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1: Bonsoir à tous et bienvenue sur ICI. Je suis très heureux de ce rendez-vous chaque soir qui nous lie ensemble depuis maintenant quelques jours entre 20h et 21h. Une heure pour voyager et surtout pour mettre en avant le patrimoine de notre pays. Une heure pour découvrir les belles initiatives. C'est aussi une heure pour donner la parole à un invité qui arrive dans un instant et vous allez voir que toute la France le connaît. On ira en Seine-et-Marne ce soir avec Benoît Prospero et sa revue des merveilles. Robin Bernot nous emmènera en Auvergne. Il sera question de rafraîchissement. C'est actualité, sujet de société. Puis Catherine Quicandon partira à la rencontre d'entrepreneurs à découvrir dans la Drôme. Notre invité est acteur, il est comédien. Vous connaissez son physique, vous connaissez aussi sa voix depuis maintenant quelques décennies. Comédien de café-théâtre dès le début des années 60, membre fondateur du Café de la Gare avec Coluche, avec Patrick Devers, avec Romain Bouteille. On le voit à l'affiche de grands succès populaires tout au long de sa carrière. Allez, quelques messieurs trop tranquilles en 1972, le retour du Grand Blond avec Pierre Richard en 74, ou encore dans deux volets de la trilogie de la 7e compagnie.
2: J'ai glissé.
1: Le rôle principal, je l'oublie pas, en 1978, Le Pion, film excellent que j'adore, qui fait partie dans sa filmographie des préférés. Il est aussi le dinosaure Rex dans Toy Story qu'on a pu découvrir cet été. Je crois qu'il restera pour la postérité.
3: Comment Salomon, vous êtes juif? Salomon est juif.
4: Oh!
3: Et mon oncle Jacob qui arrive de New York, il est rabbin, mais il est pas juif.
4: Ah si.
3: Mais pas de notre famille.
4: Si.
3: Tout ça fait rien, je vous garde quand même.
1: Je reçois aujourd'hui Henri Guibé. Et encore, j'ai parlé que de cinéma, j'ai pas parlé théâtre parce qu'il connaît tous les théâtres de France. Bonsoir Henri Guibé.
5: Bonsoir, bonjour. Bon.
1: Comment ça va?
5: Eh bien, ça va. L'âge venant, ça va. J'ai pas plus de douleurs et d'inconvénients qu'un autre. J'en ai même moins à la rigueur.
1: Mais c'est important ce que vous dites, parce que moi je trouve que je regarde vos yeux et je trouve que vous avez ce regard qui pétille, celui que j'ai vu dans de très nombreux films. Je crois que vous avez gardé ce petit côté, ce brin de folie tout au long de votre vie.
5: Oui, bah faut pas, quand on est fou, faut pas se soigner. C'est très très bon.
1: Mais partagez votre carrière, j'aurais pas cette prétention. On a écouté quelques films comme ça, quelques extraits. Tout ça s'est passé très vite. Vous avez eu le temps d'apprécier, de prendre conscience de qui vous êtes aujourd'hui, Henri Guibé?
5: Eh bien, je ne sais pas encore exactement qui je suis aujourd'hui.
1: Ce serait le temps.
5: Non, mais parce que je cherche pas à savoir.
1: Non, c'est peut-être mieux.
5: Quand la vie est une surprise, c'est mieux.
1: Oui.
5: L'important, c'est que ça soit pas un cauchemar.
1: Je peux vous demander votre âge, Henri, ou c'est trop indiscret?
5: Vous pouvez. J'aurai 90 ans en fin décembre.
1: Le 21 décembre.
5: Le 21 décembre, exactement.
1: Waouh. Est-ce que vous êtes prêt à retourner un peu en arrière dans la cartographie de votre vie, Henri Guibé?
5: J'aimerais bien s'il y avait une machine à remonter le temps.
1: Ah oui, c'est vrai, vous aimeriez avoir, comme on dit souvent, 20 ans, 30 ans aujourd'hui.
5: Vous savez, la machine à remonter le temps, elle n'existe pas.
1: Non.
5: Alors donc, on peut aller la visiter, mais on peut pas la revivre.
1: Non.
5: Donc, c'est vrai, on ne peut faire que des aperçus comme ça, au lointain. On peut se dire, tiens, j'aurais pas dû faire ça, ou peut-être j'ai peut-être bien fait de le faire. Enfin, voilà, quoi.
1: Bah, on va faire ces aperçus, alors.
5: Allons-y, apercevons.
1: L'émission s'appelle « Il n'y a pas que Paris dans la vie », pas de chance. Vous, Paris, bah oui, il y a Paris dans la vie, vous êtes né à Paris. Hein.
5: Je suis né à Paris dans le 14e, j'ai passé mon enfance dans le 11e arrondissement, après, en me mariant, j'ai habité le 10e, puis le 19e et le 14e.
1: Avenue Simon Bolivar, je crois, dans le 19e.
5: Avenue Simon Bolivar, j'ai habité un petit peu avec mes parents.
1: D'accord.
5: Mais dans le 19e, après, avec ma femme, on habitait avenue de la Porte Brunet.
1: Ok. Donc, alors vous avez fait un sacré bond dans le temps, parce que moi j'étais vraiment aux toutes premières années de votre vie. Vous avez donné votre âge, vous aviez 3 ans quand la Seconde Guerre mondiale est arrivée, et puis à peine une dizaine d'années quand elle s'est terminée, la libération de Paris.
5: Ouais.
1: C'est aussi, j'imagine, des souvenirs, des images peut-être qui ne sont pas très réjouissantes. Vous avez forcément des souvenirs de cette période, Henri Guibé.
5: J'ai des souvenirs, oui. D'abord, je vivais avec ma mère. Mon père était à Londres, donc je vivais avec ma mère. Et ma mère faisait de la résistance.
1: Ouais.
5: Et ma mère m'emmenait toujours au cinéma, au théâtre, au cirque. J'aime autant être au spectacle pendant cette période-là. Parce que pendant l'entracte, elle rencontrait quelqu'un, une dame ou un monsieur, et ils échangeaient leur programme. Et dans le programme que ma mère recevait, il y avait ce qu'elle devait faire. Elle a un courrier à amener, un message, voilà.
1: Évidemment.
5: Mais ça, je ne le savais pas, moi.
1: Vous allez le comprendre plus tard.
5: Ma mère, elle m'a dit ça quand j'avais 18 ans.
1: Elle était de Angers, votre maman?
5: Oui, elle était née à Angers.
1: Ouais. C'est une ville que vous avez découvert, enfant, ou vous avez...
5: Oui, j'ai vu un peu Angers, enfant. J'avais un oncle et une tante qui vivaient là-bas. Un oncle qui était un personnage assez extraordinaire. Il avait été capitaine en 14, et pour lui, Pétain, c'était son modèle. Ouais. Et comme il était alsacien d'origine, il parlait très bien l'allemand, ce qui fait qu'à Angers, pendant la guerre, il travaillait à la chambre de commerce, il fréquentait des Allemands, des officiers, tout le monde. Il s'entendait très bien avec ces gens-là, alors que ses deux enfants, eux, faisaient de la résistance.
1: Et il l'a appris. Il a appris que ses enfants...
5: Il le savait, mais enfin, comment, les familles ont leurs contradictions.
1: Hein. Évidemment. Hoche, ça c'est aussi une ville qui compte pour vous, dans le Gers. C'est
5: oui.
1: Votre grand-mère ?
5: Oui. Alors, ma grand-mère, oui, elle a passé son enfance dans un petit village qui s'appelle Toux. Et elle a passé son certificat d'études à 13 ans. Et après, elle est rentrée en apprentissage comme couturière.
1: Alors, vous allez écumer les écoles de la capitale, surtout dans le 11e arrondissement. On disait souvent que vous étiez dans la lune, que vous étiez inattentif. Je crois que vous avez arrêté l'école à quoi, 14-15 ans ?
5: J'ai arrêté, oui, parce que après le certificat d'études, j'avais envie d'être acteur. À 14 ans, j'ai eu envie d'être comédien, parce que j'appartenais à des mouvements de jeunesse dans lesquels il fallait faire le guignol de temps en temps, et j'étais toujours le premier, puis l'idée comme ça m'est venue de faire comédien. Et je me souviens, avant le certificat d'études, on passait un examen, l'orientation professionnelle. Et là, il y a un monsieur que devant, je passe en orientation. Eh bien, qu'est-ce que tu veux faire plus tard? Je dis, je voudrais être comédien.
1: Là, vous l'avez vu très jeune.
5: Et là, il m'a regardé, dans ses yeux, j'ai l'impression que je ne sais pas ce qu'il pensait. Et il m'a dit, mais tu rigoles, tu plaisantes. Les garçons de ton milieu ne peuvent pas faire ce genre de métier. Quand il m'a dit de mon milieu, ça m'a un peu gêné, mais enfin, bon. Et quelques jours plus tard, mon instituteur m'a dit, pareil, tu veux devenir acteur? J'ai dit oui, il m'a dit, c'est une très bonne idée, ça, c'est très très bien.
1: Donc ils vous ont encouragé.
5: Hein?
1: Ils vous ont encouragé.
5: Mon instituteur m'a encouragé, il m'a dit, c'est très bien, tu vas apprendre des tas de choses, là. Et puis, j'ai dit oui, mais à l'orientation professionnelle, on m'a dit que c'était pas pour moi. Et là, mon instituteur m'a dit, mon garçon, apprend une chose, ouais. C'est qu'il ne faut pas écouter le premier imbécile qui parle.
1: En tous les cas, il a eu raison, celui qui vous a vu aller dans ce métier. On va bien sûr continuer de se balader dans les lieux qui vous ont marqué. On parlera pas de vos jours en Seine-Saint-Denis, vous y avez été en pension, je crois, pendant un an. C'est pas un lieu qui vous a marqué. Une petite aparté, Henri Guibé, autour de la Revue des Merveilles, avec Benoît Prospero, qui nous rejoint dans cette émission tous les jours. Et s'il nous parle de Revue des Merveilles, c'est qu'il y a toujours une bonne raison de s'émerveiller. N'est-ce pas, Benoît? Aujourd'hui, nous sommes dans une ferme, et l'entend Guy, une ferme pas comme les autres.
0: Une ferme du futur, ou du présent, hein, puisque ça existe déjà, a priori. Bienvenue à la ferme des Folies, avec ici par Île-de-France. Nous sommes avec Béatrice et Lorena en Seine-et-Marne à Gouverne, dans un jardin de 2 hectares. Et l'idée, c'est qu'elles ont créé une ferme maraîchère en agroforesterie. Et le principe est très simple. Béatrice.
2: Alors c'est ce qu'on appelle l'agroforesterie, c'est remettre de l'arbre pour créer de l'ombre dans le système agricole. Il y a aussi le sol, donc l'idée c'est d'avoir un sol vivant, donc qui est structuré avec des tas de galeries de tous les organismes qui peuplent le sol, puisqu'ils sont extrêmement nombreux. Et donc c'est un sol qui crée de l'humus et qui retient l'eau, donc ce qui peut être intéressant dans les années à venir. Et il y a aussi la gestion de l'eau. On récupère l'eau de pluie qui tombe sur nos deux serres pour irriguer ensuite le reste de l'exploitation.
0: Et l'agroforesterie permet aussi quoi, Lorena?
4: On est capable de résister aux aléas climatiques un petit peu mieux que nos collègues qui font de la monoculture sur énormément de surfaces.
0: Ah ben oui, parce que petit rappel, l'agroforesterie permet donc, entre autres, de mieux stocker le carbone, protéger les sols contre l'érosion, améliorer leur fertilité, favoriser la biodiversité, les insectes pollinisateurs, offrir un habitat à la faune ou encore donc résister aux fortes chaleurs. Et l'idée, au-delà de tout ça...
2: Nous, on est une initiative privée et personnelle portée par deux femmes et surtout, on essaie d'embarquer avec nous des citoyens qui ont envie de voir quelque chose advenir au-delà des idées et de se dire il faut s'adapter au dérèglement climatique. Et ben, à un moment donné, il faut le faire. Donc nous, on essaie de communiquer beaucoup et d'être une ferme qui est un lieu de passage où les gens peuvent venir, c'est ouvert, qui veut vient, donner un coup de main.
0: Ah ben oui. Et sachez aussi au passage que celles et ceux qui font de l'agroforesterie communiquent entre eux, entre elles, comprenez, au niveau national.
2: Oui, on s'inscrit dans des mouvances qui sont à minima nationales, voire internationales, et on s'inscrit dans le réseau des AMAP, puisque nous on commercialise que en AMAP, et donc les AMAP c'est aussi, en tout cas au niveau de l'Île-de-France, c'est un réseau. On a des échanges entre maraîchers, pareil par exemple là sur les variétés de tomates qui ont bien marché malgré la canicule et celles qui n'ont pas marché du tout, enfin voilà, donc entre nous on a des échanges techniques.
0: Et au fait quand même, on va le rappeler au passage, avec l'agroforesterie on peut faire pousser quel type de légumes au-delà des tomates?
4: Des betteraves, des blettes, des petits oignons nouvelles, concombres, courgettes, aubergines, c'est pas mal.
0: Ah ben Bah oui, tout en fait. Merci Lorena et Béatrice de la Ferme des Follistes en Seine-et-Marne à Gouverne. Merci d'avoir choisi l'agroforesterie. Pourquoi? Bah parce que c'est une merveille. Le site lafermedesfolies.com et merci ici Paris-Île-de-France.
1: Merci beaucoup Benoît Prospero, Henri Guibé. Vous avez écouté attentivement ce reportage.
5: Et oui, ce sont deux femmes qui font ça. Et comme le chantait Jean Ferrat, la femme est l'avenir de l'homme.
1: C'est vrai. Vous cultivez votre jardin comme Candide?
5: Alors, oui. Plus comme Candide que comme jardinier. C'est ma femme surtout qui s'occupe du jardin. Elle m'appelle des fois pour faire un trou. Mais elle sait les fleurs, tout ça. Donc, elle s'occupe du jardin. Mais oui, mais c'est vrai. Mais cela dit, c'est très agréable d'avoir un jardin.
1: Henri Guibé, votre invité, jusqu'à 21h. On a une chance exceptionnelle d'avoir Henri à nos côtés. Restez bien avec nous sur ici. On va continuer la balade. On ira faire un tour en Bourgogne, qui compte aussi pour lui. On est ensemble jusqu'à 21h sur ici.

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2: Et je suis avec un monument. Ouais, j'ai emmené mon monument ce soir, un monument du cinéma français, comme on le dit, et du théâtre. C'est vrai qu'Henri Guibé, hein, vous êtes au panthéon quand même de la comédie française. Vous avez tourné avec Gérard Houry, avec Georges Lautner, avec Robert Lamoureux. Vous avez servi les textes de Georges Feydeau et tant d'autres. Inoubliable Salomon, est-ce nécessaire de le rappeler dans les aventures de Rabbi Jacob? Il est notre Bidas préféré. Tassin, dans la 7e compagnie, qui a encore cartonné, je crois, à la télé cet été. Henri Guibé est avec vous jusqu'à 21h. Bon, Henri, on parlait de votre enfance à Paris, mais je crois qu'il y a eu l'ailleurs assez rapidement, puisque vous alliez souvent en colonie de vacances, puis vous avez fait du patronage, du scoutisme.
3: Ah oui, j'appartenais à toute ma jeunesse, enfin à partir de 10 ans, à des mouvements de jeunesse de mon quartier. Patronage et tout, j'ai fait du scoutisme, j'ai fait des tas de choses. Et là...
2: Et vous avez été où? Vous souvenez où c'était?
3: La colonie de vacances, c'était dans le Jura, ouais. À côté de Saint-Lupicin. Il y avait un château à l'époque qui s'appelait le château de Buclan. Mes parents m'auraient dit, par exemple, à cette époque, cet été, on va aux Antilles, tu veux venir avec nous? J'aurais dit non, moi je vais dans mon château.
2: De toute façon, on va découvrir qu'ils sont partis à La Réunion et que vous avez dit non.
3: Oui, parce que là, je voulais faire l'acteur, donc là-bas, j'avais du mal à pouvoir faire ça. Mais donc, c'était ma jeunesse. Et c'est dans ce patronage, exactement, où il y avait des fêtes, on faisait des petits spectacles. Et c'est là que peut-être l'envie de devenir un jour comédien a commencé à se...
2: À fleurir.
3: Ah, voilà.
2: J'ai noté la Bourgogne et Lyon.
3: Lyon, oui.
2: Pourquoi vous avez été là-bas? Quelle
3: occasion? Oui, parce qu'on avait fait un camp scout, je me rappelle, dans Lyon.
2: Ouais.
3: Et un jour, on est parti, on a été jusqu'à Dijon, en autostop. Et puis, pendant 3-4 jours, on a été invité à l'abbaye de Citeaux. Un abbaye cistercien de moines, il ne parle pas. Il faut que ce sourire, comme ça, ils ont le droit de parler une fois par semaine, le samedi, ouais. Mais ils n'ont rien à se dire. Alors, pendant 3 jours, on a vécu la vie des moines. Et ça, c'était terrible, parce que c'est affreux comme métier.
2: Ah oui, ça sert d'un, c'est une vocation, ça faut y aller.
3: Ah oui, hein. Mais alors là, quand même, ça... Et donc, voilà, et quand je suis sorti de là, j'ai acheté un paquet de cigarettes. J'avais 13 ans, je crois que j'ai commencé à fumer une cigarette à l'âge de 13 ans, parce qu'il fallait vraiment... c'était alors moi, donc il y a eu ça, cette période bourguignonne un peu spéciale, sous les règles de Saint-Benoît. Ouais.
2: Henri, je l'ai évoqué il y a un instant, vos parents décident de partir vivre à La Réunion, vous n'y allez pas, vous avez 14-15 ans, qui s'occupe de vous à ce moment-là?
3: Ma grand-mère, j'ai vécu chez ma grand-mère, parce que mes parents sont partis là-bas, parce que mon beau-père, puisque ma mère s'était remariée après la guerre, mon beau-père était avocat, mais il n'arrivait pas à s'installer, il travaillait chez d'autres avocats, ce qui fait qu'il cognait pas très très bien sa vie, et donc comme il était réunionnais d'origine, il a décidé de partir là-bas, parce que là-bas il a pu s'installer facilement, ouais. Et gagner honorablement sa vie. Alors en plus de ça, j'avais un petit frère, un demi-frère, mais c'est un petit frère quand même, et donc lui est parti avec eux, et moi je suis resté chez ma grand-mère, et là il a fallu que je commence aussi à gagner ma vie, à travailler.
2: Des petits boulots comme l'hôtellerie et même le salon de coiffure.
3: Là c'est un bon souvenir plutôt, j'étais un salon de coiffure pour dames.
2: Et vous faisiez le vestiaire et la lecture pour dames.
3: C'est drôle, je leur donnais de la lecture. Je leur donnais de la lecture, je leur prenais leur vestiaire, je faisais des courses, j'allais leur chercher un thé, un café, un petit sandwich, des gâteaux, enfin bref. Ouais. J'étais le... Mais, un jour, on a eu Madame Gary Cooper qui est venue. C'était l'époque, si toi aussi tu m'abandonnes. Hein. Ouais. Et Monsieur Gary Cooper est venu chercher sa femme. Je vous dis pas l'état des coiffeuses au salon. Et le mien, parce que je vois Gary Cooper quand même, moi qui rêvais d'être acteur. Et j'ai ouvert la porte donc pour que la femme de Gary Cooper et Gary Cooper sortent. Et il m'a donné un billet, un pourboire. Je l'ai gardé au moins 6 mois, je n'ai jamais osé le dépenser.
2: C'est vrai. Alors Henri, vous êtes rattrapé par la vie, hein, le service militaire en Algérie, plus de 2 ans, dont 2 mois au Maroc. Et puis à votre retour, vous retrouvez quand même La Réunion, hein, vous partez à 9 000 km de là.
3: Mes parents m'avaient dit, viens te reposer quelques mois, parce que quand on sort de 2 ans et demi de guerre, on n'est pas en bon état. Hein. Et donc je suis parti là-bas et je suis parti en bateau. Ça m'a fait faire un voyage de 27 jours. En bateau. Et puis là, à La Réunion, j'ai pu enfin respirer. et surtout rencontrer celle qui allait devenir ma femme.
2: Et oui, parce que c'est le lieu de votre premier unique amour, votre femme, aujourd'hui encore.
3: Oui, oui, oui, oui, oui, c'est depuis 64 ans, on n'a pas changé.
2: C'est un exploit, hein. Vous êtes, non, mais Henri, 64 ans
3: oui,
2: de mariage.
3: Vous savez, c'est pas, c'est plus ça avance, plus c'est facile.
2: Parce que c'est un bon conseil que vous nous donnez.
3: Oui, parce que l'amour, c'est d'abord chercher à savoir qu'est-ce que je vais pouvoir lui faire plaisir aujourd'hui.
2: Ouais.
3: C'est d'abord, et on finit par chercher l'autre, et l'autre vous cherche. Et au bout d'un moment, on s'aperçoit qu'on s'est tellement cherché qu'on est collé, qu'on ne peut plus s'en aller. Et alors, donc, bon, voilà, on continue comme ça, et on est bien. Surtout qu'on est bien.
2: Votre épouse, que vous rencontrez à La Réunion, elle est de Marseille.
3: Elle est de Marseille, oui.
2: Du coup, les cigales,
3: les cigales,
2: ouais, rentrent dans votre vie. Est-ce que vous vous souvenez, Henri Guibé, de ce café? C'est pas forcément celui-là.
3: Ouais.
2: C'est le café. Ouais. Il appartenait à qui? Vous allez nous le raconter.
3: Ah, ça, c'était une drôle d'histoire. À l'époque, je passais un numéro, j'avais un petit numéro de cabaret. Bouteille aussi, on avait un. On avait des sketchs ensemble, et puis des sketchs isolés. Et c'était mai 68. Et le soir, on prenait des nouvelles du front, sur quel pavé était pas tombé, enfin voilà. Et c'est ainsi qu'un soir, Bouteille me dit, est-ce que ça t'intéresserait qu'on se construise un théâtre à nous?
2: Café de la Gare.
3: Où on ferait ce qu'on voudrait, ce qu'on jouerait. Je dis, oui, c'est bon, mais avec quel fric? Et là, Coluche était à côté, il dit, on va se démerder. Et alors là, si on va se démerder, d'accord, oui, pourquoi pas, j'avais rien à perdre, cela dit. Et 15 jours ou 3 semaines après, ils m'ont dit, ça y est, on a trouvé un lieu. Ils m'ont emmené passage d'Odessa, dans un espèce de local qui sentait l'huile de vidange. Et ils m'ont dit, voilà, Bouteille, on va faire la scène ici, là, on va construire des balcons, là, on va mettre des gradins, et puis les loges seront en bas. Ah bon, d'accord. J'ai dit, ils sont fous complètement. Et le lendemain, on était en train de faire de construire le théâtre. On l'a appelé Café de la Gare parce que c'était à côté de la gare. C'est bon, voilà. Et puis, 3 ans après, ça devenait trop petit. Alors, on a construit celui de la rue du Temple, exactement avec le même système.
2: Et la suite, on la connaît évidemment, et on va continuer de la raconter avec vous, Henri Guibé, à ce Café de la Gare, dont vous êtes, rappelons-le, membre fondateur, je pense aussi à Patrick Devers, ou encore à Sota. Alors, on va aussi rejoindre Catherine Quicandon, si vous êtes d'accord, avec son rendez-vous ici, ça entreprend. Pourquoi payer des bouteilles et des bocaux en verre, alors qu'il est possible de les réemployer? Voilà un sujet et une initiative positive, Henri. En Drôme, des producteurs, des citoyens, des entrepreneurs se sont concertés pour enrayer le gaspillage de ces contenants en verre. Écoutez le reportage de Catherine Quicandon.
4: À Chabeuil, dans la Drôme, à 10 km de Valence, ma bouteille s'appelle Reviens.
5: Hé, attends, reviens! Qu'est-ce qu'il y a? Qu'est-ce qui se passe?
6: Ce qui se passe,
4: c'est une entreprise coopérative qui propose de remettre la consigne au goût du jour, comme nous l'explique Valérie Duménis, sa directrice générale.
7: On récupère des bouteilles ou des bocaux en verre, on les lave dans notre unité de lavage, donc ils passent dans une grosse machine dans laquelle on va venir enlever l'étiquette et nettoyer l'ensemble de la bouteille intérieure-extérieure. On vérifie qu'elle est bien propre et ensuite les bouteilles sont palletisées sur plusieurs étages pour être renvoyés aux producteurs qui vont remettre leur contenant, leur liquide dedans.
4: Comme des jus de fruits, de la bière, du vin, de la confiture et tout ce que l'on a envie de mettre dedans.
8: C'est vous qui voyez.
4: Exactement, c'est vous qui voyez. En 2025, plus d'1 600 000 bouteilles ont été lavées et depuis la création, plus de 6 millions, ce qui représente une sacrée économie.
7: Depuis le début, 2500 tonnes de déchets, 2500 tonnes de CO2 aussi et plus de 5000 mètres cubes d'eau. Et moi, j'aime bien donner en équivalent de douche, parce que ça parle un peu plus, mais ça fait 61 000 douches. Mais en 2030, on vise de laver 42 millions de bouteilles, et ça nous fera économiser 522 000 douches.
4: Ce qui ne veut pas dire qu'il faut arrêter de se laver. Merci de penser à vos proches. Ma bouteille s'appelle Reviens, oui, parce que c'est le nom de la structure, fait travailler plus d'une quinzaine de personnes en insertion et coopère avec plus de 100 producteurs et points de collecte engagés sur les territoires d'Auvergne-Rhône-Alpes et de Provence-Alpes-Côte d'Azur. Ce projet remonte à 2019 avec l'inauguration de la première unité de lavage. Celle-ci répond aux normes et aux exigences qualité des industriels, ce qui permet de remettre en circulation des contenants qui pourront être réutilisés jusqu'à 40 fois. Seules les bouteilles portant le pictogramme national du réemploi peuvent être rapportées. Un projet de consigne monétisé est prévu pour 2027. Plus d'infos sur ma-bouteille.org. Merci à Isidro Mardèche pour cette idée qui a de la bouteille. Ici, ça entreprend. Ma bouteille s'appelle Revient pour une économie circulaire du verre en Auvergne-Rhône-Alpes.
2: Eh bien, merci Catherine Quicandon. Henri Guibé, vous luttez un peu contre le gaspillage, comme ça vous faites attention.
3: Je trouve ça très très bien. De réutiliser le verre, mais il va falloir trouver aussi des livreurs de verre parce que c'est lourd le verre. Et pour les gens âgés, ça serait bien qu'il y ait des gens qui leur amènent leur bouteille d'eau ou leur bouteille en verre à domicile.
2: Et ben l'appel est lancé. Si vous avez envie d'entreprendre, il vient de vous donner la bonne idée. Henri Guibé, votre invité. Il n'y a pas que Paris dans la vie. On le voit, on l'entend hein, depuis 20h. On va continuer de retracer la carrière d'Henri qui va nous emmener peut-être dans un instant à Marseille ou ailleurs. Il connaît tous les théâtres de France. On parlera de cinéma aussi, de quelques souvenirs de tournage. C'est à suivre d'ici 21h.

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17: Et chaque soir, j'ai la chance avec vous de traverser, de retracer la vie, la carrière d'une personnalité. On est tous un peu au garde à vous ce soir face à un acteur. Ben c'est vrai, face à un acteur populaire au sens noble du terme, un acteur de théâtre prolifique. Je dirais 60, voire allez, j'ose 70 ans de carrière pour Henri Guibé, votre invité avec toujours le même humour, la même envie, le même regard qui pétille. Il est votre invité ce soir jusqu'à 21h. Il était le plombier dans le Guignolo. Il était bouché dans le Cabanon Rose de Jean-Pierre Mocky. Il en a interprété des rôles, je vous le dis. C'est plus le rôle de votre vie qui nous intéresse ce soir. Et alors pour ceux qui nous rejoignent, on a parlé du Café de la Gare. On a dit que vous étiez un des membres fondateurs. Mais vous avez rencontré Viviane sur l'île de la Réunion.
18: Oui.
17: Viviane qui était marseillaise. Il n'avait pas un café aussi, son père, à Marseille ?
18: Ah oui, au Good, j'avais un café.
17: Quartier
18: au Good,
17: marseillais.
18: Oui, c'était tout à fait à l'extérieur. Un Good, qui est on dirait un petit port de pêche grec, du reste. Et il avait un café, restaurant, qui s'appelle Pesquaire. Il avait ça, c'était joli, c'était bon, juste au bord de la mer, c'était formidable. C'est un lieu merveilleux. Puis voilà, bon...
17: Le Sud, c'est une région, le Sud de la France, qui, au-delà du fait que votre épouse est marseillaise, qui vous parle, vous avez peut-être vécu de belles choses, des souvenirs en particulier.
18: Oui, d'abord, tous les films que j'ai fait avec Lautner, qui se tournaient à Nice, ouais. En général.
17: Alors, vous preniez du poids, il paraît, avec Lautner.
18: Oh là là là là.
17: Sur les tournages.
18: Il y avait, chez Lautner, il y avait une chose qui était extraordinaire, il y avait un assistant sur le tournage, dont le travail, l'unique travail était de ça, organiser la soirée après la journée de tournage.
17: Plutôt sympa comme boulot.
18: Ah oui, oui. Alors on fréquentait des restaurants extraordinaires, et je me souviens, justement, en Dordogne, on avait tourné, là j'ai pris 4 kilos carrément, parce que c'était... À Sarlat, j'ai découvert le tourne-dos Rossini. Alors,
17: c'est la viande avec le foie gras, là.
18: Ouais, voilà, Et il y avait un autre personnage sur les films de Lautner qui était René Saint-Cyr, la maman de Georges Lautner.
17: Exact.
18: Et René Saint-Cyr a été dans les années 30 la Brigitte Bardot de son époque. Des très jolies femmes. Et elle faisait à l'époque des films en Allemagne à Berlin. Et alors là, c'était très curieux parce qu'il y avait une histoire et dans la même mise en scène, on faisait tourner 3 ou 4 troupes différentes. Il y avait des Italiens qui faisaient la version italienne, il y avait des Français qui faisaient la version française, des Allemands qui faisaient la version allemande. Pas besoin de doubler les films, chaque pays avait sa version.
17: Ouais.
18: Et je disais souvent, mais dis-moi, René Saint-Cyr, tu t'apercevais pas dans les années 36, 37, tout ça, que les Allemands, ils avaient plus en plus de bottes aux pieds
17: Ça nous emmène où, ça, Henri Guibé ? La Corse.
18: Ah !
17: Je remonte en arrière. Une de vos premières tournées au théâtre.
18: Oui. Oui, oui, que j'ai fait avec Bouteille, du reste. On a fait le Barbier de Séville. Bouteille faisait Bartolo et moi Figaro. Oui. Alors donc, là, justement, ma femme était à Paris avec moi, dans une petite chambre que j'avais dans un sixième étage. L'eau sur le palier, enfin, tout le confort. Mais ma femme trouvait ça très romantique. Et puis, un jour, la proposition d'une tournée, c'était un mois de mai, ma femme me dit, tiens, j'aimerais bien partir avec toi. Et on est parti, là, ce mois de mai, en Corse. Et on n'a pas ramené d'argent, c'est vrai, mais on a ramené notre fils.
17: Oui, elle était enceinte. Christophe.
18: Notre fils qui s'annonçait.
17: C'est génial.
18: Alors là, bon,
17: quelle histoire. Henri, vous continuez d'ailleurs tourner. Hein, je pourrais citer Les Vieux Fourneaux, plus récemment Le Dindon, Jalil Lespère, Juste Ciel, Laurent Tirard, et cette année, je crois, Les Gendarmes de Stéphane Archinard. Vous avez toujours joué des rôles sympathiques. Vous n'avez jamais vraiment voulu jouer des truands ou des types méchants, ou alors un méchant dans Le Retour du Grand Blanc, quoi, c'est le méchant gentil, quoi.
18: Oui, mais j'aurais adoré faire des méchants. J'aurais adoré jouer Jacques l'Éventreur, étrangler
17: des... Oui,
18: ah oui, éventrer des gens, ça m'aurait... J'aurais aimé tuer. J'aurais aimé être un tueur.
17: Ah, il me dit ça avec un regard, vous qui ne le voyez pas. Presque inquiétant.
18: Ben oui, parce que vous savez, au cinéma, c'est formidable, on peut tout faire. Oui. Parce que c'est pas dangereux.
17: Dites-moi, Henri, qu'est-ce qu'il avait, Robert Lamoureux, avec l'eau? Parce que les deux volets de la 7e compagnie, vous étiez toujours dans la flotte.
18: Ah oui, bah, il adorait ça.
17: On a retrouvé la 7e compagnie, vous allez pouvoir nous expliquer, c'était dans l'Eure, vers Gagny, la scène du château, il y avait de l'eau pas loin, c'était à Jouy, le Moutier, c'était au château de Vigny, au fort de Cormeil en Parisie, et puis il y aura même dans le clair de lune, une scène en Bretagne.
18: Oui, alors je veux dire que tout ça se tournait entre avril et mai, et c'est pas une époque où l'eau est chaude.
17: Bah non.
18: Alors, ça, on se gelait de tous les côtés, mais il aimait bien.
17: La Bretagne, je l'ai repéré, c'était dans le port de Taouette.
18: Taouette, oui.
17: C'est ça, c'est du côté de Pléneuve-Val-André. Vous y êtes retourné dans ce port, par exemple, ou dans ces endroits-là?
18: Non. Je suis pas retourné, mais j'ai gardé un bon souvenir de là-bas. C'était très agréable. Et alors, il y avait ce chalutier sur lequel on montait.
17: À la fin du film, ouais.
18: Ouais. Et le premier jour, on a tourné sur le chalut. Au bout d'une heure, tout le monde était vert. Le mal de mer.
17: Et vous aviez pris un comprimé, je crois.
18: Je prends, moi, parce que je connaissais le truc, il faut prendre un comprimé, il faut prendre 3 jours avant. Et le patron du bateau me dit, ça va, t'as le pied marin, toi. Je dis, oui, mais je prends des cachets. Et je dis, bah, vous aussi, vous avez pas le mal de mer, mais il dit, je prends des cachets.
17: Et Pierre Mondi, Jean Lefebvre, out.
18: Ils étaient verts. Ah, parce que vous dire qu'un chalut, quand on descend,
17: ça bouge,
18: il
17: hein.
18: y a une odeur de poisson, plus une odeur de mazout, se mélange. Ah, c'est pas du guerlain, hein.
17: Il vous en a fait voir, hein, Robert Lamoureux, hein, 30 ou 40 prises sur le premier coup de manivelle, je crois, au début.
18: Oui, la première fois. J'avais à dire pas capitaine, commandant.
17: Ouais. Ah bon, on l'a tous, la réplique, là. Pas capitaine, commandant.
18: Et là, il m'a fait faire 33 prises. Et au bout d'un moment, j'ai dit à Maudit, j'ai dit, il me cherche ou quoi? Et Maudit, il dit, oui, il cherche un peu.
17: Ouais.
18: Alors j'ai arrêté, j'ai dit, écoutez, Robert, tu vois, mon contrat, on le déchire, on n'en parle pas, t'inquiète pas, il n'y aura pas de procès, mais je voudrais pas que tu fasses jouer un comédien qui ne te satisfait pas. Il m'a dit, non, mon vieux, ça ira toujours.
17: Il s'est détendu.
18: Après, ça s'est arrangé tout seul.
17: La Bretagne, j'en parlais parce que je sais que vous y avez accompagné Viviane, sculptrice sur des expositions en Bretagne.
18: Oui. Elle avait une galerie là-bas. C'était sympathique, quoi. Jamais bien. Et bon, bah, j'ai accompagné Viviane sur pas mal d'expositions parce que la statuaire, c'est lourd.
17: Oui.
18: Et les bronzes, c'est lourd. Alors, j'ai eu une époque où j'ai été très fort et je pouvais porter les statues.
17: Henri Guibet, quand les températures grimpent, et on l'a vécu cet été, les personnes âgées sont parmi, on le sait, les plus vulnérables. Dans les EHPAD, la question du rafraîchissement devient aujourd'hui plus que jamais un véritable sujet de société. On en a beaucoup parlé dans l'actualité cet été. Alors face aux besoins en climatiseur, pour l'été prochain, il faut l'anticiper, des initiatives, vous allez l'entendre, parfois étonnantes, ont vu le jour, comme par exemple en Auvergne, où je vous emmène à l'instant, avec Robin Bernot, aux côtés de Noémie Guillotin.
10: Dans l'Allier, à Montluçon plus précisément, une entreprise a lancé une cagnotte en ligne pour financer des climatiseurs dans les EHPAD.
15: Je pense que c'est très bien, parce que plus on vieillit, plus on souffre de la chaleur.
10: Il s'agit de l'entreprise Mandes, qui connaît plutôt bien le sujet, puisqu'ils sont chauffagistes et installateurs de clim à Montluçon. Cette idée d'ouvrir une cagnotte en ligne, ils l'ont eu après plusieurs appels reçus cet été, comme l'explique Alexandra Lopito, assistante commerciale chez Mandes, jointe par Noémie Guillotin.
16: On s'est rendu compte que ce soit dans le privé ou dans le public, non, les EHPAD ne sont pas encore climatisés correctement. Les résidents sont dans des chambres qui sont à plus de 30 degrés. Et on s'est dit qu'en lançant une cagnotte solidaire, ben peut-être que si tout le monde mettait 2, 3, 4, 5 euros, et ben ça nous permettrait de pouvoir mettre, même si c'est que dans une pièce, hein, une climatisation supplémentaire dans les EHPAD. Et les établissements n'auront rien à débourser. C'est vraiment un cadeau qui va être fait aux établissements.
10: Depuis son lancement cet été, la cagnotte a dépassé les 3000 euros. Alors ici en Auvergne, ça semble marcher. Mais vous, qu'en pensez-vous? Alors, on va entendre pas mal d'avis assez différents. On va commencer avec Fleur qui, elle, est assez séduite par la démarche.
19: Et moi, je trouve que c'est vraiment une super idée parce qu'on pense pas trop aux personnes âgées. Elles ont beaucoup souffert cet été. Et donc voilà, je trouve ça super qu'on fasse des choses pour les personnes âgées.
10: Quelques mètres plus loin, après avoir discuté avec Fleur, je prends le temps d'en parler avec Francine.
15: Moi, je trouve que c'est très bien. Celui qui peut mettre dans la cagnotte et aider les autres, c'est super.
10: Est-ce que ça vous embête pas un peu que ce

0: que le fonds de 100 millions d'euros dédié à l'amélioration de la qualité dans les EHPAD serait mobilisé en priorité pour financer des équipements de rafraîchissement afin de mieux protéger les résidents lors des fortes chaleurs.
1: Hey, je salue amicalement l'équipe d'ici Pays d'Auvergne. Vous avez souffert de la canicule, Henri Guibé, cet été ?
2: Ah, un petit peu, oui, quand même. Moi, dans ma maison, j'ai une maison qui est relativement fraîche. Ouais. Mais il y a quand même disons que j'avais une différence de 10, à peu près 10 degrés entre un coin précis de la maison. Mon grenier, par exemple, qui est mon bureau dans lequel je travaille, je pouvais pas y aller, c'était impossible. Ouais. Alors, tout le monde a souffert, hein. Voilà, à un moment, j'ai essayé de regarder des films d'horreur en me disant les sueurs froides, ça va peut-être me rafraîchir. Mais non, ça ne faisait rien du tout. Je me suis tapé tous les Dracula. Mais
1: vous auriez rêvé d'interpréter, vous nous l'avez dit. Henri Guibé, son sourire et voilà, et sa gentillesse, on dirait un gosse. Et j'adore. Henri Guibé est avec nous. Vous avez ce joli regard et vous allez rester encore quelques minutes jusqu'à 21h pour continuer ce voyage dans votre carte personnelle, dans votre France. Henri Guibé est avec nous ce soir sur ICI.

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2: Il a tellement de souvenirs avec des comédiens comme Jean-Pierre Marielle, Jean Lefebvre, Michel Galabru. Il connaît tous les théâtres de France, tous les bons restaurants de France aussi. Ce sont les lieux qui ont marqué sa vie. Les lieux, c'est comme des parfums qui nous reviennent immédiatement. Et lui, c'est Henri Guibé qui est votre invité ce soir, membre fondateur, on en a parlé tout à l'heure, du Café de la Gare à Paris. Il a travaillé au TNP avec Jean Villard et a bientôt 90 ans. Il continue de tourner et sa voix encore cet été n'était autre que celle de Rex dans Toy Story.
3: Je suis Buzz l'éclair. Je viens en paix.
4: Je suis tellement content que tu ne sois pas un dinosaure.
3: Vraiment.
2: C'est vous, ça, Henri. Vous avez fait tous les Toy Story, d'ailleurs, c'est le 6e, je crois.
5: Oui, ça fait, le premier, on l'a fait il y a 30 ans. Il y a 30 ans. Ben
2: là, Richard Darbois, là, dans le rôle de Buzz l'éclair.
5: Oui, oui, qui est aussi la voix de.
2: Enfin, oh, bah, la voix de tout le monde, genre Harrison Ford.
5: C'était. Oui, oui, Harrison Ford, entre autres. Et c'est lui qui m'a mis le. Pied à l'étrier, la synchro. On faisait une synchro où c'était des monstres préhistoriques, où je faisais déjà une sorte de T-Rex comme ça. C'est lui qui m'a. J'avais fait un petit peu de doublage avant, je m'étais doublé surtout dans les films que j'avais fait. Et ben, il m'a maintenu par le bras parce que.
2: Ouais. C'est drôle.

0: faire.
1: Ah ça, ça j'adore
0: c'est
1: ça.
0: Génial.
1: J'adore ça parce que en plus de ça, quand je vois l'exploit de certains doubleurs, par exemple l'acteur qui double Al Pacino. Quand on voit Al Pacino en version originale et là, on dit quoi, c'est le même. Et il s'appelle Luchini.
0: Il ouais. faut être dans le souffle du comédien qu'on
1: double. Il faut être dans son regard. Il faut être dans son regard. Et faut, parce que chaque langue a une musique. La musique anglaise n'est pas la même que la musique française, au point de vue langue. Et il faut arriver à trouver une intonation qui corresponde à ouais. sa... Il y a très bons comédiens en synchro, hein. c'est des jongleurs.
0: Un métier qui est aussi un peu menacé avec l'IA, donc il faut y faire très attention à ce métier-là.
1: Justement, on est en train de se battre du côté de Dami, tout ça. Mais cela dit, je vais vous dire, l'intelligence artificielle ne vaut que ce que valent les mains qui s'en servent. Mais ce qu'il faut faire, c'est pas voler le talent des autres. Il faut savoir, il y a une honnêteté, une espèce de une éthique à avoir.
0: À adopter, ouais. Je vous donne quelques lieux comme ça, Henri Guibé, puisqu'on s'est baladé, des lieux, je sais, qui vous ont marqué. Vous pouvez me dire un mot sur chaque Jean Lépin.
1: Ah, Jean Lépin, oui. Ah, ben, Jean Lépin, c'est les premières vacances qu'on se payait avec ma femme.
0: Bien.
1: Alors, on avait loué une fois un appartement, puis une autre fois une petite maison à côté de Jean Lépin. Et oui, c'était les vacances plage.
0: La Normandie?
1: La Normandie, ouais, après, beaucoup plus tard avec ma femme, on louait un petit appartement, à Trouville. Et on avait, même avec mon petit-fils, là, même, on avait, à Trouville, on avait loué une petite maison qui tenait juste sur la mer. C'était sympa, ça. C'était des oublie-tout.
0: Des oublie-tout?
1: Oui, on se fout du reste.
0: Ah,
1: on
0: c'est,
1: est en vacances,
0: c'est marrant comme
1: on oublie tout.
0: C'est drôle, ça. Alors, je vais un tout petit peu plus haut, Henri.
2: Au Mans, c'était les corons.
0: Je sais que vous êtes nostalgique des corons.
1: Et j'aime beaucoup le Nord. J'aime beaucoup le Nord, j'aime les maisons du Nord. Il y a de très belles maisons dans le Nord. Il y a cette nostalgie. J'ai pas la nostalgie des corons, mais
0: Lille, Roubaix.
1: Oui, d'abord c'est des, où il y a des gens chaleureux. Et puis il y a une espèce de vie. Il y a ces gens du Nord qui sont des gens qui viennent de partout. Ça vient des pays du Nord, ça vient du pays de l'Est. Et là, il y a un mélange qui a été les mines, qu'ont mélangé tous ces gens-là. C'est des gens qui parlent et qui ont un passé avec eux, un passé héréditaire et bien souvent un passé de souffrance. Je comprends pourquoi Zola a écrit sur les mines, parce que on retrouve ça. Il y a des traces quand on voit là-dedans, quand on dit on est chez Zola.
0: Je pense que l'équipe d'ici Nord et tous les gens qui sont du Nord et qui vivent ailleurs que dans le Nord aujourd'hui seront sensibles à ce que vous dites. Henri Guibé, aujourd'hui vous vivez à Bourré-sur-Juine. C'est comme ça qu'on prononce l'endroit où vous vivez.
1: Bourré. Les habitants ne s'appellent pas les alcooliques. Hein.
0: Non, comment ils s'appellent?
1: Les Bourréciens.
0: Les Bourréciens. Alors ça, c'est en Essonne. 2000 habitants, j'ai vérifié. Donc, certaines quiétudes.
1: Oui, non, c'est très calme.
0: De vivre.
1: Oui, c'est très calme, c'est silencieux. Et puis, on connaît son voisin, ses voisins, on discute, tout ça. Bon, j'ai un figuier, alors j'en ai des figues à tous les voisins, autour là. Eux nous donnent de temps en temps du raisin, chacun nous donne un petit peu de son truc. C'est agréable pour ça.
0: Est-ce que c'est sur ces routes d'Essonne que vous sillonnez justement le bitume avec votre fils Christophe, où vous faites des vidéos sur YouTube, vous racontez, il vous pose des questions sur votre vie, c'est génial.
1: Oui. Alors, mais maintenant, il va falloir que je commence à lui poser des questions, parce qu'il ne me répond jamais quand je lui pose des questions.
0: Je trouve qu'au niveau de la transmission, c'est super de vivre ce moment avec son fils.
1: Avec mon fils, on a toujours eu des... Il m'engueule souvent pour des tas de choses qui n'ont aucun intérêt. Du reste, je vais faire un truc. Il y a un gars qui... T'as parlé à ton agent? Non, vois ton agent. Et lui, par exemple, il dit, on va faire des trucs ensemble, on n'a pas parlé à l'agent du tout.
0: On l'embrasse, Christophe, hein, qui écoute sans doute.
1: Hein. Alors bon, on a beaucoup de complicité, l'un et l'autre. Hein. Et puis, bon, on a notre... il m'a donné un petit-fils adorable. Alors, je peux tout lui pardonner.
0: Henri Guibé, votre invité. J'ai une question de François sur ici.fr. C'était où la scène de la voiture avec Louis de Funès? That's, vous l'avez tourné où?
1: That is a question.
0: Yes. Dans un studio à Boulogne-Billancourt ou vraiment sur la route?
1: Non, alors on en a fait une partie sur la route, hein, le plus gros. Et après on a refait tous les détails en studio parce qu'il y a des plans comme ça, de face et tout ça. Donc,
0: la rue des Rosiers n'existait pas dans le film. Non, elle a été reconstituée.
1: À Saint-Denis, on l'était refaite à Saint-Denis. Dans un quartier, on dit en distribution, en destruction. Et le cinéma, on peut rien. C'est vrai, parce que souvent, il y a des gens de la rue des Rosiers qui disent, vous avez tourné ça quel jour? Moi, je ne
0: souvenais pas, oui, bah oui. De toute façon, vous l'avez déjà dit, vous prenez absolument pas conscience quand vous tournez cette scène avec Louis de Funès, que, bah voilà, 60 ans plus tard, je vous en parle et que tout le monde vous en parle tous les jours.
1: Exactement. Vous savez, quand j'étais jeune et que j'espérais, il y avait un film drôle de drame. Et dans cette scène, dans ce film, il y a une scène entre Michel Simon et Louis Jouvet, où il dit bizarre. Vous avez dit bizarre? Oui. Comme c'est bizarre. Je me disais, avoir une scène comme ça dans sa vie, c'est formidable. Mmh. Et je ne me rendais pas compte, quand je tournais Vous êtes juif, que c'était, que ça allait être une scène comme ça.
0: Et vous avez eu de bons rapports aussi avec Louis de Funès, qui a pas cherché ce que vous tourniez le dos, comme on le disait souvent, qui vous a mis face.
1: Moi, je trouve un grand professionnel et un homme très, très gentil. Puis en plus de ça, je savais qu'il avait tourné avec Sacha Guitry, avec Louis Jouvet, il connaissait tout un monde. J'ai pu lui demander de me parler de tout ça. Et c'était très agréable, parce que, c'était un grand pro.
0: Henri Guibé, vous avez donné beaucoup, et vous continuez à le faire dans toute la France, à travers les rires, au théâtre, à travers le cinéma, et la France vous l'a rendu, déjà de par ses applaudissements, mais on va dire plus officiellement, plus de façon républicaine, vous êtes chevalier de la Légion d'honneur depuis 2023.
1: Ah oui.
0: Qu'est-ce que ça représente?
1: C'est la première fois de ma vie que je me suis fait épingler.
0: C'est une bonne épingle, pour le coup.
1: Voilà. Ça va. Alors, Sam, c'est mon fils qui m'a annoncé ça, parce qu'il l'avait vu par Internet. Moi, je ne savais pas. Et je ne savais pas quelle réaction avoir, parce que, à vrai dire, la Légion d'honneur, pour moi, ce n'était pas un truc qui me chiffonnait beaucoup. Et puis, après, j'ai pensé à ma maman. Et j'ai pensé qu'elle aurait été très, très fière de ça. Alors, j'ai été. Et j'ai demandé que ça soit un comédien qui me la remette. Et que ça soit dans un théâtre.
0: C'était où, du coup?
1: Eh bien, au Café de la Gare, théâtre que j'avais formé. Et j'ai demandé, Francis Perrin qui me l'a remis, et il m'a piqué le coup, le sauvage. Et voilà, je voulais que ça soit fait comme ça, je voulais pas que ça soit un truc dont tout le monde parle, je voulais que ça soit reste intime, avec que des copains à moi. Et donc, on m'a mis ça, et... c'est un petit ruban rouge. Et c'est très curieux parce que quand j'ai vu que quand même j'ai appris que Chirac l'avait remis à Poutine, ça m'a quand même...
0: Oui, vous êtes questionné.
1: Alors des fois je me dis c'est bien, mais parfois je me dis c'est... C'est appartenir à une légion dont on ne partage pas le sens de l'honneur de certains de ses membres, ça fait bizarre. Mais je crois qu'elle la retire à certains, heureusement.
0: Oui. Je vous confirme, mais ils ne vont pas vous la retirer. Henri, on s'est beaucoup promené dans votre vie. Vous écrivez encore des chansons, vous écrivez encore des pièces de théâtre, vous faites plein de choses. Et je vous souhaite encore 10, 15, 20 ans, même plus. Qu'est-ce que vous voulez garder? Qu'est-ce que vous voulez qu'on garde de vous, Henri? Qu'est-ce que vous voulez, après, qu'on garde de ce que vous avez été, de votre carrière, de ce que vous avez donné, de ce que vous avez offert?
1: Vous savez, il y a des généraux qui sauvent la France, on se sauve d'eux pendant très longtemps. Un comédien, il n'est qu'un passage de bonne humeur parmi les gens. Et un comédien qui disparaît, il y en a 10 qui le remplacent. Donc, on n'est que des passages.
0: Ouais, mais il y a des passeurs dont on se souvient.
1: Mais bon, regardez, si je demande par exemple à un jeune maintenant qui était Louis Jouvet, il sait plus. Il sait pas.
0: Moi je sais, je suis plus si jeune, vous l'avez dit.
1: Était Harry Bord, ils savent pas. Alors donc, faut considérer qu'on est ça, c'est un souffle.
0: Merci pour ce souffle. Continuez de souffler longtemps, Henri Guibé. J'étais très heureux que vous partagiez une heure avec nous pour ce beau voyage au cœur de votre vie. C'est un survol, parce qu'on aurait pu y passer plusieurs chapitres. Merci d'être venu en tous les cas, très sincèrement à vous.
1: Eh bien, moi aussi, ça m'a fait plaisir.
0: À très bientôt et plein de beaux projets pour Henri Guibé à retrouver sur ici.fr. Il n'y a pas que Paris dans la vie. Reviens avec plaisir demain. Salut.

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2: Salut à toutes, salut à tous et bienvenue dans Décibel. J'espère que votre jeudi s'est passé comme dans un rêve. Et puis si c'était un petit peu compliqué, bah voilà, dites-vous que la journée est bientôt terminée et que s'ouvre sous vos yeux et vos oreilles ébahies, une heure d'actualité musicale dans laquelle nous allons recevoir l'excellent Gaëtan Roussel. Vous le connaissez comme chanteur de Louise Attaque, mais aussi comme artiste solo à succès. Il avait eu une victoire de la musique pour ce banger. Gaëtan Roussel sort la réédition de son dernier album en date, le joli Marjolaine. Une réédition augmentée de 6 nouvelles chansons, dont un duo avec Amel Bent. On va pouvoir en parler avec lui, puisqu'il est l'invité ce soir de Décibel. Gaëtan Roussel, qui vous offre la version dédicacée de son album Marjolaine, tout à l'heure au Blind Test. Alors si vous avez envie de jouer avec nous, il est temps d'appeler Yanis au standard 0810 055 056. Également au programme de Décibel ce soir, l'anniversaire du guitariste d'Aerosmith, un blind test, oui je vous ai pas donné le thème, autour de l'année 1991. Et puis la bonne nouvelle du jour, le retour de Manu Chao qui vraiment se précise, non pas un madame ni deux, mais 3 concerts annoncés en région parisienne, toujours au même endroit, une petite salle tout près de Paris à Vitry-sur-Seine qui s'appelle le Kilowatt. Il y jouera Manu Chao le 10 octobre, le 15 octobre et le 13 octobre. Oui, je vous les ai donnés dans le désordre, mais enfin, vous m'avez compris. Le 10, le 13, le 15 octobre, 3 concerts de Manu Chao en région parisienne dans des petites salles. On adorerait qu'il le fasse un petit peu partout en France, pourquoi pas, pour célébrer, l'amour que nous partageons avec lui, notamment depuis les succès de la Mano Negra et de son album solo Clandestino 1998. Oui, on a gagné la Coupe du Monde, mais Manu Chao, lui, il a vendu 2 millions d'albums en France. Clandestino.

0: Je viens de vérifier la capacité d'accueil de public de ce lieu hein, en région parisienne, le Kilowatt où Manu Chao va donner 3 concerts en octobre. C'est 1000 places. Voilà. Donc les 3000 vénards qui ont eu leur ticket, profitez-en bien. Et bah, toutes les petites salles de France et de Navarre, je vous encourage à contacter l'équipe de Manu Chao. Visiblement, en ce moment, il a très envie de jouer dans des espaces intimes. Sois le bienvenu, Manu. Il y a 6 places dans mon studio. Tu viens quand tu veux.
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0: Notre coup de cœur du jour, grâce au label Modulor, bravo à eux d'avoir repéré ce talent, un garçon qui s'appelle Thomas Schmal, un garçon qui regarde le monde dans lequel on vit, parfois un petit peu moche, hein, vous savez, les villes en béton, les autoroutes, les usines, etc. Et lui, il y trouve de la beauté et il en fait des chansons. Autoroute, d'ailleurs, c'est le nom de la chanson qu'on va écouter maintenant. Gros, gros coup de cœur pour Décibel, c'est son 3e single à Thomas Schmal. Il sortira la semaine prochaine son premier EP. Autoroute, Thomas Schmal, grand, grand coup de cœur de Décibel. On n'est pas les premiers, hein. Il a été aussi repéré par les Inouïs du Printemps de Bourges.

c'est vraiment mon coup de cœur de cette rentrée. Thomas Schmall, pour que vous le trouviez sur les réseaux et compagnie, c'est S-C-H-M-A-H-L, Thomas Schmall. La chanson que vous entendez, on a vraiment l'impression d'être sur la route avec lui, il s'appelle Autoroute. Et son premier EP documentaire sortira la semaine prochaine, le 17 septembre. Thomas Schmall, franchement, le mec est très très fort parce qu'il nous fait vivre l'expérience d'être en voiture avec lui quand même sur cette chanson. Si vous partez en road trip, tentez-la. Et puis après, voilà, vous nous direz comment ça s'est passé. Allez, dans la suite de Décibel, c'est l'arrivée d'un garçon que l'on aime depuis Louise Attaque, 1997, les amis. C'est une affaire qui roule, hein. Bientôt 30 ans d'amour avec Gaëtan Roussel qui vient nous voir pour la réédition de son album Marjolaine. Et c'est...

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1: Et c'est Gaëtan Roussel qui fait l'actualité musicale. Bonsoir Gaëtan.
2: Bonsoir.
1: J'aime bien quand je vous vois là comme ça, je me dis ça y est, c'est vraiment la rentrée des classes.
2: Ouais, c'est gentil, moi c'est toujours un bonheur de vous rendre visite.
1: Merci.
2: Très sincèrement.
1: L'album Marjolaine est disponible depuis quelques mois.

0: Marjolaine.
1: Marjolaine, dernier album solo donc de Gaëtan Roussel. À chaque fois on précise solo parce que Gaëtan c'est aussi Louise Attaque, puis c'est aussi parfois on vous reçoit parce que il y a un album de duo, parce que vous êtes producteur, enfin voilà, il y a plein de choses, même pour la télé, on en parlera tout à l'heure. Là c'est Marjolaine avec une réédition.
2: Tout à fait.
1: Alors ça c'est devenu comme une tradition, hein, les rééditions d'albums. Quelques mois plus tard avec de nouvelles chansons, est-ce que ce sont des chansons que vous aviez déjà en tête au moment de la sortie de Marjolaine, ou c'est des chansons qui sont nées entre-temps ?
2: Une, pour être tout à fait transparent avec vous, ouais. Une était déjà avec moi et finalement n'a pas trouvé sa place dans la version première de Marjolaine. Ouais. C'est celle qui s'appelle Déjà passé, et tout le reste a été écrit pour la réédition. Une manière de se rappeler aux bons souvenirs des auditrices et auditeurs qui veulent bien tendre l'oreille.
1: Et à la fois, je me dis, ça doit être chouette cette nouvelle tradition pour les artistes. Alors, ça rajoute une pression parce qu'en fait, on sort pas juste un album. On sort un album en se disant, mais attention, d'ici 6 mois, faut quand même qu'il y ait une réédition, parce que maintenant, vraiment, tous les gros albums ont droit à leur réédition. Oui. Mais d'un autre côté, je connais l'angoisse de certains artistes, certaines, qui se disent « Oh là là, mon Dieu, ça y est, c'est fini, c'est figé, mon album est fini, il est sorti, je ne peux plus rien faire. » Bah, avec la réédition, on peut quand même faire encore un peu.
2: C'est vrai que arrêter quelque chose ou décider que ça y est, c'est terminé, c'est toujours un petit peu délicat et je peux comprendre ce que vous dites. Donc c'est vrai qu'il y a cette petite soupape qui existe, qui existe maintenant. Moi, je le vois comme une manière de raconter l'histoire en deux temps, mais à un moment donné quand même, ce qui est bien, c'est de pouvoir passer à autre chose. Mais cette idée de réédition et de deux temps qui existe, et vous avez raison, qui est complètement répandue maintenant, elle est agréable. On peut aller peut-être un peu plus loin. Mmh. Je me dis, moi, j'ai travaillé avec les mêmes producteurs, je vous l'avais raconté la dernière fois, 3 producteurs, j'ai retravaillé avec les mêmes. J'en ai profité pour aller toquer à la porte de 2 personnes, histoire de faire des duos et de rencontrer des gens que je ne connaissais pas à ce moment-là. Donc j'ai essayé de continuer, de pousser un peu plus loin l'histoire que j'essaie de raconter.
1: Mais ça, c'est intéressant. C'est-à-dire, c'est pas une nouvelle histoire, c'est continuer l'histoire. Et par exemple, dans l'histoire de Marjolaine, il y avait effectivement des rencontres. Il y avait un duo avec Bernard Lavillier, Lové.

0: justement dans la suite de Marjolaine, dans la réédition de Marjolaine. Il y a un duo avec Widad, on en écoutera quelques mesures tout à l'heure, mais il y a un duo événement dont le clip en plus est sorti aujourd'hui.
1: Exactement.
0: Avec Amel Bent. Alors, on adore Amel. Chaque fois qu'elle fait quelque chose, elle vient dans l'émission.
1: Donc, ouais.
0: Et bah justement, on découvre, mais c'était déjà le cas, de toute façon, même avec les sonorités de Marjolaine et tout, on vous découvre, Gaëtan, en fait, super fan de musique urbaine, de R&B. C'est pas forcément un style de musique auquel on vous associerait.
1: Tout à fait.
0: Donc, c'est un duo naturel avec Amel ou c'est quelque chose de nouveau pour vous aussi?
1: C'est les deux, je dirais. Ça va être nouveau, peut-être, dans la manière d'appréhender la musique, en essayant d'aller, encore une fois, du mieux que je peux, et très bien accompagné avec Amel et sur ce titre-là, Marceau, à la co-composition et à la production, pour aller musicalement quelque part, humainement complètement naturel. Moi, j'ai rencontré Amel à travers ma participation à la troupe des Enfoirés, et ça a été très simple, très rapidement, même si on a deux parcours, je ne sais pas comment on peut appeler
0: ça. Oui, mais vous êtes taillé dans le même bois.
1: Et ça a été immédiat.
0: On sent ça. Oui, immédiat. Vous avez la même générosité, vous adorez le partage, et puis je pense que vous avez chacun aussi une signature vocale tellement forte, tellement identifiée. Vous n'avez pas peur des duos?
1: Non, en tout
0: vous
1: cas.
0: Non, elle non plus.
1: Elle, je suis sûr que non. Et moi, j'essaye de ne pas en avoir peur non plus. Ouais. Et puis, moi, c'est une manière aussi de continuer ma quête dont je vous ai déjà parlé. Ça s'appelle l'éclectisme. Ouais. C'est aller au contact des autres et apprendre à chaque fois. Et je redirai ça jusqu'à tant que je continuerai à rencontrer d'autres personnes, à croiser d'autres univers, moi je m'enrichis. Et le mien s'enrichit, donc je crois à ça. Et avec Amel, c'était flagrant et on a essayé de faire une belle balade, et j'espère une belle grande chanson d'amour, livrée. Elle a une voix magnifique et du coup elle va à des endroits où moi je ne peux pas aller. De fait, on a une signature vocale un peu différente. On a le droit tout d'un coup à un refrain qui s'envole que je ne pourrais pas porter tout seul. Et elle le porte à merveille, donc on est allé au bout de cette idée-là. Elle a été super. À partir du moment où on s'est rencontrés, je lui ai dit ça serait vraiment super qu'on chante ça. Elle m'a dit mais ça serait super. Je lui ai envoyé une chanson et elle a répondu dans les minutes qu'on suivit, et je me rappelle toute ma vie, elle m'a dit c'est un grand oui.
0: Oh.
1: Et ça m'a beaucoup touché et ça, voilà, donc coucou Amel, merci mille fois.
0: Coucou Amel, bisous et merci à tous les deux, Gaëtan Roussel et Amel Bent. Ce monde a besoin de chansons d'amour et comme ça, en est une qui va vous enchanter. Elle est sur la réédition de Marjolaine, l'album de Gaëtan Roussel.

0: Amel Bent est invitée sur la réédition de l'album de Gaëtan Roussel, Marjolaine, l'édition Deluxe, qui est disponible comme ça. Et vous étiez tellement heureux de travailler ensemble que vous en avez fait un clip.
1: Oui, voilà, tout à fait.
0: Qui sort aujourd'hui. J'ai déjà posé la question à d'autres artistes, mais je suis très intéressée d'avoir votre réponse, Gaëtan Roussel, justement autour des clips. On dit aujourd'hui, et c'est vrai qu'il y a moins de sous dans la musique, un clip, ça coûte beaucoup d'argent. Certains artistes font plutôt le choix de faire sponsoriser des posts Instagram, des petites capsules de 20-30 secondes. D'autres disent, non, moi je tiens au clip. À quel point vous tenez au clip?
1: Déjà, je pense qu'il faut avoir des bonnes idées, et on peut avoir de plus en plus des bonnes idées à pas si cher que ça, oui, sans doute. Et il y a des gens dont c'est le métier et qui travaillent dans ce sens-là. Et il y a toute une chaîne de travail, ouais, entre d'abord, pour commencer, le management de la maison de 10, puis les gens qu'on sollicite dont c'est le métier de faire de l'image. Moi, je pense qu'il faut travailler avec de l'image qui vous représente et qui vous ressemble, pardon. Oui. Donc moi, je serais toujours heureux de faire des clips, parce que à travers le clip, on peut montrer un moment, une idée, on peut aller un peu plus loin, l'idée de ce clip-là sur deux escalators qui ne vont jamais dans le même sens. Moi, elle m'a parlé tout de suite. Ça tient, ça tient dans une ligne. Je m'avancerai pas sur les budgets pour pas dire de bêtises, mais par contre, je sais que c'est important d'avoir ce clip-là, même si après, il passera sans doute dans les réseaux de télé, mais il va aussi passer dans les réseaux sociaux.
0: Oui.
1: Et c'est pas pour autant qu'on peut pas le sponsoriser, d'ailleurs, ce petit post.
0: Oui, oui, bien sûr.
1: Donc moi, je trouve que quand on a la chance de pouvoir faire de l'image qui vous ressemble, et pour ça, faut qu'elle soit travaillée, c'est du travail, l'image. Je suis pour, et je suis chanceux, parce que là, j'ai pu en faire un clip, donc j'en suis très heureux, pour le coup.
0: Tant qu'on est dans l'image, parlons de votre carrière d'animateur à la télé. Gaëtan Roussel, j'adore cette émission Abers Road. Mm-hmm. Comme son nom l'indique, hein, pour les bretonnisants ou les fans du coin, se passait donc dans les Abers, qui était une région magnifique de Bretagne.
1: Très bien, oui, tout
0: voilà.
1: à fait.
0: Vous y avez reçu des artistes très attachés à ce territoire, Renan Luce, Jane Birkin, on a beaucoup revu cette émission après le départ de Jane, Raphaël, Nolwenn Leroy, Hervé, Yael, Miossec, Dominique A, Nicolas Perrac, enfin voilà, plein de gens super, Alan Stivell.
1: Oui, tout à fait.
0: Voilà, quitte à aller en Bretagne. Et là, vous sortez de la Bretagne avec la nouvelle saison de cette émission à Abers Road, donc c'est toujours sur France Télé. Vous partez faire un tour avec Claudio Capeo en Alsace.
1: En Alsace, exactement, voilà. Vous avez tout compris.
0: Ben l'Oncle Soul.
1: Ben l'Oncle Soul, c'est autour de Tours, de la Loire, là où il a habité beaucoup, et de là où est parti son travail, son nœud papillon, tout ça.
0: Oui.
1: Il y a des petites promenades là où il a acheté ses premiers chapeaux et tout ça. Donc, autour de Tours et la ville de Tours.
0: Et puis, Alain Chamfort, avec qui tout le monde veut partir en week-end, c'est Gaëtan Roussel qui va y aller. Il vous emmène où, Alain Chamfort?
1: Il m'emmène vers plutôt presque la Bretagne, la Normandie.
0: Ouais,
1: voilà, on va dire que c'est la Normandie, lui. Mais c'est un bonheur de faire cette émission pour plein de raisons. Cette émission, au départ, c'est une idée de Gérard Pont, qui est un producteur de concerts et de plein d'autres choses et de télé, qui est brestois et qui a eu cette idée, qui a trouvé le nom, qui a trouvé le concept. Le concept, il est de se promener, c'est comme un portrait à la fois de territoire et de personne. Donc on l'a fait beaucoup en Bretagne, c'est parti de là, vous l'avez rappelé, ça partait des Abers. Et puis maintenant, on est, entre guillemets, hors les murs, hors Bretagne. Et moi, j'aime bien parce que on est dans, le principe est d'être dans un van, c'est propice à discuter, ouais. La route est propice à se confier, à discuter, on voit pas vraiment les caméras. Il y a un vrai champ libre pour travailler sur cette émission. Il y a un concept, mais on a le droit de se promener autour. On finit toujours par un peu de musique. Donc voilà, c'est bienveillant, j'ose le mot, même si on l'utilise à tout va. C'est
0: là,
1: bienveillant,
0: là, c'est
1: sincèrement.
0: Vrai pour le coup.
1: Voilà. Et voilà, donc c'est un bonheur de voir cette émission, d'essayer de m'intéresser aux autres, de leur poser des questions. J'aime bien cette idée-là.
0: Abers Road, les artistes parlent aux artistes. Et croyez-moi, c'est hyper agréable.
1: C'est gentil, je suis heureux que ça vous plaise.
0: Et c'est sur France.tv. Les amis, on est avec Gaëtan Roussel et la réédition de son album Marjolaine. À tout de suite.

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0: Stéphanie Hackett, Amour charnel. Un coup de cœur ici au Auxerre. 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
1: Et l'actualité musicale du jour, c'est Gaëtan Roussel avec la réédition de son album Marjolaine et aussi une jolie tournée. Ah, ça commence le 31 octobre, pas d'Halloween, donc, ou alors peut-être un concert déguisé, je ne sais pas. 31 octobre.
2: Ne me donnez pas des idées.
1: Ah, ce serait dingue, en plus on est capable. Donc les docks du Havre le 31 octobre, et puis ensuite donc tout le mois de novembre, Nantes, Bordeaux, Toulouse, Metz, Lille, Caen, Brest, Rennes, ensuite au mois de décembre, concert Noël, Lyon, Clermont, et puis ensuite 2027, ça continue évidemment, mais comme souvent les tournées de Gaëtan Roussel. On sait quand ça commence, et puis après, hein, voilà. Nantes, Brest, Angers, le Zénith de Paris, notez bien les amis, le 25 février 2027. Et quand je vous dis notez bien, en vrai, j'ai envie de vous dire, surtout dépêchez-vous de réserver, parce que tout ça se remplit très vite. Gaëtan, on se connaît depuis longtemps. Il y a une nouvelle petite tradition dans Décibel, c'est le questionnaire des choix cornéliens.
2: Ouh là là.
1: Oui, il faut choisir. On commence tout doux, et puis après on verra où ça nous mène.
2: D'accord.
1: Gaëtan, vous préférez une session acoustique ou un concert symphonique ?
2: Je vais prendre symphonique, j'ai jamais fait.
1: Ah, c'est pas vrai, je préfère,
2: mais de fait, j'aimerais bien le vivre. J'ai vécu des enregistrements avec des cordes, mais symphonique, non. Et des moments, des sessions acoustiques, j'en ai vécu beaucoup. Et j'adore ça, c'est ma colonne vertébrale. Donc, par curiosité et avec grande envie, symphonique.
1: Très bien, on est au bon endroit. Je vous rappelle qu'à la Maison de la Radio et de la Musique, Radio France, ça n'ont pas un, mais deux orchestres et un auditorium.
2: Ah, est-ce qu'il n'y en aurait pas un de libre, s'il vous plaît ?
1: L'appel est lancé, très bien. Puisqu'on est dans les plantes aromatiques, hein, je rappelle que marjolaine, c'est aussi une plante aromatique, en plus d'être un très joli prénom féminin. Je voulais savoir, en votre âme et conscience, Gaëtan Roussel, vous êtes pour ou contre la coriandre ?
2: Ah, moi je suis pour, mais je ne sais pas si on peut être pour ou contre. Je crois que c'est lié à
1: un gène.
2: Et donc en fait, on peut ou pas y aller. Il y en a qui trouvent ça très bon, d'autres qui trouvent qu'on mange du savon, si
1: c'est
2: j'ai
1: ça.
2: Bien compris.
1: Oui, c'est la génétique qui nous fait sentir la coriandre comme du savon.
2: Alors moi, non. Moi, je suis pro.
1: Pro coriandre.
2: En tout cas, je l'accepte avec bonheur et je trouve ça très bon. Même si je trouve que ça peut vampiriser un petit peu. Attention à ne pas en mettre trop.
1: C'est bien. Un artiste engagé, pro-coriandre, dans Décibel. Vous préférez que une de vos chansons, soit une trend TikTok ou choisie pour être la musique d'une pub ?
2: Oh, je sais pas. À ce jour, je sais pas.
1: On a dû vous solliciter pour les pubs.
2: Oui, et puis on a fait des synchros avec Luzata, qu'on a fait des synchros avec notre chanson « Je t'emmène novembre » pour un réseau de téléphonie. TikTok nous a aidé aussi pour « Je t'emmène novembre ». Je prendrais bien
1: drôle.
2: Un trend TikTok, allez. Voilà, TikTok. J'aime bien.
1: Avec une choré.
2: Voilà, comme celui de Christophe, là, Christophe Maé, son j'avoue, là.
1: J'avoue.
2: J'adore, voilà. Coucou Christophe. J'adore.
1: Tout l'été, ma fille m'a chanté cette chanson,
2: mais c'est
1: de Christophe
2: génial.
1: Maé, qui est plus vieille qu'elle.
2: Mais c'est super. Il y a des j'avoue magnifiques, hein. Et un gros bisou à Christophe.
1: Si vous deviez devenir virtuose d'un seul instrument, ce serait lequel ?
2: Le piano.
1: Vous en rêvez ?
2: J'en rêve parce que j'en joue un petit peu, mais vraiment je pianote, c'est le cas de le dire, et j'aurais aimé beaucoup. Ouais. J'aurais beaucoup aimé à maîtriser, parce que je pense que quand on maîtrise et qu'on devient virtuose de quoi que ce soit, il y a une grande liberté derrière qui peut s'ouvrir à vous. Donc voilà, j'ai pas réfléchi, j'ai dit piano tout de suite parce que j'y arrive tellement pas.
1: Est-ce que vous échangeriez 6 mois de votre vie contre le retour d'Alain Bachung?
2: Ah oui. Mais maintenant, je vous donne un nom, si vous voulez.
1: Waouh. Il manque.
2: Il manque partout. Puis, il était tellement inspirant. Tenez, hop.
1: Allez, merci. Vous préférez être jury de The Voice ou candidat dans Koh-Lanta ?
2: Ah, je vais prendre jury de The Voice. Je vais prendre le siège. Hein.
1: On aime son confort. Oui, je comprends.
2: J'avoue.
1: Oh là là, Gaëtan Roussel. Allez, encore un petit choix cornélien. Vous vous réveillez demain matin avec une nouvelle voix. Celle de Vanessa Paradis ou de Bernard Lavilliers ?
2: Oh, mais...
1: Vous avez fait des duos avec les deux.
2: Bah oui.
1: C'est la vôtre, après, pour toujours. Hein.
2: Ah, oh, c'est dur, je vais prendre celle de Vanessa Paradis, puis j'irai voir à Bernard Lavilliers pour voir s'il ne veut pas faire un petit duo avec moi. S'il vous plaît. Et donc, bonjour Vanessa, bonjour Bernard.
1: On envoie que des bonnes ondes aux artistes qu'on aime. Bah oui, oui, nous on fait comme ça. Et allez, on termine, parce que je vous sais sportif, mais quand même Gaëtan, vous préférez faire un footing par moins 10 degrés ou ne plus jamais faire de sport?
2: Alors, footing par moins 10 degrés direct.
1: Pour de vrai, vous y allez?
2: Ah bah oui. Oui, il faut s'échauffer un petit peu. Ah, plus faire de sport, j'aimerais pas.
1: Ouais.
2: C'est quelque chose que j'aime faire, que j'ai toujours aimé faire, que je fais de plus en plus.
1: Et dans le cadre d'une tournée, c'est important aussi?
2: Oui, c'est important. C'est important, mais c'est important physiquement, mais c'est aussi important mentalement. Enfin, je sais pas, là, ça devient personnel. Chacun a son rapport au sujet. Moi, c'est important au quotidien. Et donc, en tournée, c'est aussi important. Oui, tout à fait.
1: Gaëtan Roussel a répondu à tout, ce qui ne m'arrange pas pour enchaîner avec la chanson qui arrive, qui s'appelle « Tu ne réponds pas ». Elle est sur la réédition de l'album Marjolaine. Découvrez-la maintenant, mais sachez que Marjolaine, version réédition de luxe, est disponible.

0: une chanson de plus à ajouter à la liste des incontournables de Gaëtan Roussel. Tu ne réponds pas. C'est sur la réédition de Marjolaine. Gaëtan, il est obligatoire de chanter cette chanson en concert, s'il vous plaît.
1: D'accord, je le note.
0: Il est obligatoire, mais après je dis s'il vous plaît pour quand même voilà avoir un semblant de rondeur, mais pas du tout. Il faut vraiment. Elle est géniale.
1: C'est gentil, merci.
0: Et la tournée donc qui commence le 31 octobre au Havre. Cette réédition de Marjolaine, elle est portée par le duo avec Amel Bent, jolie chanson d'amour qui s'appelle Comme ça, dont je vous recommande le clip, tout en escalator et en rendez-vous manqué.

0: Et puis Gaëtan Roussel étant un passeur, je pense, je vous avais entendu à la radio, sur une radio concurrente, mais je sens bien que vous aimez aussi faire découvrir des artistes aux gens. Vous nous faites découvrir Widad.
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0: à l'heure, une manière de rencontrer l'autre. Et on lui a proposé, c'est une chanson que j'ai faite avec Renaud Rebillot, qui est un des trois producteurs de Marjolaine. Et on a eu envie de partager cette chanson avec Guidad. Elle a dit oui. C'est une petite comptine avec comme une ode à découvrir l'autre et à être curieux, à essayer d'essayer de se comprendre les uns les autres. Et voilà, et Guidad à découvrir. Elle a de très belles chansons et une magnifique voix.
1: Ouais, et puis on disait tout à l'heure que ce monde a besoin de chansons d'amour, ce monde a aussi besoin de chansons où on se rencontre. Donc voilà, elle fait beaucoup de bien par les temps qui courent. Non, mais c'est vrai, il faut bien le dire. Gaëtan Roussel, la légende raconte qu'un animateur radio un jour vous a reçu et ne vous a pas posé de questions sur Louise Attaque, il s'est transformé en pierre. Je vais donc vous demander comment ça va chez Louise Attaque. Je veux pas que ça m'arrive. J'ai peur.
0: Moi, c'est ma rentrée promo aussi. Alors là, je suis très heureux de la faire avec vous, Émilie. Mais vraiment, alors là, si j'osais, je dirais j'avoue, mais je le dirais pas. Louise se porte très bien.
1: Bon.
0: Louise va avoir 30 ans l'année prochaine.
1: C'est ça.
0: Voilà, le premier album va avoir 30 ans. Donc, on cherche une petite idée pour fêter l'anniversaire. On avait fêté les 25 ans en organisant un concert, plusieurs concerts dans la même journée, gratuit, avec un qui était sur les réseaux pour que tous les gens intéressés et voilà puissent participer. Donc là on cherche une idée et puis un jour je pense qu'on va se retrouver, sans doute qu'on repartira sur l'autre. Rien n'est fait pour l'instant, j'essaye de profiter du moment et de la tournée solo de Marjolaine, mais on va commencer par cette idée là les 30 ans l'année prochaine. Après moi je veux pas que Louise Attaque devienne juste un groupe qui souffle des bougies. Donc à chaque fois qu'on décide d'apparaître
1: c'est que vous avez de nouvelles choses à dire.
0: Voilà, j'aimerais cette idée là un jour ça s'arrêtera, mais là, en ce moment, il y a encore cette idée-là. Donc voilà, et mes camarades, Robin et Arnaud, sont en pleine forme. Et voilà, on se voit souvent. On a réussi à installer une relation qui est jolie, qui est tendre et qui est vraiment une amitié de fond, quoi.
1: Ouais. C'est ça, des amis de toujours. Attends, vous avez passé plus de temps sur Terre avec eux que sans eux.
0: Exactement.
1: Ça, c'est fou, quand même.
0: Merci.
1: Et puis, allez, je prends des nouvelles aussi d'un Gaëtan Roussel que j'aime beaucoup. C'est le Gaëtan Roussel, homme de l'ombre, producteur, auteur, compositeur pour d'autres. Est-ce que là, vous avez. Alors, le temps, vous ne l'avez pas, clairement, vous partez en tournée, mais est-ce qu'il y a des envies peut-être pour l'année prochaine ou des choses comme ça?
0: Il y a toujours l'envie de rencontrer les autres et d'écrire pour les autres. C'est quelque chose qui me plaît, qui décale, qui enrichit. Donc j'aime cette idée-là. Là, j'ai retrouvé quelqu'un que j'adore, avec qui on est en train de travailler et avec qui j'avais déjà fait un disque, c'est Rachida Brakni. On avait fait un album sous un
1: nom
0: L'Édisseur et on est en train de travailler sur le deuxième. Rachida Brakni est une personne extraordinaire et bourrée de talent.
1: Génial. Bon, c'est que des bonnes choses à venir. Premier encart, les amis, c'est aujourd'hui le clip de Gaëtan Roussel avec Amel Bent. La réédition de Marjolaine, elle est déjà disponible et la tournée à partir du 31 octobre et jusqu'en 2027. Le Zénith de Paris, le 25 février 2027, ce qui vous fait donc un excellent cadeau de rattrapage de Saint-Valentin. Si le 14, vous avez été limite, vous pouvez vous rattraper le 25 avec Gaëtan Roussel au Zénith. Merci Gaëtan.
0: Merci pour l'accueil. Merci mille fois. À bientôt.
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1: Et sur votre radio ici, tous les soirs dans Décibel, on joue à...

0: Avec la musique, le cadeau du jour, vous vous en doutez, un rapport avec Gaëtan Roussel, notre invité qui vient de partir. Et alors, il est très très cool Gaëtan Roussel, puisqu'il vous a signé les albums, les rééditions de son album Marjolaine, dédicacé donc par Gaëtan Roussel, et a gagné maintenant au Blind Test. Pour jouer avec nous, il y a Jamal. Bonsoir Jamal.
1: Bonsoir Émilie.
0: Bienvenue, comment ça va Jamal?
1: Ça va très bien.
0: Bon, et vous avez déjà gagné, hein, avant même de jouer, c'est plutôt sympathique. Bah,
1: c'est cool, c'est pour ça que je participe.
0: C'est ça, c'est le meilleur jeu, dites-le à vos amis.
1: Sans problème.
0: Jean-Marie est avec nous aussi, salut Jean-Marie.
2: Bonsoir Émilie.
0: Comment ça va Jean-Marie?
2: Bah, très bien.
0: Bon, félicitations à tous les deux. Quel bon goût d'écouter cette émission, de venir jouer avec nous et de remporter donc chacun un exemplaire dédicacé de l'album de Gaëtan Roussel, Marjolaine, cette jolie réédition de luxe. Nous allons maintenant pouvoir jouer au Blind Test sur le thème de l'année 1991. Parce que mis à part le fait que 1991, c'était il y a pile 35 ans, c'est une année musicale particulièrement riche, variée, éclectique et qui frise l'excellence dans absolument tous les domaines musicaux, j'entends. Donc, Jean-Marie et Jamal, je vais vous passer des chansons de cette année-là et il va falloir retrouver le plus rapidement possible le nom des interprètes, ok?
2: Ça marche. Okay.
0: N'oubliez pas de me donner votre prénom avant de proposer une réponse, afin que je sache lequel de vous deux a dégainé le premier. Messieurs, est-ce que vous êtes prêts à aller faire un tour en 91?
2: Prêt.
0: Alors, prêt. On y va. Première chanson de 1991, tube de cette année-là, dites-moi. Qui chantait ça?
2: Jean-Marie.
0: Jean-Marie.
2: Ah, c'est Mylène Farmer.
0: Oui!

0: Je vous entends chanter chez vous. Elle est dure celle-là. Désenchantée, bravo Mylène Farmer en 91, un premier point pour Jean-Marie. Il y avait aussi des chansons qui nous faisaient rire et qui étaient numéro 1 du top 50 en 1991. Alors dites les amis, qui chantait ça ?
1: Jean-Marie.
2: Des inconnus.
0: Oui, bravo !
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0: L'émission de télé qui regroupait la totalité du pays, c'était la télé des inconnus. Et à chaque fois, comme il y avait un petit peu de musique dedans, les chansons devenaient de grands succès. Jean-Marie, bravo. Deux essais, oui. Deux bonnes réponses. Je vais aller faire un tour du côté de chez Jamal pour voir comment ça se passe. Ça va, Jamal ?
2: Ça va, mais l'année 91, c'est vraiment pas mon année musicale.
0: Ce serait quelle année ? Je note pour la prochaine fois comme ça, Jamal. Oui.
2: Ah, plutôt les années 2000. Là, j'étais encore bébé en 91.
0: Mais
2: c'est bien.
0: On découvre des trucs.
2: Ouais, le gagne en culture générale.
0: C'est ça. Et nous les vieux, ça nous renvoie quand même dans une jolie période de jolis souvenirs. Alors, je disais, hein, 91, c'était il y a 35 ans. Mais là, attention, c'était il y a 35 ans, jour pour jour, le 10 septembre 1991, qu'est sortie cette chanson. Qui est ce groupe américain qui chantait ça ?
2: Jean-Marie.
0: Nirvana, bravo.

0: d'adultes Génération, sorti il y a exactement 35 ans. Smells Like Teen Spirit, le premier tube de Nirvana, mais en vérité qui n'a pas été un tube instantané. Hein. C'est grâce au clip sorti quelques mois plus tard, et grâce à MTV notamment, que cette chanson a fait le tour du monde. C'est un sans faute pour Jean-Marie, et c'est, il me semble, quand même une mention honorable pour Jamal, qui se dit que peut-être finalement les années 90, ça vaut le coup de s'y pencher de temps en temps.
1: Exactement, exactement. Mylène Farmer, j'aurais pu trouver.
0: Ah voilà.
1: Jean-Marie était vraiment au top.
0: Vous étiez au top tous les deux, messieurs. Merci beaucoup d'avoir tenté votre chance à ce blind test de Décibel. Et je vous propose maintenant d'écouter MC Solar avec Caroline. Grand tube, évidemment, de cette année-là, MC Solar, qui avait été découvert avec son album Qui sème le vent récolte le tempo. Dessus, bah, y a cette balade, histoire d'amour très triste. Et donc, depuis 35 ans, nos cœurs saignent avec celui d'MC Solar quand on pense à Caroline.

0: l'as de trèfle qui pique ton cœur. Caroline, quelle beauté! MC Solar, on était tellement bien en 1991. Je vous propose de rester dans la période.
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0: Bah oui, l'anniversaire du jour va nous emmener en 1993. On va écouter un des plus grands tubes d'Aerosmith, la sublime chanson Crying, écrite par Steven Tyler, le chanteur emblématique d'Aerosmith, et puis son guitariste Joe Perry. Bah c'est Joe Perry qui est à l'honneur aujourd'hui, ce bon vieux Joe Perry qui a rencontré Steven Tyler à Woodstock. C'est vous dire s'ils sont vieux, les compères, et s'ils sont restés ensemble longtemps, et qu'on les surnomme les Toxic Twins dans les années 70, rapport à leur mode de vie un peu compliqué. Dans les années 80, tout pareil. Les années 90, ça commençait à se calmer un peu. Du coup, bravo, bravo à Joe Perry qui souffle aujourd'hui à plein poumon 76 bougies. Et bah, c'était pas gagné. Allez, on écoute Crying, grand tube de 93. Vive Aerosmith, vive le rock, vive la guitare et bon anniversaire à Joe Perry.

0: de terminer l'émission avec Aerosmith à suivre sur votre radio ici. Éric Bastien, il n'y a pas que Paris dans la vie. Et puis merci à toute l'équipe de Décibel. Ce soir, il y avait Ange Duc, Yanis Kalem, Iris Guitoni, Thierry Boffa et Mélodie Chaïb. À demain avec Soprano.
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0: Bonjour à tous, quel bonheur de vous retrouver chaque midi sur votre radio ici. J'en profite pour faire un gros bisou à toutes les locales partout en France sur le réseau. Ici et d'ailleurs la semaine prochaine, sachez-le, nous serons en direct de Montpellier. Voilà, je place ça là. Bienvenue dans votre nouveau rendez-vous. Ici on parle bon plan, vie quotidienne, arnaque à éviter, santé. Nous sommes là pour vous rendre service parce qu'on vous doit bien ça. C'est le titre de ce nouveau rendez-vous quotidien. Nous sommes ensemble jusqu'à 13h. Je suis Enora Malagré, voici la très joyeuse bande du jour qui m'accompagne. Aude Razo, Madame Anti-Arnaque. Coucou Aude.
2: Coucou, coucou tout le monde.
0: Valère Coréard, le premier de la classe, et ses blonds plans conso.
3: Salut Enora, bonjour à toutes et tous.
0: Gérald Kirzet, notre médecin chéri. Bonjour Gérald.
4: Bonjour, bonjour tout le monde.
0: Elsa Wolinski, notre rayon de soleil.
5: Bonjour.
0: Bonjour Elsa. Aujourd'hui, nous allons vous donner des conseils très précieux. Une émission très réjouissante à propos de vos robots de cuisine. Il y aura aussi, on va parler gestes de premier secours ou comment faire quand on n'a pas de caution pour un appart. Bref, un joli programme pour vous rendre service parce qu'on vous doit bien ça. Et on a un invité supplémentaire, un grand ami, un grand cuisinier, un grand restaurateur, monsieur Abdel Alaoui. Bonjour Abdel.
6: Bonjour à tous, merci de m'accueillir. Et on va parler...
0: Cuisine, forcément.
6: Pas de mécanique. Bah,
4: c'est l'heure, non ?
0: Oui, c'est l'heure en plus. Appelez-nous, laissez-nous un vocal au 0810 055 056. Nous sommes là pour vous. Ou alors, laissez-nous des messages vocaux comme l'a fait aujourd'hui Mélissa.
7: J'ai reçu plusieurs fascicules avec des numéros de plombier, électricien, chauffagiste, etc. Et ma mère affirme mordicus que c'est sans doute une arnaque.
0: Alors, ça c'est pour vous, Aude, hein.
2: C'est une arnaque, je confirme. Maman a toujours raison, il faut toujours écouter maman, on met tout ça à la poubelle.
0: On va y répondre dans une trentaine de minutes et puis le meilleur pour la fin. 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Et on démarre avec vous, chers amis, Valère et Abdel Alaoui, que nous recevons spécialement aujourd'hui pour parler cuisine, ou plutôt robot de cuisine, mon cher Valère. Comment gagner du temps et de l'argent?
8: Oui, parce que si je vous dis Airfryer, Cookeo, Thermomix, Magimix, Ninja...
0: Vous m'avez perdu déjà.
9: Ninja non, moi ça me fait rêver perso.
8: Mais, non mais vous connaissez, je pense, autour de la table, et celles et ceux qui nous écoutent un peu ces noms-là, voire on en a tous un à la maison, non?
9: Oui, j'ai Airfryer.
4: Non.
8: Gérald, non, non.
2: Moi, j'ai un Moulinex Compagnon.
8: Ah ouais, c'est vieux, ça. Oui, pas c'est vieux. À la maison.
0: Je n'ai rien.
8: Et Abdel,
0: j'ai mes propres mains, l'artisanat breton, chers amis.
6: Ah oui.
8: Abdel, vous qui êtes un cuistot professionnel.
6: Moi, je suis un peu à l'ancienne. J'ai ce qu'on appelle un bas mix. C'est le truc qui mixe les soupes avec un bras. C'est un bras mix, quoi.
9: Ah oui, c'est ça, à l'ancienne.
6: Juste à l'ancienne. Et j'ai un petit Cookeo qui traîne. De temps en temps, j'utilise pour remplacer la cocotte. Tu vois,
0: d'accord,
6: la cocotte.
0: Oui.
6: Tu mets tes légumes, ta viande, et tu fermes. Et au bout d'une heure, ça siffle. Le Cookeo, c'est ça. C'est un peu la cocotte 2.0.
0: D'accord.
6: Tu mets tout dedans. Le Cookeo d'aujourd'hui, t'as un écran tactile. Et tu choisis ta recette. Et c'est parti, quoi.
8: En tout cas, la question qu'on s'est posée, c'est entre le prix d'achat, la consommation, l'usage réel, est-ce que ces appareils sont bien rentables? Est-ce que c'est un peu une arnaque marketing, hein, au fond? Est-ce qu'on nous pousse à la surconsommation? C'est 100 euros un airfryer, 1000 euros un Thermomix, un Ninja Foodie, on est autour de 200 euros. Donc, ça peut quand même piquer. Donc, première question pour vous, Abdel Alaoui, puisque vous êtes un professionnel de la cuisine, on s'en remet à vous aujourd'hui. Tous ces robots multifonctions, c'est vraiment utile ou c'est du marketing?
6: Alors, il y a beaucoup de marketing et d'ailleurs, ils sont vendus grâce, on va pas se voiler la face, hein, grâce au réseau, beaucoup. Mm-hmm. Et on a certains sont utiles. Ça dépend du budget qu'on va mettre. Si on commence à mettre entre 500 et 1000 euros comme le Thermomix, on a intérêt d'utiliser en tout cas 3-4 fois par semaine.
0: Parce que c'est énorme.
6: Pour que ce soit hyper rentable. Après, l'air fryer. Moi, j'aime bien parce qu'il a cette utilité, en fait, de rendre croustillant les produits sans forcément mettre trop de gras.
0: Donc, tu mets
6: ce que tu veux dedans, un tout petit peu de gras. Et il y a un système un peu...
9: Mais on n'est même pas obligé de mettre du gras.
6: Même pas obligé, quoi. Non, mais bon, si on veut quelque chose de
0: croustillant... C'est vrai que moi, j'ai mis une tranche de jambon de Bayonne chez une copine, c'est devenu du bacon vraiment hyper croustillant. Non, mais j'ai trouvé ça super, ça la sèche.
6: Oui, ça la sèche, et tu peux manger ça comme une chips. Si je devais utiliser un robot, c'est Airfryer. Et comme je disais au départ, c'est le Cookeo qui est hyper pratique
0: mais
6: aussi.
0: Mais le Cookeo, c'est cher.
8: Oui, bah c'est
6: ça dépend, ouais,
8: je sais pas combien ça coûte là. Ça,
6: entre 200 et 500. Ouais, ça c'est cher.
8: Ouais, donc c'est pas
6: donné. C'est une vraie utilité, ça remplace la marmite. Alors, moi je suis pas le bon client parce que je suis chef et je cuisine avec mes couteaux et mes casseroles.
0: Oh là là, regardez le boulard.
8: Alors ça me faisait penser à quelque chose.
0: Qui est un immense restaurateur qui nous fait vraiment le cadeau d'être là aujourd'hui.
8: Abdel Alaoui, on dit souvent qu'il vaut mieux cuisiner des produits bruts de saison pour faire des économies, pour être dans une démarche écologique, mais aussi pour avoir des produits de meilleure qualité. Est-ce que ces appareils dont on parle là, ouais, ça peut nous faciliter la vie pour justement aller plutôt vers des produits bruts plutôt qu'ultra transformés ?
6: Alors oui, ça facilite la vie parce qu'on va gagner du temps et pendant que vous allez brancher évidemment votre Cookeo, vous pouvez faire autre chose. Si on a des enfants à les devoirs, par exemple des enfants à l'heure du dîner, est-ce que ça sert est-ce que ça motive à utiliser des produits de saison ou bruts oui aussi parce qu'on est assez guidé en fait. Si on regarde un peu les machines d'aujourd'hui, en tout cas les robots d'aujourd'hui, ils ont tous cet écran tactile et il suffit par exemple d'ouvrir son frigo. On a 5-6 ingrédients un peu dans son frigo, on ne sait pas quoi faire avec. On les rentre un peu dans ses écrans et là le robot, comme par magie, paf, il te donne une recette.
0: Et
6: tu balances ça dans ton robot.
4: Il y a Abdel Alaoui qui sort comme ça, un maladin, et qui nous fait à manger.
2: Alors moi je veux bien Abdel Alaoui à la place que du thermomètre.
0: Elsa Wolinski, pardonnez-moi.
2: Non, je faisais une blague.
0: Une petite blagounette, Audrazo.
2: Moi en fait, avant d'avoir un robot cuisinier, j'avais jamais fait de soupe toute seule, j'avais jamais fait de purée toute seule, et là maintenant je le fais.
6: Il y a une vraie motivation. En tout cas, il y a ce truc de... Alors, faut pas le mettre de côté, le robot. Faut vraiment s'en servir.
8: S'il y a un équipement à avoir absolument à la maison, lequel ou lesquels pour justement reprendre le contrôle de son alimentation sans forcément y passer non plus des heures parce qu'on a souvent des vies occupées.
6: Alors, il y a le Magimix, évidemment, qui va nous servir à mixer si on veut faire une soupe ou juste une compote ou même couper des légumes. On a l'air fryer, moi j'aime bien parce que vraiment ce truc.
0: Je vous sens très air fryer, Abdel Alaoui.
6: Non mais ce truc-là, c'est tout. Pourtant, il n'y a aucun placement produit, c'est juste ce truc.
0: On ouvre le bac.
6: Ça remplace le four, quoi. Et c'est pratique. C'est un tiroir.
2: C'est bien pour les enfants.
6: On met sur le plan de travail, met sur le côté, ça remplace le micro-ondes. Et tu as plusieurs tiroirs et tu mets les produits que tu veux. Et là, tu balances ta recette.
0: Magimix, air fryer. Je retiens ça, je fais une liste. Il y en a forcément des pas très très chers. On va continuer de parler de cuisine avec notre chef Abdel Alaoui et toute la bande dont vous doit bien ça. On va même vous donner une petite liste magique des erreurs à éviter en cuisine. Oh là là, que de bonnes nouvelles. Sinsemilia, je vois apparaître sur mon écran. J'ai 24 ans à nouveau. Oh, c'est merveilleux ça, sur votre radio ici. Ça s'appelle Tout le bonheur du monde. Bienvenue.

0: Quelle joie de réentendre ce titre de Sims Emilia dans On vous doit bien ça sur votre radio ici.
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0: 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Et on parle cuisine aujourd'hui dans On vous doit bien ça, pardon, en ce début d'émission. Nous recevons à cet effet le grand chef Abdel Alaoui qui nous fait le cadeau d'être là. Rebonjour Abdel Alaoui.
2: Bonjour.
0: Vous sortez d'ailleurs un livre dont on parlera après qui s'appelle Couscous Connexion, 50 recettes qui ont du grain. Il faut bien le dire en plus, le couscous ça fait encore partie du top 5, hein, des plats préférés des Français. Ce livre est dingue.
2: Ouais.
0: J'ai si faim. Sachez-le vraiment. On continue de parler cuisine. Valère Coréard vous questionnait sur les robots Magimix ou autre air fryer, et puis on va vous donner des petits tips aussi pour plus faire trop de bêtises en cuisine.
3: On en fait toutes et tous des bêtises, on ne sait pas très bien comment conserver tel ou tel aliment, on gaspille parfois, on abîme, on utilise mal les équipements et le robot notamment, on en a discuté à la rédaction, on met trop d'aliments dans celui-là, est-ce qu'il faut mettre un couvercle sur la casserole ou pas, bref, on a besoin
0: de vous.
3: Est-ce
0: qu'on met de l'huile d'olive dans les pâtes?
3: Ah ben voilà, première question.
0: Dans l'eau des pâtes.
2: Alors, ça, non mais c'est une super question, et Nora, ça on n'a pas besoin parce que c'est l'eau qui va faire, parce qu'on a l'impression que quand on met de l'huile d'olive ou de l'huile ou un corps gras dans l'eau, quand on va cuire les pâtes, elles ne vont pas coller entre elles.
0: Ouais,
2: et du coup, ça va être plus facile. Pas du tout, en fait. Tu cuis tes pâtes dans de l'eau salée.
0: Il faut bien mettre du sel, voilà.
2: Du sel, ouais, bah, pour les assaisonner un peu. Et après, pour pouvoir les détacher, qu'elles ne collent pas entre elles, parce que c'est des féculents, donc ça colle. Et c'est comme une colle naturelle. Et on va juste mettre de l'eau fraîche dessus et elles vont se détacher. Donc, on peut faire une quantité de pâtes, on les met au frais, et après, on prend à la pince ou une grande cuillère la quantité qu'on veut, on la passe sous l'eau fraîche, et là, on a des pâtes qui sont séparées, et on vient les sauter à la poêle si on veut faire des pâtes sautées.
3: Et réécouter l'émission de lundi, parce qu'on a beaucoup parlé des pâtes avec 60 millions de consommateurs.
0: Il y a du cadmium.
3: Il y a du cadmium dans un certain nombre de pâtes.
4: Dans quelle pâte il faut prendre,
3: exactement.
4: Si vous nous écoutez.
3: Abdel, côté cuisson, est-ce qu'on fait souvent des erreurs qui, vous, en tant que chef, vous dites, mais c'est pas possible de faire ça, faut arrêter?
2: On fait des erreurs parce que typiquement, si on prend quand on fait une recette, moi j'ai tendance, le dimanche par exemple, je fais mes courses. On a de la chance, le dimanche, c'est le marché. Donc, on fait ses courses, on va faire une quantité de plats pour la semaine.
0: Oui.
2: Et donc, si on allume son four, par exemple, même écologiquement parlant, si on allume son four, il faut vraiment qu'il serve à quelque chose. Donc là, on enfourne le maximum de produits, ou même un air fryer, par exemple. On va mettre du poulet, des légumes, et on fait une quantité pour avoir au moins 2-3 jours de produits.
0: Et qu'on congèle après. On peut
2: congeler après dans les petits sachets.
0: Et le docteur nous dirait que ça n'enlève pas les valeurs énergétiques de la nourriture quand on congèle.
5: Oui, ça n'enlève pas les valeurs nutritionnelles, mais il n'y a pas besoin de congeler. On va consommer dans la semaine.
2: Oui,
5: donc,
2: il y a 3 jours
5: de temps de conservation, ça pose pas de problème.
2: Il y a 3 jours de DLC, quoi. C'est maximum, quoi. 3-4 jours. Moi, j'ai un enfant qui est allergique au gluten et au lactose. Donc, je prépare ces petites gamelles pour aller à l'école. Donc, j'ai pris un peu le lead de ça. Enfin, je me suis habitué à préparer ces plats-là.
3: Il est chanceux, lui.
0: Vous voulez pas préparer ma petite gamelle, Abel?
2: Ouais, bien sûr.
3: Qu'est-ce qu'on conserve ou pas dans le frigo? Moi, c'est une question. Ah. Alors, ça, je pense qu'on est. Personne n'est d'accord là-dessus.
2: Alors, les œufs, on n'a pas besoin de les conserver au frais.
0: Ah, ça, c'est le grand débat.
2: D'ailleurs, quand on les achète au supermarché, ils ne sont pas au frais. Ils sont avec le lait, à côté de l'eau. Moi, je fais un truc aussi pour conserver ces herbes. Parce qu'on a tendance à acheter des herbes en quantité. Et au bout d'un jour ou deux, moi, je suis gros consommateur de coriandre, par exemple.
4: Moi aussi. Au bout de 2 jours, c'est fini.
2: Voilà. Et bien là, on va prendre un papier absorbant. On va le mouiller avec de l'eau fraîche. On va rouler sa botte de coriandre dedans. Et on va la mettre dans le tiroir des légumes. Et ça va rester pratiquement une semaine.
0: Mais
2: pareil
0: non.
2: pour la menthe, pareil pour la nette, pareil pour l'estragon. Toutes les herbes.
0: Audrazo.
6: J'ai une question, les tomates au frigo ou pas? Parce que gros débat chez moi, tomates au frigo ou pas?
2: Non, alors moi je les mets pas au frigo et là on sort un peu de l'été et on adore avoir cette grosse corbeille en plein milieu de la table avec plein de tomates, plein de fruits et tout.
5: C'est vrai, c'est beau.
2: Et non mais elles ont la température un peu ambiante. Du coup toute la sucrosité de la tomate, elle se révèle là.
6: Quand c'est meilleur.
2: Bien sûr c'est meilleur.
0: Et la grosse courgette, on la pardon. Et la grosse courgette.
2: C'est la voisine. C'est quoi,
0: et la grosse courgette, on la met où? Enfin si je... Est-ce qu'on
3: frigo,
0: a
3: question suivante.
0: Le frigo ou pas, la grosse
2: non mais les légumes à part les carottes qu'on met au frais,
0: oui.
2: Ou peut-être l'aubergine parce qu'elle va vite se friper.
0: D'accord.
2: Mais sinon le reste on peut laisser à l'extérieur.
3: Rapidement, quels fruits et légumes on ne met pas côte à côte, parce que il y a les fruits et légumes climactériques et non climactériques.
0: Qu'est-ce que ça veut dire?
3: Ça veut dire qu'il y en a qui continuent de mûrir tout seul et d'autres non. Et ceux qui continuent de mûrir tout seul peuvent accélérer le pourrissement des copains.
2: Bah typiquement la pomme, on peut pas la mélanger avec tous les fruits et légumes parce que ça accélère le mûrissement. Et si on la met la pomme à côté de banane par exemple ou d'avocat, au bout d'une journée ou deux, on va avoir des avocats qui vont noircir ou des bananes pareil qui vont noircir. Donc la pomme faut éviter, faut pas la mettre avec les autres fruits.
4: Moi, j'apprends plein de choses.
0: On a envie de l'écouter pendant des heures. Une dernière question,
3: Valère, rapidement. Une dernière question, peut-être nous donner 2-3 réflexes tout simples pour mieux cuisiner et surtout moins gaspiller, parce que le gaspillage, c'est une source de dépenses inutiles.
2: En fait, il y a deux choses. La première des choses, ce que je disais au départ, c'est si le four est allumé, autant s'en servir pendant une heure et mettre le maximum de produits dedans et préparer des recettes pour des portions pour 2-3 jours. On peut réutiliser aussi les produits qu'on a au frais, c'est-à-dire si on a trop fait de riz, par exemple. On en a fait, par exemple, un poulet au curry. On a pris ce riz pour la garniture, pour l'accompagnement. Ouais. On peut l'utiliser. On va le sauter avec de la coriandre, un peu de gingembre, sauce soja, et on a un deuxième plat. Donc c'est comment réutiliser aussi les ingrédients ou les féculents ou les légumes qu'on a en plus pour refaire d'autres recettes. Aujourd'hui, c'est hyper simple. On va sur internet, sur ces robots là qui te donnent cette petite tablette, tu fais rentrer tes légumes et voilà.
0: Merci Abdel Alaoui. On va continuer de parler cuisine avec vous et de votre livre, un couscous connexion 50 recettes qui ont du grain aux éditions de la Martinière. Et puis on va recevoir évidemment une auditrice qui nous parle d'une air friteuse. Alors même moi je ne sais pas ce que c'est, mais pour l'heure on va écouter un peu de Bruno Mars. Ah j'adore, On My Soul. On vous doit bien ça, c'est votre nouveau rendez-vous quotidien entre 12 et 13 heures sur votre radio ici.

0: Bruno Mars, On My Soul, sur votre radio ici.
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0: On vous doit bien ça. Et on parle cuisine aujourd'hui dans votre nouveau rendez-vous. On vous doit bien ça. On est ensemble jusqu'à 13h et nous avons un petit cadeau du jour puisque le grand chef Abdel Alaoui nous fait l'honneur de sa présence. Cher Abdel, vous venez sortir un livre. Fantastique, ça s'appelle Couscous Connexion. Non mais ma passion, c'est 50 recettes qui ont du grain gelé sous les yeux. J'ai envie de tout essayer, j'ai envie de tout manger. Pourquoi ce livre, Abdel ?
2: Parce que ça fait longtemps que je voulais parler de couscous, au-delà d'en faire tout le temps. Tu vois, moi j'étais élevé à la semoule, tous les vendredis chez les musulmans. Tu vois, tu manges ton couscous. Et c'est un livre qui a été fait avec le cœur parce que en fait, il y a mon père dedans. Il y a mon père dedans et c'est mon couscous préféré. Il fait un couscous aux tripes. Alors je sais pas ça donne envie à tout le monde.
0: Il fait
2: un couscous à base de tripes et de pois chiches qu'on a mangé. Alors autant ma mère, elle en fait tout le temps.
0: Ouais.
2: Mais tu vois, ma mère, elle a un truc du quotidien où elle nourrit ses enfants, elle a toujours fait ça, tu vois. Et mon père, il le faisait une fois par an. Il arrivait, et bon, il en mettait partout, tu vois. Mais il faisait ça avec le cœur et il nous fait cette recette au trip. Donc c'est un peu le début de ce livre. Et évidemment, quand tu commences à t'intéresser au couscous, bon, en fait, du couscous, mais il y en a dans le monde entier. Il y a un couscous brésilien, sénégalais, malien.
0: Mais oui, c'est ça qui est fou. Je vois du couscous aux sardines et je sais à quel point la sardine est très très bon pour la santé, n'est-ce pas?
3: Exactement, plein de vitamines, plein d'oméga 3. Manger un peu de poisson, ça change la viande.
0: Il y a une recette de couscous aux agrumes. Je me retourne vers vous, ça vous inspire. Parce que ça, c'est complètement notre délire. Après, je me retourne vers Aude parce qu'il y a un tatin de fenouil à pas piquer des hannetons, des croquettes panées. On a envie d'absolument tout essayer. Et alors, pardonnez-moi, ça a l'air facile à faire quand on lit votre livre.
2: Bah, ça, c'est un peu ma spécialité. C'est toujours quelques petits ingrédients et on arrive à faire une recette. Mais vraiment, il est intéressant parce qu'il y a plein de livres du monde entier. J'ai rencontré des potes chefs et tout, donc qui m'ont délivré un peu leur couscous d'enfance.
0: Il y a aussi des œufs mayo, la recette est folle. Un fondant au chocolat, j'ai envie
4: de dire. Mais parce que vous êtes le roi de l'œuf mayo,
2: vice-champion du monde.
0: C'est pas du tout une vanne.
2: Non, mais c'est vrai, en plus, j'ai gagné l'année dernière et j'ai joué le jeu, j'y suis allé en me disant qu'est-ce que je vais faire avec ces œufs mayo. Et en fait, je les ai plongés, c'est pour ça qu'il est dans le livre du couscous, ai plongés dans un bouillon de couscous pendant 24 heures. Ils ont pris le goût, je les ai coupés en deux, j'ai mis.
0: Donc si vous voulez épater vos amis, il y a juste la recette des meilleurs œufs mayo du monde dans le livre d'Abdel Alaoui, Couscous, Connexion, 50 recettes qui ont du grain aux éditions La Martinière. On va accueillir avec nous une auditrice qui avait une question à nous poser. Elle s'appelle Muriel et elle écoute Ici Touraine et on les embrasse très chaleureusement. Ils font un travail formidable. Bonjour Muriel.
5: Bonjour.
0: Comment allez-vous, chère Muriel ?
5: Très bien, avec le soleil. Et puis, de vous entendre, ça illumine la vie.
0: C'est gentil. Vous allez me faire pleurer. Muriel, vous avez une question pour notre chef Abdel Alaoui ?
5: Alors non, j'ai pas de question. C'était juste un petit message que j'avais mis sur WhatsApp.
0: Vous avez une air friteuse, mais vous vous en servez pas ?
5: Non, j'ai un air fryer. Ouais, j'ai eu un air fryer à Noël. Et c'est vrai que je m'en suis servi une fois. Mais à ma décharge, j'ai pas de place dans ma cuisine, donc il est dans le carton et j'ai peut-être un peu la flemme de sortir.
3: C'est un sujet, la place aussi,
0: ces robots-là. C'est ça aussi, parce que ça prend beaucoup de place. Du coup, vous utilisez plutôt votre Thermomix, c'est ça ?
5: Alors, c'est pas du tout la même chose, ça ne cuit pas, mais j'ai un
0: Thermomix. Ça se voit que je cuisine pas, non ?
5: Il cuit, mais bon, voilà. Mais le Thermomix, moi, franchement, c'est formidable comme appareil. Franchement, c'est génial. J'étais sceptique au départ. Et puis, c'est mon mari qui m'a poussée à aller à une réunion,
0: mais comme quoi,
3: il est gonflé.
0: Ils peuvent être utiles, les maris. Alors, merci beaucoup, en tout cas, Muriel. Merci aussi à son mari qui lui a donné un bon conseil. Aude Razo, rapidement.
6: Y a effectivement pas mal de gens qui réagissent sur le 0810 055 056 sur le WhatsApp. Rien ne vaut une cocotte en fonte pour cuisiner.
0: À l'ancienne.
2: Évidemment.
0: C'est vrai, Abdel, vous confirmez.
2: Et évidemment, je confirme. Une poêle, des couteaux, une planche à découper.
0: C'est parti, mon kiki. Merci beaucoup à Abdel Alaoui, notre chef merveilleux, d'être passé par notre petite émission. On vous doit bien ça, notre merveilleuse émission. Mais pour l'heure, nous allons accueillir Vanessa. Bonjour Vanessa.
7: Bonjour.
0: Vanessa, elle a joué. Elle s'est inscrite sur ici.fr et du coup, elle repart avec 200 euros.
4: Bravo Vanessa.
0: C'est merveilleux. Merci beaucoup Vanessa de vous être inscrite.
7: Merci à vous surtout.

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3: Sur votre radio Ici, c'est votre nouveau rendez-vous quotidien depuis la rentrée, ça s'appelle On vous doit bien ça, et ici on parle bon plan, vie quotidienne, arnaque à éviter, cuisine, santé, nous sommes là pour vous rendre service parce qu'on vous doit bien ça. Alors nous sommes ensemble jusqu'à 13h, moi je m'appelle Enora Malagré, je suis avec Aude Razo, Valère Correa, Gérald Kirzek qui nous parlera des gestes de premier secours dans un instant, et notre Elsa Wolinski de tout l'argent qu'elle a jeté par les fenêtres à cause des réseaux
4: ou qu'elle n'a pas jeté justement.
3: Mais pour l'heure, c'est Aude Razo qui répond au vocal d'une auditrice, Mélissa, qui nous a appelé au 0810 055 056.
5: Bonjour à tous. J'ai reçu plusieurs fascicules avec des numéros de plombiers, électriciens, chauffagistes, etc. Moi, j'appellerais bien parce que j'ai besoin d'un de leurs services. Et ma mère affirme mordicus que je ne devrais pas faire ça et que c'est sans doute une arnaque.
3: Mais...
5: qui dois-je croire ? Merci beaucoup.
3: Mais oui, on croit toujours sa maman, non ? Je crois, Aude Razo.
6: Oui, on croit. Là, il faut vraiment, vraiment croire votre maman. Mélissa, effectivement, c'est une arnaque. Je suis sûre que ça parle. J'ai fait un petit test dans l'open space ce matin, j'ai montré à tout le monde.
3: Ah ouais ?
6: Et vous savez, c'est ces magnets un peu typo bleu, blanc, rouge qu'on reçoit. Donc, il y a les numéros de secours, pompiers.
7: Magnets, on le met sur le frigo.
6: Le frigo, les aimants. Et donc, du coup, vous le mettez sur le frigo, ça fait un peu bleu, blanc, rouge, il y a la police, le numéro de la police, des pompiers et tout. Et en dessous, vous avez effectivement le serrurier, numéro de téléphone, dératiseur, bon, numéro de téléphone, etc. Vous voyez de quoi je parle,
3: on a elle me regarde, je vous dis la vérité, parce que j'ai encore plongé. C'est-à-dire que je dis, moi je l'ai mis sur mon frigo. Le magnet, Gérald Kirzek. Eh bien, heureusement que j'ai toujours pas appelé le fameux plombier du prénom Jérôme. Et donc, je serais tombée où, moi ?
6: Eh bien, en fait, si vous regardez de plus près déjà, Enora, les numéros sont quasiment tous les mêmes. Donc, le numéro du dératiseur est à peu près le même que celui du plombier. Déjà, ça, c'est déjà un peu suspect.
3: Elsa Wolinski est tombée dans le panneau.
4: Attendez, j'ai fait la même chose.
3: C'est pas vrai.
4: Moi aussi, je l'ai mis.
6: Bah oui, parce que ça fait pratique, effectivement. En fait, la liste, je vous le dis tout de suite, ce sont des pseudo-artisans qui vont vous facturer des prix exorbitants. Il y a un couple en Moselle qui avait appelé justement un électricien qui était sur la liste qu'ils avaient reçue et ils avaient payé quand même 1 500 € le remplacement d'un disjoncteur. On était quand même, là où c'est pervers, c'est le côté bleu-blanc-rouge qui est un peu rassurant. Il y a aussi le logo, souvent il y a un petit logo, alors soit c'est votre mairie, votre département. La dernière fois que je l'ai eu, c'était le logo d'un hôpital, carrément, mais en fait, que ce soit l'hôpital, la mairie, le département, ils n'ont rien à voir avec ça. À chaque fois, moi, je passe un petit coup de fil et je dis, c'est vous qui envoyez ça ? Non, non. En fait, ce ne sont pas du tout eux. Donc, vous voyez, il y a un petit côté pervers. Ils jouent un peu sur le côté officiel, alors qu'en fait, ce sont juste des artisans véreux qui vous ont glissé ça dans la boîte aux lettres. Petit conseil, faites-vous même votre liste de numéros d'urgence avant d'en avoir besoin. Vous discutez avec les voisins, tu connais un serrurier sympa qui ne coûte pas trop cher, etc. Faites-vous une petite liste, collez-la sur le frigo, Enora.
3: Quelle est mauvaise ?
7: Avec du scotch, c'est pas grave si c'est pas aimanté.
3: Gérald Kirzek, vous aviez une petite remarque.
7: Oui, est-ce que c'est forcément des artisans véreux ? Est-ce qu'on peut pas imaginer, moi je pense à la campagne, des artisans qui veulent aider justement et qui ont fait eux-mêmes cette liste et qui en ont fait un magnet justement et qui le distribuent ?
6: Alors, sur ces magnets-là précisément dont je parle, les fameux bleu, blanc, rouge très bien fait.
7: Dans les grandes villes et tout ça.
6: C'est une arnaque. Par contre, effectivement, si vous avez l'artisan du coin qui vous a glissé un petit prospectus dans la boîte aux lettres pour faire sa pub, bon voilà, donc là, on peut aussi discuter avec le voisin, les voisines, etc. Est-ce qu'ils le connaissent ou pas ? Et puis on voit si c'est sérieux ou pas.
3: Merci, cher Aude Razo. Faites comme notre auditrice Mélissa. Appelez-nous, posez-nous vos questions. Ça se passe au 0810 055 056. C'est notre WhatsApp et c'est gratuit. Nous allons écouter France Gall, la chanson d'Azima sur votre radio ici.

0: France Gall, la chanson d'Azima dans On vous doit bien ça sur votre radio ici.
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0: Quelle joie d'être avec vous tous les midis jusqu'à 13h. C'est votre nouveau rendez-vous quotidien avec toute une joyeuse bande que j'aime tant. Et ma petite chouchoute.
3: Ah, enfin, ça y est.
0: Ça y est,
3: j'ai ce rôle.
0: En semaine 2. Alors, Elsa Wolinski, j'attends avec impatience votre chronique. Vous avez, je crois peut-être, réussi à économiser de l'argent, dis donc.
3: Oui, ça m'arrive très très rarement. Mais écoutez, moi surtout en ce moment, Enora, je crois que je suis en train de devenir folle. Enfin, je ne vais pas très bien. Non, je vous assure, je m'inquiète pour moi toute seule. Vous savez de quoi j'ai rêvé cette nuit?
0: Non.
3: D'électroménager.
0: Ah, ça ne va pas, oui.
3: Non, oui, j'en suis là, Gérald. Oui, je vous assure, je rêve même plus de vous, Valère. Non, c'est fini. Ni d'une maison au bord de la mer, ni même d'interviewer Céline Dion, pas du tout. Non, moi je rêve d'un aspirateur.
0: Ah bon, okay.
3: Effectivement, je sais exactement à qui la faute. Les réseaux sociaux, tout à l'heure le chef Abdel Alaoui l'a dit d'ailleurs, c'est la faute des réseaux sociaux.
0: Ouais.
3: Quand je n'arrive pas à dormir, comme cette nuit d'ailleurs, je scrolle. Et vers 2h du matin, je peux vous assurer que tous les robots ménagers du monde me paraissent indispensables.
0: Ouais,
3: j'ai eu le malheur cet été de passer des heures à regarder la Ninja Creamy Deluxe. Est-ce que vous savez ce que c'est?
0: Pas du tout.
3: Vous l'avez vu, c'est cette machine. Elle a 10 programmes, elle fait des sorbets, des gélatos, des yaourts glacés, même des glaces protéinées, et elle coûte 219,99€.
0: Qu'on peut payer en 25 000 fois, donc
3: bien
0: on se dit
3: sûr.
0: Tiens, c'est possible.
3: Évidemment, j'avais à peine fini de regarder mes glaces que mon téléphone avait déjà compris que j'étais une proie facile, vous pensez bien. Et voilà que maintenant l'algorithme remplace toutes les vidéos de mecs torse nus que j'avais qui font des recettes de cuisine par de l'électroménager. Donc cette nuit, j'ai complètement bloqué sur un aspirateur, mais oui,
0: ouais.
3: Vous savez, celui qui s'allume avec la petite lumière bleue. Est-ce que vous l'avez déjà vu?
4: J'ai vu ça, c'est fascinant.
3: Ah non, mais pas
0: Audrazo en est.
4: Non, mais attendez.
3: Il a une caméra. Vous êtes aspirateur. Oui. Il a une caméra haute définition avec de l'intelligence artificielle qui photographie la tâche et la compare à une base de près de 10 millions d'images de saleté. 10 millions.
0: C'est la NASA.
3: Et ensuite, il décide tout seul du nombre de passages nécessaires. Moi, à ce stade-là, je suis capable de faire des tâches exprès, rien que pour le regarder travailler. Je vous le dis. Et quand il a terminé, il rentre tout seul dans sa petite maison. Oh. C'est plus un aspirateur, c'est un colocataire en fait. Alors je vous donne le prix hein, quand même.
0: Alors
3: 899€.
0: Ah,
3: oui,
4: c'est pire.
3: Bon, là, et ensuite est arrivé sur mon écran le Thermomix. Vous en avez parlé tout à l'heure, Valère. Le Thermomix TM7. Alors est-ce que vous êtes prêts?
0: Allez-y.
3: Il a 24 modes, remplace plus de 20 appareils, possède un écran tactile de 10 pouces et donne accès à plus de 10 000 recettes. Il peut même organiser vos menus de la semaine et établir
0: vos soirées.
3: Établir votre liste de courses. 1599€. Alors à ce prix-là, je vous dis, moi je voudrais qu'il fasse lui-même les courses, la table, qu'il demande à mes enfants comment ils ont passé leur journée.
5: Ça s'appelle un mari. Hein.
3: Oui, c'est vrai, vous avez raison. Donc à 5h du matin, j'arrivais toujours pas à dormir et j'ai remarqué l'état de mes vitres qui étaient un peu crasse-pouille. Je me dis, elles sont pas très propres. Donc j'ai repéré là un robot qui s'accroche tout seul à la fenêtre. Il calcule l'itinéraire tout seul, il détecte les bords et pulvérise lui-même le produit nettoyant sur la vitre.
0: Oh là, alors c'est combien ça?
3: 499€.
0: Okay.
3: Je le veux quand même, je les veux tous. Mais oui. Alors sinon, le dernier, c'est ma petite passion parce que ça fait des petites bouclettes, le Dyson Airwrap ID.
0: Ah ouais, ça,
3: alors lui, il se connecte à votre téléphone en Bluetooth. Vous lui donnez votre profil capillaire. Moi, j'ai mis Beyoncé en direct. Et là, il vous programme des boucles. 479€. Alors j'ai fait le calcul.
0: Alors,
3: Valère.
0: Dites-moi.
3: Valère, pardon.
0: Mais c'est un peu la valeur, c'est une bonne valeur, Valère.
3: Si j'avais acheté toutes les machines qui me paraissent indispensables la nuit, j'en aurais eu pour exactement 4 000€.
0: Voilà,
3: on va faire ça. Presque 4 000€. Tout ça pour ne plus aspirer, ne plus laver mes vitres, ne plus cuisiner, ne plus faire mes glaces et avoir des jolies bouclettes. Alors en fait, j'ai compris une chose. Ce que les réseaux sociaux essaient de me vendre,
0: en fait,
3: c'est une vie dans laquelle je ne fais plus rien.
0: Ouais.
3: Et franchement, finalement, ça ne me va pas.
0: Bah oui, on a envie de faire
3: tout
0: des choses.
3: Ça ne me fait pas rêver tout ça. J'ai envie, évidemment, de cuisiner, de laver mes vitres et de vivre et de faire la cuisine.
0: Exactement.
3: Bien sûr.
0: Et puis d'être riche, parce que du coup, vous n'avez pas acheté.
3: Ah ça, j'ai envie d'être riche.
0: Grâce à on vous doit bien ça, vous voyez, ça calme un peu les envies d'achat un peu compulsives. Valère, vous avez une petite technique pour qu'on ne tombe pas dans le panneau et qu'on fasse des économies?
2: Bon, déjà suivre les conseils d'Elsa, c'est-à-dire quand ce qu'on regarde à 2h du mat, on essaye
3: on
2: n'achète pas, c'est pas forcément le meilleur moment. Alors, sinon, il y a un truc que je trouve pas mal, c'est la méthode du bol. Je sais pas si vous connaissez. Le bol, ça peut être un saladier, qu'importe, un petit récipient. Le principe, c'est le suivant, c'est de vous aider à résister aux achats compulsifs. On est dans un magasin. Vous savez, les rayons à la fin, quand on arrive un petit peu avant la caisse, c'est là qu'on a les petits achats compulsifs, par exemple. Tiens, ça, je vais le prendre, Chaque fois que vous êtes face à un achat instinctif, un projet d'achat, vous vous retenez et vous marquez sur un petit papier ce que vous avez failli acheter, combien

0: On ne se lasse pas de la voix des frérots de la Vega, le chant des sirènes sur votre radio ici.
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0: Encore un petit quart d'heure à passer en votre compagnie, ça passe si vite, on est ensemble jusqu'à 13h, c'est votre nouveau rendez-vous quotidien, on vous doit bien ça, sur votre radio. Ici, il y a une journée, là ce week-end me semble-t-il,
3: samedi,
0: merci Audrazo, sur les gestes des premiers secours, c'est évidemment notre médecin Gérald Kirzek qui va nous en dire un mot.
4: Journée mondiale des premiers secours et l'objectif c'est vraiment de se former. Alors on avait beaucoup de retard, on est en train de le rattraper, mais c'est
0: pourquoi pas... on avait du retard en France.
4: Ben parce que c'était pas dans les programmes de l'éducation nationale.
0: D'accord.
4: Parce qu'on n'avait pas cette culture de la prévention, mais de manière générale on l'a pas par rapport aux pays nordiques. Nous on était à moins de 5% des Français qui étaient formés. Là c'est en train de s'améliorer et en fait il s'agit d'apprendre quelques gestes et en quelques heures vous pouvez. Alors il y a la Croix-Rouge française bien sûr qui va être partenaire de cette journée mondiale, mais il y a plein d'associations, les pompiers qui peuvent vous former. C'est l'occasion d'aller participer à ces villages, à ces événements sur les premiers secours, et puis tout simplement de vous dire bah tiens, je vais passer 2-3 heures à apprendre 3 gestes qui sauvent. Allez, je vous en donne 3 gestes qui sauvent.
0: Je vous en suis.
4: Premier geste qui sauve, que faire en cas d'étouffement? C'est vrai que quand quelqu'un s'étouffe à table, ou vous êtes dans la rue, vous avez quelqu'un qui est en train de porter les mains à sa gorge, et qui, et là c'est important, il n'est pas en train de vous dire j'arrive plus à respirer, parce que s'il vous dit j'arrive plus à respirer, c'est qu'il y a de l'air qui passe.
0: Ouais.
4: Et c'est qu'il arrive à respirer. Et donc là, il n'est pas question d'aller ni lui taper dans le dos, ni faire la méthode d'Emlich. En revanche, si la personne porte ses mains à sa gorge, il n'y a plus de son qui sort parce qu'il n'y a plus de possibilité de passage d'air. Elle devient un peu cyanosée, rouge, cyanosée. Là, il y a quelque chose qui est coincé dans sa trachée, dans ses voies respiratoires. C'est là où il faut réagir. Et on réagit comment? On lui donne 5 grandes claques dans le dos, entre
0: D'accord.
4: les omoplates avec le plat de la main. 5 fois, il est penché un peu en avant. On va taper 5 fois pour essayer de débloquer les voies aériennes. Et si ça ne fonctionne pas, on va se mettre derrière,
0: ça,
4: on va
0: la l'enlacer.
4: C'est la méthode d'Emlich, exactement.
0: Emlich. Et
4: on va mettre
0: comment on fait ça?
4: On se met à l'arrière, on le ceinture par l'arrière, on met son poing dans le creux de son estomac et on va tirer.

0: vers soi et vers le haut, en fait, l'idée, c'est de faire une hyperpression en dessous du plexus, exactement, dans le creux de l'estomac, histoire de ramener un peu comme un grand mouvement de virgule, voyez, on vous ramenez vers vous et vers le haut. L'objectif, c'est de faire un peu sauter le bouchon de champagne, c'est-à-dire que s'il y a quelque chose qui est coincé dans la trachée, on fait une hyperpression au niveau de l'abdomen et ça va déboucher. Et là aussi, on fait 5 méthodes d'Emlich. Et entre-temps, qu'est-ce qu'on a fait ? On a appelé les secours.
1: Ah oui,
0: on a fait appeler les secours, le 15, le SAMU, ou le 18, les pompiers, ou le 112, le numéro d'urgence.
2: Moi, c'est vrai que j'ai toujours peur de mal faire, en fait. J'ai vraiment peur de mal faire le geste et je peux peut-être empirer quelque chose.
0: Si la personne est en train de s'étouffer, c'est-à-dire qu'il n'y a vraiment plus de son, il n'y a plus de possibilité de respirer, il faut faire vite parce qu'au bout de 2 minutes, elle va tomber en arrêt respiratoire ou en arrêt cardiaque. Donc là, vous ne pouvez faire que du bien en essayant de débloquer la situation. Deuxième geste pour apprendre à sauver une vie, l'hémorragie. Alors, quand je parle d'hémorragie, ce n'est pas une petite coupure, hein, c'est vraiment une hémorragie. Alors, je ne vais pas vous faire à la MacGyver, mais vous voyez, ça saigne vraiment. Qu'est-ce qu'on fait, premier réflexe, on appuie dessus. Vous prenez une écharpe, vous prenez des compresses, vous prenez quelque chose pour isoler votre main du contact avec le sang direct, mais vous allez appuyer pour arrêter l'hémorragie. On ne fait pas de garrot, on ne fait pas de point de compression, sauf si vous savez faire, mais dans l'immense majorité des cas, on appuie dessus et on maintient appuyé et on alerte les secours. Le gros avantage, c'est que maintenant on a un téléphone portable, on peut appuyer d'un côté et puis faire le numéro,
1: comme dans les
0: on écoute
1: films,
0: on amplifié de l'autre côté.
1: On déchire son t-shirt et on met sur la plaie.
3: Une ampoule d'adrée, on dégage.
0: Exactement. Et troisième geste qui sauve des vies véritablement. Et là aussi, Aude a raison. On a peur de mal faire, c'est l'arrêt cardiaque. On a peur de faire un massage cardiaque.
3: Ça, oui.
0: Sauf que si la personne tombe devant vous, elle parle plus, elle vous répond pas, vous lui dites « Oh, tu m'entends, essaie de me répondre, etc. Serre-moi la main. » Personne répond. On regarde si la personne respire, c'est-à-dire si la poitrine se soulève ou pas. Si la poitrine ne se soulève pas, elle ne vous répond pas, c'est un arrêt cardiaque. On cherche même pas à prendre le pouls, etc. On perd du temps. On appelle le 15, le 18 ou le 112. Et là, en plus, les secours vont vous guider. Ils vont vous dire « Ok, on vous envoie une équipe, vous allez donner l'adresse, etc. Oui. » C'est l'alerte. Il faut prendre quelques secondes pour vraiment donner une alerte précise. Et puis après, vous allez faire le massage cardiaque. Donc là, on ouvre la chemise et on va au niveau de les deux seins ou les deux tétons. Il y a une ligne entre les deux. Finalement, vous allez appuyer à ce niveau-là sur la cage thoracique 100 fois par minute avec votre talon de la main. Vous voyez, on a tous vu des images, des vidéos. Et donc, on va appuyer entre les deux seins, comme ça, sur le sternum. Et on va remplacer la pompe cardiaque. On appuie de 3 à 5 cm le temps que les secours arrivent. Donc voilà.
3: On peut faire des petites formations pour ça.
0: Bien sûr. En 2 heures, vous apprenez les gestes essentiels. Cette journée mondiale va vous permettre, dans plein d'endroits, de participer à des manifestations. Et là, sur l'étouffement, l'hémorragie et l'arrêt cardiaque, vous avez appris à sauver des vies. Et si on faisait ça, les secours après prennent le relais. Mais le premier maillon, il est vraiment indispensable, et notamment le maillon de l'alerte.
3: Merci docteur Gérald Kirzek pour ces précieux conseils. On se retrouve dans un instant. Il y a énormément de questions au 0810 055 056. Ça tombe bien, on est là pour vous parce qu'on vous doit bien ça. À tout de suite.
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3: 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Encore quelques minutes à passer en votre compagnie. On est ensemble jusqu'à 13h dans On vous doit bien ça, votre nouveau rendez-vous quotidien. On parlait à l'instant avec le docteur Kirzek des gestes de premier secours et Valère Correa disait un truc, je suis assez d'accord. Ça devrait être obligatoire, en fait.
5: Ça me semble être un peu la base, c'est-à-dire touche pas tous les 5 ans pour pas oublier.
0: C'est censé l'être dans les programmes scolaires, mais c'est compliqué à caser d'un programme scolaire.
3: À mettre en place, ils sont tellement débordés, nos professeurs.
2: Mais moi, je l'ai fait à l'école, j'ai fait plusieurs fois avec les centres aérés, l'école, etc. Mais sauf que j'ai 40 ans et j'ai tout oublié.
3: Mais alors, on va recevoir Stéphanie qui a appelé au 0810 055 056. Faites comme elle, toute la semaine, vous avez des problèmes, nous avons des solutions. Bonjour Stéphanie, bienvenue.
6: Bonjour à tous.
5: Bonjour.
3: Ça va Stéphanie ?
6: Ça va.
3: On est ravis de vous accueillir.
6: Tout va bien.
3: Ah, c'est super, on est ravis de vous accueillir. Vous avez une question pour notre médecin Gérald Kirzek ?
6: Eh oui, une grande question, parce qu'on parle souvent de connaître les gestes de premier secours pour porter assistance à ses amis, à sa famille. Mais on ne parle jamais des gestes de premier secours à connaître quand on est seul.
3: Bonne question.
6: Être seul,
3: mais
6: c'est une angoisse supplémentaire.
3: Et on a les auditeurs qu'on mérite, on a les meilleurs. Hein. Pardonnez-moi, mais c'est vraiment une question extrêmement pertinente. Il faut bien le dire. Merci Stéphanie de nous l'avoir posée.
0: C'est vrai que c'est un geste altruiste, mais ça peut être un geste égoïste aussi. Alors, c'est vrai que c'est compliqué de se faire un massage cardiaque tout seul, parce que d'abord, vous aurez perdu connaissance. En revanche, l'hémorragie, appuyer dessus, mettre quelque chose pour comprimer, c'est le bon réflexe, prendre son téléphone, le mettre en écoute amplifiée et appeler les secours. Ça, on peut le faire tout seul. Il y a souvent quelque chose qui revient sur les réseaux sociaux avec la méthode pour quand vous étouffez tout seul, sur un coin de table, vous pouvez vous faire la méthode d'Emlich, une espèce d'auto-méthode d'Emlich. Alors là, écoutez, je ne sais pas si ça fonctionne, mais par expérience, et notamment de Samu et quelques histoires assez dramatiques, le meilleur réflexe à avoir, c'est de sortir de chez vous et de demander de l'aide à votre voisin. C'est-à-dire que sortez sur le palier, allez demander... Ça va pas, je peux pas le faire parce qu'il n'y a pas de son qui sort quand vous vous étouffez, mais justement, sortez de la maison, allez frapper à la porte du voisin, allez chercher de l'aide parce que c'est ça le meilleur réflexe à avoir. Et après, une fois qu'il y a quelqu'un qui lui va appeler les secours, vous pouvez essayer éventuellement sur un coin de table, etc. Mais honnêtement, ce sont pas des méthodes validées. Pareil, en cas de crise cardiaque, de symptômes, de douleur thoracique, on voit passer sur Internet, bouchez-vous le nez ou mettez-vous à tousser fort, etc. Absolument aucune utilité. Le meilleur réflexe, c'est d'appeler vite le 15 ou le 18 pour déclencher les secours.
3: Ah voilà, tout simplement. Merci beaucoup, cher docteur. Et merci à vous, chère Stéphanie. On vous embrasse très fort. Prenez soin de vous. Nous allons continuer à répondre à vos questions. Ne vous inquiétez pas en antenne parce qu'il y en a eu beaucoup, beaucoup aujourd'hui. Mais pour l'heure, c'est le jeu. Vous vous êtes inscrit sur ici.fr. Il y a une page prévue à cet effet. Parce que oui, je booste votre pouvoir d'achat tout au long de l'année. Deux fois en plus, tous les jours dans l'émission. Et nous avons une gagnante. Et elle s'appelle Sandrine. Bonjour Sandrine.
1: Bonjour à toute l'équipe.
3: Elle appelle.
1: Bonjour particulier à Pierre, pardon. Parce qu'il est originaire du village juste à côté où j'habite.
3: Oh, dis donc. Mais alors, est-ce que ça voudrait dire que vous le connaissez personnellement?
1: Alors, je ne le connais pas personnellement parce qu'il est plus jeune que moi, mais mon papa est né à Ville.
3: D'accord. Ben, on lui passera votre bonjour, chère Sandrine, parce qu'il sera là demain dans l'émission, figurez-vous. Il nous parlera d'ailleurs de comme quoi il ne faut pas adopter les animaux trop tôt. C'est un sujet encore passionnant. Vous nous appelez de la Moselle. On embrasse très fort ici, Alsace. Et vous avez bien fait de vous inscrire sur la page ici.fr parce que c'est gagné. Bravo. Ouais.
1: Merci beaucoup.
3: On est très très heureux. Mais oui, faites comme Sandrine, ça fonctionne cette affaire. Vous inscrivez sur le site ici.fr, il y a une page prévue à cet effet et c'est gagné. On vous embrasse très très fort, Sandrine.
1: Bah, de même, moi également. Bonne continuation pour votre émission.
3: Merci. Ça fait très très plaisir. Je voudrais faire un gros bisou à mon équipe, à Aude, à Valère, à Gérald, à Elsa Wolinski. C'est ça votre nom, madame?
2: Oui, c'est ça.
3: Nous, on se retrouvera demain. Merci beaucoup aussi à Céline, ma réalisatrice, à Océane, à la technique, à Alex, au standard, et à Gwenaëlle, à la préparation. Aude Razo, très rapidement.
2: Beaucoup, beaucoup de messages au 0810 055 056, avec notamment des questions à nouveau sur les robots cuisiniers. C'est promis, on vous en reparlera. Et puis, on a une question aussi pour Gérald, mais on n'a pas le temps d'y répondre, sur le spasme du sanglot. Qu'est-ce que c'est? On va y répondre, promis, dans une prochaine émission.
3: Très bonne question.

0: Mylène Farmer, accompagnée par l'Auvergnat Jean-Louis Murat, sur ICI, pour vous souhaiter un excellent réveil. Ravi de vous retrouver, vous et toute l'équipe, d'ici les 5 heures.
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0: Bonjour Valentine.
3: Bonjour Louis, bonjour à tous.
0: Nous sommes le jeudi 17 septembre et vous pouvez sortir les Santiago aujourd'hui, les chapeaux de cow-boy, puisque c'est la journée internationale de la musique country.
4: Jolie, Jolie, Jolie,
0: j'adore. C'est une bonne journée qui s'annonce. Et alors ce matin, avec Valentine, eh bien on recherche un auditeur qui...
3: Eh bien on recherche un auditeur fan de country et qui sait même la danser.
0: Vous la pratiquez, la danse en ligne, dans une asso, dans les balles, ou simplement, j'ai envie de vous dire, chez vous, appelez-nous, venez nous le raconter ce matin au 0810 055 056.
3: On parle aussi carburant et la colère qui monte encore avec ces blocages de dépôts de carburant par les pêcheurs, c'est l'info du jour dans une demi-heure, et le prolongement des aides jusqu'à la fin de l'année n'y fait rien. Explication dès 5h dans les infos.
0: Et pour vous accompagner jusqu'à 6h, Saveria au standard, Elorie à la technique, Emeline à la rédaction en chef. Ici, dès 5h, ça commence maintenant.
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0: Jeudi 17 septembre, excellent réveil, il est 5h. Cinq heures, l'actualité à vos côtés, Valentine, à la une, des aides au carburant jusqu'à la fin de l'année.
3: Face à la colère des professionnels et au prix record à la pompe, le Premier ministre annonce une prolongation des aides ciblées pour les professionnels. Les pêcheurs mobilisés devant les dépôts de carburant ont même droit, Raphaël Ebenstein, à un coup de pouce supplémentaire.
5: Une remise de 35 centimes par litre de gazole pour les bateaux de pêche, alors qu'elle avait été ramenée ces derniers mois à 25 centimes. C'est le seul ajustement du dispositif d'aide, initialement prolongé jusqu'à la fin octobre, et qui sera donc effectif au moins jusqu'à la fin de l'année. Un dispositif estimé à environ 70 millions d'euros par mois pour les caisses de l'État, sous forme d'un remboursement partiel des achats de carburant sur présentation de justificatifs. Le montant restera à 15 centimes par litre de gazole non routier pour les tracteurs des agriculteurs et à 20 centimes pour les pelleteuses ou les engins de chantier du BTP. Pas de changement annoncé pour les grands rouleurs, ces salariés modestes, contraints de faire au moins 30 km par jour de trajet domicile-travail. Le guichet pour demander un chèque de 100 euros sur le site impots.gouv.fr est encore ouvert jusqu'à la fin du mois.
3: Le coût du carburant, comme le manque de transport en commun, force un Français sur 10 à renoncer à un emploi, selon une nouvelle étude de l'association WeMove. Et le quotidien coûtera toujours aussi cher l'année prochaine, voire plus. La guerre au Moyen-Orient et les canicules à répétition entraîneront forcément une hausse des prix en rayon. Déclaration du patron des supermarchés de la coopérative U. Votre kiné a désormais le droit de vous prescrire des médicaments. Nouveauté depuis l'arrêté paru hier au journal officiel, Solène Lehen.
6: Les kinésithérapeutes sont désormais autorisés à prescrire à leurs patients des médicaments relaxants pour les muscles, également des antidouleurs légers, à savoir du paracétamol ou des anti-inflammatoires, explique Élise Bardou, présidente de la Fédération nationale des étudiants en kinésithérapie.
7: Pour le patient, ça va vraiment permettre de ne pas perdre de temps. Il ne va plus devoir aller à la pharmacie, après chez le médecin et en fait retourner à la pharmacie pour pouvoir avoir une prescription de ses antalgiques. En allant chez son kinésithérapeute, il va pouvoir avoir accès à tout ça.
6: Les kinésithérapeutes autorisés à prescrire des médicaments pour la première fois donc. Nouveau droit aussi, ils pouvaient déjà rédiger des ordonnances pour des dispositifs médicaux. Leur liste s'allonge, près d'une soixantaine de dispositifs, avec désormais des attelles, des ceintures de soutien lombaire, des colliers cervicaux, des béquilles et aussi des sparadraps et des préservatifs. Une première victoire pour la profession qui continue de demander à l'avenir que les patients puissent accéder directement au kiné sans devoir passer d'abord par un médecin, dans le cas par exemple d'une entorse à la cheville.
3: Ça ne veut pas dire non plus qu'il faut se dispenser d'un professionnel pour se soigner. Selon une nouvelle enquête de 60 millions de consommateurs, 40% des médicaments ou compléments alimentaires en vente libre sont au minimum problématiques, voire carrément dangereux.
0: Aujourd'hui, Gérard Depardieu cherche à éviter son procès pour viol.
3: Avec cette audience en appel à Paris, dans l'affaire Charlotte Arnoux, la jeune actrice accuse l'auteur de viol en 2018. Les avocats de l'acteur plaideront qu'il n'y a aucune charge contre lui, avec pour principaux arguments la personnalité de la jeune femme. Même Marine Le Pen savait, au sein du Rassemblement National, les alertes sur le comportement du député RN José Bourin sont remontées jusqu'au sommet du parti, bien avant son investiture dans l'Aisne. C'est une enquête de la cellule investigation de Radio France. José Bourin est notamment soupçonné d'avoir demandé à ses assistants parlementaires de lui reverser la moitié de leur prime en espèces.
0: Et à 5h04, eh bien, je vous dois un café, Valentine.
3: Vous avez parié sur le mauvais cheval, Louis. Le monument préféré des Français cette année, c'est la piscine Art déco de Bruay-la-Buissière, dans le Pas-de-Calais. Le bassin de 1936 a remporté le vote des téléspectateurs hier soir dans l'émission de Stéphane Bern. Une fierté, Vanessa Lamarre, pour tous les habitants du bassin minier.
4: Émilie Forget a appris à nager dans cette piscine. Elle a décroché son premier job d'été ici. Aujourd'hui, à 45 ans, elle est gestionnaire du paquebot.
8: Très heureuse. J'ai passé mon enfance ici, premier job, surveillant des bassins. Là, être gestionnaire, c'est quelque chose d'extraordinaire. Il est magnifique ce bâtiment et la lumière le soir quand on ferme, c'est magnifique.
4: Et cette fameuse lumière du soir sur les murs blancs cassés du bâtiment, eh bien tout le monde va pouvoir y goûter cet hiver. Pour marquer le titre, la piscine ne fermera pas fin septembre comme d'habitude. Olivier Guéquer, président de la communauté d'agglomération de Béthune-Bruay.
9: Et donc on va ouvrir jusqu'au 30 décembre l'équipement. En parallèle, on va aussi permettre aux gens qui veulent visiter l'équipement sans se baigner d'avoir donc un coup fil visiteur. Donc on va encore rendre plus ouvert cet équipement qui est pour tous.
4: Et exceptionnellement, la piscine fermée normalement le jeudi va ouvrir aujourd'hui pour accueillir sans doute un public fier et nombreux. Steve Bossard, président de l'Office intercommunal de tourisme.
10: L'Office de tourisme sera présente physiquement ici sur le site pour organiser des visites guidées et puis on verra quelle sera la demande pour qu'on puisse décupler de ce type de visite.
4: Et dans les têtes de tous, de multiples idées fourmillent pour faire briller ce monument préféré des Français, comme par exemple un bain givré du 1er janvier.
3: Pour découvrir la dernière piscine art déco de plein air, toujours ouverte à la baignade en France, avec son architecture inspirée d'un paquebot, rendez-vous sur ici.fr. La météo, Louis.
0: Oui, avec toujours du soleil et cette couverture par contre nuageuse qui reste présente dans le nord et avec elle quelques averses au cours de la matinée. On a aussi de la brume au petit matin avant de retrouver un ciel plus dégagé de la Nouvelle-Aquitaine jusqu'à la région Grand Est et sur le pourtour méditerranéen également. Température en milieu de matinée, on perd encore quelques degrés. Hein, Quimper et Lorient, 16 degrés à Rouen, 19, Dijon, 18 degrés à Valence, 20 degrés, Toulouse et Béziers au cours de la matinée, 21 degrés. Cet après-midi, quelques précipitations attendues encore de la Bretagne, Hauts-de-France jusqu'au Pays de la Loire. Pour les maximales, ce jeudi, elle reste au-dessus des 20 degrés. On a 23 pour la maximale dans le nord, à Bourges. Dans le sud, 28 attendu cet après-midi à Montpellier et Ajaccio.
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0: Bonne fête au Renaud, tiens, qui se réveille avec nous ce jeudi matin. Une journée qui commence ici, une journée qui commence en douceur et en musique. Avec Stevie Wonder, une déclaration d'amour pour commencer ce jeudi. On est en 73, Stevie Wonder qui sera en concert en France pour une seule date. C'est à Paris, ça se passera le 15 octobre. Bon réveil à l'écoute d'ici.

0: 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Excellent réveil sur ici avec Stevie Wonder. Soyez les bienvenus, 5h10.
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0: Tous les jours à 5h25, vous avez rendez-vous avec Stéphane Bern. Et ce matin, eh bien, on va parler de fromage. Un fromage qui a un nom, sur le papier, pas des plus appétissants, le crottin de Chavignol, Valentine.
3: Un petit fromage de chèvre fabriqué depuis des siècles du côté de Sancerre. Et l'origine de son nom est toujours assez mystérieuse.
0: Et c'est ce que nous allons découvrir ce matin. Pourquoi ce fromage s'appelle crottin ? Réponse avec Stéphane Bern à 5h25.
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0: Tous les jours à 5h10, vous avez rendez-vous avec Catherine Quicandon pour Ici, ça entreprend. Et ce matin, direction eh bien, le Limousin, la rencontre d'un jeune entrepreneur. Il s'est lancé un défi, perpétuer un savoir-faire historique autour d'un fruit emblématique de l'automne. Un petit indice, eh bien, on adore le déguster à cette période de l'année. De quoi il s'agit, Catherine ?
5: À Dournazac, à une cinquantaine de kilomètres de Limoges, on aime les châtaignes.
6: Il m'a filé une beigne, j'ai filé un marron, m'a filé une châtaigne.
5: Pas celle-là, évidemment, mais celle qui se mange. Et pour cela, il y a Nathan Bula, qui fait un drôle de métier, il est blanchisseur de châtaignes. Oui, parce qu'on ne mange pas directement une châtaigne tombée de l'arbre. Vous pouvez donc venir le voir avec votre propre récolte de châtaignes qui sont blanchies sous vos yeux.
7: Le blanchiment manuel, c'est un travail assez compliqué et très très long en fait. C'est mécanique, c'est à la flamme. Donc on vient brûler la châtaigne, comme ça, ça fait éclater la première peau. Et après, la deuxième phase, c'est dans une parmentière, on appelle ça. On vient enlever la petite peau marron qui est dessous et amène ce côté amer de la châtaigne. Donc nous, on vient l'enlever. Et à la fin de ces deux étapes, on a la châtaigne blanchie
5: Et tellement propre que vous pourrez la déguster en sortant.
8: Miam, miam.
5: La machine peut travailler plus de 100 kilos par heure. Ça en fait des châtaignes. Une machine que Nathan a fait fabriquer spécialement par un artisan. Nathan a débuté il y a seulement un an. Militaire, il se laisse convaincre de reprendre cette activité.
7: En fait, c'est la mairie qui est venue nous voir. Comme nous, on ramassait déjà. On avait déjà la machine pour ramasser. La mairie est venue nous voir pour éviter de perdre cette tradition en fait, qui est là depuis plus de 30 ans à Dornazac. Du coup, on a accepté. Et on s'est aperçu que en fait il y avait pas mal de personnes du village que ça intéressait de participer à cette aventure avec nous pour justement ne pas perdre cette tradition.
5: Tradition qu'il perpétue avec son papa Marc qui travaille avec lui. Depuis le début, ils ont blanchi plus de 20 tonnes de châtaignes, pas mal. Et il se consacre désormais entièrement à son activité qu'il développe. Depuis peu, il propose de la crème de marron, des châtaignes cuites sous vide, des châtaignes grillées et des châtaignes cuites à l'ancienne, c'est-à-dire au toupie. C'est une marmite en fonte traditionnelle à trois pieds.
9: Miam miam.
10: J'y goûte très bien.
5: Pour blanchir vos châtaignes, sachez que la période est limitée. Cette année, c'est de fin septembre à début novembre et c'est sur rendez-vous. Plus d'infos sur la page Facebook Le Châtaignier de l'arbre à l'assiette. Merci à Nathalie Colle d'ici Limousin pour cette idée gourmande. Ici, ça entreprend en Haute-Vienne avec Le Châtaignier de l'arbre à l'assiette pour des châtaignes in the pocket.
0: Catherine avec Ici Limousin et la règle d'or, bien entendu, ne jamais ramasser les fruits sur les branches. On ramasse uniquement les châtaignes déjà tombées au sol.
3: Et en parlant de châtaignes, l'actrice Sydney Sweeney en reçoit des milliers en ce moment sur Internet. Depuis la publication d'une pub pour une plateforme de paris sportifs, les athlètes du monde entier lui répondent en vidéo.
0: Et notamment les joueuses de rugby de Grenoble, témoignage en Isère dans moins d'une minute.
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0: Soyez les bienvenus ce jeudi matin à 5h14. Un coup de pub vire à la polémique dans le monde du sport.
3: Une vidéo pour la plateforme de paris sportif Novig dans laquelle l'actrice Sydney Sweeney pose nue. Ses parties intimes uniquement cachées par des ballons, des raquettes, un panier de basket pour montrer, je cite, ce que c'est le sport. Tollé sur la toile, des sportifs du monde entier répondent à leur tour en vidéo avec leurs exploits et le vrai quotidien des athlètes, à l'instar des Amazones, les joueuses de rugby de Grenoble. Noble, très en colère face à cette nouvelle production sexiste, Anna Bonne-Mazoukarère.
8: Thinking of sports? Prove it.
9: Devant le spot publicitaire, la réaction de l'élire des Amazones est immédiate.
12: Parce qu'on a l'impression de faire un immense bond en arrière. Là, l'actrice, elle est dénudée, elle est purement sexualisée, elle n'a pas de rôle concret lié au sport, si ce n'est qu'elle est nue et qu'elle est avec des équipements sportifs. Ça invisibilise complètement le fait que les femmes font du sport, les femmes sont performantes.
9: La colère de Lou Noël Rivier, joueuse internationale de rugby depuis ses 20 ans, sidérée de voir de telles images encore aujourd'hui.
12: À peu près l'opposé de ce qu'est notre vie et ce qu'on fait nous, sportifs, tous les jours. Donc c'est sûr que c'est révoltant, ouais.
9: Plusieurs athlètes féminines ont contre-attaqué avec leurs propres vidéos, dont les filles du FCG.
12: Il y a des images de filles dans les vestiaires, concentrées, il y a une mêlée, des phases de plaquage, etc. Moi, je trouve que c'est une super réponse que de visibiliser tout ça avec des images qui représentent, bah, nous, notre réalité de qu'est-ce que c'est le sport féminin pour nous, joueuses de rugby.
9: Et dénoncer par là un véritable problème de société.
12: Dans le sens où si eux pensent à ce genre de contenu et à ce genre de pub, c'est quand même qu'il y a des gens qui le regardent et que ça touche un certain public.
9: Le but était-il de choquer, forcé de constater que le buzz est là, alors?
12: Surfant sur ça en envahissant les réseaux sociaux, oui.
9: La vidéo des Amazones a déjà dépassé les 60 000 vues sur les réseaux sociaux.
3: La réponse des sportifs du monde entier en vidéo sur ici.fr.
0: Merci Valentine. 5h16 dans les coulisses TV. Ce matin, une énigme va enfin trouver sa réponse. TF1 diffuse ce soir le final du mystère de la chambre jaune. Et on va enfin découvrir, eh bien, ce qui s'est réellement passé dans cette fameuse chambre. Benjamin Baroche nous raconte les coulisses de ce final avec Patrice Gascoigne dans 5 minutes. 5h16 tout de suite. Eh bien, je vous propose de retrouver vos rêves d'enfants, des rêves d'enfants qu'on imagine, et en musique, avec une chanson, c'est signé Alain Souchon, à l'écoute d'ici, issu de son album Toto, 30 ans, rien que du malheur. Voici le bagad de Lambioé. Belle journée avec nous.

0: Le Bagad de Lambiwe, Alain Souchon, 5h20. Soyez les bienvenus à vous. Si vous nous rejoignez à l'instant, vous arrivez pile au bon moment en plus, puisqu'il faut nous appeler tout de suite au 0810 055 056 avec Valentine. On veut parler à deux d'entre vous pour notre bataille des auditeurs quotidiennes avec une question autour de l'actualité, bien entendu, et à gagner, Valentine, un joli cadeau.
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0: Alors allez-y, foncez, appelez-nous. C'est Saveria qui attend vos appels ce matin au standard, au 0810 055 056. Bonne chance à tous.
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0: On retrouve tout de suite Patrice Gascoin qui nous rejoint avec de nouveau Coulisses TV. Et aujourd'hui, Patrice, vous nous parlez du final de la série de TF1, Le Mystère de la Chambre Jaune. On va enfin savoir ce qui s'est passé dans cette fameuse chambre.
3: Madame la juge Marquet, jouée par Michel Bernier, elle est comme nous. Elle a hâte de découvrir le fin mot de l'histoire.
4: Ils ont retrouvé la victime inconsciente et seule. La chambre a été fouillée, sondée. Il n'y a pas de porte secrète.
5: L'agresseur s'est pas volatilisé comme par magie.
3: Ce soir, enfin, nous saurons quel est le secret du mystère de la chambre jaune, l'adaptation réussie en série de ce classique de la littérature policière signé Gaston Leroux. Mais où est passé l'agresseur de Mathilde? Rappelons que le drame a eu lieu dans la chambre jaune de la victime, fermée par une porte blindée, et qu'il n'y a aucune autre issue. Et sur la piste de la vérité, il y a l'héroïne Joséphine Rouletabille, jouée par Claire Romain, aidée de Pierre-Yves Bon, alias Théodore Sinclair. Et puis bien sûr, il y a le meilleur enquêteur de Marseille, Larsan, incarné par Benjamin Baroche. D'ailleurs, comment fait-on pour jouer un personnage aussi énigmatique que Larsan, alors que bien sûr, son interprète le connaît, l'ultime et spectaculaire rebondissement, Benjamin Baroche.
6: On a un réalisateur qui est François Vell, déjà, je voudrais le saluer. Et saluer son travail magnifique de mise en scène et de la façon dont il nous a dirigés tous, et particulièrement tous les trois, ben on fait qu'on est un peu comme un aveugle avec une canne blanche, hein, et qu'on se laisse diriger par le réalisateur parce qu'on crossboard, comme vous le savez tous, c'est-à-dire qu'on tourne un peu toutes en désordre et qu'on peut commencer par la fin, par exemple. Donc c'est des choses qui arrivent quand on n'est pas au théâtre, hein, vous le savez tous. Donc là, c'est ce qu'on a vécu. Donc il faut vraiment, sur le personnage de Larsan, mais pas que, hein, je pense que vous pouvez demander à Claire ou à Pierre-Yves, on est dans des émotions tellement montées, tellement descentes sur cette magnifique aventure qu'on est obligé de savoir tout le temps ce qu'on tourne, à quel niveau et à quel moment en sont nos personnages, pour pas trop en rajouter ou accélérer un petit peu, etc. C'est un dosage qu'on fait avec la script et surtout avec François qui me surveille comme le lait sur le feu. Je sais pas si ça répond à la question, mais voilà, parce qu'à un moment donné, il faut faire attention aux émotions, il faut faire attention à pas se spoiler soi-même, si je puis dire.
3: Benjamin Baroche, le fameux policier Larsan, qui vous en dit plus sur le mystère de la chambre jaune, qui sera résolu ce soir sur TF1.
0: Eh bien, il n'y a plus qu'à patienter. Merci beaucoup, Patrice. Hier, avec Valentine, on a fait un petit pari, puisqu'il y avait, bien entendu, l'élection du monument préféré des Français.
1: Et
0: Valentine,
1: vous avez perdu.
0: Ouais, vous avez annoncé le gagnant tout à l'heure. C'est la piscine Art Déco Roger à Salengros. Et moi, j'avais parié le château de Grignan, dans la Drôme. Eh bien, figurez-vous que j'ai la liste sous les yeux. Je n'étais pas si mauvais que ça, puisque le château de Grignan, eh bien, il a fini en deuxième position.
1: Moi, je retiens surtout que vous avez perdu.
0: Ben, je vais vous l'offrir, votre café. Vous en faites pas, c'est promis. Je vous l'ai annoncé hier. 5h23, c'est l'une des nouveautés musicales de cette rentrée. Jennifer nous a dévoilé, il y a quelques semaines, un single extrait d'un nouvel album à venir, intitulé DJ, qui revisite, en fait, les classiques de Dalida dans un style moderne et dansant. Et la première chanson qu'elle a choisie, c'est Mourir sur scène.

0: Jennifer avec Mourir sur scène jeudi à 17 septembre. Soyez les bienvenus, comme d'habitude avant les infos de 5h30. Un petit peu d'histoire avant l'actu aux côtés de Stéphane Bern. Ce matin, on va parler fromage, puisqu'on voyage au temps où le choix d'un nom pouvait ne pas ouvrir l'appétit.
1: Un fromage de chèvre commence à faire parler de lui. Son nom, Crottin. Disons que côté marketing, on a connu plus inspirant. Direction Chavignol, au-dessus de Sancerre. Quelques maisons, des vignes, des chèvres et surtout un petit fromage rond fabriqué depuis des siècles dans les fermes du coin.
2: Comme promis, voici notre plus beau fromage de chèvre. Tu vois ?
3: Je sens surtout.
1: L'élevage caprin est attesté dans la région au moins depuis le XVIe siècle. À l'époque, on ne parlait pas encore de circuit court, on appelait juste ça la vie normale. Mais au début du 19e siècle, ce fromage local commence à quitter les marchés paysans pour gagner les tables bourgeoises. Et en 1829, le nom Crottin de Chavignol apparaît officiellement. Le succès est en marche. Le mystère du nom, lui, ne fait que commencer. Car, en français, un crottin, c'est aussi ce que laisse un cheval derrière lui avec une grande décontraction digestive. Les historiens se chatouillent les neurones et se transforment en attachés de presse. Certains expliquent que le mot viendrait du berrichon crotte, qui désigne un trou d'argile où l'on lavait le linge. Cette argile aurait servi à fabriquer des moules à fromage. Mouais. D'autres assurent que le mot désignait autrefois une petite lampe à huile vaguement de la même forme. Mieux, mais toujours pas convaincu, non. Bref, depuis deux siècles, tout le monde cherche une explication élégante. Parce qu'il faut reconnaître une chose, appeler un fromage crottin, c'est un pari. Mais le goût fait oublier le nom, et c'est toujours mieux que l'inverse.
4: Il coince ce fromage, On dirait les coulisses de l'Alcazar.
1: Comme quoi la gastronomie française est probablement le seul endroit au monde où un mot pareil ouvre l'appétit. Les papilles sont moins susceptibles que les oreilles.
0: Et ce fromage en plus, le fromage crottin de Chavignol, eh bien figurez-vous qu'il se classe tout de même à la 15e place des fromages préférés des Français. Et après les infos, je vous parlerai des journées du patrimoine, puisque c'est ce week-end, des milliers de monuments et de lieux habituellement fermés vont exceptionnellement ouvrir leurs portes partout en France. Et j'ai quelques recommandations à vous partager, je vous explique tout ça en détail à 5h40, puisque tout de suite, il est 5h30, voici l'actualité en France et dans le monde en 90 secondes. C'est avec vous, Valentine Letesse.
5: Nos courses incontestablement plus chères en 2027. Les mots du PDG de la coopérative U à cause de la guerre au Moyen-Orient et les canicules. Préparez-vous à une hausse des prix en rayon dès le 1er mars sur les produits laitiers, ceux à base de plastique ou encore la viande. Pour amortir la flambée des prix à la pompe, l'aide du gouvernement sur le carburant est prolongée jusqu'à la fin de l'année. 20 centimes d'euros par litre de gazole non routier pour les entreprises du BTP, 15 centimes pour les agriculteurs. Elle passe à 35 centimes pour les pêcheurs. Les flammes ne progressent plus dans les Landes. L'incendie démarré hier dans un parc photovoltaïque est fixé. 190 hectares parcourus à une vitesse folle entre l'autoroute A63 et une voie ferrée. Deux pompiers ont été blessés, brûlés aux mains, au visage et aux cuisses. Christian Estrosi, ancien maire de Nice, visé par une enquête pour détournement de fonds publics après un signalement de son successeur, Éric Ciotti, sur l'absence de justificatif pour une partie de ses notes de frais. Une rupture totale du commerce entre les États-Unis et l'Europe, c'est la nouvelle menace brandie par Donald Trump, très fâché par l'intention de l'Union européenne de faire du Canada son premier pays membre associé. La Ligue Europa de foot commence sur un match nul pour Rennes face aux Autrichiens de Sturm Graz et par une victoire de l'Olympique Lyonnais contre les Belges d'Anderlecht, 2-1 hier soir. Et ce soir, l'Olympique de Marseille entre piste face aux Turcs du Beşiktaş.
0: L'info du jour, c'est la fronde des pêcheurs.
5: Avec des ports et des dépôts de carburant bloqués depuis le début de la semaine face à l'envolée des prix du pétrole et l'annonce du gouvernement hier soir d'un prolongement des aides pour la profession jusqu'à la fin de l'année, 35 centimes d'euros par litre, pas question de lâcher. Une cinquantaine de pêcheurs ont maintenu le blocage cette nuit à Port-la-Nouvelle dans l'Aude, accompagnés Sébastien Berriot de leur famille.
6: Sur le piquet de grève, il y a les pêcheurs, mais aussi un groupe de femmes fortement mobilisées. Aurélia est arrivée à 4h du matin sur le barrage. Elle se dit autant concernée que son mari, propriétaire d'un chalutier à Port-la-Nouvelle.
7: Oui, on est dedans complètement, oui. C'est plus viable. Il faut 3 ou 4 sortir à la mer 3 ou 4 jours pour payer que le gasoil. Et après, il reste 1 ou 2 jours pour payer les frais. Et là, chose qui nous était jamais arrivée, on est en train de regarder ce qu'on achète à manger. Je tiens à préciser qu'on ne veut pas être riche. On veut juste pouvoir vivre normalement avec les salaires de nos maris, chose qui ne sont plus possibles maintenant avec le gasoil.
6: Les enfants de pêcheurs se sentent concernés par l'augmentation du prix du gasoil. Ils voient leurs parents souffrir et ça les met en colère, comme ce jeune homme de 19 ans, présent sur le rond-point.
8: Du temps que ça ne bougera pas, on ne bougera pas d'ici. Et si des décisions ne sont pas prises, on fera plus dur. On bloquera tout, les autoroutes, tout. Et on a marre de tout, on va tout casser, tout casser. Le gasoil est 1,30€, c'est plus possible. Il n'y a plus personne qui gagne sa vie, là. On est contre la faillite, mais pour de bon. Hein. Depuis lundi, on est là. Et la nuit, comme le jour, 24h sur 24. Hein.
6: La poursuite ou pas du mouvement à Port-la-Nouvelle dépendra de la rencontre d'aujourd'hui avec la ministre de la Mer.
5: Le rendez-vous est à 11h ce matin et d'ici là, le port de commerce comme le dépôt de carburant de Port-la-Nouvelle reste bloqué.
0: Merci Valentine. La météo tout de suite de votre jeudi 17 septembre avec toujours du soleil tout de même, mais on a encore cette couverture nuageuse qui reste présente dans le nord et avec elle quelques averses au cours de la matinée. On a aussi au petit matin de la brume sur la totalité du pays, notamment de la Nouvelle-Aquitaine jusqu'à la région Grand Est, ainsi que sur le pourtour méditerranéen. Pour les températures, en milieu de matinée, on passe en dessous des 20 degrés. À Quimper et Lorient, on aura 16 degrés. À Rouen, 19 degrés. Dijon, 18. Valence, 20 degrés. Toulouse et Béziers, ce matin, 21 degrés également. Cet après-midi, quelques précipitations attendues de la Bretagne Haute-France jusqu'au Pays de la Loire. Ailleurs, c'est du soleil. Vous allez pouvoir profiter de belles éclaircies ce jeudi pour les maximales. 23 dans le nord, à Bourges. Dans le sud, 28 à Montpellier et Ajaccio.
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0: Tiens, est-ce que vous connaissez l'impressionnante rotonde de la SNCF? Un monument incroyable construit au XXe siècle. Elle pouvait accueillir, tenez-vous bien, jusqu'à 72 locomotives sous une immense charpente métallique de 108 mètres de diamètre, interdite au public. Eh bien, elle fait partie des monuments qui seront ouverts ce week-end dans le cadre des Journées du patrimoine à Chambéry. J'ai quelques recommandations à vous partager. Restez avec nous, 5h34. On se retrouve juste après la musique d'ici avec Edwin Collins, qui nous replonge tout de suite dans les années 90, ce jeudi matin, avec son titre A Girl Like You. Excellente journée, bon jeudi avec nous.

0: Edwin Collins, sur ici avec A Girl Like You. 5h38, dans quelques instants, votre rendez-vous anti-arnaque, c'est pas vrai. Et aujourd'hui, on va parler de la hausse des prix du carburant. Les vidéos, à cause de ça, se multiplient sur les réseaux. Et certains, eh bien, en profitent pour raconter n'importe quoi, Valentine.
1: Comme ces images d'une pompe à essence détruite par des automobilistes en colère et vues plus d'un million de fois.
0: Alors justement, comment éviter de relayer ce genre de fake news? Eh bien, Audrazo nous explique les bons réflexes dans quelques minutes, sur ici.
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0: Excellent réveil avec nous tout de suite. C'est à l'heure du duel des auditeurs autour d'une question, une question sur l'actualité. On va accueillir tout de suite Valentine Francis des Vosges qui est avec nous.
1: Bonjour Francis.
4: Oui, bonjour Valentine, bonjour Louis.
0: Lève-tôt, 3h30, gérant d'un restaurant scolaire. Vous levez de bonne heure.
4: Oui, c'est ça. Parce qu'on ne fabrique que du produit frais.
0: Ah, c'est bien ça.
1: Oui. Pour combien d'enfants?
4: Pour environ 400.
1: Ah oui, donc il faut se lever très tôt.
0: Ça fait du monde. On a Christophe à qui on dit bonjour aussi. Christophe de la Somme,
1: bonjour,
0: qui est
1: Christophe.
0: Imprimeur. Bonjour Christophe.
5: Oui, bonjour à vous.
0: Christophe, vous êtes imprimeur et vous levez également très tôt, 4 heures.
5: Oui, tous les jours. Je suis toujours du matin, donc on se lève de bonne heure, comme j'ai un peu de route. Aller au boulot.
0: Et le matin, tous les deux, vous avez pris une excellente habitude, c'est d'écouter votre radio ici. Messieurs, une question autour de l'actualité pour gagner Valentine.
1: Un poste radio multifonction équipé du Bluetooth pour écouter toutes vos envies. Il affiche également l'heure pour garder un œil sur le temps. Il a une lampe intégrée, bien pratique quand la lumière vient à manquer.
0: Alors ce week-end, je ne vous apprends rien, samedi 19, dimanche 20 septembre, ce sont les journées européennes du patrimoine. Deux journées où des bâtiments habituellement fermés au public vont exceptionnellement ouvrir leurs portes. On a des palais, on a des châteaux, des préfectures, des tribunaux, on a de tout. Mais à votre avis, combien de monuments et de lieux participeront partout en France à cette opération cette année? Francis, il me faut un chiffre.
4: Oula.
0: Ouais, comme vous dites, oula.
1: Allez, au millier près, dirais, Francis.
4: Allez, je dirais 45 000.
0: 45 000 pour Francis. Du côté de Christophe, vous pensez à quoi?
5: Oh, je dirais un petit peu moins, 26 000.
0: 26 000 pour Christophe. Valentine, vous avez la réponse. Et nous sommes à...
1: 17 000 sites sont ouverts pour les journées du patrimoine cette année. C'est donc Christophe qui remporte la radio.
5: Ah, super.
0: Bien joué, Christophe. On vous envoie directement la radio. Vous allez pouvoir directement la mettre dans votre imprimerie, si je ne me trompe pas.
5: Super. Les collègues vont être contents.
0: On est contents pour vous. Francis, bravo. J'espère qu'on aura l'occasion de rejouer ensemble. Vous avez une passion, vous, c'est le sport. Ça tombe bien, puisque c'est septembre bouge en plus en ce moment. Vous faites quoi comme sport?
4: Je fais beaucoup de tennis. Ouais. Un petit peu de football.
0: Ah, un petit peu de football. Ah, du tennis, on va en parler dans quelques instants.
1: J'allais le dire. Francis, si vous aimez le tennis, surtout restez à écouter l'antenne parce qu'on a une info qui risque de vous intéresser dans pas très longtemps.
0: Merci à vous, messieurs. D'accord. Plaisir d'avoir joué avec vous ce jeudi. Tiens, je vous donne une petite info supplémentaire comme ça dans l'Hérault. C'est une petite info que j'ai relevée sympa qui fait partie des journées européennes.

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5: Et pour bien commencer votre journée, chaque matin, on vous partage une initiative qui marche quelque part en France. Et aujourd'hui, eh bien, on va parler de sport. C'est vrai que c'est pas toujours facile, eh bien, de trouver des partenaires quand on arrive dans une nouvelle ville, Valentine.
6: Un sportif de Haute-Garonne a donc trouvé le moyen de mettre en relation des sportifs près de chez eux.
5: Une belle initiative que vous raconte Romain Bernot tout à l'heure à 5h55. Et puis tout de suite, vous pouvez nous appeler au 0810 055 056, puisque aujourd'hui, ce jeudi 17 septembre, eh bien, c'est la journée internationale de la country. Alors avec Valentine, eh bien, on recherche un auditeur qui est fan de country.
6: Ah, c'est bien, la country.
5: Ouais, si vous savez danser aussi la country en ligne, dans une asso, ou tout simplement chez vous, eh bien, venez nous le raconter au 0810 055 056.
6: Château de cow-boy.
5: Eh bien voilà, vous me l'avez ôté de la bouche, fameux château de cow-boy. 5h44. Tiens, l'occasion. Alors là, on n'est pas dans la country. Là, on est au milieu des années 80, on est même en 83 précisément, avec le groupe Regret, la chanteuse Agathe, et cette chanson, peut-être que vous n'avez pas entendue depuis longtemps. Une chanson sur des paroles de fin de soirée, on peut le dire. Je ne veux pas rentrer chez moi, seul, à l'écoute d'ICI. Bon réveil.

0: La chanteuse Agathe avec le groupe Regret, évidemment. Je ne veux pas rentrer chez moi seul. 5h48, est-ce que nos fans de country dorment ce matin? Que se passe-t-il? 0810 055 056. Appelez-nous, venez nous raconter, tiens, quelle est votre chanson, si vous dansez la country ou pas. On vous attend tout à l'heure, juste avant vos infos locales de 6h.
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0: Tout de suite, place à votre rendez-vous anti-arnaque à C'est pas vrai aux côtés de Aude Razo. Eh bien, les fake news pullulent avec la hausse des prix du carburant et ce n'est pas évident, eh bien, de démêler le vrai du faux.
3: Effectivement, il y a le vrai d'abord, ces stations-service dégradées à coups de marteau dans plusieurs communes du Nord, on en a parlé. Et puis il y a le faux. Et le faux, c'est cette vidéo sur laquelle je suis tombée. Elle a fait plus d'un million de vues.
4: Attention gouvernement, attention.
3: Je vous décris la scène, on est dans une station totale, on ne sait pas laquelle. On voit une pompe à essence cassée, abîmée, hors service. Et il y a donc ce monsieur qui parle.
4: Les gens, ils sont en train de péter un câble, ça y est, ils ont pété un câble. Ils ont éclaté la pompe à essence. Eh ouais, vous faites des prix de malade. Vous faites des prix à 3 euros, bientôt 3 euros le litre. Voilà ce qui arrive.
3: Bon, j'ai un problème avec cette vidéo. Pourquoi ? Parce que rien de ce que je vois dessus ne permet de dire clairement que la station en question a effectivement été attaquée. Et en fouillant, je suis tombée sur un démenti de Total Energy en personne. Je vous le lis. Il ne s'agit en aucun cas d'une dégradation volontaire de notre station. Point. En fait, le groupe explique que c'est une station du Val d'Oise, qu'il y a eu un accident là-bas en juin dernier, et c'est ça qui a abîmé la pompe.
0: Aude, quel conseil de prudence vous nous donnez quand on tombe sur des vidéos comme ça ?
3: Ne réagissez pas. Le compte qui poste ça, je ne le connais pas. Je ne sais pas qui est derrière. Donc qu'est-ce que je fais ? Je m'abstiens. Même quand le sujet m'interpelle, qu'il me met en colère, qu'il suscite une émotion, je me retiens. Je me retiens de liker, de partager. Parce que sinon, si la vidéo s'avère mensongère, j'aurais moi-même alimenté, poussé, fait la pub d'une fake news sans même m'en rendre compte.
0: Il faut donc rester vigilant à tout ce qu'on voit, bien entendu, passer sur les réseaux. Dans quelques instants, on va vous parler d'une application. Robin Bernot a découvert pour vous une application pour se sociabiliser, surtout trouver des partenaires de sport. Une appli que nous allons découvrir juste après Patrick Fiori sur ICI avec Le Champ est libre. Excellent réveil et très bon début de journée avec nous.
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1: Patrick Fiori avec Le Champ est libre. Chaque matin, on découvre sur votre radio ici une initiative qui marche quelque part en France et qui pourrait donner des idées ailleurs. Ce jeudi, direction la Haute-Garonne. Vous avez envie, tiens, de faire un petit match de tennis, mais vous avez personne, eh bien, avec qui jouer.
2: En Haute-Garonne, un homme a trouvé une solution pour mettre en relation des amateurs de la balle jaune près de chez eux.
1: Robin Bernot et Sébastien Bretonou nous expliquent comment ça marche.
3: C'est à Toulouse que Martin Pasquier a créé l'application Uniten.
4: C'est une application qui permet à tous les joueurs et joueuses de tennis de jouer plus facilement et donc de trouver des partenaires. Le but, c'est d'unir les passionnés de tennis.
3: Uniten, UNITEN, une application mobile gratuite qui permet de mettre facilement en relation des joueurs de tennis en fonction de leur niveau et de leur disponibilité. Parce que oui, trouver la bonne personne au bon moment avec à peu près le même niveau, ce n'est pas toujours si simple. Martin Pasquier, le créateur de l'application, l'explique à notre reporter Sébastien Bretonou.
4: Exactement, il y a énormément de critères. En fait, c'est pas seulement trouver quelqu'un, c'est aussi trouver quelqu'un déjà disponible en même temps que soi. Après, ça va être du même niveau, mais aussi qui a les mêmes envies. Parce que justement, il faut trouver quelqu'un qui n'a pas forcément envie de faire un match très sérieux. Ou alors si. On peut même, on renseigne son niveau et on peut même l'estimer avec un questionnaire si on ne le connaît pas forcément. Et ensuite, on propose en fait une session dans l'application, un peu comme Blablacar. N'importe qui peut demander à rejoindre et c'est nous qui gérons qui on accepte sur notre session.
3: Alors ici en Haute-Garonne, ça marche. Mais vous, qu'en pensez-vous? En me baladant pas très loin de la gare, je croise d'abord un homme avec justement une raquette de tennis. Mais lui refuse de me répondre. Bon, c'est pas très grave. Quelques mètres plus loin, je rencontre
5: Mathéo.
3: Et je lui montre l'application. Première réaction.
5: Je trouve que c'est cool pour les gens qui n'ont pas forcément, qui sont pas très socialement intégrés, qui sont timides ou qui sont un petit peu nouveaux dans certaines villes, quoi.
3: Je demande également à Mathéo s'il trouve ça compliqué aujourd'hui de rencontrer d'autres sportifs lorsque l'on commence par exemple le tennis.
5: Non, je trouve pas que c'est si dur que ça. Il faut essayer de sortir de sa zone de confort pour rencontrer des gens.
3: Quelques instants plus tard, c'est à Léane que je présente l'application. Elle aussi se montre plutôt séduite par l'initiative.
6: Je trouve que c'est plutôt pas mal, ça permet de rencontrer de nouvelles personnes, de se faire un cercle plus développé, donc c'est bien.
7: Est-ce que c'est dur de se mettre au sport quand autour de nous on n'a pas forcément de gens qui font du sport?
6: Oui, des fois ça peut être compliqué pour des gens parce que ils connaissent personne et d'arriver dans un club où tu connais personne, c'est pas forcément très amusant, genre c'est mieux d'avoir des gens qu'on connaît.
3: Aujourd'hui, l'application Uniten, UNITEN, réunit plus de 3500 inscrits et fonctionne dans toute la France. Et avec près d'1,3 million de licenciés, le tennis est aujourd'hui le deuxième sport en France le plus pratiqué, juste derrière le football.
1: Une belle initiative qui colle à l'actu en plus, puisque le mois de septembre, cette année, c'est un mois qui nous invite à faire plus de sport avec une opération. C'est l'opération Septembre Bouge. 5h56, nous sommes le jeudi 17 septembre. Et aujourd'hui, c'est une journée un petit peu particulière, puisque en fait, c'est la journée internationale de la musique country. Et nous sommes à... voilà cette musique country. Et donc avec Valentine, ce matin, on recherchait tout simplement un auditeur ou une auditrice qui est fan de country et qui sait même la danser. Et je crois, Valentine, que nous l'avons, notre auditrice.
2: Elle s'appelle Jacqueline et elle est dans la Manche. Bonjour Jacqueline.
8: Bonjour Valentine, bonjour Louis. Super votre émission, merci. Je pensais que quelqu'un allait appeler. Depuis à 4h j'ai entendu, mais...
1: On a eu du mal à trouver notre fan de country.
2: Écoutez, on vous attendait, Jacqueline.
8: Je n'arrivais pas à faire le numéro.
1: Mais j'ai envie de dire, franchement, on a trouvé peut-être la meilleure. Ça fait 15 ans, vous Jacqueline, que vous pratiquez la country.
8: Ah oui, facilement, oui.
2: Alors, quand on parle de danse country, on parle de danse en ligne, Jacqueline?
8: Oui, mais aussi, nous, on danse aussi en couple. On fait des démos. Enfin, notre club, c'est Sunrise de Souville. Et on fait aussi des démonstrations. Mais on est plus vraiment... Far West, on est plus... adore la
1: chapeau
8: musique
1: de cowboy.
8: Vraiment western, quoi.
1: C'est ça, un peu chapeau de cowboy, Santiago.
8: Chapeau de cowboy, Santiago, la tenue, nous avons des tenues.
1: Je suis sûr que, Jacqueline, vous avez plusieurs paires de Santiago.
8: Pardon?
1: Je suis sûr que vous avez plusieurs paires de Santiago.
8: Ah oui. Et des chapeaux, oui, une collection.
2: Mais alors, comment ça vous est venu, cette passion, Jacqueline?
8: C'est parce qu'il y a un club qui s'est ouvert ici à Thionville. Et
2: un jour, vous avez poussé la porte, vous vous êtes dit pourquoi pas?
8: Ça démarrait, oui, et je le n'ai plus quitté parce que ça donne la bonne humeur. Ça,
1: c'est ce que j'allais dire, c'est convivial, il y a une bonne ambiance.
8: C'est convivial, on fait connaissance, il y a de plus en plus de clubs, on fait connaissance de plein de personnes. Il y a énormément de femmes seules, et donc là, c'est où on peut tous danser.
1: Danser, partager,
8: et on se retrouve tous les week-ends, presque, tous les
1: étés. En combien de temps, tiens, si je décide d'apprendre un pas de country, en combien de temps je peux réussir à l'apprendre?
8: En 5 minutes.
1: Je vais prendre rendez-vous.
8: Il y a les débutants, les novices, et après, c'est.
1: Eh bien, je signe en bas de la feuille. Merci beaucoup, Jacqueline, franchement, c'était génial de vous avoir ce matin. Vous avez un vrai sourire. Et puis en plus, on a appris des choses sur la country.
8: Oups!
1: À bientôt, Jacqueline.
2: Merci encore, beaucoup. Jacqueline, et bonne country.
1: Merci à tous d'avoir été là ce jeudi. À 6h, vous avez rendez-vous avec Valentine Lottès.
2: À 6h30 plutôt.
1: 6h30 pour l'info en France et dans le monde en 90 secondes. Et tout de suite, voici les équipes d'ici matin qui sont là ce jeudi. Je vous souhaite une belle journée qui commence ici.
3: Nous aussi, on vous souhaite une belle journée, un bon jeudi. Ça commence déjà à sentir le week-end, à poter le bout de son nez, là, tranquillement. C'est François Pelleret qui est avec nous pour l'info. Bonjour François.
9: Présent, bien le bonjour tout le monde.
3: C'est Jules et Julien. Jules qui est à la réalisation et Julien qui est au standard ce matin qui sont avec nous. Le week-end, donc, il arrive, mais on n'en est pas là. On fait un petit détour par Metz ce soir. Tiens, à l'île du Solcy, on va vivre au rythme du 360 Festival. C'est le rendez-vous de la rentrée universitaire. C'est la 5e édition des associations, des spectacles, de la fiesta, de la musique, de 17h jusqu'à 1h du matin. Après, il faudra aller faire dodo parce que le lendemain, on bosse quand même. Côté anniversaire, c'est Anastasia qui fête ses 58 ans. J'apporte une petite correction à ce que je viens de dire. Je viens de parler de 360 festivals avec les étudiants. Le vendredi, c'est vrai qu'ils ne vont pas aller à la fac. Alors, bon anniversaire. C'est l'anniversaire d'Anastasia. On vient de l'entendre un extrait avec I'm Outta Love. Pour le reste, on va faire le tour de l'actualité, la météo, les conditions de circulation. Une matinée pleine de Lorraine, de proximité, de bonne humeur surtout, et d'infos. Et c'est ce que nous commençons par faire puisqu'il est 6h.
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3: Bon jeudi, c'est le 17 septembre, 6h du matin, il faut se lever.
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3: Et François Pelleret, on jette un œil au compte d'un chauffeur de taxi face à l'envolée des prix des carburants.
9: Bah oui, il paye le même prix que tout le monde. Hein. Le gasoil, là, ce matin, entre 2,25€ et 2,50€. L'essence sans plomb 95, on est entre 2,15€ et 2,40€. Au printemps, les taxis avaient obtenu une aide, bon, qui peut paraître dérisoire, 50€ par mois. Quand on sait ce qu'il dépense, Diane Sprimont, un chauffeur messin vous a ouvert donc ses comptes.
11: C'est un début de journée classique. Bonjour. Pour Sylvain Agorino.
12: Donc j'annule la course alors. Eh ben je la remets pour le 24. Vous avez rendez-vous à quelle heure?
11: Il note ses rendez-vous et consulte ses comptes bancaires sur son téléphone.
12: L'année dernière, à la même période, j'avais à peu près 20 000€ sur les comptes. Là, il me reste, j'ai peur de regarder. Allez-moi 5 000€.
11: Sylvain Agorino est vice-président des taxis de Metz. Il pioche dans ses économies depuis que le prix du carburant a augmenté et cela fait 2 semaines qu'il a le vertige.
12: Avant l'augmentation, un plein c'était à peu près 100-110€. Là je suis passé à 150€ et je mets un plein tous les 2 jours.
11: Son budget mensuel pour le carburant est passé de 1 300€ à 1 800€.
12: Donc c'est un peu le serpent qui se mord la queue. On a de moins en moins de boulot, les courses sont de moins en moins rentables. Donc on a l'impression qu'on n'est plus dans un métier de service. On est en train de survivre en fait là.
11: Résultat, lui et ses collègues n'acceptent plus certaines courses où ils doivent se déplacer pour aller chercher le client.
12: Par exemple, s'il y a une course de l'hôpital de Mercy qui va aller vers Queuleux, nous étant la gare, on perd le trajet au minimum de la gare à Queuleux, quoi, parce qu'on est payé uniquement du pied du client jusqu'à sa destination. Donc si on doit se déplacer pour aller chercher le client, ça on le perd en fait.
11: Des pertes qui ont poussé certains taxis messins à abandonner.
9: Alors vous avez une carte très pratique pour trouver la station service la moins chère près de chez vous sur notre site ici.fr.
3: Ceux qui ont opté pour le rail plutôt que pour la route connaissent d'autres difficultés.
9: Ouais, le manque de fiabilité parfois, souvent des trains, en particulier sur la ligne saturée des frontaliers qui vont au Luxembourg, mais ils peuvent compter sur l'un d'entre eux pour porter leur voix. Il s'appelle Matt. Il a créé sur les réseaux sociaux un compte au nom évocateur, la Bétaillère. Et sa voix fait son chemin parce que la pétition qu'il a lancée pour réclamer un plan d'urgence au Grand-Duché, sur cette ligne qui monte au Luxembourg, eh bien, sera débattue par les députés luxembourgeois. Ça a été validé hier. Matt a obtenu plus de 5500 signatures nécessaires pour avoir la chance d'être à l'ordre du jour. Il en est même à 5860. Et donc, d'ici 4 mois, il sera invité à la Chambre des députés.
13: Normalement, j'ai 15 minutes d'introduction. Et ensuite, il doit avoir un débat avec les différents intervenants, les députés, ministres, pendant une grosse heure et quelques questions. Voilà. Je me suis rapproché de toutes les personnes, on va dire, historiques. Il y a le compte TERMESLUX, qui est un compte sur Facebook avec 10 000 abonnés, qui est là depuis un petit temps. Je me suis rapproché de AVTRMEL, qui est l'association de voyageurs. Donc je pense que ces personnes pourront m'accompagner, parce qu'on a le droit à 4 ou 5 accompagnants. Donc pourront participer, même au débat de la Bétaillère, on ne se prend pas la tête aussi. Le but, c'est d'être constructif, on n'est pas dans le face-à-face. Le problème, c'est qu'il n'y a personne en face de nous, personne ne prend la perche. Moi, j'ai sollicité toutes les communes frontalières, il n'y en a aucune qui a répondu. J'ai sollicité les députés, aucun n'a répondu. C'est quand même un sujet qui est, on évite à bout. Donc si on peut ouvrir des portes, on a gagné le droit de l'ouvrir au Luxembourg, alors allons-y.
9: Matt, le fondateur donc de ce compte sur les réseaux sociaux qui s'appelle La Bétaillère, un frontalier lorrain qui prend le train chaque jour. Rien de spécial à signaler d'ailleurs sur les trains ce matin. A priori, tout le monde part à l'heure et on espère arrivera à l'heure.
3: Surtout.
9: Les peines sont tombées concernant le réseau de prostitution entre le Brésil et la France. C'était jugé la semaine dernière à Nancy. 6 personnes comparaissaient. Celle qui est présentée comme la chef de l'organisation écope de 2 ans et 4 mois de prison ferme. Les prostituées brésiliennes changeaient régulièrement de ville. Les membres du réseau les transportaient, louaient pour elles des appartements sur Airbnb et certains étaient chargés de prendre les rendez-vous avec les clients par téléphone.
3: François, elle a une également. La gare de Metz qui se classe 5e sur 14 au fameux concours du monument préféré des Français.
9: Oui, c'est la piscine Art déco Roger Salingros dans le Pas-de-Calais qui a recueilli le plus de votes, qui devient le monument préféré des Français cette année. Le résultat a été dévoilé hier soir sur France 3 dans l'émission animée par Stéphane Bern, notre camarade de voyage dans le temps sur Ici Lorraine, tous les matins, juste avant 8h. Alors ce matin, Stéphane Bern nous dira d'où vient le nom du fromage, le crottin de Chavignol. C'est vrai que, dit comme ça, ça fait pas envie, pourtant c'est délicieux.
3: Ah bah c'est sur une petite tranche de pain, c'est plutôt pas mal. Pas de problème pour Metz Handball hier soir à Toulon.
9: Ouais, 43 à 28, c'est le tarif que les Dragons font payer à leurs adversaires en championnat de France. La seule équipe à rivaliser, Brest, a gagné également contre Paris 92, 37 à 24. Mais les Dragons sont seuls en tête du championnat parce que Brest a déjà accusé une défaite cette saison. La prochaine échéance pour Metz Handball, ça sera la Ligue des Champions, samedi à 18h chez les Croates de Podravka. La jeune chanteuse qui avait représenté la France à l'Eurovision en mai dernier, eh bien, chantera à Metz ce soir. Ah. Oui, la voix de la cantatrice Monroe résonnera dans l'église Sainte-Thérèse. C'est sa première date d'une tournée des églises et des cathédrales. Et cerise sur le gâteau, elle va chanter très bientôt devant le pape au Stade de France. Oh. Mais dis donc, quelle année pour elle, Victor Vasseur, hein.
14: Les tresses blondes de Monroe virevoltent quand elle se met à chanter. Sa voix cristalline résonne, si puissante quand elle monte dans les aigus. Au programme ce soir, des grands airs d'opéra, de la musique sacrée, comme l'Ave Maria, et des morceaux pop. Une tournée des cathédrales, tout un symbole pour celle qui a découvert sa voix à l'église.
15: Et moi, j'ai commencé à chanter dans une chorale à l'église, en fait, quand j'étais petite. Et c'est ça ce qui m'a donné envie de chanter et d'en faire mon métier.
14: Entre les premières dates de sa tournée, Monroe est invitée au Stade de France pour chanter lors de la veillée du pape Léon XIV. Une consécration pour cette jeune catholique.
15: C'est un grand honneur. Pour moi, c'est une chance dans une vie, surtout. C'est un événement magnifique. C'est un beau message et un beau rassemblement des jeunes autour de la foi. C'est précieux. Tous ces moments où on a la chance de chanter, j'ai envie de donner le mieux de moi-même pour ça.
14: Monroe chantera 2 morceaux, L'Ave Maria et Regarde, son titre interprété à l'Eurovision.
9: La voix de Monroe, ça sera ce soir en live, en concert à l'église Sainte-Thérèse de Metz. Et c'était un portrait signé Victor Vasseur.
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9: Bon, moi, j'ai un petit peu plus frais ce matin, mais le temps sera toujours clément. Hein.
17: Oui, François, nous allons avoir ce matin un voile nuageux. Cet après-midi, des nuages plus épais. Les températures, 16 degrés dans la matinée, très vite à Verdun ou à Sarrebourg. Dans l'après-midi, qu'on soit à Thionville, à Forbach ou à Sarreguemines, ou du côté de Longuyon, par exemple, on aura une vingtaine de degrés, 21, 22 degrés sur l'ensemble de la Moselle, sans risque de pluie. Et je grince des dents, évidemment, parce qu'on préfère avoir de la pluie pour les sols, bien sûr. Voilà pour la météo. En ce qui concerne la circulation, il y avait un accident tout à l'heure qui est toujours d'actualité. C'est un poids lourd qui est accidenté. Alors, a priori, pas de blessés, c'est à Loisy. On est dans le sens Nancy vers Metz et c'est à hauteur de Loisy. C'est au kilomètre 273. C'est un peu avant Pont-à-Mousson qu'a eu lieu cet accident avec un poids lourd qui se trouve, semble-t-il, sur la bande d'arrêt d'urgence, mais il dépasse un petit peu sur la droite de la chaussée. Vous serez prudent dans le secteur. Et puis tiens, pardonnez-moi, un véhicule en panne vient d'être signalé au kilomètre 321. On est dans le sens Metz vers Luxembourg. décidément, à hauteur de Mont-de-l'Ange, je me suis étranglé avec mon café. Je précise, je suis pas malade.
9: C'est la faute du café.
17: Absolument. Au kilomètre 321, à hauteur de Mont-de-l'Ange.
9: C'est pas la fraîcheur matinale.
17: Non, c'est pas la fraîcheur matinale. C'est pas parce que j'ai dormi sans chaussettes.
10: Oh. 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
9: Est-ce que vous mettez un bonnet de nuit?
17: Non, à la Louis de Funès.
9: Oui, je pensais à lui.
17: Ça donne pas trop envie. Ça donne pas trop envie, le bonnet de nuit. Ah. Ça donne pas envie.
9: Ah oui.
17: Ça donne pas envie.
9: L'envie d'avoir envie d'un bonnet de nuit.
17: Et bon réveil, 6h10.

0: L'envie de Johnny Hallyday à 6h13 pour sortir du lit. Bon jeudi.
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0: Une bague est un tensiomètre qui s'ignore. C'est ce que va nous dire Gérald Kierzek ce matin dans notre chronique Les conseils du docteur Kierzek. En fait, on va s'intéresser aux bagues connectées. Si cette bague dit qu'on dort mal, est-ce qu'on doit la croire? On va savoir ça tout de suite.
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0: Il est 6h14, bon réveil, bienvenue, c'est le moment de consulter notre médecin. C'est Gérald Kierzek qui nous ouvre la porte de son cabinet. Alors il est question des bagues connectées, elles sont de plus en plus sophistiquées et certaines promettent désormais de mesurer la tension artérielle sans brassard. Et bien sûr, elles surveillent également notre sommeil. Est-ce qu'on peut vraiment leur faire confiance, docteur? Bonjour.
4: Bonjour à toutes et à tous, excellente question. Est-ce que je peux faire confiance à ma bague connectée? Alors c'est un bijou, mais ça a complètement changé de métier. Autrefois, on se contentait d'une bague pour briller au doigt, certains cas pour promettre fidélité. Aujourd'hui, elle surveille votre cœur, analyse votre sommeil et vous demande presque des explications sur la soirée de la veille. La bague connectée, c'est un détective privé installé à votre annulaire. Pour estimer la tension artérielle, certaines bagues utilisent un capteur optique et un petit électrocardiogramme. Ça calcule la vitesse à laquelle l'onde de pouls se propage dans les artères, ce qui permet d'obtenir une estimation de la pression artérielle. Alors c'est ingénieux, mais ce détective doit régulièrement retourner à l'école de police. Presque tous ces appareils nécessitent un étalonnage avec un véritable tensiomètre à brassard. Et surtout, ce sont des dispositifs de bien-être, ce ne sont pas des dispositifs médicaux. Ça peut repérer une tendance, mais ça ne fournit pas à eux seuls un chiffre permettant d'ajuster un traitement. Il y en a une qui vient de sortir, c'est la Circular Ring 2, et elle propose par exemple une estimation de la pression artérielle. Et dans son application, on lit qu'on étalonne, et après on n'a plus besoin de brassard pendant la mesure. Alors le tensiomètre traditionnel, lui, il ne fait pas dans la subtilité, il serre le bras et mesure directement la pression. Là, la bague, elle préfère la méthode Sherlock Holmes, elle ne comprime aucune artère, elle reconstitue justement ce transit de l'onde de pouls. Et selon la société qui la fabrique, plus les artères sont rigides, plus l'onde de pouls se déplacerait rapidement, et donc c'est une estimation de la tension artérielle.
0: Donc, si ma bague m'annonce une mauvaise nuit ou une tension un peu élevée, je ne dois pas m'inquiéter outre mesure.
4: Il ne faut pas s'inquiéter, prendre pour argent comptant ces mesures. Il ne faut ni classer immédiatement l'affaire sans suite, ni déclencher l'arrêt médical à la première notification, notamment pour le sommeil, parce que le sommeil, il faut être prudent, ça détecte les mouvements et la fréquence cardiaque, mais ça ne va pas reconstituer totalement votre nuit. Donc une mesure isolée, on ne s'inquiète pas. La bague peut aider à repérer une évolution de la tension au fil du temps, par exemple, mais ça ne remplace ni le tensiomètre au bras, ni l'AV médical. C'est vraiment pas un outil de diagnostic. Autrement dit, elle peut signaler qu'il y a quelque chose à vérifier. Elle ne peut ni prononcer le verdict, ni rédiger l'ordonnance. Mais un seul mauvais chiffre au réveil, par exemple, c'est pas une preuve irréfutable. Et surtout, ne paniquez pas et ne vous angoissez pas. On n'oublie pas les règles essentielles. Une chambre fraîche, c'est le meilleur argument pour une bonne nuit de sommeil, avec des horaires réguliers et pas d'écran juste avant de dormir. Allez, d'ici là, portez-vous bien.
0: Vous aussi, docteur, on vous retrouvera ce midi aux côtés d'Enora Malagré avec toute la bande. On parlera également santé. La suite avec la Lorraine du jour, c'est Nadia Sigilo-Merche, qui est infirmière sportive, qui est originaire de Forbach, qui organise un défi solidaire, qui sera au micro ici, Lorraine, de Ilan Malka. La journée démarre avec Don't Leave Me This Way. C'est Thelma Houston qui prend le petit déjeuner avec vous ce matin sur Ici Lorraine. Bon jeudi, bon réveil, il est 6h17.

0: Le braquage des sentiments, Florent Pagny, c'est ce que nous écouterons après la Lorraine du jour. À l'instant, c'était Thelma Houston, Don't Leave Me This Way, sur votre radio, ici Lorraine. 6h20, bon début de journée. Tous les jours, nous rencontrons des Lorrains formidables avec Ilan Malka. Et aujourd'hui, Ilan, vous êtes avec une femme qui a relevé un grand défi sportif pour recueillir des fonds afin d'aider Jules, un enfant handicapé.
1: Le lac de Longemer dans les Vosges fait 76 hectares de superficie et plus de 2 km de long. Notre Lorraine du jour l'a traversé à la nage aller-retour, hein, donc ça fait 5 km. C'était il y a quelques jours. Bonjour Nadia Sigilo-Mersch.
2: Bonjour.
1: Alors vous êtes originaire de Forbach, infirmière libérale. Vous êtes mobilisée pour aider les enfants handicapés et c'est dans ce cadre que vous avez traversé le lac à la nage. Vous pouvez nous raconter comment vous avez eu l'idée de ce défi solidaire ?
2: Alors ce défi m'est venu il y a à peu près un an. J'ai été me ressourcer dans les Vosges et j'ai découvert ce lac de Longemer et j'en suis tombée amoureuse parce que je trouve qu'il y a un bien-être là-bas, c'est naturel, c'est sympa. Et je pataugeais un petit peu dans l'eau avec des enfants, il faisait très beau. Et il y a un petit gamin qui me dit « Oh, pour une fois qu'il y a une vieille avec nous dans l'eau oh. ». Ça m'a un petit peu refroidi, voilà. Et je lui dis « Bah, tu verras, un jour, la petite vieille, elle ira jusque de l'autre côté ». Il m'a pas cru. Et en rentrant, je me suis dit « Bah, si, à la limite, je pourrais essayer de le faire ». J'avais peur de l'eau quand même jusqu'à l'âge de 50 ans. J'ai pris des cours de natation. C'était un dépassement de soi, en fait. Et le jour où j'ai décidé de le faire, j'ai fait un appel sur Facebook. J'ai simplement dit que je cherchais quelqu'un pour me sécuriser pour la traversée. J'ai un ami à moi, un ami d'enfance, donc Stéphane, avec qui j'étais à la maternelle, qui m'a dit « Bah, écoute, si tu le fais, je t'accompagne en canoë ». Et ensuite, la maman de Jules, en fait, est une connaissance de Stéphane, puisqu'ils habitent tous les deux en Alsace. Et Jules s'est présenté, la maman de Jules s'est présentée en me disant ce qu'avait son enfant et voilà, qu'elle recherchait des fonds pour un exosquelette et j'ai tout de suite craqué.
1: Oui, voilà, vous avez dit sur les réseaux sociaux, je vais nager 2,5 km aller-retour, donc 5 km. Que chacun me donne 1 euro par mètre, on récoltera donc 5000 euros et on pourra aider Jules et ben, c'est ce qui s'est passé. Hein.
2: Voilà, tout à fait. Et j'ai dit que je récoltais 1 euro le plouf, que je me déplaçais personnellement pour chercher l'argent. Je voulais pas faire de cagnotte en ligne, je voulais remercier les gens. J'ai mis également des tirelires dans différents commerces, que ce soit sur la région de Forbach, la région de Grosse-Widerstorf ou de Sarreguemines. Des gens se sont mobilisés et on a dépassé les 5000 euros, donc l'aller-retour.
1: Ce qui va donc grandement aider la famille de Jules et il va pouvoir avoir son exosquelette. Nadia Sigilo-Mersch, qu'est-ce que vous avez ressenti en nageant ? Parce que vous l'avez dit, vous avez longtemps eu peur de l'eau.
2: Les 200 premiers mètres, j'avais envie d'arrêter parce que je me sentais pas bien. J'avais l'impression d'étouffer, je trouvais pas mon rythme, j'arrivais pas à respirer correctement. Et j'ai mon coéquipier Stéphane qui était donc en canoë, qui l'a tout de suite remarqué. Il a été absolument extraordinaire parce qu'il m'a beaucoup motivée, il m'a beaucoup soutenue. J'ai pu m'arrêter, il m'a fait boire par petites gorgées et il m'a dit tu vas y arriver, regarde Jules et Jules de loin qui me criait allez Nadia et j'ai recommencé plusieurs fois et au bout de 200 mètres j'ai commencé dans ma tête à me remémorer tous les noms et prénoms de tous les donateurs et ça m'a aidé à avancer, j'ai l'impression qu'en 2-3 mouvements j'étais déjà de l'autre côté de la rive.
1: Et le retour ça a été aussi ?
2: Le retour était encore plus plaisant. Il y a des gens qui m'ont suivi sur la rive, qui ont chanté. J'avais l'impression que le lac était devenu mon ami.
1: Bravo merci. À vous et merci Nadia Sigilo-Mersch.
2: À bientôt, merci.
0: Un grand bravo, grand bravo. Vous vous réveillez avec Florent Pagny, le braquage des sentiments. Tous les

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1: Le braquage des sentiments de Florent Pagny pour démarrer votre journée. 6h26 à suivre l'horoscope.
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1: Catherine Viguier, les Sagittaires nous donnent de l'espoir.
9: Oui, certains signes en manquent aujourd'hui.
10: Bélier, vous respirez. La lune vous invite au voyage intellectuel ou en prenant le large.
9: Taureau, un conflit prend fin et c'est en partie grâce à vous.
10: Gémeaux, ce jour vous expose à votre vie relationnelle et vous allez faire face.
9: Cancer, économisez vos forces, vous aurez du travail, certes, mais votre santé prime.
10: Lion, vous allez aimer ce jour, demain aussi. On vous félicite, on vous gratifie.
9: Vierge, si vous avez une baisse de morale, n'oubliez pas tous les efforts remportés.
10: Balance, au fil des heures, vous êtes d'humeur joyeuse, vous serez très convaincant.
9: Scorpion, avant de vous décider à agir financièrement, réfléchissez bien.
10: Sagittaire, aujourd'hui c'est une journée lumineuse, vous allez briller.
9: Capricorne, dans l'ombre, c'est là que tout se passe, vous allez reprendre des forces.
10: Verseau, ah, vous serez heureux, parce que l'on vous aide, on croit en vous et on vous le dit.
9: Poisson, ne vous mettez pas la pression, même si votre quotidien est bien chargé.
10: Et pour nous tous, au détour d'une rue, tout devient possible.
1: Merci Catherine, passez une bonne journée. Aujourd'hui on fête les Nadège, les Ariane, les Nadia et les Nadine. Il est 6h29.
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1: Alors à la radio, vous nous écoutez déjà depuis une demi-heure. À la télé, vous venez de nous retrouver à l'instant sur France 3 et sur l'application Ici en images pour voir nos têtes du matin.
13: Ah, c'est une bonne idée d'aller voir
1: ça. Je sais pas, je suis pas sûr, ça dépend.
13: Des matins.
1: En attendant, on vous souhaite la bienvenue, évidemment, et une belle journée. La participation à l'émission a déjà commencé sur la page Facebook avec Alain qui nous signale qu'il fait 12 degrés du côté de Guénange et que le ciel est mitigé. Il y a Christiane qui se réveille à Bistroff-sur-Sarre, fidèle Christiane avec 11 degrés. Les températures sont en recul, hein, François, par rapport à ce qu'on a connu.
13: Ah oui.
1: Mais
13: oui.
1: On ne s'en plaint pas. Patrice également, qui est sur Bouche-Porne et qui relève 10 degrés, qui nous envoie une jolie photo d'illustration, ou encore Michel, par exemple, qui se réveille avec 12 degrés ce matin, ou encore Valérie. Voilà. Merci de votre participation. Il est 6h30. 6h30, place à l'actualité, François, et la pétition d'un frontalier qui sera mise à l'ordre du jour des députés luxembourgeois.
13: Oui, Matt est un Lorrain, il prend le train chaque jour et il est un petit peu la voix, une des voix de ses abonnés au TER, hein, qui galère, vous l'entendez souvent chez nous. Eh bien, il a dépassé les 5500 signatures avec sa pétition et elle a donc été validée par les députés luxembourgeois qui en débattront d'ici 4 mois. Il sera invité à la Chambre des députés pour venir plaider sa cause. Il réclame un plan Marshall sur la ligne des frontaliers.
1: Un concert ce soir avant de chanter dans 8 jours devant le pape.
13: De la représentante de la France au dernier concours Eurovision, Monroe chantera à l'église Sainte-Thérèse de Metz ce soir à partir de 20h exactement, et elle sera au Stade de France dans 8 jours face au pape. Un rêve pour elle. Des pompiers qui s'entraînent cette semaine à conduire des camions de 14 tonnes en forêt, ça sera l'info d'ici juste après avoir vu l'actu en France et dans le monde. Valentine Letesse.
14: Toute la nuit, les pêcheurs ont maintenu la pression à Port-Nouvelle dans l'Aude, où le dépôt de carburant comme le port de commerce
0: routières sont toujours bloquées. Malgré le prolongement des aides sur le carburant annoncé hier soir, 15 centimes d'euros par litre pour les agriculteurs, 20 centimes pour le BTP, 35 pour les pêcheurs. La viande, les produits laitiers et ceux à base de plastique, plus chers aussi l'an prochain. Préparez-vous à une forte hausse, prévient le patron des supermarchés U, dès le 1er mars, la fin des négociations entre supermarchés et fournisseurs. Deux pompiers brûlés au visage, aux mains et aux cuisses dans un nouvel incendie dans les Landes. Le feu parti d'une centrale photovoltaïque est fixé depuis hier soir, mais 190 hectares ont été parcourus par les flammes à une vitesse extraordinaire, selon le maire de La Bouère. Le danger de se soigner seul, 4 médicaments sur 10 en vente libre sont problématiques, voire carrément dangereux, selon 60 millions de consommateurs. Dans sa nouvelle enquête, le magazine pointe par exemple les sprays anesthésiants pour la gorge. Ils entraînent dans certains cas des troubles de la déglutition. Les fautes d'orthographe coûteront cher aux élèves. Les candidats au bac et au brevet cette année sont prévenus, jusqu'à 2 points de moins par copie, quelle que soit la matière, et donc en maths et en physique aussi, par exemple, quand la maîtrise de la langue française est trop mauvaise. Avec son architecture inspirée d'un paquebot, le monument préféré des Français cette année, c'est la piscine Art déco de Bruay-la-Buissière dans le Pas-de-Calais.
1: L'info d'ici, chez nous en Moselle, où on est arrivé 5e sur 14, aux côtés des pompiers, pour l'info d'ici, qui s'entraînent à la conduite tout terrain, François.
13: Oui, ils sont 190 tout ce mois de septembre à affronter les chemins d'un terrain militaire, celui du fort Jeanne d'Arc à Rosérieul, c'est à l'ouest de Metz. Ça fait partie du métier de conduire de gros véhicules dans les endroits les moins accessibles, et c'est du sport, Théo Bauchet.
12: Il faut bien accrocher sa ceinture parce que ça secoue quand les 14 tonnes du camion de pompiers grimpent sur une route défoncée avec une pente à 50%.
14: Alors on lâche pas le volant, on le maintient bien avec les deux mains. On peut revenir un peu sur la gauche. Et là, on va le laisser monter tout seul.
12: Les élèves manœuvrent prudemment les montées, les descentes, les dévers. Le caporal-chef Jagère fait partie d'un groupe feu de forêt, première fois qu'il suit cette formation.
15: On garde les mains sur le volant, 10h10. On tient fermement le volant et on essaie de ne pas croiser les mains. Regarder le terrain, faire des reconnaissances et tout ça.
12: Il écoute les conseils du formateur, le sergent Mel.
16: On a des règles à respecter, c'est déjà en la plus petite vitesse possible, et d'évoluer en toute sécurité en utilisant différents organes, tels que celui-ci, le blocage du différentiel de la boîte de transfert.
12: Qui permet que les roues avant et arrière propulsent le camion, indispensable pour passer certains obstacles.
16: Surtout pour éviter que déjà on casse le camion, puisque ça peut arriver.
12: Ces formations leur permettent d'intervenir dans toute la France. Nécessaire quand, comme cet été, les pompiers mosellans ont été envoyés en renfort dans le Var ou en Gironde face aux incendies.
16: D'année en année, avec le réchauffement climatique, on en vient à des feux de forêt. Cette année, par exemple, ils ont engagé un peu plus de camions qu'à l'habitude dans le sud de la France. Effectivement, les terrains se rapprochent à ceux d'ici et ça reste national. Il y a des règles à respecter dans la conduite tout terrain.
12: Mais cela explique aussi pourquoi cette formation intervient en fin de saison des feux pour le lieutenant Michael Stefano, le référent départemental de la spécialité conduite.
17: Pendant un mois, on utilise quand même énormément les capacités de nos véhicules, ce qui engendre de l'usure, des pannes, des casses malheureusement aussi. Donc la décision commune a été de faire ça en fin de saison. Là aujourd'hui, on a de la chance, on a encore un climat qui est plutôt type été, mais ce qui va nous permettre derrière de laisser les véhicules au groupement technique et eux vont pouvoir les remettre en état pour la saison prochaine.
12: Les pompiers de la Moselle doivent répéter cette formation tous les 3 ans.
13: Théo Bauchet, votre reportage, il est également en image sur ici.fr. Le temps, alors c'est vrai que maintenant on a des températures bien plus clémentes, mais toujours pas de pluie.
1: Toujours pas de pluie, François. On le déplore parce que c'est sec, c'est archi sec. Pas de pluie en perspective, du soleil voilé ce matin, un voile nuageux qui va se transformer en nuage plus épais cet après-midi. Mais le soleil sera omniprésent. Pour les températures, 16 degrés attendus à Thionville dans la matinée. Et il fera 21-22 degrés à Verdun, à Sarrebourg, à Longuyon ou du côté de Beach cet après-midi ou à Forbach ou à Metz. La circulation avec des véhicules en panne, enfin du moins un véhicule en panne, il se trouve à hauteur de Mont-de-l'Ange, kilomètre 321 dans le sens Metz-Luxembourg. Vous êtes prudent, le véhicule malgré tout est sur la bande d'arrêt d'urgence. Et puis il s'est produit un accident cette nuit avec un poids lourd. Là cette fois-ci on est au sud de Metz, on est au sud de Pont-à-Mousson, c'est sur la commune de Loisy. Au kilomètre 273, on est toujours dans le sens Nancy vers Luxembourg. Une voie est concernée, c'est un poids lourd donc, et le véhicule empiète un petit peu sur la bande d'arrêt d'urgence et sur la voie la plus à droite, donc ça occasionne un ralentissement, ou du moins, vu la densité du trafic à 6h36, ça va, mais Voilà, vous êtes juste prudent dans ce secteur. Et puis n'hésitez pas à nous appeler si vous avez des infos. Hein. 03 87 52 13 13. Bonne route.
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1: Bon début de journée avec téléphone.

0: Ça réveille.
1: Ça bouge, ça met de bonne humeur. Et c'était Téléphone, bien sûr, un autre monde. Il y a déjà des ralentissements sur le nord du département à hauteur de Schouffgen, en direction du Grand-Duché. D'ailleurs, dans les deux sens de circulation entre Schouffgen et Canfen et Canfen et Schouffgen, ça roule mal. Vos infos trafic au 03 87 52 13 13.
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1: Et parce qu'il y a du monde qui va travailler au Grand-Duché de Luxembourg, mais aussi en Belgique et en Allemagne. Et d'ailleurs, c'est l'objet du rendez-vous que nous vous proposons chaque matin ici chez nos voisins. Toute l'actualité chez nos voisins belges, allemands et luxembourgeois. Alors chaque année, on attend avec impatience le résultat pour savoir si Europa Park est encore bien récompensé. Eh bien, la réponse est oui. Le parc allemand s'est encore distingué lors de la cérémonie des Golden Ticket Awards aux États-Unis. Expliquez-nous, Nicolas Bill.
4: Un prix prestigieux pour un parc d'attractions et qui est décerné chaque année par un jury d'experts du monde entier. Cette année, la cérémonie s'est déroulée au Texas et la récompense est plus que méritée pour le parc allemand qui s'est évolué et se réinventé tous les ans. Il s'est distingué une nouvelle fois aux États-Unis face à Walt Disney World et Universal Studios. 6 millions de visiteurs qui franchissent les portes du parc allemand tous les ans. Et on a de la chance dans le Grand Est parce qu'Europa Park se trouve à Rust, à un peu plus de 200 km de Metz. Mais alors, qu'est-ce qui explique un tel succès et de telles distinctions comme meilleur parc d'attractions au monde, et ce pour la 11e fois de son histoire? Eh bien, peut-être parce qu'en une seule journée, vous allez découvrir une vingtaine de pays européens et une centaine d'attractions réparties sur 95 hectares de parc, dont des montagnes russes emblématiques, le Silver Star tout d'abord, 20 secondes d'apesanteur sur le parcours, 73 mètres de hauteur et une vitesse de 127 km/h, autant vous dire que ça décoiffe. Le Blue Fire de son côté,

0: manège traditionnel. Europa Park marque une nouvelle fois l'histoire en devenant à nouveau meilleur parc de loisirs au monde pour la 11e fois de son histoire.
1: Nicolas Bill, ici chez nos voisins, ici.fr, pour retrouver toute l'info de l'autre côté de la frontière.
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1: Et chaque jour à cette heure-ci, un petit peu avant 7h, on s'intéresse à nos animaux de compagnie et à travers le témoignage, les explications du quotidien de notre vétérinaire. C'est Pierre Fabin qui nous rejoint. Il est question de la chatière. La chatière, c'est le symbole de l'indépendance pour le chat et un confort pour nous, c'est vrai. Hein. Mais ça peut aussi devenir vite un casse-tête. Hein. Alors docteur, comment on installe une chatière et comment on choisit le bon modèle ?
5: Alors, oubliez tout de suite la vieille chatière basique avec un simple battant en plastique. C'est une porte ouverte à tous les chats errants du quartier. Si un matou bagarreur entre chez vous pour voler la gamelle ou uriner sur le canapé, votre propre chat sera traumatisé et vous, vous serez pas très content. Le seul modèle valable aujourd'hui, c'est la chatière électronique à lecteur de puce. Elle fonctionne comme un badge d'accès sécurisé. Elle lit la puce d'identification de votre chat. La porte ne se déverrouille que pour lui. C'est un investissement un peu plus coûteux, autour d'une centaine d'euros. Mais c'est la garantie absolue de ne pas retrouver des ratons laveurs ou des matous du voisinage dans votre cuisine en pleine nuit. C'est la sécurité totale.
1: Une fois ce modèle acheté, on passe à l'installation. Alors comment percer et placer ça au bon endroit pour être sûr qu'il accepte de s'en servir un jour ?
5: Alors on voit souvent ça comme une vraie galère, car il faut percer une porte, un mur ou même une baie vitrée. Mais il existe des installateurs professionnels pour ça. La facture sera un peu plus salée, mais c'est un investissement indispensable. Ça ne sert à rien de s'équiper si la chatière ne donne pas au bon endroit. C'est l'environnement extérieur, mais aussi intérieur qui compte. Si la sortie débouche sur un trottoir bruyant ou devant la machine à laver qui fait du bruit, votre chat refusera clairement de l'utiliser. Mieux vaut payer pour percer le bon mur que de le faire soi-même sur la mauvaise porte. Et côté hauteur, placez-la simplement à une dizaine de centimètres du sol, au niveau de son ventre.
1: Alors justement, les premiers jours, beaucoup de chats restent bloqués hein, devant sans vraiment oser pousser le battant. Comment l'entraîner à passer sans le braquer ?
5: Alors, il ne faut jamais le pousser de force à travers la trappe. Vous allez juste créer un traumatisme et il n'y retournera plus jamais. La clé, c'est la décomposition de l'exercice. Le premier jour, vous bloquez le clapet en position grande ouverte avec du gros scotch. Le trou doit être complètement libre. Vous vous placez de l'autre côté et vous l'appelez avec sa friandise préférée ou de la pâtée. Il va passer dans le trou sans aucune crainte. Au bout de quelques jours, vous zolez le scotch en laissant le battant tomber. Mais vous coincez quand même une petite passe à linge pour l'entrouvrir légèrement. Et là encore, on utilise des friandises pour l'appeler la première fois. Il va comprendre qu'il faut juste un petit coup de museau pour l'ouvrir. Et une fois qu'il aura compris ce mouvement, vous retirez la pince.
1: Et ensuite, le tour est joué. Merci docteur de vos explications. Bon début de journée. Dans un instant, les 3 plus. On ira du côté de Longwy. Vous qui cherchez un emploi, il y a des pistes à suivre. On vous expliquera quelle piste il faut suivre. Après Suzanne Vega et Luca sur Ici Lorraine.

0: Suzanne Vega, Luca sur votre radio, ici Lorraine, 7h-10.
1: Et à 7h-10, on parle très concrètement de votre quotidien. Emploi, environnement et même santé naturelle, 3 plus, 3 territoires, 3 bonnes raisons, Fred, de regarder ce qui se passe autour de nous.
0: Et on commence par aller à Longwy, François. Aujourd'hui, on s'intéresse à 3 problèmes qui peuvent parfois être liés. Trouver un emploi, pouvoir se déplacer et trouver un logement. Alors au centre social Blanche Aide Longwy, des professionnels sont là justement pour donner des informations et des conseils personnalisés. Et cet après-midi, place à un job dating avec des entreprises qui recrutent. Un rendez-vous assez intéressant pour les personnes qui cherchent du boulot, mais aussi pour celles et ceux qui cherchent des solutions concrètes pour avancer. Parce qu'un emploi c'est bien, mais c'est encore mieux de pouvoir travailler, d'aller pouvoir travailler, d'avoir un véhicule, de se loger correctement également.
1: Étape à Étanche-Grande, la Maison de la Nature et du Tourisme propose actuellement une exposition consacrée à l'environnement.
0: Qualité de l'air, climat, gestion de l'eau et des ressources, des sujets qui nous concernent tous, même quand on n'est pas spécialement passionné d'écologie. C'est très concernant. L'exposition permet surtout de mieux comprendre justement les enjeux qui touchent directement notre région, notre territoire, et parfois comprendre ce qui nous entoure. C'est déjà une première façon d'en prendre soin.
1: Et puis à Marly, au sud de Metz, ce soir, on peut s'évader loin, très loin, et sans quitter la Moselle.
0: Eh oui, parce que le cinéma Marlimage propose à 20h une projection consacrée aux forêts et à leur potentiel médicinal. Le film suit un ethnopharmacologue au Vietnam et montre comment les chercheurs étudient les plantes utilisées comme remède. Un sujet passionnant quand on sait que certaines molécules utilisées en médecine viennent justement du monde végétal. C'est le principe même des médicaments. La forêt n'est pas seulement jolie à regarder, elle pourrait aussi contenir une partie des médicaments de demain, peut-être encore plus, j'ai envie de dire. 6h52, bon début de journée avec Julien Clerc. Un petit café, un petit thé, une petite tartine, un petit quelque chose à grignoter et on y va. Elle voulait qu'on l'appelle Venise.

0: J'espère qu'il s'est pas fait mal parce que vous entendez les dernières paroles de cette chanson de Julien Clerc, c'est quand même aïe aïe aïe. J'espère que ça va aller. Elle voulait qu'on l'appelle Venise à 6h55. C'est le moment de retrouver Nicolas Turon dans On sait qu'on est Lorrain. Alors aujourd'hui, elles font parler d'elles bien au-delà de la Moselle. Elles avaient même gagné un surnom peu flatteur. Aujourd'hui, les fameuses toilettes de l'ère d'Entrange tirent leur référence et Nicolas Turon leur réserve donc le sujet du jour.
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0: On sait qu'on est Lorrain parce qu'on
9: dit adieu aux toilettes d'Entrange.
0: Ah oui, sur l'autoroute, on a fait un sujet avec la rédaction autour de ces toilettes dégoûtantes.
9: Je vais en parler.
0: Les plus dégoûtants de tous les dégoûtants.
9: A31, kilomètre 341, juste avant la frontière luxembourgeoise, l'aire d'autoroute d'Entrange et ses toilettes, autrement appelées
10: les toilettes de l'enfer.
9: C'est vraiment leur nom sur Google Maps. Je ne peux pas donner de détails. Hein. Bon, vous n'avez pas besoin de moi pour imaginer les odeurs et les visions d'horreur. Imaginez les gogues de Frédéric un lendemain de soirée houmous. Mais sachez qu'après son dernier reportage, notre envoyé spécial Bastien Moon, chez Revenu aveugle et sans cheveux, on aurait dit un lapin albinos. Les yeux rouges, mais rouges. C'est des vapeurs d'ammoniac qu'on peut dater au carbone 14. C'est un reportage de TF1 qui a consacré cette aire comme la pire de France, largement relayé par les internautes. Mais c'est fini. Les toilettes vont bientôt être entièrement rasées, rénovées. On ne conservera comme vestige des anciennes toilettes qu'un graffiti de la porte des toilettes hommes qui disait « Patrouilleur sympa, cherche aventure d'un soir, appelez au 06 64 30
11: Cette
9: bête. Bah écoutez, les gogues vont être remplacés par des toilettes sèches. Vous aimez bien, vous, Frédéric, les toilettes sèches?
11: Je suis pas trop d'avis sur ce sujet.
9: J'arrive pas à m'essuyer avec la sueur, mais... ça me gratte un peu toute la journée. Le cul comme un crumble. Sachez que la mairie d'Entrange, qui a reçu de nombreuses plaintes, n'y est pour rien. L'aire n'est pas sur le banc communal. Elle a même demandé un changement de nom. Ça, c'est un scoop. L'endroit pourrait être baptisé... pourrait, hein, air du pré royal.
0: Ah bon?
9: Après, oui, parce que c'est le nom la traduction du nom en allemand du lieu dit.
0: Ah d'accord.
9: Qui jouxte l'air. Bon, après c'est bucolique, hein, et puis l'avantage c'est qu'on sait déjà qu'il y a des volontaires pour répandre du lisier au besoin. Alors pour dire adieu aux toilettes de l'enfer, j'ai décidé de composer un petit poème, une ode au Gog, des Alexandrins pour Colombin. Adieu, cabinet maudit de l'air d'Entrange, où le frontalier affrontait les odeurs, souffle coupé, ventre noué, front en sueur, au moment de visiter cet antre étrange. Combien de voyageurs écœurés par sa fange, réalisant qu'une eut leur funeste erreur, devant ces murs immondes, bloqués par la terreur, au moment d'accomplir le nécessaire échange. Bientôt, la pelleteuse célébrera l'union des lombrics et du fruit de nos entrailles. Bientôt, les petits coins secs triompheront. Bientôt, de sa pelure, on débarrassera l'oignon et les automobilistes heureux célébreront la joie de faire caca sans livrer bataille.
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0: Bon début de journée, nous sommes jeudi 17 septembre, il est 7h.
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0: Et à la une, François Pelleret, un frontalier français qui a rendez-vous devant les députés luxembourgeois.
12: Oui, parce que la pétition de Matt a été validée hier. Matt est ce Lorrain qui est devenu célèbre dans le petit monde des frontaliers pour son compte sur les réseaux sociaux baptisé la bétaillère. Matt prend le train chaque jour. Sa pétition porte sur un plan d'urgence luxembourgeois pour la ligne de train qui emprunte le sillon Lorrain jusqu'à la capitale du Grand-Duché. Il fallait 5500 signatures pour obtenir l'intérêt des députés luxembourgeois. Il en est à 5860. Donc, elle sera débattue dans un délai de 4 mois. Matt a des choses à redire sur les choix qui sont faits par les CFL, les chemins de fer luxembourgeois. Certes, de gros travaux sont engagés, mais il ne voit pas la situation s'améliorer.
13: Oui, la situation est toujours la même. Il n'y avait pas de train de Thionville à Luxembourg pendant l'été. Et on voyait bien que la ponctualité était meilleure. On était à 90%. C'était que les trains SNCF. Et depuis la réouverture, on tombe à 60-70%. Moi, avec mon site La Bétaillère, je compare depuis janvier maintenant des données. Donc, on peut avoir une ordre de grandeur, en fait, de ce qui se passe. Et puis, on pourra en discuter. On peut pas nier, effectivement, qu'il y a des investissements. Mais est-ce qu'on pourrait pas faire mieux? Écouter les usagers, peut-être. Et trouver des solutions. Je pense qu'il y a des solutions toutes. Ça, par exemple, revoir cette convention, ces accords de Paris, qui prévoient des investissements à part égale, 50% en Luxembourg, 50% en France. Il y a l'agrandissement des quais, il y a des P+R, il y a ce genre d'investissement, mais le souci, c'est qu'au niveau des capacités, des rames et tout, ça n'avance pas beaucoup. Et je pense que Luxembourg pourrait faire un peu plus d'efforts sur justement leur nombre de rames mis sur le sillon.
12: Oui, d'ici le mois de janvier. Donc, Matt sera auditionné par la Chambre des députés luxembourgeois, sinon ce matin sur les rails. Rien de spécial à signaler, tout va bien. Et pour les abonnés au bitume, ce sont les prix des carburants qui les font enrager. On a dépassé les records de l'automne 2022. Ici.fr, on a mis en ligne une carte de France des stations-service avec les prix actualisés chaque jour. Mais bon, pour le gasoil, ce matin, ça varie entre 2,25 € et 2,50 €. Si vous êtes à l'essence, le samplon 95 entre 2,15 et 2,40. Les aides aux agriculteurs, aux pêcheurs, aux entreprises du bâtiment sont prolongées. En revanche, les transporteurs routiers ne touchent plus rien depuis le début de ce mois de septembre. Déjà que le dispositif qu'ils ont eu entre mai et août n'était pas au point. En tout cas, selon le président en Moselle de la Fédération des transports routiers, Philippe Dassolaire.
14: On nous a promis des aides. On les a eues avec 3-4 mois de décalage, avec un site internet qui devait se mettre en route pour pouvoir déposer nos demandes d'aide, mais en tenant compte des bilans des deux dernières années. Aujourd'hui, le gasoil, il est arrivé à un prix qu'on connaît, mais il est à ce prix-là depuis le début de l'année. Donc qu'on nous dise, faut nous prouver que dans les deux derniers bilans, vous étiez en difficulté. Heureusement qu'on n'était pas en difficulté il y a un ou deux ans, parce que ça veut dire qu'aujourd'hui, on serait déjà plus là. Dans une période où on n'avait pas cette problématique de gasoil. Donc prendre cette base de calcul pour nous dire si vous étiez en difficulté il y a deux ans, on va vous donner une aide, c'est pas logique.
12: C'était le président en Moselle de la Fédération des transports routiers. Tout à l'heure à 7h30, dans l'info d'ici, on s'invitera dans les comptes d'un chauffeur de taxi messin pour voir ce que pèse ce matin le coût du carburant pour lui. Et puis à 8h moins le quart, on continuera. Mais on s'intéressera aux zones rurales. Comment fait-on à la campagne pour continuer à se déplacer dans ces conditions? L'invité d'ici matin sera le président en Moselle de l'association Famille Rurale, Jean-Paul Destremont. J'ajoute que l'aide de 100 euros par mois aux grands rouleurs, les travailleurs les plus modestes qui ont besoin de leur voiture, doit se terminer en théorie à la fin de ce mois.
0: Dans l'actualité également, François, la mère de Mia qui doit être interrogée aujourd'hui au tribunal correctionnel de Paris.
12: Oui, c'est elle qui a commandité l'enlèvement de sa fille il y a 5 ans. Mia a été placée chez ses grands-parents dans un village des Vosges, entre Corcieux et Bruyères. Aujourd'hui, sa mère fait partie des 14 personnes jugées pour avoir fomenté un coup d'État, parce qu'effectivement, celle-ci évolue dans une sphère complotiste d'ultra-droite, dont la tête pensante est Rémi Daillé. Sébastien Imbert, vous suivez ce procès à Paris pour Ici Lorraine, et donc aujourd'hui, on s'intéresse à cette maman de 33 ans.
15: Toujours sous contrôle judiciaire, Lola Montemaggi ne peut pas s'exprimer devant la presse. Alors c'est son avocate qui prend la parole. Sophie Janois a décrit une jeune femme profondément blessée.
16: Elle est terrorisée. Elle a peur d'être mal jugée. Parce que pour elle, une maman qui veut récupérer sa fille parce qu'elle n'a pas vu depuis des mois, ça ne peut pas être un enlèvement.
15: Dans le sillage du mouvement des Gilets jaunes, Lola Montemaggi se radicalise et adhère aux thèses complotistes. Les services sociaux lui reprochent d'avoir déscolarisé et privé de soins sa fille.
16: On faisait de Lola quelqu'un de vraiment très malfaisant. Mais moi, j'ai rencontré une petite Mia qui courait vers sa mère, qui lui sautait dans les bras, qui lui disait « Maman, je t'aime », qui lui avait préparé des dizaines de dessins. Moi, j'ai pas vu une petite fille traumatisée à l'égard de sa mère.
15: Lola Montemaggi perd la garde de sa fille en janvier 2021. 3 mois plus tard, elle organise son enlèvement avec la complicité de Rémi Daillet, figure du monde complotiste.
16: Avec les réseaux sociaux, etc., elle a compris que des enfants placés dans des foyers, etc., pouvaient être victimes d'agressions sexuelles, voire finir délinquant, etc. C'est une réalité aussi. Elle a imaginé qu'on lui rendrait jamais sa fille.
15: Mia, âgée de 13 ans, est aujourd'hui placée chez sa grand-mère. Elle refuse tout contact avec sa mère depuis un an.
12: Sébastien Baer à Paris, au tribunal correctionnel. La Chambre régionale des comptes, retour en Lorraine, hein, ne veut pas être tenue pour responsable des hausses d'impôts locaux. Récemment, elle a donné son avis sur les finances en péril de villes comme Beach, Mont-Saint-Martin, Falck, à côté de Creutzwald. Dans la foulée, les élus décident d'augmenter la taxe foncière. Et pas qu'un peu, hein. À Mont-Saint-Martin, plus 23%, à Beach, plus 19%. Mais le président de cette Chambre régionale des comptes tient à rappeler une vérité. Nicolas Péot recommande, mais n'impose rien.
17: Absolument pas. Nous sommes un tiers de confiance. On ne rend qu'un avis, et ensuite, le préfet ou la collectivité vont pouvoir ou non mettre en œuvre ces dispositifs. Nous essayons de trouver d'autres solutions qui peuvent, par exemple, être une augmentation des tarifs pour les usagers, ce qui n'est pas l'impôt, mais également de pouvoir revoir à la baisse certaines subventions ou de revoir aussi une politique d'investissement. Autrement dit, inviter l'élu à faire des choix sur les projets. Car ce que nous montrent les exemples de cet été, c'est que parfois on est embarqué dans des grands projets qu'on maîtrise mal, qu'on suit mal sur un plan budgétaire, et que finalement, l'élu qui était parti avec de bonnes intentions se retrouve devant une impasse, devant un mur.
12: À noter que la Chambre régionale des comptes sera ouverte au public ce week-end à Metz pour les journées du patrimoine. Elle se trouve rue de la Citadelle, à côté du palais du gouverneur.
0: Metz handball, toujours intraitable en championnat de France.
12: Oui, 43-28, le score hier soir à Toulon pour les Dragons. Samedi, elles seront en Croatie face à Podravka, un match de Ligue des Champions qui débutera à 18h.
0: Le monument préféré des Français n'est pas la gare de Metz.
12: C'est la piscine Art déco Roger Salingros dans le Pas-de-Calais, dans la gare de Metz, qui concourait pour le Grand Est, se classe 5e sur 14. C'est honorable. Le concours présenté hier soir sur France 3 par notre confrère Stéphane Bern. Stéphane Bern qui nous donne rendez-vous juste avant 8h pour un voyage dans le temps ce matin. D'où vient le nom du crottin de Chavignol?
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12: Parce que ça fait bizarre de se dire on se fait un petit crottin.
0: C'est vrai. Pourtant, c'est bon, un petit crottin.
12: Réponse à 8h-5.
0: Avec Stéphane Bern. La météo pour aujourd'hui, ce sera voilé ce matin et plus nuageux cet après-midi, mais pas de risque de pluie. Et quand je dis risque de pluie, je ne fais pas référence effectivement au manque cruel d'eau pour les sols, pour la nature. Je parle de l'ambiance. C'est vrai que quand il ne pleut pas, c'est quand même plus sympa. Rares sont les personnes qui aiment quand il pleut. Mais ça arrive, il y a plein de gens qui aiment aussi la pluie et le gris. Par contre, on déplore effectivement qu'il n'y ait pas d'eau pour les sols. Ça, c'est quand même regrettable. Donc, du soleil omniprésent, des températures qui vont osciller ce matin aux alentours de 16. Cet après-midi, ça va grimper à Verdun, à Forbach, à Thionville, du côté de Sarrebourg, à Château-Salins. 22 degrés au meilleur de la journée. La circulation, avec toujours ces difficultés pour aller vers le Grand-Duché de Luxembourg, c'est un grand classique, hein. Vous êtes ralenti entre Jouvegan et Canfen comme tous les matins, c'est la même musique, vous connaissez la partition par cœur, il y a toujours cet accident qui est signalé sur l'autoroute A31. On est dans le sens montant, hein, c'est-à-dire Nancy vers Metz, c'est à hauteur de Loisy, c'est un petit peu avant Pont-à-Mousson que vous rencontrerez ce poids lourd accidenté au kilomètre 273. Il est sur la bande d'arrêt d'urgence, mais il dépasse un peu sur la voie la plus à droite, et ça occasionne immanquablement quelques ralentissements. Vous avez une info à partager, 03 87 52 13 13.
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0: On la voit partout sur les magazines People. Elle fait la une de l'actualité. C'est Céline Dion. On la retrouve sur Ici Lorraine avec Parler à mon père.

0: Magnifique Céline Dion parlera à mon père, la plus contemporaine de toutes ses chansons, évidemment. 7h13.
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0: Et c'est le moment d'accueillir Jérémy K. Bonjour Jérémy.
3: Bonjour Fred, bonjour à tous, bon réveil.
4: Salut.
0: Votre émission de vie quotidienne entre 9h et 10h aujourd'hui. Jérémy, comment apprendre à rouler ensemble? Vélo, trottinette, voiture, il y a des choses à dire sur les comportements des usagers de la route.
3: Donc, ouais, je ne sais pas si une heure d'émission suffira en tout cas pour dire tout ce qu'on a à dire sur cette situation qui agace de plus en plus de personnes au quotidien. Quelle solution appliquez-vous pour éviter le clash sur la route, hein? C'est le cas dans nos centres-villes, à Metz, à Thionville. On se sent parfois un peu congestionné sur la chaussée. Il faut dire que la multiplication des trottinettes électriques dans l'espace urbain impose de rappeler leur statut juridique. Ce sont des véhicules terrestres à moteur. En conséquence, eh bien, les propriétaires sont soumis à une obligation légale d'assurance, responsabilité civile, pour couvrir les dommages causés aux tiers. C'est également fortement recommandé de souscrire une garantie couvrant le conducteur lui-même. Et ça, il y a peu d'utilisateurs de trottinettes qui sont au courant face à la recrudescence des accidents corporels qui impliquent ces engins. On en parlera ce matin. Ils sont de plus en plus nombreux. Et les conséquences sont parfois assez désastreuses. Alors, peut-on vraiment partager la route en toute sérénité? Pour Michel, automobiliste, certaines règles sont essentielles à respecter.
5: Respecter le code de la route. Déjà, les trottinettes, faut mettre des casques. Faut pas rouler avec le portable et puis parler au portable et regarder la route, on peut pas faire les deux à la fois, c'est pas possible. Et les vélos un petit peu aussi, c'est pareil, hein.
3: Elle parle avec le cœur, Michel, on l'entend dans son témoignage que nous avons recueilli dans la rue. Alors, il y a quelques règles d'or. Maîtriser sa vitesse, être visible. Sachez que la plupart des accidents mortels se déroulent à cette période de l'année quand la luminosité baisse de septembre à décembre. On reviendra sur ces chiffres ce matin. Alors, selon vous, qui doit faire des efforts en matière de bon sens sur la route? Les vélos, les trottinettes, les automobilistes, que doit-on faire pour mieux cohabiter sur l'espace public? On va échanger dans Ici, c'est vous, entre 9h et 10h, nous attendons vos messages, vos réactions. Vous connaissez le numéro, je le sais, hein, maintenant depuis le début de la saison, que ce soit au standard ou sur WhatsApp, 03 87 52 13 13.
0: Il est 7h15.
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0: Il est 7h16. C'est le moment de retrouver David de CU pour Mon œil. Alors David, sur TikTok et Instagram, les ados vont peut-être bientôt être privés des compteurs. J'aime. Plusieurs responsables politiques en France veulent s'attaquer à cette mécanique des réseaux sociaux.
8: C'est par exemple l'idée du candidat LR à la présidentielle, Bruno Retailleau. Il en a parlé hier, mais aux États-Unis, Meta a déjà décidé de masquer par défaut aux adolescents le nombre de likes sur Instagram, sur Facebook. Parce que les likes, voyez-vous, nos ados en abuseraient beaucoup trop. Ils attendent les likes, ils comptent les likes, ils se comparent avec les likes. Mais qui leur a appris à faire ça? Parce que le like n'a pas été inventé par un ado sur TikTok. Ça commence en 2005 sur Vimeo, avant que Facebook lance son fameux pouce bleu en 2009, avec surtout un compteur à côté. Et là, on a découvert quelque chose d'extraordinaire. Désormais, on pouvait savoir précisément combien de personnes nous aimaient. Ou plutôt, combien de personnes aimaient nos photos de vacances. Et nous, les adultes, on s'est jetés dessus. On a liké nos enfants, nos chiens, nos assiettes, nos anniversaires. Et les plateformes ont très vite compris l'intérêt du petit pouce, un like. C'était plus seulement j'aime, c'était une information sur vous, sur ce que vous aimez, ce qui vous fait réagir, ce qu'il faut vous montrer, et éventuellement ce qu'on peut vous vendre. On a même fini par appliquer cette comptabilité à tout. Le groupe Meta a déjà testé la vie sans like, dès 2019, avec certains utilisateurs, sans constater d'amélioration générale du bien-être. parce qu'il reste les vues, les commentaires, les partages, le nombre d'abonnés. Alors supprimer le compteur pour les ados, pourquoi pas, puisqu'on parle d'éducation numérique. On pourrait commencer ce matin. Si vous avez aimé cette chronique, vous ne sentez pas obligé de cliquer sur « J'aime ».

0: David Ossiou pour son regard sur l'actualité tous les matins. Et ça s'appelle Mon œil. Il est 7h18. Ça s'appelle le quiche ou pas quiche. C'est le jeu que nous vous proposons maintenant.
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0: Le quiche ou pas quiche, mesdames et messieurs, vous permet de gagner aujourd'hui 2 entrées pour aller vous détendre 2 heures. 2 heures de bien-être et de relaxation totale à la Villa Pompéi, à Amnéville-les-Thermes. Ça va être sympa, hein.
3: Une Villa Pompéi qui a fait peau neuve il y a quelques semaines, d'ailleurs, très sympa.
0: Et puis sympa de se reposer, les petites bulles, tout ça, dans l'eau.
3: C'est comme ça que vous faites le bruit des bulles, vous.
0: Oui, alors je tiens à préciser quand même qu'il y a de gros moyens techniques pour cette émission, avec une production incroyable. Ça, c'est l'eau chaude dans les bains remous.
3: Est-ce que vous avez le courage d'aller dans le bain d'eau froide?
0: Bien sûr.
3: Parce que je vois assez peu de courageux à la Villa Pompéi qui tentent ce bassin d'eau froide, qui est vraiment un peu inspiré de la Scandinavie. Ça, on pense au courage à deux mains, on met tout le corps, et il paraît que c'est un boost de...
0: Je l'ai déjà fait une fois.
3: Et alors?
0: Bah, j'avais honte en sortant, mais c'était bien. Rapport à la froideur, bien sûr. Alors, 7h19, vous nous appelez maintenant 03 87 52 13 13. Vous nous téléphonez pour venir jouer avec nous au quiche ou pas quiche. 2 heures de détente à la Villa Pompéi, ça se refuse pas. On vous donne des noms, des mots. Ils sont lorrains, c'est quiche, c'est pas lorrain, c'est pas quiche. Aujourd'hui, je vous le dis, on joue avec les rivières, les fleuves, les ruisseaux et autres cours d'eau. Allez, appelez-nous, on se retrouve tout de suite après Laurent Voulzy, les nuits sans Kim Wilde sur votre radio, ici Lorraine. Je vous donne le numéro de téléphone si vous voulez jouer, 03 87 52 13 13 pour venir tenter votre chance et essayer de repartir avec vos invitations pour aller à la Villa Pompéi, pour vous détendre, pour vous relaxer. C'est sympa ça comme cadeau. Allez, venez jouer, venez vous amuser.

0: Les nuits sans Kim Wilde sur votre radio ici. Place au jeu, place au divertissement avec Michel.
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0: Bonjour Michel, soyez la bienvenue.
3: Bonjour Jérémy, bonjour Frédéric.
0: Comment allez-vous?
3: Très bien.
0: Bon, c'est une bonne nouvelle. Je vous ai entendu.
3: Oui.
4: Moi j'adore. Est-ce qu'on peut pas lui chanter la chanson des Beatles?
0: Oh, c'est ringard.
4: Mais non, c'est pas du tout ringard.
0: Mais non, fais pas ça.
4: Je suis pas d'accord.
0: Allez, Michel, ma belle, sont des mots qui vont très bien ensemble.
4: Elle est très belle cette chanson.
0: Très bien ensemble.
4: Michel, vous n'êtes pas allergique à la chanson des Beatles, rassurez-moi.
3: Non, mais il y a plein de chansons avec le prénom Michel d'ailleurs.
4: Un beau prénom.
3: Toutes elles sont très belles.
4: C'est le plus beau, c'est celui de ma maman, donc j'aime beaucoup.
0: Ouais, et c'est mon deuxième prénom. C'est autant dire que c'est un prénom incroyable.
4: C'est vrai, il est vrai.
3: C'est incroyable. Oui, puis c'est bientôt notre fête, donc c'est parfait.
4: Exactement. C'est le 30 septembre, je crois, Michel, hein, c'est ça hein.
3: Non, le 29.
0: Ah. Eh ben votre mère, elle est contente, Jérémy.
4: Je vais avoir un message, à mon avis.
0: Michel, c'est parti pour le quiche ou pas quiche. Vous allez essayer de repartir avec 2 heures de détente à la Villa Pompéi, 2 entrées pour aller vous relaxer. On joue avec les rivières, les fleuves, les ruisseaux et autres cours d'eau.
2: Quiche ou pas quiche?
3: D'accord.
2: Top chrono.
0: C'est en Lorraine, c'est quiche, et pas en Lorraine, pas quiche.
4: Le goût est dick, Michel, le goût est dick. Quiche ou pas quiche?
3: Oh, moi, je dirais pas quiche.
0: Vous avez raison, c'est... Ou alors le petit Gouède, c'est une rivière près de Saint-Brieuc.
4: Ouf, très à l'ouest.
3: Voilà.
4: Le ruisseau de Vigneulles, quiche ou pas quiche?
3: Moi, je dirais quiche.
0: Oui, c'est en Meurthe-et-Moselle. Bah voilà, c'est gagné. C'est gagné, et franchement, bravo.
4: Je ne sais pas qui va chercher ces propositions.
0: Moi non plus.
4: Je ne sais pas.
0: C'est l'équipe.
4: Je ne donnerai pas de nom.
0: C'est les rédacteurs. C'est les rédacteurs de l'équipe. Il y a une grosse, grosse production. Bravo à eux en attendant.
3: Oui.
0: Michel.
3: Non, mais ils ont. C'est des très bonnes propositions, quelquefois.
0: Mais quelquefois. on les félicitera. En attendant, c'est gagné pour vous. Hein. Bravo. Hein. 2 heures de détente pour aller à la Villa Pompéi. 2 entrées à chaque fois. Hein. Amenez-vous.
3: Ah, bah, ça va faire du bien. Bon, ça va faire du bien.
0: Super.
4: Profitez-en bien.
0: Profitez-en bien, comme dit Jérémy. Qu'est-ce que vous faites aujourd'hui, Michel?
3: Aujourd'hui, les courses. J'avais un atelier peinture, mais il a été remis parce que Covid.
0: Eh ben, écoutez, vous irez faire les courses à la place.
4: Les cas de Covid reviennent.
3: Je vais aller faire les courses que j'aurais fait cet après-midi. Puis, comme tout retraité, j'ai un planning très chargé. Voilà.
0: Profitez bien de votre journée. Bon jeudi, Michel.
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0: En Moselle, une chapelle va rouvrir ses portes à l'occasion des Journées du Patrimoine. Ce sont des bénévoles qui ont œuvré pour cela.
4: Et c'est la belle initiative locale du jour dans Ici, ça marche aux côtés, d'Ilan Malka.
5: C'est un lieu qui traverse l'histoire et c'est grâce à des bénévoles. La chapelle Saint-Sébastien de Dourdal à Saint-Avold a fait peau neuve et c'est dû notamment à votre travail. Laurent Petitjean, bonjour à vous.
6: Oui, bonjour.
5: Alors, vous êtes le responsable de la section patrimoine de l'association sportive loisirs Dourdal, qui est composée de bénévoles qui ont donc restauré cette chapelle. Alors, c'est une chapelle qui était à l'abandon depuis quelques années. Elle avait été construite, on peut le rappeler, en 1832 pour prier pour une protection contre le choléra. Et vous avez décidé de la rouvrir au public. Alors, ça a pris combien de temps pour la restaurer ?
6: En fait, le projet, il a démarré en 2024, mais on a commencé concrètement à travailler sur la chapelle au début de l'année. Ce qu'on y a fait, c'est que on a restauré l'autel, on a restauré les ferrures, on a peint 3 grandes fresques sur les murs, et enfin, on a eu beaucoup de chance parce que l'abbatiale de Saint-Avold nous a offert des vitraux que l'Hospitalor lui avait donnés. Ce sont d'anciens vitraux de Schuller, d'Arthur Schuller. Et il se trouve que Arthur Schuller a non seulement décoré l'abbatiale de Saint-Avold, mais également l'église de Dourdal. Donc on a là une espèce d'ensemble qui nous paraissait symbolique et sympathique.
5: Donc finalement, ce qu'on va voir à l'intérieur, ça n'a plus rien à voir avec ce qu'il y avait au départ.
6: Ça n'a absolument rien à voir. Et ceux qui reviennent voir, parce qu'on a eu beaucoup de visites pendant les travaux, reconnaissent bien sûr l'endroit, parce que l'endroit il est tout simple, mais en même temps sont favorablement impressionnés par ce qui a été fait.
5: Et alors, vous dites que vous avez peint vous-même les murs. Qu'est-ce que vous avez peint dessus?
6: Alors, le choléra, puisque c'est une ancienne chapelle du choléra, et on a voulu garder cette symbolique, surtout que c'est la dernière chapelle du choléra de Saint-Avold et de sa région. Alors, le choléra, pour lutter contre cette épidémie, on priait traditionnellement 2 saints, soit de Saint-Sébastien, soit de Saint-Roch. Parfois, on y rajoutait la Vierge. Et cette chapelle était dédiée aux trois. Nous, ce qu'on a fait, c'est qu'on a fait une grande fresque qui représente Saint-Sébastien, une grande fresque qui représente Saint-Roch, et puis on a rajouté, au-dessus de la porte de sortie, on a rajouté une fresque avec des anges qui tiennent une banderole. Ça, c'était pour nous faire plaisir qu'on a fait ça.
5: Donc finalement, vous avez eu un travail de restaurateur, un travail aussi d'artiste, carrément.
6: Ah oui, oui. On a dans nos bénévoles un ancien artisan peintre qui était formé pour restaurer les chapelles et les églises. Il est à la retraite maintenant et il s'est mis bénévolement à notre service. Et dans le village, on a une institutrice qui aime bien peindre, mais qui s'était jamais attaquée à ce type de travaux. Donc il en a fait son élève et ils se sont partagés des fresques.
5: Et alors quand vous voyez le résultat aujourd'hui, qu'est-ce que vous ressentez ?
6: Une forme de bonheur et de fierté. Au début, c'était une idée. On s'est dit, oh, ça serait sympa de le faire. Et on a réussi à le faire parce que plein de gens ont participé. On travaillait de bon cœur. C'était une forme de bonheur.
5: Un travail franchement très important, hein, réalisé par les bénévoles de l'association sportive Loisirs d'Ourdal, dont vous faites partie, Laurent Petitjean. Merci beaucoup à vous.
6: Je vous en prie et bonne journée.
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0: Il est 7h30, place à l'info. Et à la une, François, le défi est relevé pour les frontaliers à la tête du compte La Bétaillère sur les réseaux sociaux.
5: Oui, il s'appelle Matt et sa pétition a dépassé les 5500 signatures. Il sera donc auditionné par les députés luxembourgeois pour parler du réseau ferré luxembourgeois à améliorer.
0: 43-28, ça ressemble à un score de Metz Handball.
5: Voilà, victoire en championnat pour la quatrième journée hier à Toulon. Samedi, de la Ligue des Champions en Croatie. Un chauffeur de taxi face au prix prohibitif des carburants, ça sera l'infodici. Ici, Valentine Letesse, tout de suite, vous en reparlez des aides au carburant dans le 90 secondes.
13: Les aides carburant prolongées jusqu'à la fin de l'année pour les agriculteurs, le BTP et les pêcheurs, pour qui le coup de pouce sur le litre de gazole non routier passe même de 25 à 35 centimes. Malgré tout, ils maintiennent leur blocage à Port-la-Nouvelle, dans l'Aude, sur un dépôt de carburant et le port de commerce, rejoint par des pêcheurs des départements voisins. Éviter un procès pour viol, c'est l'objectif de Gérard Depardieu ce jeudi. Devant la cour d'appel de Paris, ses avocats contestent les charges retenues contre l'acteur dans l'affaire Charlotte Arnoux. La jeune comédienne l'accuse de viol. Jusqu'à 2 points de moins par copie pour l'orthographe, une grammaire ou encore une conjugaison insuffisante, y compris en maths et en physique. Les élèves sont prévenus. Aux prochaines épreuves du bac et du brevet, leur maîtrise du français sera évaluée dans toutes les matières. Votre kiné peut désormais prescrire des médicaments, des relaxants pour les muscles et des antidouleurs légers comme du paracétamol. L'arrêté est paru hier au journal officiel. La profession salue une avancée pour les patients. À tous les voyageurs de la ligne SNCF entre Rouen et Caen, préparez-vous à plusieurs semaines de travaux avant le rétablissement du trafic. Le temps de réparer les dégâts du déraillement d'un TER vendredi, 44 blessés. La Ligue Europa de foot commence par une victoire pour l'Olympique Lyonnais, 2-1 contre les Belges d'Anderlecht. Quand le Stade Rennais se contente d'un nul face aux Autrichiens de Sturm Graz, ce soir l'Olympique de Marseille joue contre les Turcs de Beşiktaş.
0: Ici en Lorraine, mais comme partout en France, hein, les chauffeurs de taxi subissent l'envolée des prix des carburants.
5: Oui, ils payent le même prix que tout le monde. Ce matin, le gasoil, c'est entre 2,25 et 2,50 le litre. Si vous êtes à l'essence, sans plomb 95, entre 2,15 et 2,40. Alors au printemps dernier, les taxis avaient obtenu une aide, bon, qui peut paraître dérisoire, hein, 50 euros par mois, quand on sait ce qu'ils dépensent. Diane Sprimont, d'ailleurs, un chauffeur de taxi messin vous a ouvert ses comptes.
14: C'est un début de journée classique. Bonjour. Pour Sylvain Agorino.
15: Donc j'annule la course alors. Eh ben je la remets pour le 24. Vous avez rendez-vous à quelle heure ?
14: Il note ses rendez-vous et consulte ses comptes bancaires sur son téléphone.
15: L'année dernière, à la même période, j'avais à peu près 20 000 euros sur les comptes. Là, il me reste, j'ai déjà peur de regarder. Allez, moi, 5 000 euros.
14: Sylvain Agorino est vice-président des taxis de Metz. Il pioche dans ses économies depuis que le prix du carburant a augmenté et cela fait 2 semaines qu'il a le vertige.
15: Avant l'augmentation, un plein, c'était à peu près 100-110 euros. Là, je suis passé à 150 euros et je mets un plein tous les 2 jours.
14: Son budget mensuel pour le carburant est passé de 1300 euros à 1800 euros.
15: Donc, c'est un peu le serpent qui se mord la queue. On a de moins en moins de boulot, les courses sont de moins en moins rentables. Donc, on a l'impression qu'on n'est plus dans un métier de service. On est en train de survivre en fait là.
14: Résultat, lui et ses collègues n'acceptent plus certaines courses où ils doivent se déplacer pour aller chercher le client.
15: Par exemple, s'il y a une course de l'hôpital de Mercy qui va aller vers Queuleu, nous étant la gare, on perd le trajet au minimum de la gare à Queuleu, quoi, parce qu'on est payé uniquement du pied du client jusqu'à sa destination. Donc si on doit se déplacer pour aller chercher le client, ça on le perd en fait.
14: Des pertes qui ont poussé certains taxis messins à abandonner.
15: 5, 6.
14: Sylvain Agorino compte le nombre de licences de taxis en vente à Metz.
15: 7, 8. Il y en avait 5 à l'époque à peu près. Et les prix ont bien chuté quand même. Elles ont chuté bien 20 000 euros. En moyenne c'était 170 000 euros. Là on en voit 140 000, 148 000.
14: D'autres essaient encore de résister et de jouer leur dernière carte, revendre leur véhicule et passer à la voiture électrique.
5: Alors, vous avez une carte bien pratique sur ici.fr pour trouver la station-service la moins chère près de chez vous. Ici.fr, vous tapez dans un moteur de recherche carburant ici.fr. On continuera de développer le sujet avec la vie à la campagne. Comment on fait en zone rurale pour continuer à se déplacer? Évidemment que la voiture est reine quand on est à la campagne. Il y a beaucoup moins de transports en commun. On en parle dans 10 minutes maintenant. Oui, c'est ça, dans 10 minutes. Le temps. Ça va, hein, toujours au beau fixe, ça veut dire toujours pas de pluie.
0: Le ciel est voilé en début de journée. Progressivement, la couverture nuageuse va être de plus en plus épaisse. Mais quelques éclaircies vont persister. Et François, les sols ne vont pas se régaler. Effectivement, toujours pas de pluie en perspective, ce qu'on déplore évidemment. Côté température, 21 degrés, c'est ce qu'on aura au max. Qu'on soit à Longuyon, qu'on soit à Château-Salin, à Beach ou du côté de Verdun. Donc des températures qui restent agréables. La circulation, Jérémy.
4: Très compliqué dans le sens descendant. Si vous partez en direction de Nancy, si vous venez de Metz, de Thionville, vous allez rencontrer près de 2 heures de retenue suite à un accident qui s'est déroulé tout à l'heure qui concerne un poids lourd. On est dans le secteur de Loisy, donc bouchon à partir de Loisy jusqu'après Marbache. 2 heures de retenue, ce n'est pas rien. On vous conseille évidemment de différer votre départ si vous le pouvez, d'emprunter le réseau secondaire. On note également quelques difficultés dans le sens remontant, la Padoie de Richemont, le classique. C'est la conséquence des travaux qui se déroule en direction de Longwy. Vous allez mettre 4 à 5 minutes pour passer cette zone de travaux. Et puis, on note 12 minutes de retenue à partir de Campfen pour rejoindre le Grand-Duché du Luxembourg. Soyez zen dans les bouchons et restez détendus autant que possible.
0: 03 87 52 13 13, c'est le numéro de téléphone à composer si vous voulez partager une info à propos du trafic.
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0: Bon début de journée avec Véronique Sanson sur Ici Lorraine.

0: Qu'est-ce que j'aime ces morceaux de musique quand il y a des cuivres, des instruments à cordes. Écoutez ça, écoutez ça.
1: Ça, c'est de l'arrangement musical, on est d'accord.
0: Mais c'est de la musique.
1: Fait avec les mains, la bouche.
0: Et oui, c'est de la musique. Il y a tous
1: pas
0: les instruments,
1: avec des ordinateurs,
0: les entend.
1: Quoi, c'est ça que vous voulez dire.
0: Non, j'ai rien contre. Non, j'aime bien la musique électronique. Mais j'apprécie particulièrement. J'espère que vous qui nous écoutez aussi avez apprécié ce morceau de Véronique Sanson pour démarrer la journée. 7h41, une petite précision à propos de l'accident qui s'est produit sur l'autoroute A31, qui a pour conséquence 2 heures de temps de parcours augmenté. On est dans le sens montant en direction de Metz, donc à partir de Custine, donc tout de suite après Nancy, finalement, ça bouchonne déjà jusqu'à Pont-à-Mousson, enfin un petit peu avant. Le poids lourd est sur la bande d'arrêt d'urgence et sur la voie la plus à droite.
2: Et précision, il y a 6 km de retenue dans le sens remontant, ça risque pas de s'arranger dans les prochaines minutes.
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0: Alors, l'actu de l'histoire en Lorraine, c'est chaque matin avec vous, Vianney Huguenot, et vous nous parlez du fameux classement PISA. Vous savez, c'est ce programme pour le suivi des acquis des élèves. On évalue leurs connaissances. Alors, c'est l'occasion, Vianney, de nous rappeler un anniversaire cruel pour la Lorraine.
5: Cruel, oui. Il y a 10 ans, Metz perdait son statut de capitale administrative de la région Lorraine. Celle-ci n'existant plus et devenant Grand Est, avec Strasbourg pour capitale de ce Grand Est, ce nom si romantique et si jovial qu'on en ferait bien un nouveau roman de Jack London. Allez, soyons honnêtes, l'affaire n'est toujours pas digérée, même si certains reconnaissent qu'il y a du positif dans cette fusion des trois régions. Mais ce n'est pas le débat du jour, je m'égare. Il faut que je vous parle de ces fameuses 4 lettres PISA qui inondent les médias et les réseaux depuis 10 jours, depuis l'apparition du rapport 2026. PISA, c'est un programme international pour le suivi des acquis des élèves. On évalue les connaissances des élèves de 15 ans en mathématiques, en lecture et en sciences. Et puis, il y a d'autres critères de classement. C'est très intéressant. Je vous conseille de lire tout ça. Intéressant, mais aussi très agaçant. Alors, agaçant d'abord parce qu'on est 27e sur 91 pays évalués. C'est pas terrible quand même. Ce qui est très agaçant aussi, c'est la pluie de commentaires qui s'est abattue dans les médias à peu près 5 minutes après la parution du rapport. Hein. Et il pleut toujours, hein. Ça tombe comme un gravelotte, comme dit l'autre.
0: Oui, alors avec un mot, dites-vous, hein, qui domine les conversations, c'est déclassement.
5: Oui, et c'est un débat compliqué. La France est-elle déclassée ? C'est possible.

0: a implanté dans les cerveaux français le rêve dangereux de la fraternité des peuples. Peu à peu, le déclassement de la France s'opère. Fin de citation. On est en 1910, je le rappelle, et puis je peux vous en trouver d'autres encore plus anciens. Alors, l'histoire du déclassement, si elle est plus ou moins sérieuse, n'est en tout cas pas nouvelle, et ce n'est pas toujours fondé. Certains politiques en abusent, faut le reconnaître. En tout cas, ce mot déclassement, c'est vrai, on l'a beaucoup entendu il y a 10 ans, lorsque Metz a perdu la capitale régionale.
1: L'actu de l'histoire en Lorraine, c'est avec vous et c'est chaque matin. Vianney Huguenot, il est 7h44. Jérémy, aujourd'hui, vous vous intéressez à la circulation. Comment apprendre à circuler avec les vélos, les trottinettes et les automobilistes? C'est le sujet de votre émission à partir de 9h.
2: Et la sécurité doit être absolument la priorité numéro 1 des usagers, le respect du code de la route et aussi la tolérance des autres utilisateurs, que ce soit à vélo, à bicyclette, d'autant qu'en Lorraine, le bilan de la sécurité routière en 2025 affiche des réalités très contrastées d'un département à l'autre. En région Grand Est, on a enregistré tout de même 297 décès sur les routes. Face au boom des mobilités douces, les règles de la route changent, mais nos habitudes ont du mal à suivre. Pourtant, il y a des programmes qui sont mis en place, savoir rouler à vélo pour les enfants. On peut signaler le manque criant de pistes cyclables sécurisées en ville. Alors, comment éviter la gare des usagers? Quelle est la règle d'or ou le geste de courtoisie qui changerait tout selon vous? On en parle ensemble ce matin. Est-ce qu'on peut réussir ensemble à rouler en toute sérénité? Écoutez la réponse de Juliette qui vient tout juste d'obtenir son permis de conduire. Nous l'avons rencontrée dans la rue.
3: Bah oui, en vrai, si tout le monde respecte la place de tout le monde, il n'y a pas de problème. Bah, j'ai le permis depuis hier, donc j'ai jamais conduit seule encore, toujours avec mon moniteur Franck. Trottinette, non, en vrai, trottinette, c'est trop dangereux. Vélo, ça dépend des endroits, il faut vraiment qu'il y ait des vraies pistes cyclables, sinon c'est hyper dangereux. Donc on peut tous cohabiter, mais franchement, c'est quand même, ça peut être un peu tendu quand même.
2: Êtes-vous favorable à un permis, une formation obligatoire pour les utilisateurs de vélos et de trottinettes? Il y a déjà des messages qui arrivent sur WhatsApp au 03 87 52 13 13. Stéphanie nous dit, les vélos trottinettes sont insupportables. Les rois de la piste cyclable qu'ils empruntent quand bon leur semble, qu'ils quittent sans prévenir. Et quand ils sont dessus, ils roulent vite. Et peu importe si leur piste se termine à un carrefour dangereux ou embouteillé, ils passent. Quant aux piétons avec le casque vissé sur les oreilles et la tête dans le téléphone, ils traversent où ils veulent quand ils l'ont décidé, alors que le passage piéton est à 3 mètres. Finalement, on est tous un peu condamnables sur nos comportements. Est-ce qu'on ne doit pas tous faire l'effort, tout simplement, du mieux vivre ensemble? On a envie d'avoir vos messages, vos cours sur WhatsApp et au standard, au 03 87 52 13 13. C'est pas gagné.
1: Je peux participer à l'émission?
2: Mais vous pouvez, Frédéric. Ouais,
1: rappelez que le bon sens devrait être
2: collectif.
1: Au cœur du...
2: Je vais venir si on veut gagner sur la route, vélo, trottinette, voiture, c'est comme à la Coupe du Monde, il faut y aller ensemble, sinon on n'y arrivera pas. Voilà.
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1: Il est 7h47, c'est le moment de retrouver notre invité François Pelleret. Et le sujet du jour est très concernant, puisque vivre à la campagne avec des prix des carburants aussi chers, c'est ce dont il est question avec justement votre invité.
8: Le président au Moselle de l'association Famille Rurale. Bonjour Jean-Paul Destremont.
9: Bonjour.
8: Alors, on va poser le tableau. Les prix des carburants ce matin, le gasoil entre 2,25€ et 2,50€, on bat les records de l'automne 2022. Voyez-vous, Jean-Paul Destremont, des gens faire des renoncements dans les zones rurales, c'est-à-dire renoncer peut-être à un emploi trop éloigné?
9: Oui, effectivement. Alors, ce qu'il faut savoir, il faut avoir les quelques chiffres en tête. Déjà depuis 2021, il faut savoir que un ménage sur 6 en France dépense plus d'un mois de salaire pour leur carburant. Déjà depuis 2021. Alors je vous raconte pas aujourd'hui. Et donc effectivement, ça a des conséquences très directes sur les déplacements, notamment en rural, parce que vous êtes loin de tout et que le véhicule, votre véhicule, c'est votre moyen essentiel de déplacement. Et vous vous retrouvez à faire des choix pour certains boulots, pour les loisirs, pour accompagner les enfants.
8: Et on se retrouve

0: enfermé chez soi, presque isolé. Bon, pourtant, oui. Il y a cette aide, tiens, de 100 euros par mois pour les travailleurs les plus modestes qui ont besoin de leur voiture. Bon, 100 euros par mois, c'est toujours bon à prendre. Et pourtant, il n'y a que la moitié des personnes éligibles qui l'ont réclamé. Comment vous l'expliquez ?
1: Et la plupart du temps, parce que les gens ne savent pas. Qu'ils y ont droit. Et d'ailleurs, vous faites bien de parler de cette prime, puisque nous, chez Famille Rurale, ce qu'on demande au gouvernement, c'est dès le mois d'octobre, au regard des prix, c'est d'élargir d'abord, la base des droits. C'est qu'aujourd'hui, on élargisse cette prime aux classes moyennes, parce qu'aujourd'hui, les classes moyennes, elles aussi, elles sont en difficulté, et qu'on passe l'assise de 100 euros à 200 euros pour que les gens puissent réellement s'en sortir face à des prix qui sont devenus complètement exorbitants. Mais les gens, aujourd'hui, ne savent pas, et donc, ils oublient de réclamer.
0: Et Jean-Paul Destremont, je pensais aussi à autre chose, un autre levier qui pourrait arranger tout le monde si le gouvernement diminuait les taxes sur les carburants à chaque fois que le cours du pétrole augmentait. Vous en rêvez ?
1: Ah oui. Nous, ce qu'on souhaite chez Famille Rurale, c'est que le gouvernement revoie l'assise du calcul des carburants, à la fois à travers les taxes et à travers aussi les relations qu'on peut avoir avec les pétroliers pour que les pétroliers modèrent aujourd'hui les prix de vente à la pompe, clairement. Il faut encadrer, il faut 2 euros grand maximum, c'est déjà énorme 2 euros. Mais vous rendez compte, 2,50 €, c'est juste inentendable.
0: Jean-Paul Destremont, président en Moselle de l'association Famille Rurale, est invité d'ici Lorraine. Passons aux solutions. Comment, vous, à Famille Rurale, vous pouvez agir, aider les personnes dans leurs déplacements ?
1: Plusieurs solutions, mais déjà là aussi, dans les déplacements, nous ce qu'on souhaite à Famille Rurale, c'est que le gouvernement là aussi agisse sur ce qu'on appelle les plans de mobilité ruraux. Aujourd'hui, il n'y a pas assez ni de transport en commun, ni d'assistance pour les personnes isolées. Il faut vraiment qu'aujourd'hui on ait un grand plan et qu'on n'attende pas d'être aujourd'hui face au mur. C'est quelque chose qu'il faut préparer, qu'il faut anticiper, qu'il faut financer. Et donc, nous, ce qu'on souhaite d'abord, c'est que le gouvernement fasse cette approche autour de ces plans de mobilité. Nous, ce qu'on fait en Moselle, par exemple, alors, je vais prendre un exemple, il y a d'autres choses, mais Famille Rurale fait beaucoup de mobilité solidaire, c'est-à-dire qu'aujourd'hui, on met en lien des personnes isolées qui ont des besoins et des conducteurs bénévoles qui sont défrayés de leur déplacement et qui aident ces personnes à se déplacer. On est en lien avec les communautés de communes, comme le Sud-Messin, comme le Saulnois et d'autres, avec lesquels on travaille sur ces plans de mobilité solidaire.
0: Bon, c'est vrai que le covoiturage, ça c'est une solution immédiate pour faire diminuer les coûts de déplacement. On voit le modèle de la voiture individuelle ne tient plus beaucoup avec des prix de carburant comme on les connaît. Néanmoins, vous évoquez le développement des transports en commun. Vous pensez, Jean-Paul Destremont, qu'il y a moyen de remplir des cars en zone rurale ?
1: Mais la question n'est pas là. La question de qu'est-ce qu'on veut ? Est-ce qu'on veut continuer à maintenir l'attractivité des zones rurales à travers des déplacements en commun dont on sait que même quand ils sont pas remplis, ils sont beaucoup moins chers pour tout le monde en termes de coûts de revient, mais surtout beaucoup moins chers en émissions de gaz à effet de serre. Et donc derrière, on sait que le train, le bus sont des solutions qui sont beaucoup moins coûteuses que le véhicule individuel. Donc c'est ça qu'il faut développer.
0: Est-ce que, alors, question peut-être bête que je vous pose, mais est-ce que vous voyez d'autres modes de transport se développer sur les routes de campagne, les routes départementales ? Est-ce que vous voyez davantage peut-être de vélos électriques, de trottinettes, même sur ces routes-là ?
1: Oui, bien sûr, évidemment. Les gens alors, faut savoir que les foyers en ruralité se déplacent. D'abord, la principale cause des déplacements, c'est d'aller, j'allais dire, au village d'à côté. Alors pourquoi ? Pour aller acheter son pain, pour aller chez le médecin. Et on voit de plus en plus, effectivement, ce genre de développement autour des vélos assistance électrique qu'il faut continuer à développer, qu'il faut continuer à aider à se déployer parce que c'est une alternative. Et puis, c'est là aussi beaucoup moins coûteux, à la fois en termes d'argent et à la fois en termes de CO2.
0: Bon, prudence quand même sur ces routes départementales si vous les croisez. Merci à vous, Jean-Paul Destremont, pour votre éclairage. Président en Moselle de Famille Rurale. Très bonne journée.
1: Bonne journée à vous, au revoir.
2: Merci, bonne journée, bon jeudi. 7h53, la route avec cet embouteillage important dans le sens Nancy-Metz avant Pont-à-Mousson, il y a 2 heures de temps de parcours augmenté. Puis une autre info, Jérémy.
3: Exactement, si vous devez prendre le train en gare de Thionville, le TER à destination de Luxembourg est retardé de 15 minutes, c'est le 7h58. Donc vous avez un petit peu de temps supplémentaire pour vous stationner, écouter la radio.
2: Merci de cette précision. Dans un instant, Stéphane Bern ouvrira son grand livre d'histoire. Ce sera un rendez-vous gourmand qu'on vous proposera après Julien Lib.
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0: Julia Lib, c'est le titre de la chanson, c'est Autrement, à 7h56 sur votre radio ici. Bon jeudi matin.
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0: Et c'est le moment de retrouver Stéphane Bern comme chaque matin pour son voyage dans le temps. Aujourd'hui, nous sommes à l'époque où le choix d'un nom pouvait ne pas ouvrir l'appétit. Stéphane ?
9: Un fromage de chèvre commence à faire parler de lui. Son nom, Crottin. Disons que côté marketing, on a connu plus inspirant. Direction Chavignol, au-dessus de Sancerre. Quelques maisons, des vignes, des chèvres et surtout un petit fromage rond fabriqué depuis des siècles dans les fermes du coin.
10: Comme promis, voici notre plus beau fromage de chèvre. Tu vois ?
11: Je sens surtout.
9: L'élevage caprin est attesté dans la région au moins depuis le XVIe siècle. À l'époque, on ne parlait pas encore de circuit court, on appelait juste ça la vie normale. Mais au début du 19e siècle, ce fromage local commence à quitter les marchés paysans pour gagner les tables bourgeoises. Et en 1829, le nom Crottin de Chavignol apparaît officiellement. Le succès est en marche. Le mystère du nom, lui, ne fait que commencer. Car, en français, un crottin, c'est aussi ce que laisse un cheval derrière lui avec une grande décontraction digestive. Les historiens se chatouillent les neurones et se transforment en attachés de presse. Certains expliquent que le mot viendrait du berrichon crotte, qui désigne un trou d'argile où l'on lavait le linge. Cette argile aurait servi à fabriquer des moules à fromage. Mouais. D'autres assurent que le mot désignait autrefois une petite lampe à huile vaguement de la même forme. Mieux, mais toujours pas convaincu, non. Bref, depuis deux siècles, tout le monde cherche une explication élégante. Parce qu'il faut reconnaître une chose, appeler un fromage crottin, c'est un pari. Mais le goût fait oublier le nom, et c'est toujours mieux que l'inverse.
12: Il coince ce fromage, hein ? On dirait les coulisses de l'Alcazar !
9: Comme quoi la gastronomie française est probablement le seul endroit au monde où un mot pareil ouvre l'appétit. Les papilles sont moins susceptibles que les oreilles.
0: Stéphane Bern est avec nous chaque matin, c'est un plaisir, il est 8h.
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0: Jeudi 17 septembre, une toute nouvelle édition, un nouveau journal.
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0: Et François Pellerel, les frontaliers abonnés au TER peuvent compter sur la bétaillère pour porter leur voix.
13: Oui, derrière ce compte humoristique, mais aussi pratique sur les réseaux sociaux, il y a Matt. Et sa voix fait son chemin parce que la pétition qu'il a lancée pour réclamer un plan d'urgence au Grand-Duché sur cette ligne de train qui monte à Luxembourg, eh bien, sa pétition sera débattue par les députés luxembourgeois. Ça a été validé hier. Matt a obtenu plus que les 5500 signatures nécessaires pour avoir la chance d'être mis à l'ordre du jour. Il a même atteint les 5860. Et donc, d'ici 4 mois, il sera invité à la Chambre des députés.
14: Normalement, j'ai 15 minutes d'introduction. Et ensuite, il doit avoir un débat avec les différents intervenants, les députés, ministres, pendant une grosse heure et quelques questions. Voilà. Je me suis rapproché de toutes les personnes, on va dire, historiques. Il y a le compte TER Metz Lux, qui est un compte sur Facebook avec 10 000 abonnés, qui est là depuis un petit temps. Je me suis rapproché de AVTR Mail, qui est l'association de voyageurs. Donc je pense que ces personnes pourront m'accompagner, parce qu'on a le droit à 4 ou 5 accompagnants. donc pourront participer même au débat. Dans la bétaillère, on se prend pas la tête aussi. Le but, c'est d'être constructif. On n'est pas dans le face-à-face. Le problème, c'est qu'il y a personne en face de nous. Personne prend la perche. Moi, j'ai sollicité toutes les communes frontalières. Il y en a aucune qui a répondu. J'ai sollicité les députés. Aucun n'a répondu. C'est quand même un sujet qui est, à mon avis, tabou. Donc, si on peut ouvrir des portes, on a gagné le droit de l'ouvrir au Luxembourg. Alors, allons-y.
13: Bon, et ce matin, sur les trains, ça va aller à deux petits retards près. Tout va bien sur le plan de transport en Lorraine. Les peines sont tombées concernant le réseau de prostitution entre le Brésil et la France qui était jugé la semaine dernière à Nancy. On vous en avait parlé sur Ici Lorraine. 6 personnes comparaissaient et celle qui est présentée comme la chef de l'organisation écope de 2 ans et 4 mois de prison ferme. Les prostituées brésiliennes changeaient régulièrement de ville. Les membres du réseau les transportaient, louaient pour elles des appartements sur Airbnb et certains étaient même chargés de prendre les rendez-vous avec les clients par téléphone. Les finances de 25 communes de Lorraine sont dans l'œil de la Chambre régionale des comptes. C'est plus que les années précédentes, mais pas de quoi être alarmiste, même si ça se traduit souvent par des hausses d'impôts locaux pour rétablir les finances. La taxe foncière de Mont-Saint-Martin, par exemple, a bondi de 23%, plus 19% pour Beach. Mais le président de cette Chambre régionale des comptes tient à dire que ce n'est pas lui qui décide, ce sont des choix d'élus. Nicolas Péot, qui relativise également cette hausse du nombre de communes en difficulté financière.
15: Le fait qu'on ait une augmentation de saisine budgétaire, qu'on ait plus de cas avec des hausses fiscales, ne signifie absolument pas une dégradation de la situation financière des collectivités locales. Il y a vraiment des cas très particuliers, il y a des historiques, et je pense aussi que cette année, une des raisons peut-être de la hausse des saisines budgétaires tient tout simplement à un changement des équipes municipales. Très concrètement, une nouvelle équipe municipale s'interroge sur des projets portés par l'ancienne équipe municipale et va, par exemple, rejeter le compte. Ce qui donc oblige ensuite le préfet à saisir la chambre. Généralement, on va dire que dans 95% des cas, un préfet suit l'avis de la chambre, et s'il ne suivait pas l'avis de la chambre, alors le préfet a une seule obligation, c'est de motiver pourquoi il ne suit pas l'avis de la chambre.
13: La Chambre régionale des comptes, dont il est question, ouvrira ses portes au public ce week-end pour les journées du patrimoine. Si vous êtes curieux de découvrir cet univers, ça se trouve à côté de la Citadelle, l'hôtel à Metz ou alors du Palais du Gouverneur, c'est rue de la Citadelle.
0: La gare de Metz se classe 5e sur 14 au concours du monument préféré des Français, François.
13: Oui, c'est la piscine Art Déco du Pas-de-Calais, la piscine Roger Salingros qui a recueilli le plus de votes. Le résultat a été dévoilé hier soir sur France 3 dans l'émission animée par Stéphane Bern. Des pompiers s'entraînent cette semaine à conduire un camion de 14 tonnes sur des chemins de forêt défoncés et très pentus. Ils sont 190 en formation continue sur un terrain militaire, celui du Fort Jeanne d'Arc à Rozerieul, c'est à l'ouest de Metz. Ça fait partie de leurs compétences obligatoires, nous dit le lieutenant Michael Stefano, qui est le référent conduite au service départemental d'incendie et de secours de la Moselle.
16: Le but recherché, c'est toujours se former pour emmener le camion du centre de secours jusqu'au point d'intervention. Et le point d'intervention, aujourd'hui, il peut être au milieu d'une forêt. Ça peut être un vététiste qui est tombé en forêt, ça peut être un cavalier, ça peut être un randonneur qui est perdu. Voilà, toutes ces interventions-là font qu'on va utiliser le personnel qui est formé en conduite tout terrain. La spécialité de conduite, elle est présente sur toutes les interventions. J'aime à dire que c'est la seule spécialité qui est présente sur 100% des interventions. Donc, on dit que des fois, les pompiers roulent vite. Le but n'est pas de rouler vite, le but est d'anticiper de façon à arriver dans le meilleur état pour nos équipes sur les lieux d'intervention pour la meilleure prise en charge de la victime.
13: Et on montera dans un camion de pompiers sur un chemin de Rozerieul tout à l'heure dans l'info d'ici de 8h30.
0: Pas de problème pour Metz Handball hier soir à Toulon.
13: Bah non, 43 à 28, c'est le tarif que les Dragons font payer à leurs adversaires en championnat de France. La seule équipe à rivaliser, c'est Brest, qui a gagné également hier contre Paris 92, le score 37 à 24. Mais bon, les Dragons sont seuls en tête du championnat parce que Brest accuse déjà une défaite cette saison. La prochaine échéance pour Metz Handball, ça sera samedi en Ligue des Champions à 18h chez les Croates de Podravka. la jeune chanteuse qui avait représenté la France à l'Eurovision en mai dernier, se produira à Metz ce soir. Ah oui, la voix de la cantatrice Monroe résonnera dans l'église Sainte-Thérèse. C'est sa première date d'une tournée des églises et des cathédrales de France. Et alors, cerise sur le gâteau, elle va bientôt chanter devant le pape au Stade de France. Mais quelle année pour elle, Victor Vasseur, hein ?
17: Les tresses blondes de Monroe virevoltent quand elle se met à chanter. Sa voix cristalline résonne, si puissante quand elle monte dans les aigus. Au programme ce soir, des grands airs d'opéra, de la musique sacrée, comme l'Ave Maria, et des morceaux pop. Une tournée des cathédrales, tout un symbole pour celle qui a découvert sa voix à l'église.
18: Et moi, j'ai commencé à chanter dans une chorale à l'église, en fait, quand j'étais petite. Et c'est ça ce qui m'a donné envie de chanter, d'en faire mon métier.
17: Entre les premières dates de sa tournée, Monroe est invitée au Stade de France pour chanter lors de la veillée du pape Léon XIV, une consécration pour cette jeune catholique.
18: C'est un grand honneur. Pour moi, c'est une chance dans une vie, surtout. C'est un événement magnifique. C'est un beau message et un beau rassemblement de jeunes autour de la foi. C'est précieux. Tous ces moments où on a la chance de chanter, j'ai envie de donner le mieux de moi-même pour ça.
17: Monroe chantera deux morceaux, L'Ave Maria et Regarde, son titre interprété à l'Eurovision.
13: La voix de Monroe ce soir à partir de 20h à l'église Sainte-Thérèse de Metz.
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13: Alors, on commence avec combien de degrés cette journée ?
0: C'est vite 16 degrés qu'on va avoir dans la matinée, François. Les températures qui sont prévues par Météo France. Cet après-midi, on aura 22 degrés à Thionville, Sarreguemines, Forbach ou Metz. En ce qui concerne la couleur du ciel voilé ce matin, progressivement, la couverture nuageuse va s'épaissir dans la journée. Ça roule mal ce matin, Jérémy. Ça roule très mal.
20: Et prudence, il y a un accident en cours sur l'A31 qui concerne un motard accidenté à hauteur de Guénange dans le sens remontant. Le motard est accidenté sur la voie de droite. Ça risque de fortement ralentir dans les prochaines minutes. Et puis la grosse difficulté, elle nous vient également du sud, hein, puisqu'il y a cet accident qui concerne un poids lourd à hauteur de Loisy sur la voie de droite dans le sens remontant, dans le sens Nancy-Metz. Les temps de parcours sont assez impressionnants. Il faut 1h20 pour passer l'accident dans le sens Nancy-Metz. Patience et prudence également, on le rappelle, du côté de Guénange avec ce motard accidenté.
0: 03 87 52 13 13 pour l'info trafic. N'hésitez pas à nous téléphoner si vous avez des précisions à nous donner.
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0: Et le groupe Niagara.

0: Je dois m'en aller. C'est ce que vous vous dites si vous êtes à la maison en ce moment et que vous regardez l'heure, 8h12, il faut que j'y aille. C'était Niagara sur votre radio ici, il est 8h12.
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0: Avec quelques instants de patience, nous distance maintenant du rendez-vous anti-arnaque avec Aude Razzo, comme chaque jour, c'est pas vrai. Il est question des carburants, alors on en parle beaucoup à travers leur prix, mais aussi pas mal d'arnaques autour des carburants, c'est ce qu'on va voir ce matin.
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0: Il est 8h13, c'est pas vrai, le rendez-vous anti-arnaque. Donc Aude Razzo, vous êtes avec nous chaque matin pour nous mettre en garde. Et aujourd'hui, il est question des fake news qui pullulent avec la hausse des prix des carburants. Et c'est pas évident de démêler le vrai du faux d'ailleurs.
4: Effectivement, il y a le vrai d'abord, ces stations-service dégradées à coups de marteau dans plusieurs communes du Nord, on en a parlé. Et puis il y a le faux. Et le faux, c'est cette vidéo sur laquelle je suis tombée. Elle a fait plus d'un million de vues.
5: Attention gouvernement, attention.
4: Je vous décris la scène, on est dans une station totale, on ne sait pas laquelle. On voit une pompe à essence cassée, abîmée, hors service. Et il y a donc ce monsieur qui parle.
5: Les gens, ils sont en train de péter un câble, ça y est, ils ont pété un câble, ils ont éclaté la pompe à essence. Eh ouais, vous faites des prix de malade, vous faites des prix à 3 euros, bientôt 3 euros le litre. Voilà ce qui arrive.
4: Bon, j'ai un problème avec cette vidéo. Pourquoi ? Parce que rien de ce que je vois dessus ne permet de dire clairement que la station en question a effectivement été attaquée. Et en fouillant, je suis tombée sur un démenti de Total Énergie en personne. Je vous le lis, il ne s'agit en aucun cas d'une dégradation volontaire de notre station. Point. En fait, le groupe explique que c'est une station du Val d'Oise, qu'il y a eu un accident là-bas en juin dernier, et c'est ça qui a abîmé la pompe.
0: D'accord. Aude, quel conseil de prudence vous nous donnez quand on tombe sur des vidéos comme ça alors ?
4: Ne réagissez pas. Le compte qui poste ça, je ne le connais pas. Je ne sais pas qui est derrière. Donc qu'est-ce que je fais ? Je m'abstiens. Même quand le sujet m'interpelle, qu'il me met en colère, qu'il suscite une émotion, je me retiens. Je me retiens de liker, de partager. Parce que sinon, si la vidéo s'avère mensongère, j'aurais moi-même alimenté, poussé, fait la pub d'une fake news sans même m'en rendre compte.
0: Merci beaucoup, Aude, de ces conseils. Ils sont importants, ils sont livrés chaque matin aux alentours de 8h15, et ça tombe bien, il est 8h15. Passez une bonne journée, un bon jeudi. Place au jeu.
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0: Le quiche ou pas quiche, avec gagné aujourd'hui des entrées pour la FIM, la Foire Internationale de Metz qui s'installe dans quelques jours, du 25 septembre au 5 octobre, au Parc des Expositions de Metz.
6: Est-il utile de rappeler à nos auditeurs, Frédéric, que nous serons présents sur la Foire Internationale de Metz, eh bien, avec des cadeaux, des surprises, des goodies.
0: C'est utile de le rappeler, sympa, vous avez bien fait de le rappeler.
6: Vous y serez, on pourra vous voir.
0: Oui, on pourra me voir, on pourra me toucher, on pourra me regarder, on pourra... me toucher peut-être pas, pas déconner non plus. Mais on y sera. Alors, ce qui compte, c'est de gagner vos entrées. Il y en a 4 pour vous si vous appelez maintenant le 03 87 52 13 13. Nous allons jouer dans quelques instants avec les Gentilets, le nom des habitants des villes. C'est en Lorraine. Enfin, ils sont lorrains, c'est quiche. C'est pas en Lorraine, c'est...
6: C'est pas quiche.
0: C'est pas quiche, tout simplement. Voilà, 03 87 52 13 13. Vous nous téléphonez, vous venez tenter votre chance si vous voulez repartir avec vos places pour la FIM. On compte sur vous. Enfin, quand je dis on compte sur vous, oui, si vous voulez participer. Oh, c'est magique cette chanson. 03 87 52 13 13. La journée commence avec un peu de chance, avec 4 entrées pour la FIM. Et que vous gagnez ou pas, vous profitez de Billy Paul. Your Song sur Ici Lorraine. 8h16.

0: Je l'ai vu il y a quelques années à Saint-Julien.
1: Au Cotton Club.
0: Au Cotton Club, ouais. quand c'était le Cotton Club.
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0: Incroyable. Incroyable. Billy Paul.
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0: Ouais, bah non, mais c'était une grande voix, c'était sympa. Il est 8h21.
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0: On n'attend pas Patrick. Bonjour Patrick.
5: Bonjour.
6: Bonjour.
0: Vous allez bien?
6: Oui, je vais très bien, merci.
0: Bon, parfait. Je tiens à m'excuser auprès des auditrices et auditeurs qui ont essayé de téléphoner sans succès avec le standard qui disait ici Lorraine n'est pas joignable. Mais vous avez quand même réussi à nous joindre, c'est l'essentiel, Patrick, vous, mais peut-être que d'autres n'ont pas eu cette
1: chance. Bravo à Julien et Hervé, nos chargés d'accueil qui ont été hyper actifs.
0: Ils ont redémarré l'ordi et tout, bravo. Bravo, bravo les gars. Patrick, vous avez de la chance, vous allez, je l'espère, repartir avec vos entrées pour la FIM. On va vous donner des noms. Ben, moi aussi, j'espère. Des noms d'habitants de villes. Si ces villes sont en Lorraine, c'est quiche. Si c'est pas en Lorraine, c'est pas quiche. D'accord?
6: D'accord.
0: Super.
3: Quiche ou pas quiche? Top chrono.
1: Et vous l'avez compris, Patrick, nous allons jouer avec les gentils, les déodaciens, déodaciennes. Quiche ou pas quiche?
6: Quiche.
0: Absolument. Vous savez de quelle ville il s'agit?
6: Saint-Dié.
0: Wow, oulala,
1: un magnifique festival de géographie à Saint-Dié tous les ans.
6: Merci.
1: Échois, échoise, quiche ou pas quiche?
6: Pas quiche.
0: Vous savez où c'est?
6: Est-ce que c'est au Luxembourg?
1: Bonne pioche.
0: Bien joué. Merci d'avoir préparé ce jeu avec nous.
1: Non, mais... Alors, je confirme que Patrick n'est pas de mèche. Il est juste très bon.
0: Ah, il n'est pas de mèche.
1: Il est très bon. Il n'est pas de mèche.
0: Il n'est pas de mèche. il est juste bon. Eh oui, eh oui. Bravo, Patrick, c'est gagné. Vos entrées pour la Foire internationale de Metz. Ça commence le 25 septembre. C'est jusqu'au 5 octobre au Parc des Expos. Félicitations.
1: On ferait pas le dernier pour le plaisir de jouer?
0: Je sais pas, demander à Patrick.
1: Patrick, juste pour le plaisir de jouer ensemble, au Messois, au Messoise, quiche ou pas quiche?
6: C'est au Metz, c'est quiche. Bon, c'est près de la frontière du Luxembourg.
0: Vous êtes parfait.
7: Champion en géographie. Hein.
0: Bientôt le gars va nous donner le nom du maire, de la première adjointe.
7: La nature du sol.
0: Ouais, c'est ça, absolument. Au Metz, jadis.
1: La terre est argileuse, dirait Patrick.
0: Bravo. Super, qu'est-ce que vous faites aujourd'hui, Patrick?
6: Aujourd'hui, je vais aller marcher un peu.
0: Ah,
6: il y a
0: bien.
6: Un peu de soleil, apparemment.
0: Dans quel coin? Vous avez des coins de prédilection pour marcher?
6: Le long du canal, du côté de Montigny-les-Metz.
1: Oui, c'est beau.
0: Et là, on peut faire des... Vous faites du vélo? Vous pouvez faire du vélo, Patrick?
6: Je peux faire du vélo, oui.
0: Alors, je veux dire, moi, avec un pote, on va souvent faire du vélo le long du canal. On peut aller jusqu'à Jouy, on peut récupérer... mais c'est super, c'est magnifique. En plus, c'est ombragé quand il fait chaud.
1: Il y a parfois des gros cailloux, quand même, quand on passe en vélo. Il faut faire des petits écarts, des fois.
6: Il faut faire attention, mais autrement, c'est super beau, oui.
0: Le gros caillou, Jérémy, ça s'appelle l'île du Solci, mais on en parle. Après. Bon, Patrick, on vous souhaite une belle journée, une belle balade, profitez-en bien.
6: Merci beaucoup.
0: Merci, bravo.
6: Et
0: à bientôt. Passez une bonne journée. 8h24.
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0: Tous les jours, nous rencontrons des Lorrains formidables à votre micro, Ilan Malka.
1: Et aujourd'hui, vous êtes avec une femme qui a relevé un grand défi sportif pour accueillir des fonds pour aider Jules, un enfant handicapé.
8: Le lac de Longemer dans les Vosges fait 76 hectares de superficie et plus de 2 km de long. Notre Lorraine du jour l'a traversé à la nage aller-retour, donc ça fait 5 km. C'était il y a quelques jours. Bonjour Nadia Sigilo-Mersch.
9: Bonjour.
8: Alors vous êtes originaire de Forbach, infirmière libérale. Vous êtes mobilisée pour aider les enfants handicapés et c'est dans ce cadre que vous avez traversé le lac à la nage. Vous pouvez nous raconter comment vous avez eu l'idée de ce défi solidaire?
9: Alors ce défi m'est venu il y a à peu près un an. J'ai été me ressourcer dans les Vosges et j'ai découvert ce lac de Longemer et j'en suis tombée amoureuse parce que je trouve qu'il y a un bien-être là-bas, c'est naturel, c'est sympa. Et je pataugeais un petit peu dans l'eau avec des enfants, il faisait très beau. Et il y a un petit gamin qui me dit « Oh, pour une fois qu'il y a une vieille avec nous dans l'eau
8: oh. ».
9: Ça m'a un petit peu refroidi, voilà. Et je lui dis « Bah tu verras, un jour la petite vieille, elle ira jusque de l'autre côté ». Il m'a pas cru. Et en rentrant, je me suis dit « Bah si, à la limite, je pourrais essayer de le faire ». J'avais peur de l'eau quand même jusqu'à l'âge de 50 ans. J'ai pris des cours de natation. C'était un dépassement de soi, en fait. Et le jour où j'ai décidé de le faire, j'ai fait un appel sur Facebook. J'ai simplement dit que je cherchais quelqu'un pour me sécuriser pour la traversée. J'ai un ami à moi, un ami d'enfance, donc Stéphane, avec qui j'étais à la maternelle, qui m'a dit « Bah écoute, si tu le fais, je t'accompagne en canoë ». Et ensuite, la maman de Jules, en fait, est une connaissance de Stéphane, puisqu'ils habitent tous les deux en Alsace. Et Jules s'est présenté, la maman de Jules s'est présentée en me disant ce qu'avait son enfant et voilà, qu'elle recherchait des fonds pour un exosquelette. Et j'ai tout de suite craqué.
8: Oui, voilà, vous avez dit sur les réseaux sociaux, je vais nager 2,5 km aller-retour, donc 5 km. Que chacun me donne 1 euro par mètre, on récoltera donc 5000 euros et on pourra aider Jules. Et ben, c'est ce qui s'est passé. Hein.
9: Voilà, tout à fait. Et j'ai dit que je récoltais 1 euro le plouf, que je me déplaçais personnellement pour chercher l'argent. Je ne voulais pas faire de cagnotte en ligne, je voulais remercier les gens. J'ai mis également des tirelires dans différents commerces, que ce soit sur la région de Forbach, la région de Grosswiederstorf ou de Sarreguemines. Des gens se sont mobilisés, on a dépassé les 5000 euros, donc l'aller-retour.
8: Ce qui va donc grandement aider la famille de Jules, et il va pouvoir avoir son exosquelette. Nadia Sigilo-Mersch, qu'est-ce que vous avez ressenti en nageant? Parce que vous l'avez dit, vous avez longtemps eu peur de l'eau.
9: Les 200 premiers mètres, j'avais envie d'arrêter parce que je me sentais pas bien. J'avais l'impression d'étouffer, je trouvais pas mon rythme, j'arrivais pas à respirer correctement. Et j'ai mon coéquipier Stéphane qui était donc en canoë, qui l'a tout de suite remarqué. Il a été absolument extraordinaire parce qu'il m'a beaucoup motivée, il m'a beaucoup soutenue. J'ai pu m'arrêter, il m'a fait boire par petites gorgées. Et il m'a dit, tu vas y arriver, regarde Jules. Et Jules de loin qui me criait, allez Nadia. Et j'ai recommencé plusieurs fois. Et au bout de 200 mètres, j'ai commencé dans ma tête à me remémorer tous les noms et prénoms de tous les donateurs. Et ça m'a aidé à avancer. J'ai l'impression qu'en 2-3 mouvements, j'étais déjà de l'autre côté de la rive.
8: Et le retour, ça a été aussi ?
9: Le retour était encore plus plaisant. Il y a des gens qui m'ont suivi sur la rive, qui ont chanté. J'avais l'impression que le lac était devenu mon ami.
8: Bravo merci. À vous et merci Nadia Sigilo-Mersch.
9: À bientôt, merci.
0: Passez une bonne journée et un grand bravo pour cette initiative. 8h27, les anniversaires du jour avec un certain Akhenaton qui fête son anniversaire. Je donne le temps, fille, planète Marseille, je danse le Mia. Quel âge vous lui donnez? Alors vous jouez à la maison évidemment, vous jouez partout. Hein. Messieurs, quel âge vous lui donnez à Akhenaton?
4: 53.
7: 55.
0: Bah, il a 58 ans.
4: Le rap ça conserve en même temps.
0: Absolument, absolument. C'est aussi l'anniversaire d'une certaine Anastasia.
4: Alors, show me a way. Vous adorez I'm Out of Love?
0: J'adore.
4: Perso, je suis un petit peu plus Left Outside Alone. Il y a deux équipes.
0: Ouais, je préfère I'm Out of Love.
4: Oh là, je vois votre tête. Vous n'êtes pas convaincu par celle-là, c'est ça?
0: Si, elle a une voix incroyable. Le morceau est super en plus. Je préfère I'm Out of Love. Mais on peut remettre I'm Out of Love?
7: Là, le combat. Voilà. Voilà. Je veux ma chanson. Non, c'est ma chanson d'abord.
0: Si vous êtes le 17 septembre, bon anniversaire!
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0: On fait appel à votre générosité, bien sûr. Nous sommes le 17 septembre. Parmi les anniversaires du jour, on a évoqué celui d'Anastasia, la chanteuse qui fête ses 58 ans. C'est également l'anniversaire d'Adriana Carambeu, qui, elle, a 55 ans aujourd'hui. 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
0: Place à l'actualité. Et à la une, la pétition d'un frontalier, François Pelleret, qui sera mise à l'ordre du jour des députés luxembourgeois.
7: Oui, Matt, qui a ouvert un compte sur Facebook, bien connu des abonnés au TER, ça s'appelle la Bétaillère. Il a dépassé les 5500 signatures et sa pétition pour réclamer un meilleur réseau ferré sera donc débattue par les députés luxembourgeois, absolument.
0: Un concert ce soir à Metz avant de chanter dans 8 jours devant le pape.
7: Celui de celle qui représentait la France au dernier Eurovision. Elle s'appelle Monroe, c'est une vraie cantatrice et elle se produira ce soir à l'église Sainte-Thérèse de Metz. Des pompiers qui s'entraînent à conduire des camions de 14 tonnes sur des chemins, ça sera l'info d'ici, juste après les infos de Valentine Letès.
10: Notre caddie de course, incontestablement plus cher en 2027. La viande, les produits laitiers et ceux à base de plastique en particulier. Le patron des supermarchés U anticipe une forte hausse au 1er mars, à la fin des négociations avec les fournisseurs, conséquence des canicules et de la guerre au Moyen-Orient. Et bien sûr, le carburant, toujours plus cher. Le prolongement jusqu'à la fin de l'année des aides carburant annoncées hier n'apaise pas les pêcheurs. Toute la nuit, ils ont maintenu les blocages à Port-la-Nouvelle dans l'Aude et sont à nouveau devant le dépôt de carburant de Frontignan dans l'Hérault ce matin. Deux pompiers brûlés au visage, aux mains et aux cuisses dans un nouvel incendie dans les Landes. Le feu, parti d'une centrale photovoltaïque, est fixé depuis hier soir. 190 hectares parcourus à une vitesse extraordinaire, selon le maire de La Bouère. Les médicaments en vente libre, inefficaces, voire carrément dangereux dans leur grande majorité. Moins de 15% sont jugés utiles et sécures par 60 millions de consommateurs. Dans sa nouvelle enquête, le magazine prend l'exemple des sprays anesthésiants pour la gorge, capables d'entraîner des troubles de la déglutition. Une loi de physique mal écrite, des fautes d'orthographe dans une démonstration de mathématiques et les élèves perdront jusqu'à 2 points par copie à chaque épreuve du bac et du brevet, peu importe la matière. Le nouveau tour de vis du ministre de l'Éducation. Et puis une piscine, élue monument préféré des Français cette année dans l'émission de Stéphane Bern, celle de Bruay-la-Buissière dans le Pas-de-Calais, de style Art déco en images sur ici.fr.
0: Ouais, c'est pas mal, mais bon, la gare de Metz, c'est quand même quelque chose. On est arrivé cinquième sur 14 dans cette aventure. L'info d'ici, François Pelleret en Moselle, aux côtés des pompiers qui s'entraînent à la conduite tout-terrain.
7: Oui, ils sont 190 ce mois-ci à affronter les chemins du terrain militaire du Fort Jeanne d'Arc. On est à Rosériel, à l'ouest de Metz. Ça fait partie du métier de conduire de gros véhicules dans les endroits les moins accessibles. Et c'est du sport, Théo Bauchet.
17: Il faut bien accrocher sa ceinture parce que ça secoue quand les 14 tonnes du camion de pompiers grimpent sur une route défoncée avec une pente à 50%.
18: Alors on lâche pas le volant, on le met avec les deux mains. On peut revenir un peu sur la gauche. Et là, on va le laisser monter tout seul.
17: Les élèves manœuvrent prudemment les montées, les descentes, les dévers. Le caporal-chef Jagère fait partie d'un groupe feu de forêt. Première fois qu'il suit cette formation.
19: On garde les mains sur le volant, le 10h10. On tient fermement le volant et on essaie de ne pas croiser les mains. Regarder le terrain, faire des reconnaissances et tout ça.
17: Il écoute les conseils du formateur, le sergent Mel.
20: On a des règles à respecter, c'est déjà la plus petite vitesse possible, et d'évoluer en toute sécurité en utilisant différents organes, tels que celui-ci, le blocage du différentiel de la boîte de transfert.
17: Qui permet que les roues avant et arrière propulsent le camion, indispensable pour passer certains obstacles.
20: Surtout pour éviter que déjà on casse le camion, puisque ça peut arriver.
17: Ces formations leur permettent d'intervenir dans toute la France. Nécessaire quand, comme cet été, les pompiers mosellans ont été envoyés en renfort dans le Var ou en Gironde face aux incendies.
20: D'année en année, avec le réchauffement climatique, on en vient à des feux de forêt. Cette année, par exemple, ils ont engagé un peu plus de camions qu'à l'habitude dans le sud de la France. Effectivement, les terrains se rapprochent à ceux d'ici et ça reste national. Il y a des règles à respecter dans la conduite tout terrain.
17: Mais cela explique aussi pourquoi cette formation intervient en fin de saison des feux pour le lieutenant Michael Stefano, le référent départemental de la spécialité conduite.
21: Pendant un mois, on utilise quand même énormément les capacités de nos véhicules, ce qui engendre de l'usure, des pannes, des casses malheureusement aussi. Donc la décision commune a été de faire ça en fin de saison. Là aujourd'hui on a de la chance, on a encore un climat qui est plutôt type été, mais ce qui va nous permettre derrière de laisser les véhicules au groupement technique et eux vont pouvoir les remettre en état pour la saison prochaine.
17: Les pompiers de la Moselle doivent répéter cette formation tous les 3 ans.
7: Théo Bauchet, votre reportage en images à découvrir sur ici.fr. Le temps de ce jeudi, nous sommes le 17 septembre. Est-ce que c'est un temps de saison, on peut dire ?
0: Ma foi, on aura 21 degrés cet après-midi à Thionville, à Sardumine, à Forbach ou à Metz, donc ouais. Ça va. Ciel voilé ce matin, mais les nuages vont s'épaissir cet après-midi. Pas de risque de pluie. Quand je dis pas de risque, en fait, c'est pour aller se balader. Mais évidemment qu'on aimerait avoir de la pluie pour que les sols puissent enfin, j'allais dire, respirer un peu et qu'on puisse avoir un peu d'humidité parce qu'ils sont extrêmement secs. Donc voilà pour le programme météo du jour. Rien de bien fameux pour les sols pour le moment. Mais pour la balade, c'est sympa. La circulation. Alors, plusieurs choses ce matin. D'abord, ce poids lourd qui est en panne, qui était accidenté ou qui est en panne sur l'autoroute A31. C'est plutôt un accident d'ailleurs au kilomètre 273. On est dans le sens montant. Hein. C'est ok, j'ai une pagaille. Plus d'une heure et demie, pardon, de temps de parcours augmenté. Bref, en gros, de Pompey jusqu'à Pont-à-Mousson, c'est la galère pour celles et ceux qui quittent Nancy et qui viennent travailler vers Metz. Et puis, il y a eu un accident qui s'est produit tout à l'heure, un accident corporel. Là, il s'agit, hélas, d'un motard et d'un véhicule léger. Une voie est concernée, c'est au kilomètre 325, on est à hauteur de Guénange. Les véhicules se trouvent sur la voie la plus à droite et la bande d'arrêt d'urgence, à cet endroit-là, c'est une deux voies, donc ça, forcément, ça fait un étranglement. Et on déplore un blessé, accident corporel, donc à hauteur de Guénange, dans le sens montant. Si vous avez des infos à ce propos ou toute autre chose concernant vos déplacements, vous pouvez nous appeler dès à présent au 03 87 52 13 13. Bon courage dans les bouchons.
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0: Et même si Garou dit que vous êtes seul, vous n'êtes pas seul. Nous sommes là à vos côtés.

0: Il a quand même une sacrée voix, Garou. Hein. C'est quand même quelque chose.
1: Pouvez-vous ?
2: Oh. Il a du coffre.
0: Seul sur votre radio ici, 8h41. Bon courage dans les embouteillages du matin.
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0: Et Monsieur Radin, cette semaine, les cartes Pokémon ont fêté leurs 30 ans. Les enfants d'aujourd'hui jouent toujours avec. Mais les adultes ont transformé ça en action boursière, figurez-vous. Alors évidemment, ça a intéressé Monsieur Radin, qui a passé sa journée d'hier à essayer de vendre les cartes Pokémon de son frère.
5: Bonjour tout le monde.
0: Oui. Bonjour Monsieur Radin.
5: Alors je préfère vous prévenir tout de suite, tous aux abris, je n'y connais rien.
0: En Pokémon ?
5: Pour vous donner une idée de mon niveau, hier j'ai croisé plein de monde devant le magasin King Jouet du centre-ville de Metz. Je leur ai demandé ce qu'ils faisaient là. Ils m'ont répondu, on attend de nouvelles extensions. Et là je leur ai dit, bah les extensions c'est plutôt chez Diagonal Coiffure, juste à côté. Hein. Je crois que je me suis ridiculisé une fois de plus. En voyant l'engouement, je me suis souvenu que mon frère adorait les Pokémon dans les années 99-2005. Il avait plein de cartes qui sont restées dans sa chambre d'ado. C'est sûrement votre cas, vos enfants devenus grands ont peut-être laissé des trésors dans leur chambre. C'est le moment d'aller fouiner. Pour savoir si une carte Pokémon a de la valeur, vous allez regarder tout en bas de la carte, la forme géométrique dans le coin à droite. Un rond noir vous signalera que c'est une carte commune. Bouf. Un losange noir, que c'est une carte peu commune. C'est déjà mieux, mais pas ouf. Une étoile noire, que c'est une carte rare. Ça commence à être bien. Double étoile noire, encore un cran au-dessus. Et ensuite, il peut y avoir une étoile dorée, deux étoiles dorées et le Graal, trois étoiles dorées. Ça donne déjà une première indication. Il faut que la carte soit parfaite, aucun défaut d'impression, aucun signe qu'on a déjà joué avec. Il y a l'année d'édition sur les cartes. Plus la carte est vieille, plus elle va valoir cher. Si c'est écrit première édition dessus, ça sent très très bon. Ensuite, vous allez regarder le Pokémon qui est sur la carte. C'est lui qui va faire la valeur. Les Pokémon les plus chers, les plus recherchés, c'est Rayquaza, Rayquaza. Je ne connaissais pas celui-là
0: non plus.
5: Première édition, c'est une espèce de graouli, hein, ça ressemble à ça. 2971 euros la carte.
0: La carte,
5: 2971 en vente en ce moment sur eBay. Et il y en a qui se sont vendus à 3200. Hein. Dracaufeu. Alors Dracaufeu, c'est ce qui est le plus recherché.
0: C'est
5: et le plus reconnu. Hein. Dracaufeu, lui aussi, c'est un dragon. Édité entre 95 et 2000. 2971 euros aussi.
0: 3000 balles.
5: Après, on trouve parmi les Pokémon les plus recherchés, les plus chers. Latia, Latios, Mewtwo. M-E-W.
0: C'est pas
5: Mewtwo. C'est pas Mewtwo, hein.
0: Ni Mewtwo, ni Mewtwo.
5: J'ai commencé à prononcer Mewtwo hier. Les fans de Pokémon m'ont

0: CARD Market avec un K, vous donnera les cotes actuelles. Et malheureusement, les Pokémon sosie de Frédéric Vialet, à savoir gros tas de morve, ils existent vraiment. Miasme Max, Sorbouboule,
1: Sorbouboule
0: et Concombaf ne valent pas grand chose. 50 centimes en moyenne. Désolé Fred pour vos sosies.
2: Il mériterait d'avoir une carte Pokémon à son nom, le Bulle Vialet.
0: Il faudrait retrouver celui qui a traduit les noms des Pokémon en français. Parce que Concombaf, je lui dis, mais d'où vient le nom? Bah parce qu'en fait, il est concon, il met des baffes. Ça vient vraiment de là. Je vous jure que c'est vrai. Donc dans la bataille, il n'est pas terrible, lui. C'est pour ça qu'il ne vaut pas grand chose.
2: Ah, c'est un plaisir. Monsieur Rad, à demain. Qu'est-ce que vous nous dites demain?
0: Bah demain, la succession.
2: Ah oui?
0: Succession gratuite avant d'aller voir mamie ce week-end.
2: 9h moins le quart.
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2: Et c'est le moment de retrouver Jérémy pour annoncer les missions qui arrivent à partir de 9h, le magazine, je devrais dire, à 8h47. Alors, on va tenter aujourd'hui de vous réconcilier avec les usagers de la route. C'est ce que vous allez essayer de faire, Jérémy.
11: Oui, la rue est-elle devenue une jungle? Une trottinette qui arrive à 25 km/h sur un trottoir, une portière de voiture qui s'ouvre sans regarder ou un vélo qui grille un feu rouge chaud aux yeux, avouez-le. La situation peut vous exaspérer dès le matin très tôt en allant travailler. Partagez la rue, c'est devenu un exercice de haute voltige. Alors si les automobilistes payent le plus lourd tribut avec 47% de mortalité routière, les utilisateurs de mobilité douce restent les plus vulnérables. Alors faut-il instaurer un permis, une formation obligatoire pour tous? Faut-il décréter la tolérance zéro pour les petits écarts parce qu'ils sont nombreux et ça pollue fortement les relations entre les usagers? Ce matin, nous allons essayer de chercher des solutions et surtout, on va vous écouter au 03 87 52 13 13. Nous échangeons avec Hervé Ribon. Il est président de l'association Metz à vélo des 9h, c'est un acteur incontournable des mobilités douces à Metz. Créée en 1994, elle compte plus de 700 adhérents et ils sont notamment partie prenante du programme national Savoir rouler à vélo qui est proposé aux enfants de 6 ans à 11 ans. C'est une formation de 10 heures organisée en 3 étapes, savoir pédaler, savoir circuler, puis savoir rouler en situation réelle. Et avant les trottinettes électriques, souvenez-vous, il y avait quoi? Il y avait
2: La planche à roulettes?
11: Le Solex.
2: Ah bah bien sûr,
11: oui.
2: Évidemment.
11: Retour en septembre 1988. Après 40 ans de bons et loyaux services, le Solex nous disait adieu. La production a lieu à Saint-Quentin dans l'Aisne. Elle s'est arrêtée du jour au lendemain. Vélo Solex, comme on disait après-guerre. Ouais. C'était un produit 100% français et une vraie fierté, écoutez.
12: Pour tous les amateurs de deux roues, c'est un nom légendaire, le Solex. Eh bien, la société qui fabrique les Solex, MBK, dont l'usine est installée à Saint-Quentin dans l'Aisne, MBK décide d'arrêter la production de ces célèbres cyclomoteurs. Elisabeth Morel-Martichou a rencontré ce matin à Courbevoie un des plus importants concessionnaires Solex, Jean Granet. Il est un peu nostalgique en évoquant ces fameux deux roues.
13: Sa grosse qualité, c'est d'être sobre, très simple. Toujours bien marché, aucun ennui mécanique. C'était une petite révolution dans l'industrie du moteur parce qu'on a sorti un engin excessivement fiable.

0: Et alors au début, quand il est sorti, en 1947, il y a eu un snobisme du Solex qui s'est développé.
1: Il y a eu un snobisme Solex qui s'est développé pendant énormément de temps, jusqu'en 70-75. Il était de très bon ton d'avoir un Solex. On était quelqu'un de bien. Les premiers que nous vendions, il fallait que les gens s'inscrivent. Ça demandait des mois, des fois, pour en avoir. Le jour où Peugeot et Motobécane, surtout avec un modèle Caddie qui a ressemblé un petit peu, qui a concurrencé, les produits Solex se sont trouvés devant une concurrence.
2: C'est un extrait du journal de nos confrères de France Inter, le Solex. Hein, ça avait de la gueule quand on montait sur un Solex à l'époque, et ça revient à la mode.
3: Ça revient fort.
2: Le Solex électrique revient très très fort. On a envie d'avoir vos messages, vos témoignages. Quelle est la règle d'or, le petit geste de courtoisie qui changerait un peu la donne entre les vélos, les trottinettes, les automobilistes? Est-ce que vous avez déjà dû faire face à des accrochages sur la chaussée dans les centres-villes de Metz, de Thionville? On vous attend dans Ici, c'est vous, dans moins de 10 minutes.
3: Vous pouvez nous appeler au 03 87 52 13 13 si vous voulez participer à l'émission avec Jérémy dans une poignée de minutes. On va accueillir Cathy Schumacher, qui est en charge de la communication au parc le parc Explore Vindel à Petite-Rosselle. Les journées du patrimoine arrivent. Coup de projecteur sur ces journées du patrimoine après le Petit Pêcheur de Manon Lisa.

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1: Petit pêcheur, Manon Lisa, pour démarrer la journée à 8h53. Ce week-end, les journées européennes du patrimoine nous donnent une nouvelle occasion de pousser la porte de lieux qui racontent notre histoire. Et chez nous, en Moselle, difficile de parler patrimoine sans évoquer bien sûr celui de la mine. Direction pour ça, Petite Rosselle au parc Explore Vindel, un site exceptionnel qui permet de replonger dans l'histoire du bassin houillé et dans la vie de plusieurs générations de mineurs. Cathy Schumacher est avec nous en charge de la communication du parc pour nous présenter le programme des journées du patrimoine. Bonjour Cathy.
2: Bonjour Fred.
1: J'espère que vous allez bien. Alors, on l'a dit, c'est ce week-end, les Journées européennes du patrimoine. Pourquoi, tout simplement, le parc Explore Vindel est un lieu particulièrement intéressant à découvrir pour ces Journées du patrimoine ?
2: Parce que le parc Explore Vindel est un lieu incontournable de notre région. C'est l'histoire des mineurs de charbon qu'il y avait dans la région. Et on est le seul site minier à pouvoir faire découvrir sur un seul et même endroit toute cette vie de mineurs, puisque nous avons deux musées, le musée des mineurs Vindel et le musée La Mine Vindel. Le musée des mineurs, c'est le parcours que faisait le mineur au jour avant sa descente au fond. Donc les visiteurs traversent la salle des pendus, la lampisterie, les bains-douches. Ils font vraiment le parcours que faisait le mineur avant sa descente au fond. Ensuite, on traverse le carreau de mine, on voit vraiment tous les bâtiments qui constituent un carreau. Exceptionnellement, en plus, la machine d'extraction du puits Vindel 2 sera ouverte. D'accord. Ça permet également de voir les machineries, de voir ces énormes machines, comment qu'elles étaient en fonction, le diamètre des poulies. On a parfois du mal à s'imaginer la grandeur de toute cette machinerie. Exceptionnellement, pour les journées du patrimoine, cette machine d'extraction sera ouverte au public. Et ensuite, direction le musée La Mine Vindel pour une descente à 1200 mètres. Donc c'est une reconstitution qui permet de voir les galeries de préparatoire, le rocher, le charbon. Donc c'est les galeries pour préparer les galeries d'exploitation. Et ensuite, on voit le chantier en plâtreur avec la fameuse Electra 2000, la haveuse que tout le monde connaît, qu'on a vue et qu'on voit en situation telle qu'elle était au fond des galeries.
1: Cathy, est-ce qu'il, dans tout ce patrimoine minier, il y a un objet, un bâtiment ou une histoire qui vous touche particulièrement et que vous aimeriez faire découvrir à celles et ceux qui nous écoutent ?
2: Alors moi, j'ai toujours un petit coup de cœur quand je rentre dans la salle des pendus. C'est le lieu emblématique, c'est le lieu chargé d'histoire. Vous avez encore les crochets, vous avez les vêtements, les vœux de travail d'un côté, les vêtements civils. Vous rentrez dans cette pièce, vous êtes directement dans l'atmosphère et dans l'histoire de notre région. J'ai un vrai coup de cœur pour cette salle des pendus.
1: Cathy Schumacher, vous êtes responsable de la communication du parc Explore Vindel. Il y a beaucoup à dire. Évidemment, on pourrait rester ensemble un long moment pour évoquer ce patrimoine. C'est ce week-end qu'il faut y aller parce que c'est un site exceptionnel, parce que c'est les Journées européennes du patrimoine. Merci Cathy d'avoir été avec nous. Passez une bonne journée et un bon jeudi et rendez-vous ce week-end. C'est le moment de consulter notre médecin à 8h56. Ce matin, il est question des bagues connectées. Elles sont de plus en plus sophistiquées. Certaines promettent désormais d'ailleurs de mesurer la tension artérielle sans brassard. Et bien sûr, elles surveillent aussi notre sommeil. Est-ce qu'on peut vraiment leur faire confiance, docteur ? Bonjour.
3: Bonjour à toutes et à tous. Excellente question. Est-ce que je peux faire confiance à ma bague connectée ? Alors, c'est un bijou, mais ça a complètement changé de métier. Autrefois, on se contentait d'une bague pour briller au doigt, certains cas pour promettre fidélité. Aujourd'hui, elle surveille votre cœur, analyse votre sommeil et vous demande presque des explications sur la soirée de la veille. La bague connectée, c'est un détective privé installé à votre annulaire. Pour estimer la tension artérielle, certaines bagues utilisent un capteur optique et un petit électrocardiogramme. Ça calcule la vitesse à laquelle l'onde de pouls se propage dans les artères, ce qui permet d'obtenir une estimation de la pression artérielle. Alors c'est ingénieux, mais ce détective doit régulièrement retourner à l'école de police. Presque tous ces appareils nécessitent un étalonnage avec un véritable tensiomètre à brassard. Et surtout, ce sont des dispositifs de bien-être, ce ne sont pas des dispositifs médicaux. Ça peut repérer une tendance, mais ça fournit pas à eux seuls un chiffre permettant d'ajuster un traitement. Il y en a une qui vient de sortir, c'est la Circular Ring 2, et elle propose par exemple une estimation de la pression artérielle. Et dans son application, on lit qu'on étalonne, et après on n'a plus besoin de brassard pendant la mesure. Alors le tensiomètre traditionnel, lui, il fait pas dans la subtilité, il serre le bras et mesure directement la pression. Là, la bague, elle préfère la méthode Sherlock Holmes, elle ne comprime aucune artère, elle reconstitue justement ce transit de l'onde de pouls. Et selon la société qui la fabrique, plus les artères sont rigides, plus l'onde de pouls se déplacerait rapidement. Et donc, c'est une estimation de la tension artérielle.
1: Bon, si la bague annonce une mauvaise nuit ou une tension un peu élevée, on ne s'inquiète pas.
3: Il ne faut pas s'inquiéter et prendre pour argent comptant ces mesures. Il ne faut ni classer immédiatement l'affaire sans suite, ni déclencher l'arrêt médical à la première notification, notamment pour le sommeil, parce que le sommeil, il faut être prudent, ça détecte les mouvements et la fréquence cardiaque, mais ça ne va pas reconstituer totalement votre nuit. Donc une mesure isolée, on ne s'inquiète pas. La bague peut aider à repérer une évolution de la tension au fil du temps, par exemple, mais ça ne remplace ni le tensiomètre au bras, ni l'AVI médical. C'est vraiment pas un outil de diagnostic.
1: Merci.
3: Autrement dit, elle peut signaler qu'il y a quelque chose à vérifier. Elle ne peut ni prononcer le verdict, ni rédiger l'ordonnance.
1: Merci docteur. Passez une bonne journée, un bon jeudi. Dans quelques instants, à 9h, ce sera les infos sur Ici Lorraine.
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1: Il est 8h59, Jérémy K est en place pour son magazine qui commence dans une poignée de secondes autour de nos déplacements et de la cohabitation, j'allais dire, entre tous les protagonistes de la route, Jérémy.
6: Oh que oui, et je sens que nous allons avoir beaucoup de choses à nous dire ensemble entre 9h et 10h sur Ici Lorraine, vélo, trottinette, voiture, comment apprendre à rouler ensemble, à se tolérer. Mon cher Frédéric, vous pratiquez la trottinette, le vélo électrique ou vous restez piéton? Vous utilisez la voiture au quotidien?
1: La voiture, la trottinette, j'en ai une, j'ai arrêté. Le vélo régulièrement, oui, absolument. Et piéton, bien sûr. Ouais, et je râle.
6: Râle. Alors, les râleurs, ce sera le thème de demain, Frédéric. Faudra revenir demain, vendredi, parce que là, on va s'intéresser aux situations qui peuvent parfois agacer les usagers de la route au quotidien. Quelles solutions appliquez-vous pour éviter le clash, parfois les insultes qui partent de manière un petit peu trop automatique? On attend vos témoignages au 03 87 52 13.
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6: Nous sommes jeudi, le 17 septembre, il est 9h. Journal avec vous, François Pelleret. Vivre à la campagne avec des prix, des carburants aussi chers, c'est le premier sujet développé.
7: Oui, même si on est tous logés à la même enseigne, hein, vous me direz, avec un gasoil ce matin compris entre 2,25€ et 2,50€. Record battu, la dernière fois c'était à l'automne 2022. Mais bon, en zone rurale, sans voiture, on est coincé. Les transports en commun ne sont pas assez développés. Le président en Moselle de l'association Famille Rurale observe même certains renoncer à un emploi car il est trop éloigné. Pourtant, seulement la moitié des Français éligibles à l'aide des 100 euros par mois pour faire le plein en ont fait la demande. Comment l'expliquez-vous, Jean-Paul Destremont ?
8: Et la plupart du temps, parce que les gens ne savent pas qu'ils y ont droit. Et d'ailleurs, vous faites bien de parler de cette prime, puisque nous, ce que chez Famille Rurale, ce qu'on demande au gouvernement, c'est dès le mois d'octobre, c'est d'élargir d'abord la base des droits. C'est qu'aujourd'hui, on élargisse cette prime aux classes moyennes et qu'on passe l'assise de 100€ à 200€ pour que les gens puissent réellement s'en sortir face à des prix qui sont devenus complètement exorbitants. Mais les gens aujourd'hui ne savent pas et donc ils oublient de réclamer. Nous, ce qu'on souhaite chez Famille Rurale, c'est que le gouvernement revoie l'assise du calcul des carburants, à la fois à travers les taxes et à travers aussi les relations qu'on peut avoir avec les pétroliers, pour que les pétroliers modèrent aujourd'hui les prix de vente à la pompe. Il faut encadrer, il faut 2€ grand maximum. Grand maximum, c'est déjà énorme 2€. Et vous rendez compte, 2,50€, c'est juste inentendable.
7: Les revendications du président de Famille Rurale en Moselle, Jean-Paul Destremont. Et pour trouver la station-service la moins chère près de chez vous, je vous invite à aller cliquer sur ici.fr. 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Un frontalier français a rendez-vous devant les députés luxembourgeois. La pétition de Matt a été validé hier. Matt, c'est ce Lorrain qui est devenu célèbre dans le petit monde des frontaliers pour son compte sur les réseaux sociaux qui est baptisé la bétaillère. Et oui, Matt prend le train chaque jour pour aller travailler. Sa pétition porte sur un plan d'urgence luxembourgeois pour la ligne qui emprunte le sillon Lorrain jusqu'à la capitale du Grand-Duché. Bon, il fallait 5500 signatures pour obtenir l'intérêt des députés luxembourgeois. Il a dépassé ce seuil, il en est à 5860. Donc sa pétition sera débattue dans un délai de 4 mois. Matt a des choses à redire sur les choix qui sont faits par les CFL, les chemins de fer luxembourgeois. Certes, de gros travaux sont engagés, mais il ne voit pas la situation s'améliorer.
9: Oui, la situation est toujours la même. Il n'y avait pas de train de Thionville à Luxembourg pendant l'été, et on voyait bien que la ponctualité était meilleure. On était à 90%, c'était que les trains SNCF, et depuis la réouverture, on tombe à 60-70%. Moi, avec mon site La Bétaillère, je compare depuis janvier, maintenant, des données, donc on peut avoir une ordre de grandeur en fait de ce qui se passe, et puis on pourra en discuter. On peut pas nier effectivement qu'il y a des investissements, mais est-ce qu'on pourrait pas faire mieux? Écouter les usagers peut-être et trouver des solutions. Je pense qu'il y a des solutions toutes simples. Par exemple, revoir cette convention, ces accords de Paris qui prévoient des investissements à part égale, 50% en Luxembourg, 50% en France. Il y a l'agrandissement des quais, il y a des P+R, il y a ce genre d'investissement. Mais le souci, c'est qu'au niveau des capacités, des rames et tout, ça n'avance pas beaucoup. Et je pense que Luxembourg pourrait faire un peu plus d'efforts sur justement leur nombre de rames mis sur le sillon.
7: Donc d'ici le mois de janvier, Matt sera auditionné par la Chambre des députés luxembourgeois. Les canicules à répétition de l'été ont provoqué près de 8000 morts en France. 8000, c'est la surmortalité qui a été annoncée par les autorités sanitaires. L'Hexagone a connu l'été le plus chaud depuis 1900.
6: Metz handball toujours intraitable en championnat de France.
7: 43-28, on peut le dire. C'était hier soir à Toulon, victoire des Dragons. Quatrième journée du championnat de France. Samedi, ça sera de la Ligue des champions de la Coupe d'Europe à 18h, coup d'envoi du match chez les Croates de Podravka.
6: Le monument préféré des Français n'est pas la gare de Metz.
7: C'est la piscine Art déco Roger Salingros. Ça se trouve dans le Pas-de-Calais. La gare de Metz qui concourait pour le Grand Est se classe 5e sur 14. C'est honorable. Le concours présenté hier soir sur France 3 par notre confrère Stéphane Bern. Stéphane Bern qui nous donne rendez-vous tous les matins sur Ici Lorraine juste avant 8h pour un voyage dans le temps. Ce matin, il nous a révélé l'origine du nom du crottin de Chavignol. Voyage dans le temps, c'est en réécoute sur ici.fr.
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7: Avant d'en venir aux accidents du matin, les conditions météo sont bonnes. Du coup, les conditions de circulation devraient être bonnes aussi, mais...
6: C'est pas le cas, franchement.
7: Oui, dans la météo, ça va.
6: Une journée à deux tempos tout de même différents, François. Ce sera relativement lumineux ce matin, même si j'ai l'impression que c'est encore un petit peu laiteux, un peu couvert pour le moment. Et couvert cet après-midi, selon les prévisions de Météo France. La fraîcheur s'est fait ressentir au réveil avec des températures en dessous de 10 degrés. Il fait actuellement entre 11 et 13 degrés. 11 degrés à Verdun, Sarrebourg, Thionville, 13 degrés relevés à Metz et Châtel-Saint-Germain. Pour votre après-midi, elle sera plus mitigée avec un fond de l'air plus frais. Il fera de 18 à 22 degrés. Scénario agréable de ce jeudi se répétera en tout cas demain pour bien finir la semaine. Sur la route, eh bien, situation assez compliquée sur la 31 dans le sens remontant. Si vous êtes en direction de Thionville et du Luxembourg avec un ralentissement d'un peu plus de 5 km entre Agondange et Guénange. C'est suite à l'accident de la personne en moto qui s'est déroulé tout à l'heure. Alors tendance à l'amélioration, mais encore tout de même 5 km de retenue. Ça concerne les trois voies de circulation, donc entre Agondange et Guénange. Et puis le sens également Nancy-Metz est concerné par un accident qui s'est déroulé ce matin dans le secteur de l'Oisy. Ralentissement depuis Bouxières aux Dames, 14 km de retenue. Signalé selon les infos de Bison Futé, c'est du sérieux. Prudence, on reste zen évidemment en volant à l'écoute d'ici Lorraine. Et puis un seul numéro pour partager vos infos, route 03 87 52 13 13.
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6: Bonjour à tous, ravi de vous retrouver pour votre rendez-vous vie quotidienne. C'est ici, c'est vous, entre 9h et 10h. En France, la mortalité routière est repartie à la hausse avec 3515 morts, 16600 blessés graves l'année dernière en 2025. Derrière ces chiffres froids, il y a une réalité brûlante. Nos centres-villes de Metz et de Thionville se sont devenus de véritables zones de friction. Les automobilistes qui se sentent traqués par les zones 30, les cyclistes se disent mis en danger par le manque de pistes sécurisées. Puis au milieu, il y a les piétons qui ont l'impression d'être les grands oubliés du partage de la rue. Alors justement, faut-il imposer un permis obligatoire pour les vélos, les trottinettes, au contraire, bannir la voiture des centres-villes? Peut-on vraiment partager la route en toute sérénité? C'est la question qu'on se pose ce matin dans Ici c'est vous. On attend vos messages WhatsApp, audio, au standard auprès de Julien et Hervé qui vous attendent. 03 87 52 13 13. Nous avons posé la question à Michel, automobiliste, et pour elle, certaines règles sont essentielles à respecter.
10: Respecter le code de la route, déjà les trottinettes, il faut mettre des casques, il ne faut pas rouler avec le portable et puis parler au portable et regarder la route, on ne peut pas faire les deux à la fois, ce n'est pas possible. Et les vélos un petit peu aussi, c'est pareil. Hein.
6: Michel a presque tout dit. Nous sommes tous finalement un peu coupables de nos comportements sur la route, le téléphone au volant, l'inattention quasi permanente et puis aussi parfois des usagers à deux roues qui sont imprudents, ne respectent pas forcément le code de la route. Il est important de rappeler les bases et pour en débattre, nous recevons aujourd'hui Hervé Ribon qui est président de l'association Messa Vélo. Bonjour Hervé.
11: Bonjour Jérémy.
6: Merci d'avoir accepté notre invitation. L'association a été créée en 1994, elle compte plus de 700 adhérents. Alors vous militez pour le développement du vélo à Metz. On parle souvent de la guerre du bitume. En tant que cycliste messin, vous sentez réellement en sécurité aujourd'hui quand vous faites du vélo?
11: Alors aujourd'hui, on se sent un peu plus en sécurité que par le passé. Il y a eu beaucoup d'améliorations au niveau des pistes cyclables, des infrastructures, mais il persiste énormément de discontinuités dans les infrastructures, dans les pistes cyclables, donc qui nous posent beaucoup de problèmes au niveau des carrefours. On a des interruptions de parfois plusieurs centaines de mètres, donc c'est quand même assez compliqué de circuler à vélo aujourd'hui.
6: Comment vous cohabitez avec ces nouveaux moyens de transport, de mobilité douce, les trottinettes qui sont de plus en plus nombreuses? Comment les vélos, les trottinettes cohabitent?
11: Aujourd'hui, on cohabite quand même relativement bien avec les trottinettes. Simplement, les cyclistes doivent faire attention parce que les trottinettes circulent un peu plus vite. Donc, on doit en vélo circuler sur la droite des pistes cyclables, respecter les feux rouges, etc. Même si parfois, on a le droit de passer au feu rouge puisqu'on a des signalisations qui nous le permettent.
6: Est-ce que vous êtes, vous, Hervé Ribon, favorable à un permis, une formation obligatoire pour les utilisateurs de vélos et de trottinettes? On voit qu'il y a de plus en plus d'accidents, des accidents qui ont parfois des conséquences dramatiques.
11: Alors, le permis, a priori, ne résoudra pas du tout les problèmes d'accidents. Ouais. Ce qu'il faut, c'est d'abord avoir une formation au niveau des enfants, ce qu'on pratique sur la métropole de plus en plus, puisque la moitié des enfants du primaire ont une formation vélo, une formation qui leur permet d'apprendre à circuler sur un milieu routier. Donc, c'est surtout sur la base de la formation et pas seulement un permis qu'il faut travailler. Ensuite, le risque souvent n'est pas le cyclisme, mais plutôt les automobilistes, puisque la plupart des accidents et surtout les accidents mortels sont dus aussi aux voitures qui
6: à l'inattention des
11: automobilistes,
6: ouais.
11: Essentiellement. Donc ce qu'on réclame pour avoir plus de sécurité, c'est d'abord des infrastructures sécurisées, c'est-à-dire que la circulation des cyclistes soit bien séparée de la circulation à la fois des automobiles, mais aussi à la fois des piétons.
6: Quel comportement au volant, à vélo, à trottinette vous fait perdre votre sang-froid? C'est peut-être des moments que vous avez vécu pas plus tard que ce matin, quand vous êtes arrivé au travail, on attend vos messages. 03 87 52 13 13.
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6: C'est une excellente matinée. Nous sommes jeudi. La musique d'Ici Lorraine pour vous accompagner. C'est Gérard Blanc, Du Soleil dans la Nuit. Soyez les bienvenus.

0: Gérard Blanc avec du soleil dans la nuit sur ICI Lorraine. Il est 9h14. On fait le point sur l'état de la circulation avec des précisions concernant l'accident qui concernait un motard qui s'est déroulé à hauteur de Guénange sur la 31 dans le sens remontant. Marie-Pierre nous confirme sur WhatsApp que la moto a été évacuée et que les voies de circulation seront bientôt libérées. C'est une bonne nouvelle.
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0: Comment apprendre à rouler ensemble et surtout à donner la priorité à la sécurité sur les routes, vélos, trottinettes, voitures qui tentent de cohabiter dans un climat parfois assez tendu, il faut se le dire, notamment aux heures de pointe. Hein, on a envie tous d'arriver à l'heure au bureau parfois. Et on oublie les règles les plus simples de sécurité. Tiens, message de Stéphanie au 03 87 52 13 13, parce que vous pouvez évidemment nous envoyer vos messages sur WhatsApp. Elle nous dit, les vélos trottinettes sont insupportables. Les rois de la piste cyclable qu'ils empruntent comme bon leur semble, qu'ils quittent sans prévenir. Quand ils sont dessus, ils roulent vite et peu importe si leur piste se termine à un carrefour dangereux ou embouteillé, ils passent. Vous avez envie de répondre quoi, Hervé, à ce message de Stéphanie ?
3: Alors, la problématique, c'est que d'abord, tous les utilisateurs, que ce soit automobilistes, cyclistes ou utilisateurs de trottinettes, doivent rester attentifs et doivent respecter. On doit se respecter chacun les uns les autres, bien sûr. Mais ce qui se passe, c'est que les infrastructures ont été conçues pour l'automobile aujourd'hui. Et le vélo se retrouve coincé entre à la fois les automobiles d'un côté et les piétons de l'autre. Et les infrastructures ne sont pas suffisamment qualitatives. Donc, on se retrouve à risque entre les deux. Toute la signalisation a été conçue pour les automobiles. Donc, on a aujourd'hui des correctifs, d'ailleurs. Par exemple, on a le droit de prendre des sens interdits dans toutes les zones 30, donc il y a eu des correctifs. Et ça fonctionne très bien, ça permet de prendre des raccourcis, d'utiliser des zones qui sont moins polluées aussi, c'est important pour un cycliste. On a le droit de passer au feu rouge quand on a un petit panneau qui s'appelle c'est des passages cyclistes au feu. Donc c'est la preuve que toute la signalisation a été conçue à l'origine pour l'automobile, et aujourd'hui on est coincé. Et donc effectivement, vous voyez des cyclistes passer parfois au feu rouge, mais souvent ils ont le droit maintenant de passer au feu rouge, en respectant bien sûr les priorités.
0: Ça peut surprendre quand on est automobiliste, ouais. Moi-même, je ne connaissais pas forcément ce petit panneau qui est sur le feu tricolore. Il y a quand même un peu des fois une méconnaissance de ces mises à jour du code de la route. Hein.
3: Alors, je pense qu'il faudrait aussi former les automobilistes à la nouvelle signalisation, effectivement. Beaucoup d'automobilistes croient aussi que les pistes cyclables sont obligatoires, c'est pratiquement jamais le cas, une piste cyclable n'est jamais obligatoire, c'est-à-dire un cycliste peut rouler sur la route même à côté d'une piste cyclable. Il peut le faire dans certains cas parce que la piste cyclable est bloquée, tout simplement, ou parce qu'il y a des gravillons, ou des tessons de verre, ou des choses comme ça. Donc si on voit des vélos sur les routes, c'est pas parce que ça nous fait plaisir, c'est parce qu'on peut pas bien rouler sur une piste cyclable. Donc il y a beaucoup de cas où les cyclistes sont bloqués comme je disais tout à l'heure, entre automobiles et piétons.
0: Vous, Hervé Ribon, je rappelle que vous êtes vice-président de l'association Metz à vélo. Vous êtes partisan d'une zone 30 absolument partout dans tous les centres-villes.
3: Alors nous, on demande effectivement qu'on ait une ville à 30, une métropole même exactement à 30. Pourquoi ? Parce que ça va donner le signal aux automobilistes que la règle, c'est plus le 50, c'est le 30 partout. Tout, quelques exceptions près sur les grands boulevards qui peuvent rester à 50. On a constaté dans la ville où ça a eu lieu, comme à Paris par exemple, une réduction des accidents qui est extrêmement élevée, donc beaucoup moins d'accidents. On a pratiquement moitié d'accidents lorsqu'on passe une ville à 30 par rapport à une ville à 50.
0: Les chiffres, les statistiques, en tout cas, vont dans ce sens. Il faudrait ralentir la circulation dans les centres-villes pour qu'il y ait moins d'accidents.
3: Bien sûr, il faut ralentir la circulation des automobiles au centre-ville.
0: Quel est le comportement à vous qui peut vous faire perdre votre sang-froid? On le sait, quand on est automobiliste, quand on est sur le vélo, sur la trottinette, on est tout le temps évidemment vigilance extrême pour éviter les accidents. Vous réagissez dans Ici c'est vous, c'est votre émission, votre rendez-vous vie quotidienne au 03 87 52 13 13, et on se retrouve juste après Zazie. Voici Peu importe.

0: peu importe, dans votre rendez-vous vie quotidienne ici, c'est vous, il est 9h21. Difficile de rester serein dans les centres-villes lorrains, entre les voitures, les vélos, les trottinettes. Alors comment réussir à cohabiter sur la route de la manière la plus sereine possible? On en parle ensemble jusqu'à 10h. Dans un instant, nous irons sur le terrain, vous tendre le micro ici, Lorraine. Peut-on vraiment rouler ensemble sans s'écharper? Vous écouterez la réponse de Juliette, qui vient d'obtenir son permis il y a quelques heures dans notre micro-trottoir. Et puis, on évoquera aussi ces chiffres de la mortalité des piétons qui est très très impressionnante. Restez avec nous.
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0: Et on parle des moyens de locomotion qui entraînent parfois quelques tensions. Faut pas se le cacher, hein, dans nos centres-villes, à Metz, à Thionville, à Forbach, à Sarreguemines. Des tensions entre les trottinettes, les piétons, les voitures, les cyclistes également qui tentent de cohabiter. Alors beaucoup de messages d'ailleurs sur le WhatsApp au 03 87 52 13 13. Jean nous dit, pour les histoires de pistes cyclables, c'est du vent. Il roule parfois en dehors et aussi... En troupeau, vous pouvez nous expliquer, Hervé, pourquoi les cyclistes choisissent souvent de circuler comme ça ensemble?
13: Alors, en troupeau, a priori, ce sont sur des routes départementales, je pense. La problématique, c'est que si ces groupes de cyclistes ne roulaient pas en troupeau, ils seraient étalés sur plusieurs kilomètres et vous auriez encore plus de difficultés à les dépasser, en fait. Donc, le fait de rouler en groupe comme ça, si vous roulez à des vitesses raisonnables, vous arrêtez derrière le groupe, vous attendez que la situation soit sécurisée pour pouvoir dépasser le groupe, et vous dépassez le groupe, ça sera peut-être plus simple qu'un nombre de cyclistes étalés sur un ou deux kilomètres, en fait.
0: La sécurité, Hervé Ribon, pour vous qui faites partie de l'association Messa Vélo, elle est primordiale. J'ai envie qu'on aborde quand même le port du casque. Moi, je suis assez surpris que ce soit obligatoire que pour les moins de 12 ans. C'est pas le cas pour les adultes. Et vous, d'ailleurs, vous n'êtes pas pour l'obligation du port du casque. Pourquoi?
13: Alors, on n'est pas pour l'obligation du port du casque pour plusieurs raisons. La première, c'est que si on rend le casque obligatoire, on aura un nombre de cyclistes qui sera moins élevé. Moins de personnes vont prendre le vélo, forcément, surtout les personnes qui utilisent les vélos en libre service, par exemple. C'est pas très pratique d'avoir son casque, de se trimballer, etc. Donc ça permet de garder une certaine liberté. Et on s'est rendu compte surtout que les pays qui ont rendu le casque obligatoire ont vu le nombre de cyclistes diminuer, et moins il y a de cyclistes dans un milieu surtout urbain, moins on est en sécurité à vélo. Et l'inverse, c'est ce qu'on appelle la sécurité par le nombre. Plus on va trouver de cyclistes dans une ville, plus on va se trouver en sécurité. Pourquoi ? Parce que les automobilistes vont rencontrer des vélos à gauche, à droite, vont faire beaucoup plus attention et vont réduire leur vitesse. C'est aussi simple que ça.
0: C'est au Danemark, hein, le port du casque n'est pas obligatoire. C'est pas pour ça qu'il y a moins d'accidents.
13: Alors effectivement, au Danemark, comme aux Pays-Bas, par exemple, où la circulation cycliste est élevée, le port du casque n'est absolument pas obligatoire. Pratiquement personne n'utilise un casque dans ces pays-là, et le taux d'accident est quand même 5 fois moins élevé qu'en France, par exemple. Donc c'est pas le casque qui va résoudre la sécurité. Si on veut sécuriser les cyclistes, c'est faire des infrastructures sécurisées. Il n'y a pas d'autres solutions qui existent pour sécuriser les vélos. Rendre le casque obligatoire, c'est simplement plus facile peut-être pour le gouvernement. On rend le casque obligatoire, comme ça on se débarrasse du problème. Mmh. Non, c'est pas comme ça que ça fonctionne si on veut sécuriser les cyclistes.
0: Alors peut-on réussir à rouler ensemble en toute sérénité? Nous écoutons la réponse de Juliette qui vient d'ailleurs d'obtenir son permis. Félicitations pour ça. Nous l'avons rencontré dans la rue.
14: Bah oui, en vrai, si tout le monde respecte la place de tout le monde, il n'y a pas de problème. Bah, j'ai le permis depuis hier, donc j'ai jamais conduit seule encore, toujours avec mon moniteur Franck. Trottinette, non, en vrai, trottinette, c'est trop dangereux. Vélo, ça dépend des endroits, il faut vraiment qu'il y ait des vraies pistes cyclables, sinon c'est hyper dangereux. Donc on peut tous cohabiter, mais franchement, c'est quand même, ça peut être un peu tendu quand même.
0: Ah oui. Tendu, c'est le mot juste, en tout cas prononcé par Juliette, concernant ces relations entre automobilistes, piétons, usagers de trottinettes ou encore de vélos. Comment éviter les conflits, les tensions entre les différents usagers de la route? Est-ce que vous avez vécu parfois un accrochage? Vous êtes fait peur, tout simplement, avec quelqu'un qui passe en trottinette quand vous allez ouvrir la porte de la voiture? Moi, ça m'arrive assez souvent. On les voit pas bien, il fait nuit. Et d'ailleurs, vous allez comprendre dans un instant qu'il faut être très vigilant à cette période de l'année, parce qu'il y a de plus en plus d'accidents à cette période où la luminosité baisse entre septembre et décembre. On en parle dans Ici, c'est vous, après Marc Lavoine et Catherine Ringer, en hommage à la chanteuse d'Erita Mitsuko. Qu'est-ce que t'es belle ?

0: qu'on a tous en tête une chanson d'Erita Mitsoko de Catherine Ringer qui nous a quitté avant-hier d'un cancer foudroyant à l'âge de 68 ans. Sachez qu'il y a une émission spéciale de Taratata qui lui sera consacrée, qui sera en diffusion vendredi soir sur France 4 à partir de 21h.
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0: Et direction les routes Lorraine, en ce jeudi matin, avec le point sur l'accident qui concerne un motard. Ça s'est déroulé tout à l'heure, entre 8h et 9h, dans le secteur de Guénange. Alors, le motard accidenté a été évacué, mais il y a encore, à l'heure où je vous parle, un peu plus de 4 km de ralentissement dans le sens remontant entre Agondange et Guénange. Soyez bien, bien prudents. C'est compliqué également sur l'A30 en direction de Longwy, dans le secteur en travaux entre Ucange et Sérémange. Et globalement ailleurs, je vois des conditions de circulation normales. Le cas contraire, 03 87 52 13 13 pour faire la route avec nous.
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0: Et aujourd'hui, il est question de la relation entre les utilisateurs de vélos, de trottinettes, de voitures. Comment apprendre à cohabiter, à rouler ensemble? On peut tous essayer de faire des efforts, évidemment. Beaucoup de messages WhatsApp ce matin. Vous êtes très actifs, hein. Ça fait plaisir de vous lire. En tout cas, avec Fabienne qui nous dit bonjour à tous. Alors, autre comportement de travers, circuler à l'aube et crépuscule, sans lumière, sans gilet orange. Être vu, c'est quand même le slogan, l'apprentissage de la civilité, c'est autre chose. Elle nous dit bonne journée Fabienne, qu'est-ce que vous avez envie de lui répondre Hervé Ribon?
3: Oui, bah alors on est bien d'accord, à vélo il faut être visible, surtout aux périodes qui vont arriver, en novembre-décembre. On met d'ailleurs en place au sein de Messe à Vélo des actions qui s'appellent cyclistes brillés. On va se positionner le long de pistes cyclables et intervenir sur les cyclistes qui passent pour leur démontrer que la sécurité pour la visibilité est extrêmement importante, pour aussi distribuer des gilets jaunes ou des équipements, des feux, etc. Donc effectivement, il faut être visible. Et là, c'est la sécurité qui est réellement en jeu.
0: Alors avec l'association Messe à Vélo, vous êtes actif également sur la formation des plus jeunes. Il y a le savoir à vélo, un apprentissage pour vous qui est nécessaire pour les plus jeunes. C'est à partir de 6 ans, c'est ça?
3: C'est à partir de 6 ans, c'est essentiellement dans les classes de CM1, CM2, un peu plus tard, vers les 10 ans. Effectivement, on forme la moitié des élèves les classes de primaire dans le savoir rouler à vélo, ça s'appelle, qui est un peu l'équivalent du savoir nager qui existe depuis longtemps. Et on va former sur une dizaine d'heures les élèves de primaire à se déplacer en ville. Et on a de la même façon une école de vélo adulte, parce que effectivement rouler à vélo, ça s'apprend.
0: Alors, c'est vrai qu'il y a aussi des adultes qui font du vélo, qui ne savent pas bien rouler à vélo, et vous donnez des cours.
3: Exactement,
0: dans ce
3: sens. Exactement, on a des cours de remise en selle pour les personnes qui n'ont pas roulé depuis longtemps, ou qui n'ont même jamais roulé à vélo d'ailleurs. Le principe, c'est d'abord d'apprendre à maîtriser son vélo, bien sûr, mais surtout d'apprendre tout ce qui est signalisation à vélo, et il y a beaucoup de nouvelles signalisations, on en parlait tout à l'heure, les sens interdits qui sont autorisés, les signaux CD de passage cycliste au feu, les pistes cyclables, comment on les prend, quand est-ce qu'elles sont obligatoires. Donc il y a énormément de choses à apprendre pour rouler en ville et comment se comporter sur la route aussi.
0: La tendance en tout cas concernant les cyclistes en Lorraine suit un peu la trajectoire du Grand Est avec une hausse marquée de l'accidentalité. Alors contrairement à ce que l'on peut penser, la mortalité cycliste recule en agglomération, grâce notamment aux pistes cyclables qu'on peut évidemment emprunter à Metz. En revanche, elle augmente fortement hors des agglomérations, plus 22%. C'est forcément là où la vitesse des voitures est un peu plus élevée. Le nombre de blessés graves à vélo a bondi de 8% sur les derniers bilans. Comment faire pour que ces chiffres, finalement, ne s'aggravent pas, Hervé?
3: D'abord, pourquoi ça a augmenté sur les routes départementales? La première raison, c'est qu'il y a des départements qui ont remonté la limitation de 80 à 90 km/h, tout simplement. Même si celle n'était pas totalement respectée, ça permettait d'être plus en sécurité à vélo. Donc on a des départements comme la Meuse ou d'autres départements où les automobilistes roulent plus vite. Dès qu'une voiture roule plus vite, on est plus à risque, effectivement. Donc c'est une des premières causes d'augmentation. D'ailleurs, la limitation entre 90 et 80 km/h permet de sauver dans les chiffres à peu près 350 morts par an sur la France, si elle était respectée.
0: Alors, on oublie un peu quand même dans cette émission les piétons qui eux aussi subissent parfois l'insécurité avec ces vélos, avec ces trottinettes qui roulent parfois très vite, même sur les pistes cyclables. Moi, combien de fois j'ai fait me faire percuter par une trottinette ou même un vélo électrique. Comment on peut sensibiliser en tout cas la population pour éviter les accidents, parce que ça peut arriver à n'importe quel coin de rue.
3: Et bien sûr, à la fois quand on roule à trottinette, il faut faire attention aux piétons, bien sûr, on est bien d'accord, à vélo aussi, également. Il faut bien noter qu'il y a quand même 500 personnes qui meurent en marchant sur un passage clouté, par exemple, donc c'est complètement inadmissible. Mais ces 500 morts, ce sont à 90% des automobiles qui ont tué ces piétons. Donc, c'est pas les... À la fois, ça paraît, c'est anxiogène de voir des cyclistes ou des trottinettes qui nous frôlent, etc. Mais à la fois, le risque est beaucoup moins important qu'une voiture qui rentre dans un piéton, tout simplement.
0: On attend, en tout cas, vos messages, vos témoignages, si vous-même vous avez été témoin d'un comportement qui peut prêter à discussion sur la route. Je pense qu'on a tous croisé parfois un utilisateur, soit de vélo, soit de trottinette, soit même un automobiliste qui a un comportement dangereux. Venez nous raconter ce qui s'est passé au 03 87 52 13 13.
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0: 9h37, passez un très bon jeudi matin avec Gold, Ville de Lumière, dans Ici c'est vous.

0: Gold, ville de lumière pour vous accueillir dans Ici c'est vous. Il est déjà 9h41.
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0: Merci de nous suivre et merci d'être de plus en plus nombreux à nous rejoindre entre 9h et 10h une fois arrivés au bureau, à la maison, dans la voiture. C'est votre émission Vie quotidienne. Aujourd'hui, on s'intéresse aux relations entre les utilisateurs de vélos, de trottinettes, les automobilistes. C'est vrai que les conflits explosent dans les rues de nos centres-villes, à Thionville, Metz, Forbach, Sarrebourg. Difficile de s'y retrouver. Qui a raison, qui a tort? Alors, les infrastructures, est-ce qu'elles sont prêtes à accueillir autant de moyens de locomotion différents, Hervé Ribon? Est-ce que finalement les routes, elles sont faites pour accueillir autant d'utilisateurs?
3: Bah, c'est ce que je disais, elles sont pas conçues pour les cyclistes, parce que tout a été conçu pour l'automobile dans les années 70-80, donc toute la ville a été construite pour l'automobile. On a les grands slogans de l'époque, Pompidou et compagnie, où il fallait adapter la ville à l'automobile. Donc on est dans ce cas-là. Donc aujourd'hui, si on veut que le vélo se développe, si on veut rouler en sécurité à vélo, bah, il faut que les infrastructures soient dédiées, enfin qu'une partie des infrastructures soit dédiée au vélo, qu'on sépare la circulation. Et aujourd'hui, bon, on a des problématiques où même parfois, pour pouvoir créer une piste cyclable, on utilise le trottoir, ce qui n'est pas du tout normal pour nous. On ne doit pas utiliser la place du piéton pour faire circuler les vélos. Mm-hmm. En plus, ça circule mal.
0: D'ailleurs, ça cohabite assez mal dans les centres-villes, les piétons et les utilisateurs de vélos. Il y a beaucoup d'accroches. Quoi.
3: C'est clair que c'est pour ça qu'il faut bien séparer la circulation. Il n'y a aucune raison que nous, on roule sur des trottoirs. C'est pas comme ça que ça fonctionne non plus.
0: Il y a la hausse également des prix des carburants qui peut modifier un petit peu la donne. Il y a de plus en plus d'utilisateurs qui vont peut-être mettre un peu la voiture de côté dans les prochaines semaines s'ils peuvent utiliser les mobilités douces pour aller travailler.
3: Bah, on espère que ça va quand même faire faire bouger un peu les choses. Quand on sait en plus que la moitié des déplacements en ville font moins de 5 km, 5 km ça se fait en 15-20 minutes à vélo, on a quand même un potentiel d'utilisation du vélo sur des milieux urbains qui est extrêmement important. Et puis se déplacer à vélo, c'est aussi diminuer la pollution, diminuer les émissions de CO2 et diminuer le réchauffement climatique. Je crois que on peut être conscient maintenant de ce que c'est que le réchauffement climatique. Il va falloir peut-être agir pour le réduire, en tout cas.
0: Dans un instant, Hervé Ribon, vous allez nous dire si vous êtes favorable, un permis, une formation obligatoire pour les utilisateurs de vélos et de trottinettes. Question que nous allons aborder dans Ici, c'est vous. Et puis, c'est également le rendez-vous où vous pouvez interagir avec nous sur les réseaux sociaux, la page Facebook Ici, c'est vous et Jérémy K. Le WhatsApp, le standard, on attend vos messages au 03 87 52 13 13. Bienvenue.

0: Silver Star, You Make Me Feel. On est dans les années disco ce matin sur Ici Lorraine. À 10h, moins le quart. En France, plus de 400 cyclistes et 35 utilisateurs de trottinettes meurent chaque année dans des accidents de la route. Est-ce qu'une meilleure cohabitation permettrait de réduire ces chiffres alarmants? Les piétons doivent également être attentifs aux nouvelles mobilités. On attend vos messages. En tout cas, qu'en pensez-vous? 03 87 52 13 13. Hervé Ribon, qui est vice-président de l'association Metz à vélo, est notre invité jusqu'à 10h.
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0: Et beaucoup, beaucoup de messages, en tout cas, arrivent ce matin dans le studio d'Ici Lorraine à 9h48. Tiens, celui de Myriam, envoyé sur la page Facebook Ici c'est vous et Jérémy K, qui nous dit: on ne parle pas assez des piétons aussi qui se mettent sur la piste cyclable et qui insultent lorsqu'on leur demande poliment de s'écarter. C'est du vécu, c'est de l'histoire vraie. Alors pourquoi justement il y a ce problème relationnel entre les piétons et sur les pistes cyclables? On sait bien qu'il y a des vélos qui vont passer quand même, on est assez lucide là-dessus.
12: Oui, ben, là aussi, on est sur la qualité des infrastructures. En fait, la piste cyclable n'est pas forcément bien distincte du trottoir. Donc, par inadvertance, les piétons se retrouvent dessus. Et nous, effectivement, on est gênés. Donc, c'est aussi la qualité des infrastructures.
0: Alors, on voit, il y a de la signalétique directement sur le bitume. À gauche, les piétons. Ouais. À droite, les vélos. Et c'est vrai que quand vous êtes en balade, vous avez peut-être tendance à oublier qu'il faut se mettre à gauche ou à droite, tout simplement.
12: Exactement. Si déjà les couleurs étaient différentes entre piétons et vélos, ça serait déjà beaucoup plus facile de s'y retrouver.
0: Il y a un manque de visibilité, j'ai l'impression, et de compréhension tout simplement entre les utilisateurs. Alors, à l'échelle de la métropole Messine, par exemple, le vélo ne représente que 3% des déplacements quotidiens, contre 15% chez nos voisins strasbourgeois. Qu'est-ce qui explique cette différence, Hervé?
12: Une seule explication, ce sont les infrastructures qui ont été mises en place. Strasbourg a travaillé depuis presque 30 ans sur les infrastructures vélo, et chaque fois qu'on met en place des infrastructures vélo de qualité, les cyclistes arrivent. Et après, on peut même parler des villes aux Pays-Bas ou autres, où c'est 50% des déplacements qui se font à vélo.
0: Oui, une ville comme Amsterdam, par exemple, on laisse la voiture en dehors du centre-ville et on prend le vélo.
12: Alors, il y a les infrastructures, il y a aussi le frein qu'on doit mettre à l'automobile. Il s'agit pas de supprimer l'automobile, mais tous les trajets qui sont faisables à vélo devraient être faits à vélo, c'est tout.
0: Après, on pense aussi aux gens qui n'ont pas le choix que de prendre la voiture.
12: Sûr.
0: Il y en a quand même quelques-uns, évidemment.
12: Oui, bien sûr.
0: Les artisans, l'artisan, il a besoin de prendre sa camionnette pour aller travailler. Donc, évidemment, il y a des cas qui sont très différents et c'est différent de personne en personne. La journée mondiale sans voiture a été instaurée pour que notre dépendance à la voiture nous saute aux yeux. Alors, pour nous aider à nous déplacer sans voiture aujourd'hui, Fred Ballard a répertorié les nouveaux moyens de locomotion. C'est l'humour en tube.
13: C'est quoi la prochaine étape?

0: bâton sauteur, char à voile dans les voies de bus.
1: C'est vrai que l'humain ne manque pas d'imagination pour remplacer la voiture, et les taxis volants n'étant pas tout à fait au point, on devrait encore assister à de belles inventions pour remplacer les véhicules à 4 roues. Maxime Gasteuil a déjà un petit faible pour un certain type de pilote.
2: C'est celui qui se déplace en... Vous voyez ça, le monocycle, la roue là, électrique. Mais lui, j'ai envie de lui crier dessus, dire « Oh, t'as 42 ans, tu te réveilles !» Il manque un truc, là, un guidon, un cadre, une autre roue. Ces mecs-là, ils le savent. Un quart d'heure après l'achat de cette connerie, c'est terminé généralement. Moi, je suis persuadé que le SAMU les suit dans Paris, eux, c'est sûr.
3: Ouais, Didier. Attends, tu m'as dit qu'il te fallait quoi? 2 poumons, 1 cœur. Oh putain, laisse-moi 5 minutes, ils s'engagent sur l'autoroute.
1: Ah, c'est vrai que la voiture, ça peut être dangereux, mais pour certains, la journée sans voiture peut s'avérer être la dernière. Hein. Donc, calmos sur les véhicules soi-disant innovants et disruptifs. Parfois, un bon vieux vélo, ça fait le taf. Sauf pour Wari Nishan, qui lui trouve quand même quelques inconvénients.
4: Parce qu'en fait, le vélo, c'est le seul moyen de transport que tu dois attacher, mais en plus, attacher chaque élément individuellement. C'est parce qu'ils vont essayer de prendre le vélo, s'ils n'y arrivent pas, ils vont prendre une partie du vélo, normal. T'as jamais vu quelqu'un essayer de voler une voiture, il n'arrive pas, il prend le capot. Non. C'est soit tu prends tout, soit tu prends rien. C'est ça la règle.
1: Voilà, donc moralité, la journée sans voiture, c'est rigolo. Mais le vélo sans selle, ça l'est nettement moins. Quant à la monoroue sans guidon et sans selle, bah, ça fait marrer les dites poules. C'est toujours ça de prix.
5: 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Il est 9h51. Vous avez choisi Ici Lorraine pour vous accompagner ce matin. On se retrouve juste après Louane pour la musique d'Ici Lorraine. C'est chiant.

0: Bonne matinée avec Ici Lorraine, il est 9h54.
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0: Comment apprendre à rouler ensemble? Ça concerne évidemment les utilisateurs de vélos, de trottinettes, de voitures. C'était le thème d'Ici, c'est vous ce matin. Pour conclure, Hervé Ribon, vous qui êtes vice-président de l'association Messa Vélo, on peut dire qu'il n'y a pas de bon ni de méchant sur la route. Il faut juste que les infrastructures s'adaptent à tous les utilisateurs.
3: Oui, c'est ça, tout à fait. Quand on parle d'infrastructure, on parle aussi de façon générale, pas que des pistes cyclables. Ça concerne aussi le stationnement vélo sécurisé, les vélos en libre service, tous les équipements, à la fois même les magasins de vélos qui doivent s'adapter aussi à des vélos de ville, etc. Donc c'est tout un ensemble.
0: Vous serez présent d'ailleurs sur une belle manifestation, ce sera la 8e édition de Rosenroll qui va se dérouler du côté du Clos de Longeville à Longeville-les-Metz, ce sera le 4 octobre, c'est ça?
3: C'est ça, dans le cadre d'Octobre Rose, on participe à l'action Rosenroll Tour qui aura lieu à Longeville et qui a pour objet d'encourager au dépistage du cancer du sein.
0: Vous avez toutes les infos sur mess-rosenrolltour.fr. Merci à vous, Hervé Ribon, vice-président de l'association Messa Vélo, d'avoir été avec nous et nous avoir apporté votre point de vue dans Ici, c'est vous. On vous dit à très bientôt sur l'antenne d'Ici Lorraine. À 10h, le point sur l'actualité en compagnie de François Pelleret. Et puis ça, c'est un titre qui va vous donner envie de chanter. Si vous êtes à la machine à café, en train peut-être de profiter de votre matinée à la maison, ou encore tranquillement sur le vélo, qui sait. Michel Berger, voici la groupie du pianiste.

0: Bonne matinée avec Nathalie Millon qui va vous rejoindre dans quelques instants pour un nouveau numéro d'Ici ça marche. Aujourd'hui, elle accueille dans son magazine des belles initiatives Sophie Mazur, qui est la présidente de France Alzheimer 54. Le mois de septembre, qui est désigné comme le mois mondial de la maladie d'Alzheimer, on estime qu'il y a entre 25 000 et 35 000 personnes atteintes de la maladie en Lorraine. Vous en saurez plus juste après les infos.
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0: Nous sommes le jeudi 17 septembre, il est tout pile 10h. L'actualité en Lorraine avec François Pelleret.
2: Les frontaliers abonnés au TER peuvent compter sur la bétaillère pour porter leur voix. La bétaillère, c'est un compte humoristique mais aussi très pratique sur les réseaux sociaux. Derrière ce compte, il y a Matt et la voix de Matt fait son chemin parce que la pétition qu'il a lancée pour réclamer un plan d'urgence au Grand-Duché sur cette ligne de train qui monte à Luxembourg sera débattue par les députés. Ça a été validé hier. Matt a obtenu plus de 5500 signatures nécessaires pour avoir la chance d'être mis à l'ordre du jour. Il en est même à 5860. Et donc, d'ici 4 mois, il sera invité à la Chambre des députés luxembourgeois. Les peines sont tombées concernant le réseau de prostitution entre le Brésil et la France. C'était jugé la semaine dernière à Nancy. 6 personnes comparaissaient. Toutes ont été condamnées et celle qui est présentée comme la chef de l'organisation écope de 2 ans et 4 mois de prison ferme. Les prostituées brésiliennes changeaient régulièrement de ville. Les membres du réseau les transportaient de ville en ville, louaient pour elles des appartements sur Airbnb et certains étaient même chargés de prendre les rendez-vous au téléphone avec les clients. La gare de Metz se classe 5e sur 14 au concours du monument préféré des Français. C'est la piscine Art déco Roger Salingros dans le Pas-de-Calais qui a recueilli le plus de votes. Le résultat a été dévoilé hier sur France 3 dans l'émission animée par Stéphane Bern. Pas de problème pour Metz Handball hier soir à Toulon. 43 à 28, c'est le tarif que les Dragons font payer à leurs adversaires en championnat de France. Prochaine échéance pour Metz Handball samedi en Ligue des Champions chez les Croates de Podravka. La jeune chanteuse qui avait représenté la France à l'Eurovision en mai dernier se produira ce soir à Metz. Oui, la voix de la cantatrice Monroe résonnera dans l'église Sainte-Thérèse à partir de 20h. C'est sa première date d'une tournée des églises et cathédrales de France. Et cerise sur le gâteau, Monroe va bientôt chanter devant le pape au Stade de France.
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2: Ça y est, ça se lève un petit peu dans le ciel ou c'est toujours voilé?
0: Bon, c'est encore un peu timide. Hein. Bah oui. Selon les prévisions de Météo France, on aurait dû avoir une matinée un petit peu plus lumineuse. 15 degrés de moyenne actuellement si vous êtes à Metz, Verdun, Thionville ou encore Sarrebourg. Sachez que pour cet après-midi, le ciel va devenir en tout cas un petit peu plus nuageux. Les températures seront de saison, elles seront comprises entre 18 et 22 degrés. Alors, bonne nouvelle pour les distress, ce scénario plutôt agréable se répétera à l'identique demain pour conclure la semaine en beauté. Concernant la route, il y a toujours ce ralentissement de 4 km si vous êtes en direction de Thionville entre Agondange et Guénange. Bonne route et prudence.
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0: Passez une excellente matinée à l'écoute d'Ici Lorraine. Il est 10h03. Nous allons retrouver dans quelques secondes maintenant Nathalie Millon et son magazine des initiatives locales qui fonctionnent. Ici, ça marche. Votre nouveau rendez-vous depuis la rentrée. Elle accueille aujourd'hui Sophie Mazur, présidente de France Alzheimer 54. Je vous propose de les retrouver sans plus attendre sur Ici Lorraine et nous on se retrouve évidemment demain dès 9h. Passez une très belle journée.
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8: Mon invité a décidé de mettre son expérience de vie au service des autres, d'accompagner sur un chemin qu'elle a elle-même déjà parcouru, ceux qui sont au tout début de cette promenade qui n'en est pas une. Sophie Mazure, je le savais que j'allais me tromper sur votre prénom, parce que son vrai prénom c'est Sophie Ève. Sophie Mazure, la présidente de France Alzheimer 54 est mon invité. Bonjour Sophie.
9: Bonjour Nathalie.
8: Comment ça va ce matin?
9: Ça va très bien.
8: Une journée qui commence toujours très tôt, très occupée.
9: Une journée toujours très occupée, effectivement.
8: Alors c'est une invitée un petit peu spéciale que j'ai aujourd'hui. Je vais vous expliquer tout de suite pourquoi, Sophie, parce que vous savez que dans cette émission, tous les jours, on reçoit des gens qui apportent des initiatives, qui s'engagent pour les autres, qui nous présentent des projets positifs. Et beaucoup de ceux qui sont passés depuis le début de cette émission, on a démarré fin août, me disent « il faut inviter quelqu'un ». Il faut inviter France Alzheimer 54 et sa présidente. On me l'a dit une fois.
9: Merci.
8: On me l'a dit deux fois, on me l'a dit cinq fois. J'ai fini par vous inviter. C'est votre émission aujourd'hui, jusqu'à 11h.
9: Merci.
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8: Joan Jett, I Love Rock'n'Roll. Vous l'écoutez maintenant sur Ici Lorraine.

0: Joan Jett, I Love Rock'n'Roll, vous l'écoutez sur Ici Lorraine.
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0: Sophie Mazur est mon invitée, c'est la présidente de France Alzheimer 54, une association qui accompagne, qui forme, qui informe sur la maladie et qui est surtout aux côtés des familles, parce qu'on parle souvent des malades, certes, on parle moins de ceux qui sont impactés au quotidien. C'est le travail principal de France Alzheimer, Sophie ?
2: Oui, c'est le travail principal de France Alzheimer 54, c'est d'aider nos aidants à aller mieux, à pouvoir prendre en charge la personne avec laquelle ils vivent. Et donc on est là pour les soutenir, les accompagner. On propose différents ateliers au sein de l'association. On propose des ateliers à la fois pour les aidants et pour les aidés. On ne les appelle jamais les malades, en fait, ce sont nos aidés. On prend en charge donc toutes ces personnes pratiquement toute la semaine, tous les jours de la semaine. Nous avons une antenne à Pulnoy, une permanence à Toul, une permanence à Lunéville et nous sommes en train de créer une permanence à Ludres avec donc des ateliers de musicothérapie, d'art-thérapie, de médiation animale, de chant, de danse pour nous aider.
0: Mais complètement, comment ça se passe? Parce qu'on le sait bien, quand on s'occupe 24 heures sur 24 de quelqu'un qui est touché par la maladie d'Alzheimer, on a très peu de temps pour soi. Alors certains travaillent encore, d'autres restent à la maison de peur de laisser seule la personne malade. Comment est-ce qu'on arrive à trouver du temps pour venir vous voir?
2: Alors, on essaye de trouver du temps parce que l'aidant a besoin de pouvoir trouver du temps pour lui, de pouvoir penser à autre chose. Donc, toutes les personnes arrivent à se débrouiller et venir faire des ateliers pour les aidants, destinés à nos aidants. On a de la sophrologie, on a des différents ateliers de sport aussi qui sont mis en place. Le plus dur, c'est de venir à l'association.
0: Le premier pas.
2: Comment arriver à faire le premier pas? Et on s'aperçoit que les personnes viennent toujours trop tard nous voir.
0: Oui.
2: Donc on est en train de mettre en place des partenariats avec les centres mémoire pour que ces aidants puissent savoir qu'ils ne sont pas seuls, qu'on est la seule association de famille qui accompagnons toutes ces personnes touchées par la maladie d'Alzheimer et les maladies apparentées.
0: Parce qu'on s'isole de plus en plus, en fait, quand on est l'aidant d'une personne atteinte de la maladie.
2: Exactement. En fait, le problème de l'isolement, il est là, et nous sommes là, nous, pour recréer du lien social, pour permettre à tous ces gens qui, par la maladie, se sont retrouvés chez eux, s'isolent, ont peur du regard des autres, venir retrouver de la chaleur et du lien social dans notre association.
0: Et puis il y a de la culpabilité, j'imagine aussi, de laisser, alors souvent son épouse, parfois ça peut être son parent, hein, son papa, sa maman, de se dire bah, je serais mieux avec lui. Ou alors quand j'ai un peu de temps, bah, il faut que je travaille, il faut que j'aille chez le coiffeur,
2: c'est ça.
0: Il faut que j'aille chez le médecin, je ne vais pas en plus m'occuper de moi.
2: C'est exactement ça, nous on essaye de déculpabiliser tous nos aidants. Alors on a des psychologues qui travaillent avec nous à l'association, on a des accueils famille. Nous, on est formés par l'Union nationale. Il y a un institut de formation France Alzheimer qui nous forme pour l'accueil de ces personnes, justement. Et le tout, c'est d'arriver à déculpabiliser l'aidant en permanence. Parce que l'aidant, il a aussi besoin de vivre. Et parce que si l'aidant va bien, la personne qui l'accompagne va bien aussi.
0: C'est ça qu'il faut se dire.
2: Oui, c'est exactement
0: ça. Et que si moi, je tombe... Lui qui est déjà tombé, lui ou elle,
2: exactement,
0: va tomber encore plus.
2: On s'en aperçoit vraiment, en fait. Donc l'aidant doit aller bien pour pouvoir soutenir son aidé.
0: Alors il y a bien sûr tous ces ateliers, on l'a dit, autour de la musique, autour du sport, on peut faire du ping-pong, on peut faire de la gym, autour de la pratique artistique. Et puis on peut voir aussi des spécialistes. Vous avez...
2: On a des psychologues, on a aussi une très belle formation, qui est la seule formation qui se fait en binôme, qui s'appelle la formation des aidants. Durant 14 heures, en fait, sur deux journées, on va essayer d'apprendre à nos aidants comment interagir avec leur aidé, comment réagir aux différentes situations, parce qu'on a différentes situations, comment réagir à l'agressivité, comment lui parler, comment interagir à domicile avec lui. Et c'est une formation qui est très importante.
0: France Alzheimer 54, avec plusieurs antennes. On l'a dit, on va dire que la base, elle est à Pulnoy.
2: Oui.
0: Pas loin du golf.
2: On est juste en dessous du golf, on est au centre socioculturel.
0: Avec des permanences
2: Permanences tous les jours, on y est tous les jours.
0: Avec Toul également.
2: On est sur Toul aussi, bien sûr.
0: Où ça?
2: On est juste à côté de la mairie, nous prête des locaux. Et on intervient le mardi et le vendredi surtout. Après, on a une permanence téléphonique qui répond.
0: Et puis la dernière, c'est l'UNEVIL.
2: Et la dernière, c'est l'UNEVIL qu'on a développé aussi. Donc, pareil, avec une permanence.
0: Qui se trouve où?
2: Qui se trouve à Chanteux.
0: Oui.
2: Et puis on a tout récemment une nouvelle antenne qui a ouvert sur l'Udre. Donc on est en train de, à partir d'un café mémoire pour l'instant sur l'Udre, on va développer cette antenne-là. On a déjà beaucoup de monde.
0: Donc n'hésitez pas à trouver toutes ces informations sur le site de France Alzheimer 54.
2: Oui.
0: Moi j'ai fait ça tout à l'heure. Vous tapez, on a même un petit problème avec le H, on sait jamais où le mettre. Ça marche quand même. Vous tombez sur France Alzheimer 54 et puis il y a tous les lieux, les permanences.
2: Bien
0: il suffit
2: sûr.
0: De faire le premier pas.
2: Oui.
0: C'est ce qu'on fait aujourd'hui avec
2: oui.
0: vous, Sophie Mazure, la présidente de France Alzheimer 54. Elle est mon invitée jusqu'à 11h. Christophe Maé, il y a que de l'amour chez toi. Tiens, on va dédier cette chanson à tous les...
2: C'est très beau. Et à tous nos bénévoles aussi.

0: On est heureux de le retrouver, c'est sa nouvelle chanson « Il n'y a que de l'amour chez toi ». C'est Christophe Maé qui vient nous voir en Lorraine le 16 octobre prochain, c'est un vendredi soir au Galaxy d'Amnéville. Il est à Strasbourg le lendemain, samedi 17, si c'est plus proche de vous, au Zénith Europe de Strasbourg.
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0: Sophie Mazur est mon invitée, c'est la présidente de France Alzheimer 54, une association localisée, alors là-bas c'est à Pulnoy, mais qui rayonne sur la Meurthe-et-Moselle, en particulier sur la métropole, à Lunéville également, et qui intervient auprès des familles touchées par la maladie dans tout le département, des aidants en particulier. Comment est-ce qu'on arrive au poste de présidente de France Alzheimer, Sophie?
12: Alors, on arrive quand on découvre l'association. Malheureusement, ma maman était touchée par la maladie d'Alzheimer et j'ai perdu mon papa qui était son aidant il y a 8 ans. Donc nous sommes devenus aidantes avec ma sœur et nous avons suivi tout ce chemin difficile sans connaître France Alzheimer, que j'ai découvert trop tard. Et à partir du moment où j'ai découvert France Alzheimer, voilà, je me suis formée, j'ai appliqué, je me suis intégrée dans cette association. J'ai réussi à comprendre comment aider notre maman. C'était beaucoup plus facile, c'était beaucoup plus simple pour nous. Et voilà, on a fait le parcours jusqu'à ce que je m'engage réellement dans l'association. Au début, j'étais toute jeune bénévole pour faire une course pour France Alzheimer, Meurthe-et-Moselle. Et puis petit à petit, je me suis dit, c'était un peu aussi ma thérapie certainement. Je me suis dit, voilà, il faut mener des actions, il faut parler de France Alzheimer. Et l'ancien président m'a laissé sa place, que j'ai pris depuis 2 ans et demi maintenant. Et on cherche à développer cette association qui est indispensable. En fait.
0: Et qui ne fonctionne qu'avec des bénévoles. Vous êtes combien, une trentaine?
12: On est une trentaine de bénévoles. On ne fonctionne qu'avec des bénévoles. D'ailleurs, je les remercie tous parce que c'est grâce à eux. On a des bénévoles de plus en plus jeunes qui viennent nous rejoindre, touchés par une maladie d'Alzheimer, de leurs parents, grands-parents. Et c'est comme ça qu'on arrive à faire parler de la maladie d'Alzheimer et des maladies apparentées.
0: Obsédée par une idée, Sophie, c'est que il faut venir vous voir le plus tôt possible. Vous l'avez dit, je l'ai découvert un peu tard, en fait, cette association.
12: Oui.
0: Pourquoi c'est une question de timing? Pourquoi est-ce qu'il faudrait le faire le plus tôt possible?
12: Il faut le faire le plus tôt possible parce qu'on va arriver à comprendre cette maladie d'Alzheimer qui est compliquée, hein, qui s'adapte à chaque personne d'une façon différente, mais on va arriver à en parler. Et en parler, c'est toujours difficile parce que la maladie, elle fait peur. La maladie, elle nous isole. Donc, arriver à trouver des gens qui traversent les mêmes parcours que nous, ça fait du bien. On a des groupes de parole, on arrive à avoir des psychologues. Et puis, ça nous permet de faire les choses correctement. Parce qu'en fait, je m'apercevais que on a tendance à s'énerver en tant qu'aidant. on a tendance à lui dire 10 fois, mais ça fait 20 fois que tu me rappelles la même chose. Non, ce sont des choses à ne pas faire. Il faut garder le sourire. C'est à nous, aidants, de travailler sur nous pour mieux accompagner la personne.
0: Alors ça, c'est une idée qui est un peu nouvelle pour moi, un peu perturbante, l'idée qu'il faudrait se former à être un aidant. Moi, j'avais l'impression que c'était naturel, finalement. Le parcours qu'on fait avec quelqu'un tout au long de sa vie, ben, quand il est malade, on le continue.
12: Alors, c'est naturel, c'est naturel, bien sûr, mais en fait, on s'épuise. Donc, l'épuisement de l'aidant, il retombe sur la personne sur laquelle, avec laquelle on vit tous les jours. Donc, on est là pour éviter cet épuisement, pour que ça, tout puisse se passer de la meilleure façon possible à domicile et tous les jours. Et puis, pour montrer aussi aux aidants que la vie ne s'arrête pas quand on nous annonce un diagnostic d'Alzheimer. En fait, on peut continuer à faire énormément de choses. Alors, nous, on est sur du non médicamenteux. Le lien social, c'est quelque chose de très, très important. Et en conservant du lien social, on arrive à conserver une vie qui est bien meilleure.
0: Les malades viennent vous voir également ou c'est uniquement les aidants ?
12: Bien sûr, on a les aidés. Alors, comme je vous le disais, on les appelle pas les malades. Mais bien sûr, on a tous les jours des ateliers. Hier, c'était un atelier de chant extraordinaire. Ils chantent, ils dansent, ils oublient. Alors, heureusement pour eux d'ailleurs. Mais on passe de très, très beaux moments, de moments de fraternité, des moments très conviviaux, et on est une grande famille en fait, et d'ailleurs eux-mêmes s'appellent la famille des Zaï-Zaï. J'ai trouvé ça très drôle. Donc quand on parle d'eux, on est dans la famille des Zaï-Zaï, et on passe de très bons moments, et nous-mêmes bénévoles, en fait, ça nous fait du bien, ça nous permet de faire rayonner en fait toutes nos actions, et de se dire qu'à la fin de la journée qu'on a fait de très belles choses.
0: Une vie avec Alzheimer, qu'on soit aidant ou aidé, c'est une vie et ça peut être une belle vie.
12: Bien sûr que ça peut être une belle vie.
0: Alors, dire ça.
12: Alors, il faut en garder que les images positives. Mmh. Mais nous, à l'association, on rigole tous les jours et eux-mêmes rigolent en fait lorsqu'ils disent des choses, parce qu'on arrive à en rigoler. Il faut toujours garder le sourire. Je pense que c'est ce qu'on apporte aussi, nous, en tant que bénévoles. Nos jeunes sont là aussi et c'est des échanges. On arrive toujours à échanger avec une personne, même lorsqu'elle ne parle pas. En fait, il y a de la communication verbale, non-verbale qui passe, à la fois par les yeux, par les caresses, par la douceur. Voilà, on est là pour apporter tout ça.
0: Vous avez envie de rigoler.
12: Oui, on a envie de rigoler et eux ont envie de rire aussi, voilà. Bien sûr. Et ils rient de leur maladie à certains moments et ça fait du bien de voir ça.
0: Sophie Mazuret, mon invitée, elle est la présidente de France Alzheimer 54 avec moi jusqu'à 11h. Merci Alain Souchon.

0: Bidon, donc c'est Alain Souchon, vous l'écoutez sur Ici Lorraine.
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0: C'est vrai que c'est le magazine des solutions, Ici ça marche, le magazine des initiatives positives. Mon invité aujourd'hui est Sophie Mazur, qui est la présidente de France Alzheimer 54. Sophie, on a toujours, dans ce moment d'émission, une petite balade avec Ilan qui se promène avec son micro en Lorraine pour aller voir ailleurs les initiatives dans notre région. On est en Moselle ce matin, une chapelle va ouvrir ses portes à l'occasion des journées du patrimoine. Ce sont des bénévoles qui ont œuvré pour cela, c'est la belle initiative locale du jour avec Ilan Malka.
2: C'est un lieu qui traverse l'histoire et c'est grâce à des bénévoles. La chapelle Saint-Sébastien de Dourdal à Saint-Avold a fait peau neuve et c'est dû notamment à votre travail. Laurent Petitjean, bonjour à vous.
3: Oui, bonjour.
2: Alors vous êtes le responsable de la section patrimoine de l'association sportive loisirs Dourdal qui est composée de bénévoles qui ont donc restauré cette chapelle. Alors c'est une chapelle qui était à l'abandon depuis quelques années. Elle avait été construite, on peut le rappeler, en 1832 pour prier pour une protection contre le choléra, et vous avez décidé de la rouvrir au public. Alors ça a pris combien de temps pour la restaurer ?
3: En fait, le projet, il a démarré en 2024, mais on a commencé concrètement à travailler sur la chapelle au début de l'année. Ce qu'on y a fait, c'est que on a restauré l'autel, on a restauré les ferrures, on a peint 3 grandes fresques sur les murs, et enfin, on a eu beaucoup de chance parce que l'abbatiale de Saint-Avold nous a offert des vitraux que l'Hospitalor lui avait donnés. Ce sont d'anciens vitraux de Schuller, d'Arthur Schuller. Et il se trouve que Arthur Schuller a non seulement décoré l'abbatiale de Saint-Avold, mais également l'église de Dourdal. Donc on a alors une espèce d'ensemble qui nous paraissait symbolique et sympathique.
2: Donc finalement, ce qu'on va voir à l'intérieur, ça n'a plus rien à voir avec ce qu'il y avait au départ.
3: Ça n'a absolument rien à voir. Et ceux qui reviennent voir, parce qu'on a eu beaucoup de visites pendant les travaux, reconnaissent bien sûr l'endroit, parce que l'endroit, il est tout simple. Mais en même temps, sont favorablement impressionnés par ce qui a été fait.
2: Et alors, vous dites que vous avez peint vous-même les murs. Qu'est-ce que vous avez peint dessus ?
3: Alors, le choléra, puisque c'est une ancienne chapelle du choléra, et on a voulu garder cette symbolique, surtout que c'est la dernière chapelle du choléra de Saint-Avold et de sa région. Alors, le choléra, pour lutter contre cette épidémie, on priait traditionnellement deux saints, soit de Saint-Sébastien, soit de Saint-Roch. Parfois, on y rajoutait la Vierge. Et cette chapelle était dédiée aux trois. Nous, ce qu'on a fait, c'est qu'on a fait une grande fresque qui représente Saint-Sébastien, une grande fresque qui représente Saint-Roch, et puis on a rajouté, au-dessus de la porte de sortie, on a rajouté une fresque avec des anges qui tiennent une banderole. Ça, c'était pour nous faire plaisir qu'on a fait ça.
2: Donc finalement, vous avez eu un travail de restaurateur, un travail aussi d'artiste, carrément.
3: Ah oui, oui. On a dans nos bénévoles un ancien artisan peintre qui était formé pour restaurer les chapelles et les églises. Il est à la retraite maintenant et il s'est mis bénévolement à notre service. Et dans le village, on a une institutrice qui aime bien peindre, mais qui s'était jamais attaquée à ce type de travaux. Donc il en a fait son élève et ils se sont partagés les fresques.
2: Et alors quand vous voyez le résultat aujourd'hui, qu'est-ce que vous ressentez ?
3: Une forme de bonheur et de fierté. Au début, c'était une idée. On s'est dit, oh, ça serait sympa de le faire. Et on a réussi à le faire parce que plein de gens ont participé. On travaillait de bon cœur. C'était une forme de bonheur.
2: Un travail franchement très important, réalisé par les bénévoles de l'association sportive loisirs Dourdal, dont vous faites partie, Laurent Petitjean. Merci beaucoup à vous.
3: Je vous en prie et bonne journée.
0: Et donc rendez-vous, Ilan, ce dimanche à Saint-Avold à l'occasion des journées du patrimoine pour découvrir le résultat. Sophie, alors c'est vrai qu'on va beaucoup parler des journées du patrimoine ce week-end et c'est normal, c'est un événement européen. Mais lundi, c'est la journée mondiale Alzheimer et vous démarrez ce week-end avec pas mal de rendez-vous. On va en donner quelques-uns. Il y a déjà la grande kermesse qui se trouve place Nelson Mandela. Non, si elle est où la place Nelson Mandela, c'est pas très loin de là.
4: À la sortie de la pépinière, en face du tribunal.
0: Voilà, donc à partir de 14h, toute l'après-midi, on vient partager des moments conviviaux avec les aidants, les aidés et avec l'association. Qu'est-ce qu'on va faire, entre autres ?
4: On va faire plein de choses. Il y a beaucoup de stands, beaucoup de stands concernant toutes les activités de kermesse. Donc on a
0: Ah oui, c'est vraiment une kermesse.
4: Oui, c'est vraiment. On a appelé ça la kermesse des souvenirs, en fait. On trouvait l'idée tellement belle. Donc on fait jouer à la fois les enfants, mais à la fois les adultes. Il y a énormément de stands qui sont prévus. Donc n'hésitez pas à passer. passer.
0: Donc vous allez happer ceux qui visitent
4: oui, pour les jours du patrimoine. Oui, il va y avoir du monde ce jour-là.
0: Et arrêtez-vous. Oui. Une conférence également organisée le jour de la journée mondiale Alzheimer, c'est-à-dire lundi à 17h30 à la salle Rographe. Il y aura des neurologues, des gériatres, des spécialistes du CHRU de Nancy. Oui. C'est donc une conférence Mon parcours avec Alzheimer, aidant aider, 17h30, salle Rographe à Nancy. On continue avec le 26 septembre. Alors là, on est à Toul pour, on va dire, clore la semaine mondiale Alzheimer, un moment de convivialité artistique, on va dire, entre 15h et 17h à la brasserie de l'Audace de Toul. Et puis, la chorale La Faridole, on les remercie, va donner un concert à la collégiale Saint-Jean-Goux à 17h30. Et les bénéfices
4: iront au profit de notre association.
0: Au profit de l'association. Puis on va saluer également le restaurant L'Instinct qui est à Essel-et-Nancy, puisque vendredi, à partir de 19h, un dîner-concert est programmé. Alors, dîner-concert, ça veut dire qu'il y aura de la musique. Hein. C'est Emilien Collin qui sera là. Et un dîner, il faut réserver.
4: Il faut réserver, vous avez toutes les coordonnées, appelez L'Instinct directement et n'hésitez pas, ce serait une très belle soirée.
0: Et là aussi, donc c'est pour vous ?
4: Là aussi, c'est pour nous.
0: C'est parfait pour cette semaine mondiale dédiée à la maladie d'Alzheimer. Sophie Mazur est mon invitée, c'est la présidente de France Alzheimer 54 jusqu'à 11h.
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0: On va faire un petit point route si vous êtes en Moselle. Attention sur l'A31. Juste après l'entrée Kampfen, quand vous allez vers le Luxembourg, il y a une voiture en feu. Ça vient d'arriver. C'est une information tout à fait récente. Voiture en feu juste après l'entrée Kampfen en direction du Luxembourg. Et puis vous savez qu'on a tous un peu de mal à faire le plein en ce moment. C'est cher. Parfois les stations sont vides. 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
0: Une grande voix pour une grande chanson, voici Barbara Streisand, Woman in Love.

0: Woman in Love, il y a la version française hein, avec Mireille Mathieu, ça c'est Barbara Streisand. Vous l'écoutez sur Ici Lorraine.
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0: de Sophie Mazur, qui est la présidente de France Alzheimer 54. C'est le moment toujours un peu plus introspectif.
3: Oui.
0: On pose des questions, alors parfois marrantes, mais ça nous permet de creuser un petit peu plus la personnalité de notre invitée, Nancy Oumès.
3: Alors, évidemment, Nancy, puisque j'ai déposé mes valises à Nancy il y a 11 ans.
0: Ah, vous n'êtes pas une
3: Non, je ne suis pas une Nancéenne, mais Nancéenne d'adoption, on va
0: dire. Vous venez d'où, Sophie?
3: Alors, je viens de tous les coins du monde. Non, j'étais plutôt du côté de Lyon, moi.
0: D'accord. Et alors, comment on se trouve en Lorraine? Ils sont sympas, les Lorrains?
3: Ah, les Lorrains, ils sont super.
0: Bon, vous n'avez pas
3: J'ai trouvé que l'accueil était fabuleux en Lorraine, oui.
0: Vous aviez des a priori?
3: Alors, j'avais des a priori concernant le climat, que j'ai toujours un petit peu, hein, mais...
0: Enfin, Lyon, c'est pas non plus Marseille.
3: Ah oui,
0: hein.
3: Mais c'est quand même un peu plus le sud de la France. Non, mais l'accueil a été très chaleureux et très franchement, oui, c'est Nancy, quoi. Alors, Metz est une belle ville, mais Nancy, je préfère.
0: Bon, parce que vous avez posé vos valises ici.
3: Exactement.
0: La meilleure chose qu'on mange en Lorraine, c'est quoi?
3: La meilleure chose qu'on mange en Lorraine, alors moi, j'aime beaucoup le pâté lorrain. Voilà, donc un petit pâté lorrain de temps en temps.
0: Une odeur qui serait liée à la Lorraine?
3: Alors, c'est l'odeur de la bergamote. Tous les matins, dans mon thé, je mets une petite bergamote.
0: Un bonbon. Ah oui, donc ça sucre en même temps.
3: Ouais. Ah oui, l'odeur de la bergamote.
0: Ça, les Lyonnais ne l'ont pas.
3: Hein. Non, pas du tout.
0: Et alors, du coup, vous avez adopté des mots, des expressions d'ici ou pas du tout?
3: Alors, j'ai vraiment adopté des expressions d'ici. Il y en a une qui m'a surprise au début, c'était les articles devant les prénoms.
0: Ah, la Sophie.
3: Donc, la Sophie. Voilà. Je me suis habituée, mais je me suis tellement habituée que maintenant, effectivement, voilà, ça devient la Nathalie.
0: Et quand vous retournez à Lyon, c'est...
3: Alors, je fais attention parce qu'ils comprennent pas et puis ils trouvent ça bizarre.
0: Forcément. Est-ce que vous connaissez bien les Lorrains célèbres? Est-ce qu'il y en a un qui vous a...
3: Alors, il y en a
0: plus,
3: un qui me parle plus, que j'aurais aimé avoir à ma table, hein, ce soir. On remonte quelques années en arrière, Nathalie, donc c'était Émile Coué.
0: Ah, pourquoi?
3: Ben, pour la méthode Coué.
0: Jusqu'ici, tout va bien.
3: En fait, c'est exactement
0: vous
3: ça.
0: Vous le dites chaque matin?
3: Alors, arriver à se persuader que tout va bien et que, effectivement, tous les jours, on va de mieux en mieux. Et je trouve que c'est fabuleux, en fait, l'autopersuasion positive.
0: Alors, il y a une très belle biographie hein, d'Émile Coué qui est parue l'an passé, qui a d'ailleurs été récompensée par un prix donné par votre radio, Ici Lorraine. Et c'est vrai qu'on apprend dans ce livre que beaucoup se moquaient de lui. Il était pharmacien, Émile Coué, qui habitait dans la rue Jeanne d'Arc.
3: Oui.
0: À Nancy, et que, à son époque, ses contemporains se moquaient beaucoup de lui.
3: Tout à fait.
0: Parce que c'est vrai que sa méthode, elle paraissait un peu,
3: elle paraît un peu futile, oui. Mais nous, c'est ce qu'on se dit tous les matins quand on va à l'association. On est heureux, tout va bien, la journée va bien se passer. Voilà, le répéter 20 fois, peut-être pas matin et soir, mais en tout cas, je pense que...
0: Ça fonctionne.
3: Voilà, la positivité, ça fonctionne.
0: Vous êtes sportive, vous? Vous aimez le sport?
3: Oui, j'aime le sport.
0: Vous supportez quoi, l'OL?
3: Alors, non,
0: pas du tout. Pas du tout le foot, d'accord.
3: Pas du tout le foot. En fait, moi, je suis sportive depuis que je suis arrivée en Lorraine. Je supporte le VNVB.
0: Ah, c'est le volley, ça.
3: C'est le volley
0: filles.
3: Féminin. Oh là là. En fait, on passe de très très belles soirées. C'est très bien animé. C'est très beau, en fait. Voilà.
0: Alors, surtout, il y a un beau parcours. On rappelle, hein, finale de
3: oui.
0: la Coupe de France l'an passé.
3: Ah oui.
0: Et puis, ce parcours en play-off, je crois qu'elles ont été en demi-finale.
3: C'est ça.
0: Le parcours européen, il y a une ambiance dans cette...
3: Il y a une super ambiance toute la soirée. Je vais pratiquement à tous les matchs.
0: Si vous deviez quitter la Lorraine, et ce sera ma dernière question, Sophie, qu'est-ce qui vous manquerait le plus?
3: Qu'est-ce qui me manquerait le plus? Alors, je crois que c'est mes amis lorrains, en fait. Parce que 11 ans, ça permet de faire plein de connaissances, d'avoir rencontré plein de personnes différentes. Et le portrait de ces amis lorrains, voilà, je les emporterai avec moi.
0: C'est pas prévu de quitter la Lorraine?
3: Non, pour l'instant,
0: On a besoin de vous. Sophie Mazur est la présidente de France Alzheimer 54. Elle est mon invitée jusqu'à 11h. On va se retrouver juste après Pascal Obispo. Personne.

0: Personne ne les remplace. Les aidants viennent à France Alzheimer 54. C'est mon sujet aujourd'hui puisque je reçois la présidente de l'association, c'est Sophie Mazur.
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0: C'est le magazine des initiatives positives, des gens qui se bougent. C'est comme ça tous les jours entre 10h et 11h sur Ici et Lorraine. Mon invité est Sophie Mazur, qui est la présidente de France Alzheimer 54. Sophie, à ce moment de l'émission, on voyage en France.
7: Oui.
0: D'ailleurs, peut-être qu'on parlera un jour ailleurs en France de France Alzheimer 54. Ça se passe à ce moment-là dans l'émission. C'est Robin Bernot, qui, à mon avis, est un sportif et qui s'est bien rendu compte que quand on arrivait dans une ville et qu'on souhaitait démarrer un sport, c'était pas toujours facile, un sport collectif. Alors, comment faire pour trouver des coéquipiers, voici la réponse.
14: C'est à Toulouse que Martin Pasquier a créé l'application Uniten.
15: C'est une application qui permet à tous les joueurs et joueuses de tennis de jouer plus facilement et donc de trouver des partenaires. Le but, c'est d'unir les passionnés de tennis.
14: Uniten, UNITEN, une application mobile gratuite qui permet de mettre facilement en relation des joueurs de tennis en fonction de leur niveau et de leur disponibilité. Parce que oui, trouver la bonne personne au bon moment avec à peu près le même niveau, ce n'est pas toujours si simple. Martin Pasquier, le créateur de l'application, l'explique à notre reporter Sébastien.

0: Cotonou.
1: Exactement, il y a énormément de critères. En fait, c'est pas seulement trouver quelqu'un, c'est aussi trouver quelqu'un déjà disponible en même temps que soi. Après, ça va être du même niveau, mais aussi qui a les mêmes envies, parce que justement, faut trouver quelqu'un qui a pas forcément envie de faire un match très sérieux, ou alors si. On peut même, enfin, on renseigne son niveau et on peut même l'estimer avec un questionnaire si on ne le connaît pas forcément. Et ensuite, on propose en fait une session dans l'application, un peu comme Blablacar. N'importe qui peut demander à rejoindre et c'est nous qui gérons qui on accepte sur notre session.
0: Alors ici en Haute-Garonne, ça marche, mais vous, qu'en pensez-vous ? En me baladant pas très loin de la gare, je croise d'abord un homme avec justement une raquette de tennis, mais lui refuse de me répondre. Bon, c'est pas très grave, quelques mètres plus loin, je rencontre
2: Mathéo.
0: Et je lui montre l'application, première réaction.
2: Je trouve que c'est cool pour les gens qui n'ont pas forcément qui sont pas très socialement intégrés, qui sont timides ou qui sont un petit peu nouveaux dans certaines villes, quoi.
0: Je demande également à Mathéo s'il trouve ça compliqué aujourd'hui de rencontrer d'autres sportifs lorsque l'on commence par exemple le tennis.
2: Non, je crois pas que c'est si dur que ça, faut essayer de sortir de sa zone de confort pour rencontrer des gens.
0: Quelques instants plus tard, c'est à Léane que je présente l'application. Elle aussi se montre plutôt séduite par l'initiative.
3: Bah, je trouve que c'est plutôt pas mal, ça permet de rencontrer de nouvelles personnes, de se faire un cercle plus développé, donc c'est bien.
4: Est-ce que c'est dur de se mettre au sport quand autour de nous on n'a pas forcément de gens qui font du sport ?
3: Oui, des fois ça peut être compliqué pour des gens parce que ils connaissent personne et d'arriver dans un club où tu connais personne, c'est pas forcément très amusant. Genre, c'est mieux d'avoir des gens qu'on connaît.
0: Aujourd'hui, l'application Uniten, UNITEN, réunit plus de 3500 inscrits et fonctionne dans toute la France. Et avec près d'1,3 million de licenciés, le tennis est aujourd'hui le deuxième sport en France le plus pratiqué, juste derrière le football.
5: Merci Robin pour cette initiative toulousaine. Alors si vous voulez faire du sport, c'est possible également avec France Alzheimer 54. On a du ping santé, du ping-pong, on a de la boxe.
6: Oui.
5: Ah, pour se défouler, des choses plus douces comme le yoga sur chaise ou tout ce qui est sport adapté. On n'hésite pas à se renseigner sur le site internet de France Alzheimer 54. Sophie Mazur, sa présidente, est mon invitée jusqu'à 11h sur Ici Lorraine.
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0: Chasseur de Michel Delpech, version OPCHU, version 2026, Yann Muller, Les Oies Sauvages.
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0: de Sophie Mazur, la présidente de France Alzheimer à 54. Sophie, on termine toujours l'émission par le coup de cœur de l'invité. Vous avez choisi quoi, vous?
3: Alors, j'ai choisi un bel événement qui s'appelle Fin d'échange, qui est organisé par le CROUS tous les ans et la ville de Nancy. Le but, c'est d'inviter un étudiant international à sa table. Donc, on va à la rencontre des étudiants qui découvrent la ville de Nancy, qui viennent des quatre coins du monde. Et ça fait plusieurs années qu'on le fait et c'est vraiment quelque chose de très important, je pense, que d'arriver à faire un bel accueil lorrain, un accueil chaleureux, leur faire découvrir les plats lorrains. Donc voilà, c'était mon petit coup de cœur du jour.
0: Oui, parce que c'est, ça nous enrichit nous-mêmes, on apprend plein de choses. Et puis ces gens-là, plus tard, quand ils repartent à la fin de leurs études, ça devient les ambassadeurs en fait de la Lorraine.
3: Bien sûr.
0: Donc, bien les accueillir, c'est super. Ça existe hein, depuis très nombreuses années. Les inscriptions pour cette année vont démarrer à la fin du mois. Et le repas,
3: oui, c'est un repas.
0: C'est entre le 6 novembre et le 8 novembre, hein, donc une soirée d'accueil vendredi à l'hôtel de ville et le repas chez l'habitant le dimanche.
3: Exactement.
0: Donc vous recommencez cette année.
3: Ah, on recommence cette année.
0: Vous avez eu qui, par exemple, comme nationalité?
3: Ah, on a eu des gens du Bangladesh, on a eu des Iraniennes, on a eu des Brésiliennes, des Paraguayennes. Voilà, en fait, c'est incroyable. Moi, je me dis que j'aurais aimé, en tant que maman, si mes enfants étaient partis à l'étranger, qu'ils soient accueillis comme ça dans des familles.
0: Merci à Sophie Mazur, la présidente de France Alzheimer à 54. Vous trouvez tout le programme des activités sur leur site. Et ça a été un vrai plaisir de vous recevoir, Sophie.
3: Merci Nathalie, beaucoup. En tout cas.

0: l'avoine parfait pour finir cette matinée ensemble avec le grand quiz.
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0: Ici Lorraine, il est 11h. Les infos avec Julie Seigneura. Bonjour Julie.
2: Bonjour Anaïs, bonjour tout le monde.
0: La mère de Mia est appelée à la barre du tribunal correctionnel de Paris aujourd'hui.
2: Oui, la Lorraine, Lola Montemaggi est jugée avec 14 autres personnes pour avoir organisé l'enlèvement de sa propre fille Mia, 8 ans à l'époque. C'était dans les Vosges en avril 2021. La fillette et sa maman avaient été retrouvées 5 jours plus tard en Suisse. La mère avait perdu la garde de son enfant et avait fait appel à un groupuscule complotiste prêt à organiser un coup d'État par ailleurs pour faire tomber la République française. Lola Montemaggi, 33 ans aujourd'hui, est terrorisée et a peur d'être mal jugée, a expliqué son avocate. Procès à suivre au jour le jour sur ici.fr. Des peines de plus de 2 ans ferme ont été prononcées hier à Nancy dans une vaste affaire de proxénétisme. Entre le Grand Est et le Brésil, 6 personnes étaient poursuivies, dont la principale prévenue, une femme de 57 ans qui faisait venir des femmes du Brésil pour se prostituer à Metz et à Nancy notamment. Une trentaine de victimes avaient été identifiées entre 2022 et 2024. L'ancien cimetière de Mézières-lès-Metz reste fermé au public encore plusieurs jours après la découverte avant-hier d'une centaine de tombes dégradées. Les services municipaux sont en train de recenser tous les éléments cassés. Ils vont ensuite les stocker et les classer consciencieusement pour pouvoir les rendre aux familles. Familles qui seront d'ailleurs toutes contactées par les services de la ville. 600 000 personnes se sont inscrites pour la messe qui sera célébrée place de la Concorde à Paris par le pape Léon XIV le 26 septembre prochain, 2 jours avant sa visite à Metz. C'est plus que ce qui était prévu par le diocèse de Paris. Il va donc élargir la zone un petit peu au-delà des Champs-Élysées. À Metz, plus de 25 000 personnes ont demandé à s'inscrire pour la messe prévue en la cathédrale Saint-Étienne. Seulement 12 500 places seront disponibles, 2 000 dans l'enceinte de la cathédrale et le reste sur les 3 pape zones accessibles sur réservation. Le reste des pèlerins donc pourra assister aux célébrations sur écran géant. Dans les pape zones, elles peuvent accueillir 40 000 personnes au total. Les Dragons toujours en grande forme en ce début de saison. Les championnes d'Europe en titre jouaient en championnat hier soir à Toulon. Victoire sans appel, 43 à 28 sur les Varoises. Prochain rendez-vous samedi en Ligue des Champions face aux Croates de Podravka. Et puis c'est la gare de Metz se classe 5e sur 14 au concours du monument préféré des Français. C'est la piscine Art Déco Roger Saint-Lingot dans le Pas-de-Calais qui a recueilli le plus de votes hier soir sur France 3 dans l'émission animée par notre ami Stéphane Bern sur Ici Lorraine. Il est 11h02.
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0: Anaïs, pas mal de nuages, mais le temps reste sec.
4: Le temps reste sec, effectivement, on aura des nuages et de la grise cet après-midi avec des températures qui restent stables, légèrement au-dessus de 20, avec 22 à Metz, Sarreguemines et Saint-Avold, avant une soirée couverte à l'ouest de la Moselle et nuageuse quand même, avec quelques éclaircies à l'est et des températures encore confortable à 22h, 18 à Metz, 16 à Sarrebourg et 16 à Beach, avant de plonger nous dans une nuit bien nuageuse mais haute en température pour la saison. À tout à l'heure Julie.
2: À tout à l'heure.
4: Sur la route, vous qui circulez, si vous êtes sur l'A31 au-dessus de Metz, au nord de Metz, il y a un beau bouchon entre Thionville et le Luxembourg, précisément entre la sortie 43 et la sortie 44, sens Thionville Luxembourg. Il y a un bouchon, il semblerait qu'il y ait des accidents sur ce coin-là. Si vous avez plus d'informations, n'hésitez pas à nous appeler 03 87 52 13 13.
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4: Allez, vous jouez pendant que nous, on joue. Évidemment, encore un matin avec Jean-Jacques Goldman, c'est sur votre radio. Ici Lorraine. Encore un matin.

0: Lorraine, encore un matin de Jean-Jacques Goldman.
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0: Évidemment,
2: Anthony Royer.
0: On joue au grand quiz aujourd'hui de 11h à midi. Pour le beau cadeau de la semaine, ce tirage au sort pour gagner 2 places VIP pour le concert d'Empokora. C'est le 11 octobre au Galaxy d'Amnéville à 18h. Et évidemment, vous allez peut-être entendre ça.

0: concert, évidemment, ce concert magnifique. Vous allez être traités comme des rois avec ces deux places VIP. Évidemment, vous aurez des places face à la scène, tranquillement, en plein milieu, histoire de le voir, j'ai envie de dire, au maximum de sa performance. 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Et ce cadeau exceptionnel, il ne peut pas venir sans rien. Il y a aussi 4 entrées pour la film que vous gagnez. Peu importe si vous jouez et que vous perdez ou que vous gagnez, vous avez d'entrée ces 4 places pour la film. Évidemment, pour gagner ces 2 cadeaux exceptionnels et être dans le tirage au sort de ce vendredi, il faut nous appeler au 03 87 52 13 13. Vous répondrez à 3 questions, 2 bonnes suffisent. Et il y aura évidemment un petit joker pour vous aider vers la voie de la victoire.
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0: Allez-vous nous appeler pour jouer au grand quiz et gagner ces 2 places pendant que nous on chante avec Pink Floyd Another Brick in the Wall.

0: Les Pink Floyd, Another Brick in the Wall, c'est avec ici Lorraine.
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0: Premier candidat du jour, Alain. Bonjour Alain.
2: Bonjour.
0: Alors comment se passe votre journée Alain? Comment ça va?
2: Eh bien écoutez, ça va très bien. Je rentre d'une semaine de vacances et donc j'ai quelques activités à faire. Au jardin, dans les papiers, enfin bref, le rangement.
0: Voilà. Oui, c'est ça, c'est quand on prend des vacances, on est obligé d'un peu retravailler derrière. Bah, forcément,
2: voilà.
0: On prend le quotidien.
2: Voilà.
0: Ouais. Vous êtes parti en vacances, Alain?
2: Eh ben, je reviens du Portugal.
0: Oh, sympa ça. Où ça, Lisbonne, ouais. Porto?
2: Non, un peu plus bas, à Faro.
0: À Faro, je connais pas Faro. C'est sympa.
2: C'est tout au sud, oui, c'est très sympa, il faisait très très beau.
0: Ah oui, j'imagine.
2: C'était une bonne semaine, ouais.
0: Ouais, ça a permis de vous reposer, vous aimez bien prendre vos vacances en décalé par rapport aux enfants, j'imagine.
2: Oui, c'est ça, oui. Bah, disons que c'est habituellement juin, mais bon, cette année, exceptionnellement, c'était septembre. Mais c'est vrai que c'est dans les moments où tous les enfants sont rentrés. Et donc, mais on rencontre les anciens.
0: Ah bah oui, forcément.
2: Ouais, ouais.
0: On se retrouve ensemble. Oui, mais finalement, c'est pas plus mal parce que en juin, il faisait super chaud. Là, je pense que vous avez eu une température idéale avec en plus la mer à température parfaite. Ça devait pas être si mauvais plan septembre, je pense.
2: Non, mais il faisait très, très très beau. Il faisait 30 degrés. La mer, elle faisait 24 degrés, je crois.
0: Ah oui, quand même. Oui, non, mais on rentre comme dans un bain, quoi, avec ça.
2: Oui. Non, c'était vraiment exceptionnel comme température. Ouais.
0: Ah, ouais. Bah, je comprends bien. Bah, Alain, écoutez, j'imagine que vous avez envie de gagner ces deux places pour aller voir M. Pokora au Galaxy d'Amnéville.
2: Bah, éventuellement, oui, disons.
0: Ça peut être sympa.
2: Oui. Non, mais il y a longtemps que je n'ai pas joué. Je jouais donc au Schlouk, à la Mirabelle, etc. Et puis, ça fait un petit moment, j'ai dit, tiens, il faut que j'essaye de jouer au quiz. Mais disons que sur le plan musical, je suis absolument nul, donc mais c'est tout, je vais participer, voilà.
0: On va tenter, écoutez Alain, pourquoi pas, on va essayer de le grand quiz, évidemment. Il y a 3 questions, 2 bonnes réponses vous suffisent pour être qualifié. Vous avez déjà ces 4 entrées pour la film, et nous, on part avec un petit joker en poche au cas où.
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0: Quelle chanteuse a sorti le tube Tu oublieras?
2: Ah, c'est bien, ça commence bien.
0: Bah oui, vous m'aviez dit que vous étiez très bon en musique, donc.
2: Ah oui. Non.
0: Un petit joker,
2: non,
0: peut-être.
2: Je vais prendre un joker.
0: Allez, est-ce que c'est Larousseau, est-ce que c'est Diams ou est-ce que c'est Sylvie Vartan qui chante Tu oublieras, Alain?
2: Alors, je dirais la deuxième, au pif.
0: Diams, non, malheureusement, c'est Larousseau qui a sorti ce tube en 99. Deuxième question, il vous reste 2 chances pour être tiré au sort.
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0: Quelle friandise constituée d'une amande enrobée de sucre est la spécialité de Verdun?
2: Ah bah écoutez, je suis de Verdun.
0: Vous n'allez pas vous tromper.
2: Je pense que je vais trouver, c'est la dragée.
0: Bien sûr que c'est la dragée, évidemment, très connue, la spécialité. C'est assez simple, hein, pour un verre du noix. Troisième question, ouais. Culture générale cette fois.
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0: Dans quel pays on peut admirer, la grande muraille de plusieurs milliers de kilomètres, Alain?
2: Eh ben, c'est en Chine.
0: Mais bien sûr que c'est en Chine. Félicitations Alain, en tout cas. Vous êtes qualifié pour ce tirage au sort et vous avez vos 4 entrées pour la film. Comme ça, c'est cadeau. Passez une belle journée, en tout cas. Merci d'avoir été avec nous.
2: Merci beaucoup, pareillement.
0: Et puis, bonne journée. Et puis, bon retour au quotidien, en tout cas.
2: D'accord. Merci beaucoup, bonne journée.
0: Au revoir.
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0: Allez, vous aussi, vous nous appelez pour gagner ces 2 passes VIP au concert de M. Pokora et pour gagner vos 4 places pour la FIB. Évidemment, nous, on profite d'un concert qui a commencé avec Céline Dion à Paris il y a quelques jours. Bonjour, pardon, merci, c'est avec ici Lorraine.
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Bonjour, pardon, merci, de Céline Dion en concert en ce moment à Paris. Et avec ici Lorraine. Le beau cadeau de la semaine, c'est ces deux places VIP pour le concert de M. Pokora ce 11 octobre au Galaxy d'Amnéville. Et c'est à 18h un dimanche. Et bien sûr, vous allez peut-être entendre cette chanson pendant ce concert.

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0: Allez, pendant que vous nous appelez évidemment pour jouer, nous on va évidemment un petit peu chanter avec Quincy Jones, Aino Corrida. C'était évidemment sur votre radio, Ici Lorraine.

0: le Corrida de Quincy Jones. C'est avec Ici Lorraine.
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0: Jonathan est avec nous pour jouer au Grand Quiz. Bonjour Jonathan.
2: Bonjour.
0: Alors comment se passe votre journée? Vous avez quoi de prévu aujourd'hui?
2: Ben là je suis à Metz, je me promène.
0: Ah vous vous promenez, vous faites quoi? Vous faites des boutiques?
2: Ben j'étais faire des boutiques aux muses et puis voilà.
0: Ah ouais, vous vous êtes racheté des petites affaires pour la rentrée, pour vous habiller ou un nouveau téléphone, je ne sais pas.
2: Non, des habits, voilà.
0: Ouais, des petits habits, tranquillement, vous avez trouvé votre bonheur.
2: Voilà, oui.
0: Ah, bah vous avez raison. Est-ce que vous aimez Mpokora, Jonathan?
2: Oui, j'aime bien.
0: Ah, vous aimez bien, vous écoutez régulièrement quand même?
2: Pas régulièrement, mais j'écoute, oui.
0: Ouais, vous aimerez bien, pourquoi pas aller le voir en concert VIP au Galaxy d'Anneville, ça pourrait être sympa.
2: Oui.
0: Bon Jonathan, évidemment vous avez déjà gagné en tout cas vos 4 entrées pour aller à la FIM. Ça, il n'y a pas de souci. C'est cadeau, c'est offert par nous à partir du moment où vous jouez. Et maintenant, il y a évidemment ce jeu, ce grand quiz pour aller voir Mpokora le 11 octobre. Est-ce que vous êtes prêts? Est-ce que je vous rappelle les consignes pour le jeu?
2: Oui, je suis prêt.
0: Allez, alors 3 questions, 2 bonnes réponses suffisent. Et le petit joker, au cas où, on y va.
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0: Alors Jonathan, quel fleuve prend sa source dans les Vosges et arrose les villes d'Épinal, Nancy et Metz?
2: C'est la Meurthe.
0: Ah, malheureusement, non, c'est la Moselle, c'est l'autre.
2: Ah,
0: oui, la Meurthe ne passe pas à Metz, par exemple. Elle passe seulement.
2: Nancy.
0: Bah oui, aussi Nancy, mais la Moselle passe aussi à Nancy. C'est pour ça que je vous avais dit Épinal, Nancy et Metz. C'est pas grave,
2: ah,
0: il reste. Il n'y a pas de souci. Il reste 2 chances. Vous avez encore votre joker. Tout peut bien se passer.
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0: Quel auteur français du XVIIe siècle a écrit les contes de La Belle au Bois dormant et du Chaboté, Jonathan?
2: Je crois que c'est Perrault.
0: Exactement. Même pas besoin de proposition, elle n'était pas facile celle-là, tout le monde ne l'avait pas. Évidemment, c'est Charles Perrault qui a écrit ses contes. 3e question, question musique cette fois.
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0: Qui chante ce tube I'm Still Loving You? Groupe chante ce tube, Jonathan. D'après vous, est-ce que vous avez besoin des propositions, peut-être?
2: Oui, je prends le joker.
0: Allez, alors, est-ce que c'est AC/DC qui chante I'm Still Loving You? Est-ce que c'est Scorpion? Ou est-ce que c'est la Section d'Assaut?
2: Je crois que c'est Scorpion.
0: Exactement. Bien sûr, félicitations, Jonathan. Vous êtes qualifié pour ce tirage au sort I'm Still Loving You, sorti en 1984 déjà. Évidemment, Jonathan, j'imagine que vous allez inviter quelqu'un si vous êtes sélectionné vendredi.
2: Oui.
0: Ce sera qui?
2: Je ne sais pas encore, mais je verrai bien.
0: Ah, bah oui, bah on ne sait pas, mais en tout cas, ce sera peut-être pour vous. Je vous souhaite bonne chance, Jonathan, et puis bon shopping, en tout cas.
2: Merci.
0: Au revoir.
2: Au revoir.
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0: Allez, plus que 2 chances pour participer au grand quiz. On va faire un petit tour sur la route pendant qu'on écoute Florent Pagny. N'importe quoi, c'est avec ici Lorraine.

0: N'importe quoi de Florent Pagny sur votre radio, ici Lorraine.
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0: Si vous circulez sur la route à 11h35, eh bien sachez que si vous essayez d'aller vers le Luxembourg, c'est assez compliqué. Sur la 31 entre Thionville et Luxembourg, et la frontière, hein, très exactement, entre la sortie 43 et la sortie 45, il semblerait qu'il y ait eu un accident, évidemment, sur cette route. Alors, si vous avez un petit peu plus d'informations, c'est dans le sens Thionville vers Luxembourg, n'hésitez pas à nous appeler 03 87 52 13 13 pour le reste. Tout se passe plutôt bien, en tout cas, dans le nord de la Lorraine. Pour nous, soyez patients et surtout prudents.
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0: On joue au grand quiz juste après ce tube de Stilto. Faut que tu m'aimes, c'est avec Ici Lorraine.

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1: Et c'est Christine que l'on retrouve pour jouer avec nous. Bonjour Christine. Allô Christine.
3: Oui, bonjour.
1: Bonjour, vous allez bien?
3: Très bien, merci.
1: Ça va, la journée se passe plutôt bien, même si elle est un petit peu plus grisonnante que les autres jours.
3: Oui, non, ça va très bien. Je suis en train de faire de la poterie, là.
1: Ah, vous faites de la poterie? C'est votre métier?
3: Oui. Disons que c'est une passion, quoi. Je suis à la retraite et je fais un peu de poterie, là.
1: Oui. Oh, et vous faites quoi comme poterie? Vous faites des vases, vous faites des petites tasses?
3: Plutôt des choses ornementales ou utiles, mais pas alimentaires, parce que c'est du raku. Le raku, c'est pas alimentaire, c'est une technique de cuisson japonaise.
1: D'accord.
3: Avec des craquelures, je sais pas si vous voyez. Donc,
1: Ah, je crois que je vois, mais du coup, on peut pas manger dedans ou boire dedans, c'est ça?
3: Non, parce qu'il y a de la fumée qui va dans les craquelures et donc c'est un peu toxique, quoi.
1: Oui, bah, vaut mieux éviter.
3: C'est pas autorisé. C'est pas autorisé, en tout cas.
1: Donc, vaut mieux en faire des vases, des beaux ornements, des petites décorations. J'imagine que c'est votre cadeau de Noël fétiche, ça, Christine.
3: Tout à fait.
1: Et ça ressemble à quoi, vos petites décorations? Vous faites des animaux? Vous faites un petit peu de l'abstrait?
3: Plutôt nature, fleurs, herbes, enfin je veux dire,
1: arbres,
3: avec de la lavande dessus, enfin des choses comme
1: oh.
3: ça, ou des boîtes, j'aime bien les boîtes.
1: Des boîtes? Oh bah pourquoi? Oh bah ça c'est très utile pour le coup, on a toujours besoin de boîtes,
3: ouais.
1: Et de belles boîtes.
3: Oui.
1: Bon bah Christine, en tout cas votre passion, c'est génial d'avoir une passion pour la poterie une fois à la retraite, moi j'adorerais en faire effectivement, je trouve ça top. Est-ce que des fois vous écoutez peut-être un petit peu de M. Pokora en faisant de la poterie?
3: Alors j'adore M. Pokora,
1: oui.
3: Mais j'écoute Ici Lorraine, donc ce qui passe en fait. Hein.
1: Ouais, vous aimez bien, tranquillement, vous écoutez, bah, vous avez
3: oui,
1: bien
3: j'aime
1: raison.
3: Bien. J'écoute la radio sur le téléphone en même temps que je fais de la poterie, j'aime bien.
1: Ah bah ça c'est top, et bah, écoutez, on vous a coupé dans votre poterie, mais on va jouer ensemble. Il y a 3 questions, 2 bonnes réponses vous suffisent pour être qualifié, pour gagner ces 2 places VIP évidemment que l'on vous offre. Vous avez déjà gagné vos 4 entrées pour la film, et évidemment, vous avez un petit joker au cas où pour vous aider. C'est tout bon pour vous Christine, on peut y aller?
3: Ok.
1: Allez, on y va.
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1: Quel grand centre d'art contemporain inauguré en 2010 est situé à Metz, Christine? Un grand centre.
3: Le centre Pompidou?
1: Mais bien sûr. J'allais vous aider un petit peu, même pas besoin. Finalement, le centre Pompidou, évidemment. C'est la première expérience, hein, d'ailleurs, de décentralisation, en tout cas d'un lieu culturel en France, de Paris vers une autre ville. C'est le centre Pompidou. Une bonne réponse. Vous avez encore 2 questions devant vous.
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1: Ah, si vous nous écoutez, Christine, normalement vous connaissez quel groupe a sorti Troisième Sexe. Alors Christine, est-ce que vous reconnaissez ce groupe français?
3: Le téléphone? Non.
1: Ah non, malheureusement, c'est Indochine. Alors oui, c'est vrai qu'on pourrait y penser, mais c'est Indochine, malheureusement. Alors, bon, c'est pas grave, il vous reste une chance encore. Vous avez le joker, ne vous précipitez pas, Christine. On est tranquillement ensemble.
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1: Christine, quel est le matériau naturel le plus dur du monde? Est-ce que vous voulez un petit indice, un petit joker peut-être?
3: Oh oui, je veux bien un joker.
1: Alors, est-ce que le matériau naturel le plus dur du monde est l'émeraude, le diamant ou le charbon?
3: Le diamant.
1: Bien sûr que c'est le diamant. Évidemment, Christine. Alors, ça a une échelle de dureté. Évidemment, ça s'appelle, si je dis pas de bêtises, si je ne prononce pas mal, le MOS. Et ça a une échelle, évidemment, la plus élevée, en tout cas. Félicitations, Christine. Vous avez votre place pour le tirage au sort de demain, de vendredi. Vous emmèneriez qui, si j'arrive à prononcer cette phrase? Vous emmèneriez qui avec vous?
3: Mon mari.
1: En amoureux, pourquoi pas? Eh bien, merci beaucoup, Christine. Et puis, bonne continuation de poterie, en tout cas.
3: Merci beaucoup.
1: Bonne journée, au revoir.
3: Merci, au revoir.
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1: Dernière chance pour vous de participer au Grand Quiz aujourd'hui et être sélectionné pour ce tirage au sort du cadeau d'un des plus grands artistes, M. Pokora, évidemment, qui passe au Galaxy d'Amnéville le 11 octobre. Et en plus, vous aurez vos 4 entrées pour la film.
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0: Très, très, très déçu, mais encore une fois, c'est pas, je ne vais pas une affaire personnelle, c'est pas moi, mais c'est pour toutes les femmes qui défendent des combats, pour tous les hommes qui défendent des combats.
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1: Toute dernière partie de ce jeudi dans quelques instants. Évidemment, les places VIP d'M. Pokora vous attendent et moi aussi pour jouer au Grand Quiz. Alors un petit peu de patience, bien sûr. Savourons un grand nom de la musique, Billy Joel, My Life. C'est évidemment sur votre radio.

0: Billy Joel, My Life sur votre radio, ici Lorraine.
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0: Et vous jouez avec nous pour ces deux places pour aller voir M. Pokora au Galaxy d'Amnéville le 11 octobre, évidemment. On vous attend au 03 87 52 13 13, évidemment. Vous jouez avec nous, nous, on vous attend pour jouer et gagner ces deux places. Et bien sûr, les quatre entrées pour la film qui sont gagnées à partir du moment où vous jouez avec nous. Pour l'instant, nous, on va profiter de la fin de matinée avec la belle voix d'Andrea. I'm a Lover, c'est sur votre radio, ici Lorraine.

0: Andrea, I'm a Lover, c'est sur votre radio. Ici Lorraine.
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0: Dernier candidat du jour, Pascal est avec nous. Bonjour Pascal.
2: Bonjour.
0: Ah, vous êtes en voiture, Pascal?
2: Oui.
0: Ah, vous allez où?
2: Au casse-route.
0: Ah, ben vous avez bien raison. Faites attention, si vous allez vers le Luxembourg, c'est un petit peu bouché. On va jouer rapidement avec vous quand même, Pascal. Il y a évidemment le grand quiz et ses deux places pour le concert de M. Pokora à gagner. Est-ce que je vous rappelle rapidement les règles?
2: Oui.
0: Allez, simplement, il y a trois questions. Deux bonnes réponses vous suffisent pour être tiré au sort, être dans le tirage au sort, évidemment. Et vous avez le petit joker qui peut vous aider. En tout cas, Pascal, vous avez déjà gagné quatre entrées pour aller à la FIM. Est-ce que vous êtes prêt?
2: Oui.
0: Allez, on y va.
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0: Quel est le célèbre festival de jazz qui a lieu pendant l'automne à la Pépinière de Nancy, Pascal?
2: C'est Nancy Jazz.
0: Nancy Jazz Pulsation, effectivement, le NJP, qui a lieu du 3 octobre au 17 cette année. Deuxième question, Pascal, vous avez déjà un point.
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0: Quel est le monument religieux emblématique qui est situé sur l'île de la Cité de Paris?
2: J'ai plusieurs idées, donc je vais prendre le joker.
0: Alors, est-ce que c'est Notre-Dame de Paris qui est sur l'île de la Cité? Est-ce que c'est le Sacré-Cœur ou est-ce que c'est la Tour Eiffel, Pascal?
2: Le Sacré-Cœur.
0: Ah, malheureusement, non, c'est Notre-Dame de Paris. Sur cette île, évidemment, elle a été reconstruite suite à cet incendie. C'est pas grave, il vous reste une chance. On est ensemble, on y va tranquillement.
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0: Un petit peu compliqué celle-là pour finir. Quelle chanteuse a sorti ce tube Babouchka? Chanteuse des années 80, quelle est cette chanteuse qui a sorti ce tube Babouchka, Pascal?
2: Kate Bush.
0: Bien sûr, exceptionnel, Pascal. Vous avez été très fort en tout cas. Félicitations, vous êtes sélectionné pour ce tirage au sort. Bonne route et bon casse-croûte.
2: Et comment je récupère mes cartes là?
0: Eh ben, vous restez avec nous et puis à l'accueil, il y aura Julien pour vous accueillir et qui va évidemment vous donner ses places. Vous inquiétez pas, on s'occupe de vous, restez en ligne. Au revoir, Pascal.
2: Merci. Bonne journée, merci, au revoir.
0: Au revoir. Allez. Nous, on n'a rien perdu, on a juste gagné le droit de continuer ce grand quiz demain, évidemment, avec la grande révélation et le gagnant. Nous, on continue cette journée tranquillement. Il y aura tombé de Palmas.
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0: C'est bientôt l'heure de manger. Bien sûr, on retrouve les infos locales dans quelques minutes à suivi de la météo. Et vous retrouverez Enora Malingré et toute sa bande dans On vous doit bien ça. Pour l'instant, nous, on va tomber dans les bras de Palmas pendant quelques minutes. Et surtout sur votre radio, ici Lorraine.

0: The Palma, c'est sur votre radio. Ici Lorraine, passez une belle fin de matinée avec nous, évidemment, sur votre radio. Tout de suite, c'est les infos.
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0: Ici Lorraine, il est midi. Bon appétit à vous. Les infos locales avec Julie Seigneura. Bonjour Julie.
2: Bonjour Anaïs, bonjour tout le monde.
0: Les prix du carburant continuent de s'envoler.
2: 2,39€ en moyenne le litre diesel, 2,16€ pour l'essence selon les bases de données gouvernementales, des tarifs records depuis le début du conflit au Moyen-Orient en février dernier. La moyenne alors des carburants était aux alentours de 1,70€, 1,80€ et tous les grands rouleurs ne bénéficient pas ou plus des aides de l'État, d'où le coup de gueule ce matin de la FNTR, la Fédération Nationale des transports routiers. Son président en Moselle, Philippe Dassolaire, estime que les aides possibles débloquées entre mai et août n'avaient déjà pas beaucoup aidé le secteur.
3: On nous a promis des aides. On les a eues avec 3-4 mois de décalage, avec un site internet qui devait se mettre en route pour pouvoir déposer nos demandes d'aide, mais en tenant compte des bilans des deux dernières années. Aujourd'hui, le gasoil, il est arrivé à un prix qu'on connaît. Mais il est à ce prix-là depuis le début de l'année. Donc qu'on nous dise, faut nous prouver que dans les deux derniers bilans, vous étiez en difficulté. Heureusement qu'on n'était pas en difficulté il y a un ou deux ans, parce que ça veut dire qu'aujourd'hui, on serait déjà plus là. Dans une période où on n'avait pas cette problématique de gasoil. Donc prendre cette base de calcul pour nous dire si vous étiez en difficulté il y a deux ans, on va vous donner une aide, c'est pas logique.
2: Des propos recueillis par Diane Sprimont ce matin, le président de l'association Famille Rurale en Moselle, Jean-Paul Destremont, était notre invité pour évoquer cette envolée des prix des carburants. Il plaide pour une augmentation de l'aide aux grands rouleurs de 100 à 200 euros par mois. C'est à retrouver sur ici.fr et puis on va y revenir largement dans le 13h de nos régions. Par ailleurs, Emmanuel Macron a invité les chefs des partis ou leurs candidats à la présidentielle à venir à l'Élysée demain matin pour évoquer la dégradation rapide de la situation internationale et ses conséquences en France sur l'énergie mais aussi sur la sécurité.
0: Des accidents en pagaille ce matin en Moselle.
2: Et le plus grave est cet accident mortel survenu vers 8h à Herny entre Folquemont et Rémilly, une collision frontale entre un camion et une voiture. Le conducteur de la voiture, un jeune homme de 24 ans, n'a pas survécu. Le chauffeur du poids lourd, lui, a été pris en charge en état de choc. Selon les premiers éléments recueillis par les gendarmes de Folquemont, la voiture s'est déportée sur sa gauche. La route départementale 910 va rester fermée au moins jusqu'en milieu d'après-midi. Vous avez tous les détails sur ici.fr. Par ailleurs, un motard a été légèrement blessé ce matin sur l'autoroute A31 à hauteur de Guénange dans le sens montant, provoquant de gros ralentissements sur la route du travail. Et puis un petit peu plus au sud, à Loisy, près de Pont-à-Mousson, toujours dans le sens montant, c'est un poids lourd qui s'est abîmé sur les glissières de sécurité vers 1h30 du matin. Les opérations de relevage ont pris beaucoup de temps et jusqu'à 15 km de bouchons ont été constatés à l'heure de pointe. La situation a pu revenir à la normale vers 9h30. Les pompiers interviennent tous les jours sur des accidents de la route, on en parle beaucoup sur ici Lorraine, mais aussi sur des terrains plus difficiles d'accès. Près de 200 pompiers mosellans suivent en ce moment une formation à la conduite tout terrain avec leur camion. Rien de mieux que le terrain militaire du Fort Jeanne d'Arc à Rozerolle pour s'exercer. C'est près de Metz, le lieutenant Michael Stefano, qui est référent conduite pour le service départemental d'incendie et de secours de la Moselle, insiste sur l'importance de cette formation.
4: Le but recherché, c'est toujours se former pour emmener le camion du centre de secours jusqu'au point d'intervention. Et le point d'intervention, aujourd'hui, il peut être au milieu d'une forêt, ça peut être un vététiste qui est tombé en forêt, ça peut être un cavalier, ça peut être un randonneur qui est perdu. Voilà, toutes ces interventions-là font qu'on va utiliser le personnel qui est formé en conduite tout terrain. La spécialité de conduite, elle est présente sur toutes les interventions. J'aime à dire que c'est la seule spécialité qui est présente sur 100% des interventions. Donc on dit que des fois les pompiers roulent vite. Le but n'est pas de rouler vite, le but est d'anticiper de façon à arriver dans le meilleur état pour nos équipes. Sur les lieux d'intervention pour la meilleure prise en charge de la victime.
2: Un reportage signé Théo Baucher pour ici Lorraine. Et puis un mot encore de Metz Handball qui domine toujours largement le championnat de Ligue féminine. Victoire indiscutable des Dragons hier soir à Toulon, 43 à 28. Il n'y a rien à ajouter.
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2: Alors, on a une sensation de temps agréable, Anaïs, mais c'est pas si beau que ça non plus.
0: Non, c'est un petit peu grisailleux. Je sais même pas si ça se dit, mais en tout cas, c'est ce que je ressens. C'est vrai qu'il fait très. Il va y avoir des nuages tout le long de l'après-midi, hein, évidemment. Des températures simplement au-dessus de 20. Effectivement, on n'est plus habitué, hein. Ces températures douces, 22 à Metz, Sarreguemines et Saint-Avold ce soir, une soirée couverte à l'ouest de la Moselle et nuageuse du côté de l'est avec 18 à Metz à 22h, 16 à Sarrebourg et 16 à Bitche. Et maintenant, on rejoint Enora Malagré et toute son équipe dans On vous doit bien ça.
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7: Bonjour à tous, il est 12h05 sur votre radio ici. Je suis à Montpellier, figurez-vous, depuis le début de la semaine. On est très très bien accueillis par nos copains et nos copines de Ici Héros, que j'embrasse du coup très chaleureusement, ainsi que tout le réseau ici, partout en France. Bienvenue, chères auditrices, chers auditeurs, dans votre nouveau rendez-vous quotidien. Ici, vous le savez peut-être déjà, on parle bon plan, vie quotidienne, arnaque à éviter, santé. Nous sommes là pour vous rendre service parce qu'on vous doit bien ça. Et oui, c'est le titre de ce nouveau rendez-vous quotidien et on est ensemble jusqu'à 13h. Je suis Enora Malagré, voici la bande qui m'accompagne. Aude Razo, Madame Anti-Arnaque, bonjour ma chère Aude.
2: Bonjour Enora, bonjour à tous.
7: Monsieur Valère Coréard et ses bons plans, bonjour mon
8: salut
7: cher
8: Enora,
7: Valère.
8: Salut Enora, bonjour à toutes et tous.
7: Comment ça va?
8: Mais ça va super bien.
7: Et ça tombe bien, il y a Gérald Kierzek à côté de vous, je l'aperçois. Parce qu'il faut que vous sachiez, je vous mets dans la confidence, chères auditrices, que le reste de la bande, ils sont à Paris. Donc je les vois sur un petit écran et volent leur petite bouille. Bonjour Gérald Kierzek,
8: bonjour.
7: Docteur.
8: Et oui, on n'a pas la chance d'être à Montpellier.
7: Eh oui. Et Elsa Wolinski, bonjour chère Elsa.
9: Me laissez plus jamais seule avec eux.
8: Avec les deux garçons.
7: Aïe, aïe, aïe.
9: Aude et Enora, revenez vite.
2: On revient.
7: Ou pas. On est quand même mieux en région, les amis. Alors aujourd'hui, on va parler de quelque chose de très sérieux. On va parler de la façon dont on se chauffe. Bois, galets, fioul, quel est le plus économique et le meilleur aussi pour notre planète? Vous avez des questions? Appelez-nous, laissez-nous un message vocal, c'est gratuit sur notre WhatsApp 0810 055 056. On est là pour vous. Et puis laissez-nous des messages vocaux, ça aussi c'est possible, comme l'a fait Michael aujourd'hui. Alors, Michael, le message
10: bonjour.
7: Vocal.
10: Que faire quand un bébé fait un spasme du sanglot?
7: Très bonne question, ça c'est pour notre docteur.
8: Je sens que ça va me concerner. C'est très impressionnant le spasme du sanglot, on en parlera tout à l'heure. Pas d'affolement déjà.
7: On en parle effectivement, comme l'a dit Gérald Kierzek, dans une trentaine de minutes, et puis je garde le meilleur pour la fin. 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On est en direct jusqu'à 13h sur ici. On va parler chauffage aujourd'hui avec vous, chère Aude et chère Valère.
2: Oui, comment réduire la facture? C'est ça, Valère Coréard, tout l'enjeu.
8: Oui, c'est vrai qu'on est dans un moment un peu particulier. Alors, ça concerne pas tous les modes de chauffage. On va commencer par les pelés et non pas les galets, chère Enora. Je vous déconseille
7: Je pensais que personne n'avait entendu ma bafouille. Pas ce que j'ai depuis ce matin. Je bafouille depuis 8h du mat, c'est comme ça.
8: Non, mais qu'on le prenne pas pour un bon plan en disant chouette, il y a des galets. Bon,
7: suis cru chez le masseur, pardon.
8: Donc, les pelés, le bois, le fioul, on va déjà commencer par ça et essayer de vous aider pour voir comment économiser. Ouais. Alors, le contexte, le fioul, là, il y a une grosse hausse depuis début septembre. C'est assez, septembre, c'est assez spectaculaire. On est actuellement autour des 1900 euros les 1000 litres. Le problème, c'est qu'il y a des variations d'un jour à l'autre et puis parfois d'une région à l'autre. Les granulés, c'est beaucoup plus stable. On est autour de 5,50 euros, 6 euros le sac de 15 kilos. La bonne nouvelle, c'est que le prix du bois de chauffage, par contre, est globalement stable en 2026. On va essayer de faire le point sur ces trois modes de chauffage et puis après on parlera gaz et électricité parce qu'on a beaucoup de Françaises et Français qui se chauffent au gaz et à l'électricité.
7: Bien sûr. D'ailleurs, dites-nous comment vous vous chauffez, chers amis. 0810 055 056. Vous avez des questions? Valère a la plupart du temps les réponses.
8: On commence avec les pelés. Là, il y a vraiment un sujet, j'allais dire, de bon sens. D'abord, on compare le prix à la tonne quand on va le commander. C'est ça qui va vraiment... C'est comme le prix au kilo pour les tomates
7: ou
8: les
7: courgettes. Non, mais moi, excusez-moi, je ne sais pas ce que c'est. Je suis très...
8: Les pelés ?
7: Oui.
8: Alors, en fait, les pelés, c'est des petits mélanges en fait, de bois. Ça prend la forme de petits granulés de bois. Okay. Et on va les mettre dans un poêle. Et il y a, beaucoup de gens qui se chauffent avec ça.
11: Ça ressemble à des croquettes pour chiens. Ou chat.
8: C'est ça. Pierre Fabin nous dirait de ne pas leur donner, par contre, évidemment.
11: Ça, c'est sûr.
8: Bon. Donc, le bon plan ultime, c'est de vous regrouper avec des voisins et d'acheter ensemble le stock de pelés pour l'hiver.
7: D'accord.
8: Parce que vous allez pouvoir demander à votre fournisseur un prix ou accéder à des prix de vrac et donc faire vraiment sensiblement baisser la facture. Et le mauvais plan, c'est d'aller les acheter petit à petit. Je sais que souvent, quand on a des problèmes de trésorerie, on achète petit à petit et je le comprends. Donc là, vérifiez le prix au kilo, essayez de trouver l'endroit le moins cher. Mais si vous en avez la possibilité, vous faites le stock pour l'hiver et vous en parlez avec les voisins parce que ça va vous donner vraiment accès à un meilleur prix. Autre... bon plan, c'est d'acheter groupé, mais avec un organisateur derrière. Achetongroupé.fr, par exemple, ou l'UFC Que Choisir le fait. Et là, du coup, vous êtes peut-être des milliers à commander, et ça fait sensiblement baisser les prix. Ça, c'est pour les pelés.
7: Okay.
8: Ensuite, il y a le bois.
7: Alors, on n'est pas rendu.
8: Le bois, en général, c'est le bois, c'est-à-dire c'est les bûches, hein, tout simplement. Alors, là, ce qu'il faut faire, c'est...
7: Grosse bûche, petite bûche, là est la question.
8: Exactement, 30, 45 cm, ce genre de choses-là, 60 parfois. Bûche, je parle de bûche, arrêtez Gérald de faire ses gros yeux. Non mais c'est hyper important, parce que le bois, c'est le moyen de se chauffer le moins cher et le plus écologique. C'est très simple. Par contre, il faut trouver un bon fournisseur. Et ce que je vous conseille de faire, c'est de regarder plusieurs fournisseurs autour de chez vous. Et parfois, si vous êtes sur une région limitrophe à une autre, d'appeler un fournisseur un petit peu plus loin, parce que parfois, les prix peuvent vraiment varier. La clé là-dedans, c'est d'acheter du bois sec si vous n'avez pas de stock. C'est très important, parce que sinon, vous allez avoir un rendement qui est moindre et vous allez endommager. En tout cas, mettre à mal votre conduit de cheminée, ça fait de la fumée, tout ça. Voilà.
7: Ah oui, alors, il y a des arnaques peut-être un peu dans le bois.
12: D'ailleurs, c'est bien qu'on en parle aujourd'hui, parce que c'est à peu près le moment de l'année, là, mi-septembre, où je reçois pas mal d'alertes sur les arnaques au bois de chauffage. J'ai une auditrice, là, Catherine, qui m'avait contactée. Mmh. Elle était tombée sur le site d'une entreprise juste à côté de chez elle, elle commande son bois de chauffage, 240 €. L'argent est encaissé. En fait, elle reçoit rien du tout, pas de bûche à l'horizon. C'est un peu dur quand vous faites arnaquer comme ça. C'est vrai que ça peut faire sourire, mais en même temps, pour elle, elle me dit, c'est vrai que elle dit, je me sens mal. J'ai commandé du bois de chauffage, j'ai rien reçu, je me suis fait avoir. En fait, très important à savoir pour compléter ce que dit Valère, c'est que souvent vous avez des escrocs qui créent des sites internet de toutes pièces et ça va loin parce qu'en fait ils piquent le vrai nom d'une vraie entreprise avec son logo, ses photos de bûches, l'adresse, etc., le numéro et vous n'y voyez que du feu, pardon. Petit jeu de mots, excusez-moi.
7: Oh là là, mais c'est les coquines, dis donc. Enfin, madame.
12: Conseil, mais très rapidement, si vous ne connaissez pas l'entreprise, ne payez jamais avant la livraison. D'ailleurs, normalement, une entreprise sérieuse, elle vous fait payer au moment de la livraison. Et puis, Valère le disait, comparez les prix. Toujours garder en tête que si c'est un peu trop beau pour être vrai, c'est toujours suspect. Et puis aussi, attention à la qualité du bois qu'on vous livre.
7: Bien sûr.
12: Est-ce qu'il n'est pas un peu trop humide? Est-ce que ce n'est pas de mauvaise qualité? On peut utiliser un petit humidimètre à bois. Ça s'achète. Hein, voilà, vous vérifiez comme ça l'humidité du bois, c'est important aussi.
7: Merci Audrazo. Valère Coiret, on va continuer de parler chauffage avec vous dans un instant. Et puis plus tard dans l'émission, sachez-le, on va parler arthrose avec notre médecin Gérald Kierzek et de plein d'autres choses, bien sûr. L'émission est riche, on vous rend service avec sérieux et bonne humeur dans On vous doit bien ça, votre nouveau rendez-vous quotidien jusqu'à 13h. Mais pour l'heure, nous écoutons Véronique Sanson. Comme je l'imagine, sur ICI.

0: je l'imagine. 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
0: 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C'est votre nouveau rendez-vous quotidien. Tous les midis, on est ensemble jusqu'à 13h avec toute la bande pour vous rendre service parce qu'on vous doit bien ça. Et oui, et là, on parlait chauffage. Tout à l'heure dans l'émission, on va parler arthrose, hein, chers amis. Donc, si vous avez des questions, n'hésitez pas. Ça se passe au 0810 055 056. C'est un numéro WhatsApp gratuit. Mon cher Valère Correa.
2: Oui.
0: C'est à vous, hein, on va continuer à parler chauffage, parce que vous êtes quand même très connaisseur.
2: On va parler du fioul, parce que il y a encore beaucoup de maisons qui sont équipées d'une chaudière à fioul. Alors, lui, il a augmenté sensiblement, je vous le disais tout à l'heure, on est autour des 1900, 1950 euros les 1000 litres. Bah oui, dès qu'on prend, il en faut beaucoup du fioul, hein, pour faire l'hiver. Donc là, quelques conseils de bon sens, mais c'est toujours bon de les rappeler. Bien sûr, on le dit à chaque fois, mais c'est important, faites jouer la concurrence. Vous demandez plusieurs devis, mais plusieurs devis le même jour. Parce qu'il y a tellement de variations, il ne faut pas demander un devis avec une semaine d'écart. Sinon, le premier devis ne peut pas se comparer avec le deuxième devis. Ça ne marche pas. Et puis, ce qui est important, c'est que si vous décidez de signer le devis, vous avez trouvé le bon fournisseur, vous vérifiez bien que le prix est bloqué au moment de la commande, parce qu'il ne s'agit pas de vous faire livrer 10 jours plus tard avec le prix dans 10 jours.
3: Sauf s'il est à la baisse.
2: Il faut que ce soit...
3: Le prix. Ça peut arriver aussi, il s'aligne sur les prix à la baisse.
2: Alors, ça, c'est peut-être un point qu'on peut effectivement vérifier, mais il faut à minima qu'il soit bloqué et qu'il ne puisse pas partir à la hausse.
0: D'accord,
2: et effectivement, pourquoi pas demander, si le prix baisse, est-ce que vous m'appliquerez la baisse. Et puis, un dernier mot sur les achats groupés, là aussi, et je remercie Samy à la radio qui m'a fait penser à cette plateforme qui nous l'a partagée. Il y a une plateforme pour les achats groupés de fioul. Et les achats groupés, d'ailleurs que ce soit entre voisins ou par une plateforme, c'est vraiment une solution intelligente parce qu'on a des prix de gros. Et ça s'appelle, alors attendez, c'est Poemop, donc P-O-E-M-O-P,
0: Poemop.fr. Poemop.fr, très bien. On a une auditrice qui a réagi, chère Aude.
4: Oui, ça fait écho à ce que vous disiez, Valère. C'est Sandrine qui nous a laissé un vocal au 0810 055 056. En fait, elle est propriétaire en Seine-Saint-Denis, c'est ce qu'elle nous écrit. Son immeuble est chauffé au fioul et c'est compliqué. On écoute Sandrine.
5: Je voudrais témoigner parce que là, ça fait depuis cet été qu'on regarde un petit peu la copro pour remplir la cuve de fioul. On est en train de presque boursicoter pour regarder les cours du marché les plus bas, mais du coup, on a quand même été obligé de commander là un tiers de cuve. Les prix s'enflamment, ça devient vraiment problématique.
0: Merci pour ce message, hein, chère Sandrine. Faites comme elle, on le rappelle, hein, 0810 055 056, c'est votre émission. Valère.
2: Oui. Bah, c'est une bonne stratégie et une mauvaise stratégie. C'est une bonne stratégie parce que ça permet de ne pas payer au prix fort. Mais est-ce que le prix sera pas encore plus fort dans 15 jours ou dans un mois? C'est ça le sujet. Néanmoins, je pense que quand ça s'est enflammé comme ça, c'est le moins qu'on puisse dire. C'est une assez bonne stratégie avec un bémol. Il faut pas remplir la cuve trop à ras. Pourquoi? Parce qu'on peut se retrouver à court à un moment donné. Donc il faut, si on est dans l'urgence, c'est là qu'on va payer le plus cher.
0: Mais je peux poser une question bête, ce sera pas la première et la dernière fois. Mais du coup, quel est le meilleur moyen de se chauffer? Qu'est-ce qui est le mieux? Qu'est-ce qui est le plus rentable entre tous les moyens que vous nous avez décrits?
2: Alors, il n'y a pas de moyen idéal parce que le chauffage, c'est une infrastructure de la maison. C'est compliqué d'en changer en vérité. C'est-à-dire qu'on s'adapte aux moyens qu'on a à la maison. L'électricité, quand c'est bien géré, ça peut coûter très cher, mais on peut arriver quand même à maîtriser. Le gaz a pas mal augmenté. En vérité, le moins cher, c'est le chauffage au bois, à condition d'avoir un insert et qu'il y ait un bon rendement.
0: Mais
2: ça, c'est pas possible de partout.
0: Et puis, Audrazo,
4: oui,
0: et
4: fait,
0: après Gérald.
4: Mais on pense effectivement aussi à ceux qui se chauffent au gaz ou à l'électricité. Juste une petite précision là-dessus. Si vous chauffez au gaz ou à l'électricité, vous n'avez pas une marge énorme en termes de, pour faire varier finalement votre facture, parce que une facture d'électricité, c'est quoi? C'est un tiers de taxe, déjà. Donc ça, vous ne pouvez pas influer là-dessus. Il y a l'abonnement, vous payez aussi l'acheminement, hein, donc les lignes à haute tension, etc. Et donc, au bout du bout, sur 100 euros de facture d'électricité, il y a 39 euros pour l'électricité en elle-même. Pour le gaz, c'est la moitié, à peu près. Donc, c'était juste pour dire qu'il y a peut-être moins de marge de manœuvre quand vous payez votre chauffage au gaz ou à l'électricité.
0: Gérald Kierzek, vous vouliez intervenir.
3: Oui, globalement, on chauffe trop quand même. Donc, avoir une température un peu inférieure, quitte évidemment à s'habiller, à mettre un pull, etc., c'est des réflexes qu'il faut qu'on ait. indépendamment, j'allais dire, de la hausse du prix de l'énergie. Alors évidemment, là, c'est un détonateur, on est contraint de le faire. Mais même pour plein de raisons différentes, c'est pas mal d'avoir une température un peu en dessous. Évidemment, dans des limites, les limites du raisonnable, on en parlait hier pour le sommeil, par exemple.
6: Tout à fait, vous l'avez rappelé.
3: Et puis, il faut ouvrir les fenêtres, c'est-à-dire qu'il faut aérer quand même 5 à 10 minutes le matin et le soir. Ça diminue l'humidité, donc ça permet d'avoir un air plus sain. Et donc là aussi, en termes de chauffage, on a l'impression que quand on ouvre les fenêtres, on va perdre en chaleur et faire des dépenses inutiles. Mais en fait, c'est l'inverse, parce qu'on lutte contre l'humidité.
7: Et puis, comptez sur Gérald Kierzek pour vous tricoter des pulls. Ça sera notamment l'un des sujets de la chronique d'Elsa Wolinski, qui nous parlera aussi des activités un peu à l'ancienne qui reviennent à la mode, chers amis. Dont Gérald qui tricote des pulls pour l'heure. On va continuer à nous envoyer. Hein. Ça réagit beaucoup au 0810 0 55 0 56. On parlera arthrose un peu plus tard dans l'émission. Mais pour l'heure, c'est une nouveauté, figurez-vous. Oh, quelle est belle cette nouveauté. C'est une merveilleuse chanson de Benabar. Elle danse. On est ensemble jusqu'à 13h. Dans On vous doit bien ça.

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0: merveilleuse voix de notre chère Benabar. Elle danse sur ici. Jusqu'à 13h.
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0: Effectivement, on est ensemble jusqu'à 13h. C'est votre nouveau rendez-vous quotidien sur ici. Ça s'appelle On vous doit bien ça, avec toute une joyeuse bande. Et puis vous, surtout, chères auditrices, chers auditeurs, qui êtes de plus en plus nombreux à réagir au 0810 055 056. Nous parlions chauffage. Et nous avons une auditrice qui nous a appelé, Ludivine. Bonjour, Ludivine.
2: Bonjour, Nora. Bonjour, toute l'équipe.
0: Bonjour.
3: Bonjour.
0: Comment allez-vous, chère Ludivine ?
2: Très bien, je suis ravie de vous avoir, j'adore votre émission et merci pour ce que vous faites.
0: Oh, merci Ludivine, ça nous fait chaud au cœur. Et en parlant de chaleur, oh là là, la transition des années 80. Comment vous chauffez-vous ? Parce que je crois que c'est une manière assez cocasse de vous chauffer, chère Ludivine.
2: Oui, c'est un peu particulier. Donc nous, on se chauffe aux granules de bois, mais avec une chaudière. On a un silo du coup de stockage et donc j'achète les granulés en vrac. Et donc, on se pose la question, par contre, parce que donc j'achète 3,5 tonnes d'un coup, on se fait livrer.
0: Oh là,
2: c'est plus cher que quand on va acheter des sachets. Donc l'année dernière, on s'est trouvé à acheter tout l'hiver des sacs de granules pour remplir notre silo de 3,5 tonnes, en fait.
0: Alors, je peux vous demander, Ludivine, combien ça coûte un... Oui, ça va, vous, 3 tonnes.
2: Alors là, c'est dans les 400 € la tonne, à 440 € la tonne, il me semble.
0: Ok, d'accord. Vous connaissiez sa valeur, ce moyen de chauffage ?
3: Mais les granulés, c'est les pelés, hein. C'est-à-dire on est dans cet univers-là.
0: D'accord, c'est dans cet univers.
3: Voilà. Mais manifestement, c'est toujours pas les galets, mais c'est un autre sujet. non, mais Ludivine, c'est intéressant ce que vous dites, parce que c'est un point qu'on constate, et là que je vérifiais avant que vous interveniez, c'est que parfois, effectivement, quand on achète en vrac et en grande quantité, ça revient plus cher que les sacs. Alors pourquoi ? En fait, quand on achète en vrac, il y a la logistique, il y a le transport, il y a toute une chaîne d'approvisionnement qui se rajoute en fait, alors que les sacs, on peut trouver des promotions et on peut se retrouver effectivement avec des prix qui sont plus intéressants. Mais malgré tout, vérifiez bien la qualité de ce que vous achetez. Il faut bien comparer ce qui est comparable. Si vous achetez des granulés de moins bonne qualité, vous allez vous retrouver avec de l'encrassement, avec peut-être plus de résidus et un moins bon rendement. Donc c'est bien de regarder si les certifications se valent, parce qu'on peut pas comparer des fraises qui viennent d'Espagne ou des garriguettes françaises par exemple quand on est en plein été.
0: Merci Valère, merci beaucoup Ludivine, on vous embrasse très très fort. Prenez soin
2: merci.
0: De vous.
2: Passez
0: une belle après-midi. Je suis navrée, ça va très vite. On essaie de prendre le plus de gens possible parce qu'il y a beaucoup, beaucoup d'appels au 0810 055 056. Du coup, on enchaîne avec Michael. J'ai dit ça sans respirer, dis donc. Michael, bienvenue, cher ami. Bonjour, Michael.
4: Bonjour.
0: Vous nous appelez d'où, cher Michael ?
4: À côté de Périgueux.
0: D'accord. Eh ben, c'est une très jolie région. Vous avez bien de la chance. Michael, vous vouliez intervenir. On vous écoute.
4: Oui, moi, juste pour dire que moi, j'ai la chance de travailler dans le bâtiment et je démonte les vieilles charpentes pour en refaire. Mmh. Et du coup, j'arrive à me chauffer toute l'année sans acheter de bois, quoi. Du coup, c'est un peu plus de boulot.
3: Oui.
4: Bon, il y a quelques vieilles pointes, mais au moins, voilà, je dépense pas d'argent pour me chauffer à la maison.
0: Ah ouais, mais vous êtes un professionnel aussi. C'est ça l'avantage. Tout le monde n'est pas capable.
4: Non, mais je pense qu'il y a plein d'entreprises que je connais aux alentours qui font la même chose et
0: d'accord.
4: Le bois en fait je pense qu'ils en font pas grand chose quoi donc du
0: okay.
4: coup
0: très bon temps, alors.
4: Peut-être pardon. Avancer auprès des entreprises pour
0: bien sûr pour se renseigner parce que ça peut être effectivement un très bon plan cher Michael. Exactement. Aude Razo.
5: Oui, juste une question Michael, justement, est-ce que vous en refilez un peu autour de vous? C'est un peu la question que je me posais.
0: Ouais, c'est vrai Michael.
4: Non parce que
3: allez.
4: Coup, non parce que c'est pas que je veux pas mais moi du coup pour ma part c'est assez juste pour mon hiver donc du coup c'est vrai que tous les ans je renouvelle suivant les chantiers que j'ai, c'est assez aléatoire. Mais c'est vrai qu'en temps normal, avec mon employeur, on arrive à se partager le bois pour l'année.
0: D'accord, mais si ça me paraît quand même pas mal cette histoire. Hein Valère, alors, ça vous embouche un coin, monsieur Bonplan ?
3: Ah bah ça m'embouche un coin, mais j'adore. Et puis par ailleurs, pensez aussi à ce qu'on appelle l'affouage, c'est-à-dire la possibilité de ramasser du bois dans la nature. On peut, hein, c'est gratuit, mais vérifiez auprès de votre commune si c'est autorisé ou pas.
0: Merci Michael, merci beaucoup. Valère, continuez à réagir au 0810 055 056. On va parler arthrose dans un instant. On va parler aussi des jeux un peu à l'ancienne qui reviennent au goût du jour avec notre Elsa Wolinski, mais pour l'heure... C'est l'actualité de toutes vos régions grâce aux 44 locales de votre radio. Ici, à tout de suite, chers amis.
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3: Actu local, musique, bonne humeur toutes les heures hein, sur votre radio, ici Lorraine. Direction le parc animalier de Sainte-Croix dans cette belle idée de sortie puisque c'est le début du Brame du Cerf ce week-end jusqu'au 16 octobre prochain. Le parc animalier propose au public de découvrir un spectacle naturel et surtout impressionnant. À l'aube de la journée ou à la tombée de la nuit, les visiteurs pourront observer les cerfs pendant cette période particulière de l'année. Et cette année, le parc propose de nouvelles expériences immersives, notamment en soirée. La soirée Brame débute à partir de 19h. Pendant 30 minutes, vous allez pouvoir observer les cerfs en train de bramer et la nature. Il y a la même chose, mais en matinée également. Il faut se rapprocher du parc animalier de Sainte-Croix pour pouvoir réserver et passer une très belle journée du côté de Rhodes au parc animalier de Sainte-Croix pour le Brame du Cerf. Toutes les infos à retrouver dès maintenant sur ici.fr.
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0: Il est midi 32, on est en direct jusqu'à 13h. Quel bonheur d'être sur cette radio ici, dans ce nouveau rendez-vous. Ici, on parle bon plan, vie quotidienne, arnaque à éviter, santé. Nous sommes là pour vous rendre service parce qu'on vous doit bien ça. C'est le titre de ce nouveau rendez-vous quotidien. Je suis Enora Malagré, je suis avec Audrey Azo, Valère Coréard, Gérald Kerzek, notre médecin qui nous parlera arthrose dans un instant. Et puis Elsa Wolinski qui nous parlera de ces jeux un peu à l'ancienne qui sont de retour apparemment. C'est pour notre plus grand plaisir, ma chère Elsa. Mais pour l'heure, c'est notre docteur Kerzek qui va répondre au vocal d'une auditrice.
14: Bonjour, que faire quand un bébé fait un spasme du sanglot ? Merci d'avance.
0: Très impressionnant ça, Gérald, hein, toujours.
15: Hyper impressionnant, c'est les tout petits, les moins de 2 ans qui vont, parce qu'il y a une frustration, une colère, bref, ils vont se mettre à crier, à pleurer et à bloquer leur respiration en fait. Et quand je dis ils vont se mettre, c'est pas tout à fait vrai, leur corps, leur système nerveux va se mettre à bloquer la respiration, ils vont devenir tout bleu ou tout rouge, donc c'est hyper impressionnant. C'est pas une crise d'épilepsie, c'est pas une mort subite, c'est même pas le gamin qui décide d'eux, parce qu'après c'est le système neurologique qui décide, système nerveux autonome, ça bloque la respiration, ça dure, allez, 30 secondes, une minute et demie, d'où la cyanose, hein, parce qu'il manque d'oxygène, donc il devient un peu bleu, et après, il reprend ses esprits. Qu'est-ce qu'on fait ? On on panique pas. On sort éventuellement le chronomètre pour regarder combien de temps ça dure. Il faut que ça dure vraiment moins de 2 minutes. Et on va protéger l'enfant. On met rien dans sa bouche puisque c'est pas une crise d'épilepsie. On va vraiment laisser se dérouler la crise. On l'engueule pas non plus parce que vraiment c'est pas de sa faute, hein, même si c'est déclenché par une petite colère ou une frustration.
5: Mais on le
15: c'est
5: prend vraiment pas dans les autonome. Bras.
15: On le prend, on le rassure et on attend que ça passe.
5: D'accord.
15: Mais vraiment, évidemment, on le secoue pas. Enfin, oui, on parlera ça. D'ailleurs dans cette émission du bébé secoué, etc. Et si c'est la première fois, c'est bien de le montrer à un médecin, c'est bien de le montrer au pédiatre pour vérifier qu'il n'y ait pas une cause un peu sous-jacente.
0: Merci docteur Kirzek. Nous allons, faites d'ailleurs comme notre auditrice, hein, ça se passe au 0810 055 056. Nous on est là pour vous rendre service, on vous doit bien ça. On a des gagnants, et plus particulièrement une gagnante pour notre jeu. Vous le savez, tout au long de l'année, je booste votre pouvoir d'achat. C'est 200 euros. Allez, boum, qui partent comme ça, en vous inscrivant tout simplement. C'est ce qu'a fait Catherine. Bonjour Catherine.
16: Bonjour.
0: Comment allez-vous?
16: Ça va très bien.
0: Super, vous appelez d'où Catherine?
16: De Vendée, des beaux repères à côté des Herbiers.
0: Ah, que c'est joli par là-bas.
16: Oui, c'est beau.
0: Ah là là, ouais, je suis un peu jalouse, je ne vous cache pas, chère Catherine, c'est vraiment très joli. Vous êtes inscrite sur le site ici.fr. Eh bien, c'est gagné, Catherine.
16: Bravo, merci.
0: Ben voilà, c'est aussi simple que ça. Et on est ravis de vous offrir ça, 200 euros à dépenser dans une grande enseigne. C'est pour vous, en l'honneur de cette rentrée. Et on va faire ça tout au long de l'année. Je vous embrasse très très fort, chère Catherine. Prenez soin de vous. Vous l'avez vu, c'est votre émission. On continue de vous rendre service. On parle arthrose dans un instant, dont on vous doit bien ça. Mais pour l'heure, c'est Paul McCartney et Stevie Wonder. J'adore ce titre. Ebony and Ivory. Sur ici, on vous doit bien ça. On est ensemble jusqu'à 13h.

0: Ivory. Paul McCartney, Steve Wonder sur votre radio ici dans Vous Doit Bien Ça.
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0: C'est votre nouveau rendez-vous quotidien. On vous doit bien ça, on vous rend service. C'est votre émission 0810 055 056. Et ça réagit très fort parce qu'on a un auditeur, je crois, qui a réagi à notre Michael. Un auditeur qui a expliqué nous ça.
3: Oui, parce qu'on parlait chauffage et Michael nous a dit tout à l'heure en direct à l'antenne que lui, il utilisait du bois de charpente pour se chauffer. Il prenait le bois, il est dans le bâtiment pour le brûler. On a un autre auditeur donc, qui réagit en WhatsApp, Joe, qui nous dit le gros problème du bois de charpente, c'est que c'est un bois traité. Du coup, c'est polluant et c'est toxique de le brûler.
0: Donc attention, petite alerte. Merci les amis de réagir comme ça en direct. On est ensemble jusqu'à 13h, 0810 055 056. C'est la journée mondiale contre l'arthrose, cher Gérald Kierzek.
4: Exactement. 13 septembre, journée mondiale de lutte contre l'arthrose. L'arthrose, c'est la première cause de douleurs chroniques. Vous savez, c'est le matin, on se réveille, on a un peu mal au cervical. Parfois, on a des crises d'arthrose avec les articulations qui font mal, la hanche, le genou, parfois même les mains. Exactement. Il y a 10 millions de Français, quand même, qui sont atteints d'arthrose. J'allais dire que, oui, il y a le diagnostic qui est posé. Parce qu'en fait, on a tous de l'arthrose. On a l'impression que c'est les plus de 60 ans. Mais en fait, l'arthrose, ça commence à 20, 30 ans. On commence à avoir l'usure. On commence à avoir l'usure de notre cartilage. Une articulation, vous savez, il faut qu'elle soit lubrifiée. Il y a un cartilage, il ne faut pas que ça grince. Et ce cartilage, eh bien, avec l'âge, il va s'abîmer. Alors, l'arthrose, ce n'est pas qu'une usure du cartilage, mais c'est une des composantes. Et puis après, il y a l'os qui va s'user aussi. Il y a des poussées un peu de douleur, d'inflammation. Et ça commence très tôt quand on commence à avoir un peu mal au cervical. Et moi, je vous prédis que les gamins là, qui sont tous sur les téléphones portables, etc., ils seront de l'arthrose plus tôt, plus vite. L'arthrose du poignet, de l'arthrose du pouce. L'arthrose cervicale aussi. Bref, ça fait des douleurs. On n'a pas de traitement à l'arthrose. Et c'est un peu le sujet, c'est-à-dire qu'il n'y a pas de traitement curatif. C'est une espèce de vieillissement de l'articulation. En revanche, il y a plein de moyens de lutter contre l'arthrose. Et c'est pour ça que cette journée mondiale, c'est bien qu'on en parle. Parce qu'il y a plein de moyens, des petits moyens qui sont entre nos mains. Notamment bouger. Alors vous allez me dire, oui, mais moi j'ai mal, je ne peux pas bouger. Oui, mais il faut se forcer un peu. Il faut faire de l'activité physique adaptée pour pouvoir maintenir.
0: Comme par exemple, Gérald, le mouvement.
4: La marche, tout simplement. La marche nordique, si vous avez un peu plus de mal, vous prenez des bâtons. Mais cette activité physique, elle est indispensable pour l'articulation, sinon ça va rouiller.
0: Pardonnez-moi, hein, parce qu'évidemment, je vais en profiter, me faire une petite consulte gratos. Comme on commence à avoir un peu mal aux mains, je ne vous cache pas que moi, la main droite, ça commence à être compliqué à dos. Qu'est-ce que je peux faire comme exercice? Une petite balle, par exemple
4: Ça peut être une petite balle, ça peut être des mouvements de poignet. Alors attention, il ne faut pas confondre arthrose et arthrite. Il y a des gens qui nous écoutent qui ont peut-être de l'arthrite. Ça, c'est de l'inflammation aiguë avec l'articulation qui est rouge, qui est douloureuse.
0: Qui se réveille pendant l'hiver. Là,
4: exactement. Donc, ou la polyarthrite rhumatoïde. Ça, c'est pas pareil. L'arthrose, en fait, l'articulation, elle n'est pas rouge, elle fait mal. Le matin, il y a ce qu'on appelle un dérouillage un peu matinal. Faut qu'on bouge un peu les poignets et puis après, ça va un petit peu mieux. Mais en fait, c'est de l'activité qui doit être, je veux du mouvement, mais je veux pas trop de douleur. Donc, il faut que la douleur soit un peu votre guide. Pour faire de la marche et que ça soit efficace sur les articulations, il faut lutter contre le surpoids aussi. C'est vrai, quand on prend un peu de poids, on parlait de charpente là à l'instant, nos os, nos articulations, c'est la charpente. Plus le toit, c'est-à-dire plus notre poids est lourd à porter, plus les articulations vont souffrir. Donc le fait de baisser un peu son poids, de lutter contre le surpoids, donc gérer son alimentation, ça va permettre d'améliorer les douleurs d'arthrose. Et puis quand il y a quand même des douleurs, quand il y a quand même des crises douloureuses, paracétamol, il n'y a pas de médicament miracle,
0: c'est vraiment tout, mais pris à bonne dose
4: pendant 4-5 jours, 1 gramme matin, midi et soir pour les adultes, ça fonctionne vraiment très bien. Et puis j'allais dire, il y a quelque chose qui est très décrié en ce moment, mais toutes les associations, je pense à l'association de française de lutte contre les atteintes rhumatismales, la FLAR, qui défend les cures thermales. Et ils ont raison, parce que les cures thermales, ça fait beaucoup de bien. C'est une prise en charge globale.
0: C'est une prise en charge?
4: Alors, c'est très cher. Oui, pour les patients, c'est très cher. C'est-à-dire qu'il y a une prise en charge qui est à 65% par l'assurance maladie. On en parle actuellement pour le dérembourser, mais ça va être une catastrophe si c'est déremboursé, parce que les gens, c'est des petits budgets, ils complètent. C'est pas des vacances gratos à l'œil, sur le dos de la sécu.
0: C'est pas la thalasso tranquille.
4: Mais non, et c'est surtout que ça évite beaucoup de complications, beaucoup de prises d'anti-inflammatoires. C'est une prise en charge globale. Ça va permettre de lutter contre le surpoids, de montrer quels mouvements justement sont bons ou sont pas bons. Donc c'est vraiment une prise en charge globale qui est intéressante. Il n'y a pas de remède miracle. On espère que dans les années, la recherche avance, il va y avoir peut-être des injections, des médicaments qui vont permettre de ralentir cette usure. Mais pour l'instant, on n'en est pas là. On reste sur des petits moyens quand même.
0: Il y a beaucoup d'appels au 0810 0 55 0 56. Du coup, on va continuer de parler d'arthrose dans un instant, juste après. Claudio Capeo, ça va sur ICI. Non, on vous doit bien ça. On est ensemble jusqu'à 13h.

0: cause. Le docteur Kirzek vient de nous en toucher un mot. Et du coup, nous allons prendre évidemment des auditeurs et des auditrices. Bonjour, c'est une Brigitte. Brigitte, chère Brigitte, bonjour, bienvenue.
1: Bonjour, bonjour, bonjour et merci de me prendre. Et puis encore bravo pour vos émissions parce que c'est génial.
0: Oh, merci Brigitte. On est des petits nouveaux, on débute, donc
1: c'est super parce qu'on apprend plein de choses, c'est très bien.
0: Ah bah c'est super, hein, c'est le but parce qu'on vous doit bien ça, voilà. Alors Brigitte, dites-nous tout, vous souffrez d'arthrose, Brigitte?
1: Alors c'est pas moi, c'est mon mari qui en fait au mois de juin il a fait une petite crise de d'arthrose, une petite crise à sa main qui a enflé et puis qui pouvait pas s'en servir, qu'il avait mal. Ça a passé un petit peu légèrement, et en fait, il a toujours mal, et sa main, elle enfle, il a fait une grosse crise au mois de juillet, parce que sa main a enflé beaucoup, et il pouvait pas du tout s'en servir avec des douleurs atroces, et en même temps, il a fait aussi une crise d'arthrose au niveau de sa cheville qui est handicapée, plus ou moins, où il pouvait plus poser le pied par terre, ça s'est fait les deux en même temps.
0: Oh,
1: et donc, on lui a fait faire des analyses de sang, qui montrerait qu'il n'a pas de polyarthrite. On lui dit que c'est de l'arthrose, mais moi je me dis, depuis le mois de juin que ça dure,
0: vous avez un doute.
1: Main, parce que le pied ça a passé, la main, je me suis dit, est-ce que c'est bien de l'arthrose? Quel moyen pour soigner? Mais bon, le docteur a beaucoup parlé tout à l'heure.
0: Vous avez, chère Brigitte, sonné à la bonne porte, Gérald Kirzek.
2: Je ne vais pas me substituer à son médecin, mais ce qui est important, Brigitte, c'est que votre mari déjà ait vu un médecin, qu'il y ait des examens. Avant de dire c'est de l'arthrose, il faut éliminer d'autres choses. Et en particulier, bien sûr, les polyarthrites, les maladies inflammatoires, les infections aussi, parce qu'on peut avoir des arthrites infectieuses. Et puis, je pense à la goutte, notamment chez les hommes, les crises de goutte. Vous savez, on avait oublié cette maladie quand on est un peu, on mange bien, on mange de la viande, etc. Et on a un peu trop d'acide urique dans le sang. Donc c'est toujours bien de doser ça dans le avec une analyse sanguine et vérifier que ça soit pas une crise de goutte, parce que la crise de goutte c'est autre chose, c'est l'acide urique qui est dans
0: ça
2: le sang.
0: Ça fait tellement mal.
2: C'est des
0: ça, cristaux. Moi, je voyais mon grand-père, le drap du lit, ne serait-ce que le drap
2: et
0: du lit sur son pied lui faisait hurler.
2: Qui faisait mal. Et là le traitement, c'est des médicaments pour faire baisser en fait l'acide urique, mais c'est pas du tout de l'arthrose. Donc une fois qu'on a éliminé ça par une prise de sang, et puis ça vaut peut-être le coup de faire une radio de la main, voir un peu s'il y a quelque chose de normal ou d'anormal, voir une échographie pour voir que c'est pas autour les ligaments, les tendons. Et si jamais c'est de l'arthrose, y a les kinésithérapeutes, ça fonctionne pas mal, qui peuvent proposer un certain nombre de mouvements. Il peut y avoir des orthèses aussi, vous savez, c'est des espèces d'attelles qu'on met pour pouvoir, quand les mouvements sont douloureux, pour pouvoir tenir l'articulation. Et puis l'alimentation, on n'y pense pas assez, mais en fait, l'arthrose, c'est de l'inflammation. Et pour pouvoir diminuer l'inflammation, faut manger mieux, manger des fruits et légumes, moins de sucre, manger moins de féculents probablement. Et à ce titre, je vais faire un coup de pub, un bouquin fait par deux
0: copains. Rapidement, Gérald, parce qu'on a beaucoup de questions, j'aimerais
2: que vous puissiez
0: y répondre.
2: Arthrose, arthrite, je me soigne en mangeant. C'est deux professeurs de médecine, Sébastien Tchernikov et Jérémy Selem, un prof de nutrition et un prof de rhumatologie, donc c'est quand même les spécialistes. Je me soigne en mangeant, et là, ça permet de revoir ses méthodes alimentaires.
0: Audrazo, on a énormément de questions. On ne va pas pouvoir malheureusement répondre à tout le monde. N'hésitez pas, nous, on vous prend aussi hors antenne. Hein. On est là pour vous, les amis. Hein.
3: David qui demande dans le WhatsApp de l'émission, Gérald, si pour les problèmes d'arthrose, il est conseillé de boire de l'eau riche en magnésium.
2: C'est une bonne question, parce que le magnésium, en fait, il n'y a pas d'études solides qui disent que si je bois ou je prends des compléments alimentaires ou je bois de l'eau riche en magnésium, ça va améliorer l'arthrose. Mais on sait que dans l'arthrose, il y a de l'inflammation. Et pour diminuer cette inflammation, il faudrait augmenter le magnésium. Donc j'allais dire, si ça fait pas de bien ou il y a pas de risque particulier, eh bien prenez de l'eau en magnésium, ça pose aucun problème et ça peut même peut-être être quelque chose qui va apporter une amélioration.
0: Merci docteur Kirzek, on le voit et je suis un peu colère parce qu'on n'a pas pu prendre tout le monde. Vous savez quoi, c'est comme pour le sommeil, on refera une émission sur l'arthrose, on refera une émission sur le sommeil. On le voit, hein. Ce sont des sujets qui vous préoccupent et on est là pour vous parce qu'on vous doit bien ça. Dans un instant, Elsa nous parlera des jeux un peu à l'ancienne qui reviennent au goût du jour. Oh, ma passion. À tout de suite sur votre radio ici.
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10: Encore quelques minutes à passer en votre merveilleuse compagnie. Vous êtes très très nombreuses à réagir au 0810 055 056. On répond à tout ou presque. En tout cas, on est là pour vous et on vous doit bien ça. Ma chère Elsa,
11: oui.
10: Dis donc, est-ce que vous n'êtes pas en train de nous ressortir des jeux qui datent des années 40 et qui reviendraient à la mode, dis donc?
11: Exactement. Vous faites quoi, vous, pour vous détendre, Enora, l'hiver?
10: Ah non,
11: je
10: ne
11: veux pas savoir en fait. Pardon, voilà. Excusez-moi, je vous ai posé une question, mais je ne veux pas
10: Attention.
11: Savoir.
10: Est-ce vous que avez vous... raison, vous me connaissez.
11: Voilà. Est-ce que vous connaissez le scrapbooking?
12: Non.
10: Donc, c'est que ça.
11: Ah, Aude. Alors, le scrapbooking, c'est un cahier dans lequel vous collez des photos, des petits mots, tous les petits souvenirs que vous ramassez un peu partout. Alors, vu votre vie, Nora, à mon avis, vous pouvez nous faire des énormes albums.
12: Oui, c'est
11: alors,
12: vrai.
11: Alors, effectivement, les jeux cartonnent en ce moment, comme le crochet, le tricot, les puzzles, le coloriage, les mots croisés. Bref, tout ce qu'on appelait avant les loisirs de vieux est devenu hyper tendance. Ça me rassure, parce qu'évidemment, je suis à la mode, l'air de rien, comme d'habitude. Vous pensez bien, moi, la céramique, les puzzles, tout ça, je fais de tout, hein, ouais. Parce que je célibataire avec trois chats, hein, on y va avec sur les activités.
10: Mais c'est-à-dire que vous vous faites chier, quoi. Pardon.
11: Non, pas tant que ça. Justement, non, bah oui, parce que justement, ces jeux, on se fait pas du tout chier. Et alors, je vais vous dire, pour les fans
10: pardon
11: qui nous écoutent.
10: Pardon pour le gros mot, chers
11: ouais,
10: amis. Hein.
11: C'est vrai. Pardon, et pour les fans qui nous écoutent, les fans de mots croisés, alors là, c'est la fête, carrément. Il y a des revues récentes comme Croisés Galaxies qui revendiquent des définitions plus joueuses. Mais il y a aussi Grillé, ces deux jeunes filles, Louise et Dior, qui ont complètement dépoussiéré les mots fléchés et les mots croisés, des références pop, de l'humour, des définitions beaucoup plus actuelles, et leur niveau s'appelle doux, mi-cuit et chaud. Alors moi, je vous explique, je suis mi-cuit. Bon, voilà.
10: Et si vous ne savez pas... on s'arrête deux secondes sur cette phrase. Moi, je suis,
11: moi, je suis mi-cuit. Oui, d'ailleurs, Gérald me regarde.
13: Moi, je suis doux.
11: Non, ouais. Non, vous êtes chaud, Gérald, vous êtes chaud.
13: Oh là là.
11: Et alors, si vous savez ni crocheter, ni tricoter, ni broder, ni faire de céramique... Et si vous n'osez pas vous lancer d'ailleurs, aucun problème, parce qu'il y a un nouveau phénomène justement, c'est les cafés créatifs, ça ouvre partout, alors mais partout. À Paris, vous avez Artichaut, Mazette, la Popoterie, à Nantes, Dadou's Corner, à Marseille, il y a le café Barbotine. Vous pouvez boire un café ou prendre un goûter tout en peignant votre bol, votre tasse, votre assiette.
13: C'est génial,
11: à Rennes,
13: ça,
11: en Bretagne. Ah ben voilà Valère, enfin un truc qui vous plaît. Des preuves. Même
10: allez-y ensemble les copains.
11: Mais oui, vous peignez votre céramique en mangeant une pâtisserie. Enfin bref, voilà, c'est des lieux qui sont pensés pour qu'on puisse venir en famille, entre amis ou tout seul. Et surtout, les ateliers sont accessibles aux enfants comme aux personnes plus âgées. Et c'est justement ça qui me plaît, les mélanges des générations. On vient fabriquer des objets et en même temps, on recrée du lien. C'est tellement important. Voilà. Et ce que je voulais vous dire aussi, c'est bye bye, les pensées qui tournent en boucle. Parce qu'en fait, toutes ces activités, ça nous fait du bien. Et c'est ce qu'on appelle le flow. Gérald, vous savez ce que ça veut dire, le flow? Le flow, c'est un concept qui est un peu théorisé comme ça par un psychologue dont le nom est imprononçable, donc je ne vais pas du tout vous en parler.
13: Volinsky.
11: Non, pas du tout. Le flow, c'est un état mental de concentration maximale où on est totalement absorbé par une activité au point d'en oublier l'effort. On est bien et on a besoin de ce flow-là quand il fait froid. C'est pour ça que ça fait du bien. Pour ça, dans une émission sur la chaleur.
13: Comme quand
11: Valère.
13: On vous écoute, on est dans le flow.
11: Oh, vous êtes gentils.
10: Oh là là.
11: Mais voilà, on ne cherche plus le vide se fait tranquillement. Allez, on joue à ces jeux-là, on n'est plus des vieux, pas du tout, on est tendance.
10: Oh là, merci Elsa Wolinski. Qu'est-ce que je l'aime. Elle nous décomplexe. C'est notre rayon de soleil, hein, dont on vous doit bien ça. Merci Elsa. Alors, nous allons accueillir, évidemment, un auditeur qui a gagné, pardonnez-moi, j'en perds mon latin, qui a gagné, qui s'est inscrit sur le site ici.fr. Patrick, bonjour Patrick.
12: Bonjour.
10: Oh, quelle belle voix. Oh là là.
12: Ah, oui.
10: Oh, j'aime ça. Oh là, j'aime cet entrain, cher Patrick. D'où nous appelez-vous?
12: À côté d'Auxerre.
10: Oh, très belle dans région Lyon. Également, dans Lyon. Très très bien. Oui. Alors, qu'est-ce que vous faites dans la vie?
12: Je suis retraité.
10: Oh la chance, eh ben, j'espère que votre...
12: C'est vrai.
10: Ben, moi j'en aurais pas de retraite. Allez,
12: moi
10: je plaisante.
12: Aussi.
10: Moi aussi, le plus tard possible. Cher Patrick, vous êtes inscrit sur le site ici.fr et c'est gagné.
11: Bravo.
10: C'est formidable, 200 euros dans votre pocket à dépenser dans une grande enseigne. On vous embrasse très très fort, cher Patrick.
12: Eh ben merci beaucoup,
10: bravo.
12: Bonne journée.
10: Mais bonne journée. On espère qu'on vous l'a un tout petit peu ensoleillé. Faites comme Patrick, inscrivez-vous sur ici.fr. Il y a une page dédiée à cet effet. Et deux fois par jour, vous repartez avec 200 euros. Je voudrais remercier Céline à la réalisation pour cette merveilleuse émission qui est passée en un éclair. Notre Thierry qui est à Montpellier à la régie et Antoine à la technique à Paris. Sadika au standard, Gwenaël à la préparation. Et moi, je vous retrouve demain. Bisous. Dans un instant, c'est le trésor de nos régions, spécial pouvoir d'achat. Bonjour, chère Marine.
14: Bonjour, Enora. Comment allez-vous? Ça va depuis Montpellier? Oui, bah ça va. Nous aussi, on va parler pouvoir d'achat, comme vous, Enora, avec un trésor spécial dédié au prix des carburants, hausse des prix en général. Le réseau ici est mobilisé. On ira auprès des pêcheurs, on ira auprès des automobilistes à la pompe, qui, vous l'entendrez, en ont vraiment ras-le-bol. On sera aussi dans l'isoloir ici, notre grande opération à l'approche de la présidentielle, où vous nous avez dit que vous vous serrez la ceinture et que forcément ça vous inquiète pour cette année qui arrive. Voilà, c'est le programme du Trésor de nos régions.
10: Merci Marine.
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10: Merci d'écouter la radio ici, il est 13h. Les informations, Marine Logeny.
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14: Bonjour à toutes et à tous. Je vous le disais, c'est un trésor de nos régions spécial aujourd'hui, consacré au prix des carburants, plus largement à votre pouvoir d'achat. C'est une de vos préoccupations principales à l'approche de l'élection présidentielle, entre hausse des prix de l'énergie, des produits alimentaires. Beaucoup se serrent la ceinture, n'arrivent plus à joindre les deux bouts et la colère monte.
15: C'est plus une haine intérieure qui s'installe de plus en plus et on est vraiment pris pour des cons et c'est partout, hein, même au supermarché juste là, pour toutes les courses qu'on va faire, ça se répercute là-dessus aussi, que ce soit une salade, elle a pris 50 centimes.
14: Vos radios ici, à vos côtés, à Nice, avec les pêcheurs en colère, près de Toulouse, avec des automobilistes à la pompe, à Marseille, sur un rond-point et aux quatre coins de la France avec nos isoloirs ici, et vos messages pour le futur ou la future présidente. Nos reporters également mobilisés pour faire entendre votre colère. Des invités viendront nous apporter leurs éclairages. Une spécialiste de l'énergie, un représentant des familles notamment. Merci d'être avec nous. Bienvenue dans le trésor de nos régions, consacré aujourd'hui à la hausse des prix des carburants et à votre pouvoir d'achat. Des feux de palette, des ports bloqués, des rassemblements sous tension. On commence par une colère très visible, celle des pêcheurs. Depuis le début de la semaine, ils se mobilisent contre la hausse des prix des carburants, surtout dans le sud. À Nice, le port est bloqué depuis ce matin, 5h30. Une vingtaine de pêcheurs, une quinzaine de bateaux encordés les uns aux autres empêchent tout simplement l'accès aux installations portuaires. Un navire de la compagnie Corsica Ferries a même dû être dérouté en Italie, Arthur Fradin.
16: Des pêcheurs de toutes les Alpes-Maritimes qui se sont placés en ligne à l'entrée du port de Nice et empêchent le passage des bateaux depuis le lever du jour, nous dit Jean-Paul de Villefranche, dans le métier depuis 65 ans.
17: Non, il n'y a personne qui sort. Il y a un yacht, qui attend. Et un bateau de 200 mètres, il attend.
16: Et parmi eux, comme porte-parole de cette action spontanée pour laquelle le comité des pêches locales n'a pas été mis au courant, Arnaud Allary, pêcheur de Saint-Jean-Cap-Ferrat.
18: Petit métier, chalutier, thonnier. On est tous main dans la main, justement, pour être solidaires, parce qu'on
16: y
18: arrive.
16: Ils disent ne plus y arriver à 1,40€ le litre de gasoil, une montée en flèche des prix que ne supportent plus ces professionnels.
18: On tire la sonnette d'alarme, justement.
19: Hein, avant la guerre en Ukraine, on était à moins de 80 centimes.
18: C'est ça.
19: Et donc, depuis la guerre en Ukraine, ça fait que monter. Hein. Pour nous, c'est double répercussion. On paye cher le gasoil, et les gens, ils ont moins de pouvoir d'achat, et ils viennent plus nous acheter du poisson, parce qu'on fait que de la vente au détail.
16: Les pêcheurs qui reprochent au gouvernement des promesses d'aide non tenues.
18: Pour le moment, ils nous ont promis une aide, mais on n'a rien du tout. Ça fait 4 mois qu'ils nous ont promis, on n'a rien.
20: Ils vont faire un dossier extraordinaire pour avoir cette aide.
16: Des professionnels de la pêche qui ont reçu ce matin la visite du maire de Nice, Éric Ciotti. Ils réclament une baisse des prix du gazole, un allègement des normes européennes, notamment sur la VMS, une nouvelle balise de traçage qui doit être posée sur tous les bateaux et à laquelle ils s'opposent. À Nice, ils disent attendre des annonces du gouvernement pour permettre de nouveau la circulation des bateaux.
14: Arthur Fradin, ici Azur, les pêcheurs hein, qui laissent tout de même quelques navires de plaisance et bateaux de l'administration. Mais bloquent les yachts et les ferries. Des pêcheurs que le gouvernement va tenter de rassurer. Ils sont reçus en ce moment même par la ministre de la Pêche et de la Mer, Catherine Chabot. Bonjour Marie Boéda.
21: Bonjour.
14: Vous êtes en direct devant le ministère et Marie, la réunion s'éternise.
21: Oui, c'est ça. La seule chose qu'on sait, c'est que cette réunion doit être tendue. Elle prend plus de temps que prévu. Ils auraient dû sortir il y a une demi-heure. Ça risque de durer encore 45 minutes, donc plus de 2 heures de discussion. En fin de matinée, une vingtaine de marins de la Méditerranée sont arrivés au ministère. Ils pêchent dorade, thon rouge, espadon. Avant la réunion, l'un d'entre eux nous a dit être en plein doute, mais aussi déterminé. Mathieu Chapelle est pêcheur du comité de pêche du Gard.
22: Voilà, on laisse 10 personnes sur le carreau. Maintenant, nous, il y en a marre. On est deux petits métiers, les pêcheurs d'étang, les Tony Senner qui sont là, de l'Espagne à l'Italie. Aujourd'hui, il y a tout qui est bloqué. On fait front tous ensemble. Et si on n'a pas ce qu'on veut, la Méditerranée s'embrasera.
21: Parce qu'aujourd'hui, chaque sortie en mer leur fait perdre de l'argent. Voilà ce qu'ils déplorent. Alors, pour les soutenir face à la hausse des prix du carburant, le gouvernement leur a accordé une aide de 35 centimes par litre de gazole jusqu'à la fin de l'année. Mais ce n'est pas suffisant, martèlent les pêcheurs. En dessous de 60 centimes, ils travaillent à perte. Voilà une des réclamations de cette réunion. Mais ce n'est pas la seule. Il y a les réglementations européennes trop strictes et une répartition nationale de la pêche, notamment pour le thon rouge, qui n'est pas équilibrée selon eux. Alors la suite, s'ils n'ont pas ce qu'ils veulent, continuer les blocages des ports et appeler même les autres pêcheurs français à les rejoindre.
14: Merci beaucoup Marie Boéda, en direct du ministère de la Pêche et de la Mer avec Virginie Lorda. Pour les moyens techniques, voilà ce qu'on pouvait dire sur cette réunion. Donc toujours en cours au ministère. On vous tient au courant si quelque chose bouge d'ici la fin du 13h de nos régions. Des aides prolongées donc pour les secteurs les plus touchés, mais pour les particuliers, pas grand-chose. Même si l'aide gros rouleur de 100 euros pour les plus modestes a été prolongée jusqu'à la fin du mois, les automobilistes, on l'entend tous les jours sur ICI, sont inquiets. Les prix à la pompe sont en moyenne autour de 2,30 euros le litre. C'est toujours le même ras-le-bol, comme ici dans une station-service de Buzet-sur-Tarn, au nord de Toulouse, Romain Biteau.
23: Chaque semaine, le même geste, déboucher son réservoir, glisser son pistolet. Et chaque semaine, Laura s'étrangle.
24: Mais on en est déjà quasiment à 100 euros du coup, plus de 100 euros pour mettre un plein.
23: Son budget essence a bondi, 250 euros par mois pour chaque jour, 60 km aller-retour entre Launaguet où elle travaille et Buzet. Dur de suivre pour cette assistante sur des chantiers.
24: Ça dure depuis très longtemps et comme je disais, je pense que ça va pas s'arranger de suite. Donc je suis même pas sûre d'arriver à aller continuer à travailler parce que ça va être compliqué quoi, financièrement.
23: Obligé de se serrer la ceinture avec deux enfants.
24: On se restreint sur tout ce qui va être repas, tout ça. On va pas faire des repas très onéreux. Enfin, vraiment, ça va être. On sort plus. On reste à la maison. On mange le minimum et puis voilà.
23: Elle a eu le droit à un mois d'aide grand rouleur. Benoît, lui, non. Alors, il réfléchit à d'autres solutions.
25: On se dit, on aimerait tester la voiture électrique, mais pour l'instant, pour nous, c'est hors de portée. Mais là, vous voyez ma voiture, elle date de 2003. C'est un vieux diesel. La pollution, c'est pas du tout terrible. Mais là, pour l'instant, on peut pas se permettre autre chose.
23: Beaucoup de dépit. On subit, confie les automobiles. automobilistes. Ce n'est pas le sentiment de Sylvain.
15: Ouais, c'est plus une haine intérieure qui s'installe de plus en plus et on est vraiment pris pour des cons et c'est partout, hein, même au supermarché juste là, pour toutes les courses qu'on va faire, ça se répercute là-dessus aussi. Que ce soit une salade, elle a pris 50 centimes.
23: Une colère qui monte, il est prêt à remettre son gilet jaune si un nouveau mouvement s'organise.
21: Reportage signé Romain Biteau, ici Occitanie, pour trouver la station-service. Hein, je vous rappelle, la moins chère près de chez vous, il existe une carte interactive sur ici.fr. Le budget essence qui bondit jusqu'à 250 euros par mois. On vient de l'entendre dans le reportage des Françaises, des Français qui se serrent la ceinture. Pour poursuivre cette discussion, réagir aussi à ce reportage, j'accueille Jean-Baptiste Beau. Bonjour.
0: Bonjour.
21: Vous êtes directeur des relations institutionnelles de Famille Rurale. Ces automobilistes qui se demandent si ça vaut le coup ou carrément d'aller travailler, c'est de plus en plus courant, Jean-Baptiste Beau.
0: Oui, malheureusement, c'est de plus en plus courant. Nous avions déjà connu cette situation il n'y a pas si longtemps, en 2022, lors de la dernière crise inflationniste. Et évidemment, pour nous qui représentons, avec nos 1700 associations, évidemment, les familles du milieu rural, eh bien, nous constatons que les personnes qui n'habitent pas dans les métropoles où il y a des solutions de transport collectif, où il y a des métros, où il y a toutes ces solutions de mobilité, eh bien, sont dépendants de la voiture individuelle et donc sont confrontés et prennent de plein fouet ces augmentations de tarifs. Mmh. Vous donniez des exemples dans le reportage, par exemple, pour une famille avec, parce que souvent il faut deux véhicules, hein, parce que quand il n'y a pas de moyens de transport, eh bien on arrive vite pour une famille avec deux véhicules à 80, parfois plus euros par mois supplémentaires par rapport à l'année dernière. Mmh. Donc évidemment, à l'année, c'est parfois plus de 1000 euros. Donc c'est intenable pour un certain nombre de familles qui ont déjà énormément de dépenses contraintes. Et qui vont être confrontés en plus, parce que l'hiver arrive, aussi à la flambée des tarifs des énergies comme le fioul, où dans ces territoires, il y a encore aussi beaucoup de maisons individuelles qui sont chauffées comme ça. Donc aussi une forme de double peine quand on est contraint et qu'on est dépendant du véhicule individuel. Et c'est ça qui, aujourd'hui, nous inquiète.
21: Merci Jean-Baptiste Beau, directeur des relations institutionnelles de Famille Rurale. Vous restez bien sûr avec nous, à l'écoute. On a aussi envie de savoir combien de temps ça va durer. Nous avons également en ligne avec nous une spécialiste de l'énergie. Bonjour Anna Créti.
1: Bonjour.
21: Bonjour, merci de nous rejoindre dans le 13h de nos régions, spéciale hausse des prix des carburants. Est-ce que nous sommes, Anne Créti, dans une crise qui va durer? J'imagine que ce n'est pas évident de répondre.
1: Ce n'est pas évident de répondre, mais il est intéressant de comprendre quelles sont les sources de cette crise, et en particulier le fait que on regarde les prix du pétrole, qui cette semaine a atteint 100 dollars par baril, mais qui par exemple déjà hier et avant-hier s'est un peu détendu. Mm-hmm. Mais cela n'a pas de conséquences sur les prix à la pompe, parce que ce qu'on est en train de subir aujourd'hui, c'est un problème qui est essentiellement lié aux produits raffinés et donc à la chaîne de raffinage qui subit indirectement donc le problème qui s'amplifie par ailleurs du détroit d'Ormuz.
21: Anne Créti, voilà pour le constat. Les solutions, est-ce qu'on peut plafonner les prix?
1: Plafonner les prix, donc c'est une mesure qui a été déjà expérimentée tout à l'heure. L'intervenant parlait de 2022 avec une période beaucoup plus courte de plafonnement des prix, a coûté à l'État 8 milliards d'euros. Aujourd'hui, je ne pense pas qu'on soit dans cette possibilité. Après, il y a d'autres leviers qui doivent être activés. Tout à l'heure, dans votre reportage, il y a des témoignages sur la voiture électrique qui reste relativement chère. Eh bien, c'est par exemple l'occasion de mieux penser le leasing social de voitures électriques, un dispositif qui existe déjà, mais qui doit être sans doute renforcé.
21: Anna Créti, toute dernière question pour vous. Est-ce que ça peut encore augmenter?
1: Aujourd'hui, on n'a pas de visibilité, mais en tout cas, les signaux sont décidément en rouge. Mm-hmm. On n'a pas véritablement de chiffres à donner, mais la situation est complètement bloquée, oui. Soit du point de vue du transport que des négociations. Donc, on n'a pas de bonnes nouvelles.
21: L'avenir n'est pas rose. Merci beaucoup, Anna Créti, spécialiste de l'énergie, d'avoir été avec nous dans le 13h
14: de nos régions. Nous sommes également en ligne avec Jean-Baptiste Beau, directeur des relations interinstitutionnelles de familles rurales. Votre réaction à ce que vient de dire Anna Créti, vous êtes inquiet pour l'avenir ?
0: Oui, alors deux réactions par rapport à ce qui vient d'être dit. Effectivement, sur les solutions qu'on peut apporter, en 2022, alors c'était pas un plafonnement qui avait été fait, mais c'était cette fameuse ristourne à la pompe de 10 centimes qui était reconduite. C'est vrai que ça avait coûté 8 milliards. Mmh. Alors nous, aujourd'hui, ce que l'on demande, c'est que, comme je vous l'ai dit, effectivement, il y a des ménages qui sont plus touchés que d'autres, ceux qui sont obligés de prendre leur voiture, et puis aussi, bien sûr, les ménages les plus modestes. Donc aujourd'hui, il y a l'aide grand rouleur, elle ne suffit plus. Alors elle a été prolongée, c'est vrai qu'il y a encore beaucoup de ménages qui seraient éligibles, qui ne l'ont pas demandé. Donc, à partir du 31 septembre, ce que l'on demande, c'est que cette aide, on fasse deux choses. Un, elle soit doublée, donc on passe à 200 euros. Oui. Et surtout, que le plafond de revenus pour l'éligibilité soit augmenté. C'est-à-dire un plafond de revenus qui devrait passer, à notre sens, aujourd'hui, il est autour de 16 000 euros. Mmh. Il faudrait qu'il passe à 25 000 pour que les classes moyennes puissent aussi avoir accès à cette aide. Oui. Pour nous, ça nous semble important. C'est la première chose qu'il faut faire en urgence pour d'abord aider ceux qui en ont le plus besoin. Ensuite, à terme, ce qui a été dit est vrai. C'est que la solution, parce que des crises comme ça, celle-ci, on ne sait pas quand elle va s'arrêter, et il y en aura certainement d'autres. La dernière, c'était 2022. Donc, il faut arriver à accompagner la décarbonation, y compris dans les zones rurales ou périurbaines, là où on n'a pas les moyens de transport. Et pour ça, le leasing social, véhicule électrique, les moyens de transport alternatifs. Il y a un fonds qui avait été mis en place, on avait beaucoup milité pour ça à l'époque avec le plan France Ruralité, mais c'est seulement 90 millions d'euros pour aider la mobilité dans les zones rurales sur 3 ans.
14: Oui, rendez-vous c'est très compte, peu.
0: Donc il faut vraiment investir là-dedans. Voilà nos deux. Donc mesures d'urgence ciblées et mesures de moyen et long terme. Oui. Je termine par dire qu'il y a 4 ans, en 2022, nous avions déjà tiré la sonnette d'alarme en disant qu'il fallait préparer cette décarbonation. Voilà. Entre-temps, il n'y a pas grand-chose qui a été fait. Et aujourd'hui, on se retrouve encore une fois au pied du mur. Donc, il faut plus anticiper.
14: Jean-Baptiste Beau, vous aurez l'occasion au cours de ce 13 heures de revenir sur vos propositions, vous qui êtes membre de famille rurale. À suivre dans le 13 heures de nos régions, on ira sur un rond-point près de Marseille. On sera avec une représentante de la CGT qui demande une table ronde avec Sébastien Lecornu sur le pouvoir d'achat. Et nous ferons un détour dans l'isoloir d'ici pour entendre vos messages pour le futur ou la future présidente dans ce contexte de crise sociale. Le 13 heures de nos régions consacré aujourd'hui à la hausse des prix de l'énergie, du carburant, mais pas que, il y aura incontestablement de l'inflation en rayon en 2027, averti ce matin le PDG de Coopérative U, Dominique Schelcher. Le climat social est inflammable, alors une question se pose de manière assez logique. Les gilets jaunes vont-ils reprendre du service ? Pas sûr, c'est ce qu'a constaté ici Provence. Hier, il n'y avait pas foule sur le rond-point de Somaty à l'Estac, c'est près de Marseille, pour manifester notamment contre la vie chère, mouvement à l'appel d'anciens gilets jaunes, Philippe Bocara.
2: Sur le gazon du rond-point brûlé par le soleil, une frêle tente blanche sur des piquets de gilets jaunes, une pancarte de fortune en carton avec l'inscription « Citoyen gilet jaune » et parmi la dizaine de personnes mobilisées, Eddy, presque 70 ans à la retraite, il était ici il y a 8 ans et il arbore fièrement son
3: « vieux gilet jaune de 2018 ». Je regrette à remettre encore une fois.
2: Pourquoi vous le remettez ?
3: Plus personne s'en sort. Chaque fois on dit « on va dans le mur », mais à mon avis, nous, le peuple, on y est déjà dans le mur. Combien de personnes, entre le 5 et le 15 mois, n'ont plus d'argent pour pouvoir finir leur mois, quoi.
2: Brigitte était là aussi en 2018, des strass, des paillettes sur son gilet jaune. Elle se mobilise à nouveau et lance un appel.
4: J'invite pacifiquement les gens qui sont en panne, de partout, de tous les citoyens français, d'aller devant leur lieu de pouvoir, la préfecture, tous ensemble, rester là-bas, exiger du préfet de sortir et de venir vers vous. Voilà.
2: Vous y croyez à cette mobilisation, à cet appel que vous lancez ?
4: Ni plus, ni moins.
2: Et donc un peu de déception sur ce rond-point. Quelques automobilistes ont lancé des coups de klaxon pour encourager ces manifestants. Et Franck attend un sursaut des Français.
5: On veut que les gens descendent dans la rue. Les gilets jaunes, on les a vus en 2018, il y avait eux qu'on voyait. Nous, ce qu'on a envie d'avoir, c'est le peuple qui en a vraiment besoin.
2: En tout cas, le peu de succès de cette mobilisation sur ce rond-point de l'Estac n'est pas une surprise, selon Emma.
6: On l'a repris pour montrer comme quoi, ça y est, les gilets jaunes sont de retour à Marseille. Après, voilà, c'est vrai qu'on ne s'attendait pas à ce qu'il y ait tout le monde qui vienne, ou on s'attend plus à ce qu'ils viennent du monde de samedi.
2: Et la manifestation est prévue sur le Vieux-Port.
14: Philippe Bocara, ici Provence. Mobilisation assez faible pour l'instant, on vient de l'entendre. mouvement des Gilets jaunes, malgré un appel à manifester le 17 octobre, qui se multiplie sur les réseaux sociaux. On se souvient du mouvement Bloquons tout il y a tout juste un an. Est-ce qu'il y a, Coralie Moreau, de l'inquiétude du côté des autorités ?
7: C'est un sujet d'attention, indiquent plusieurs sources côté sécurité, mais comme il y a un an, difficile de savoir si le mouvement est structuré. Pour le moment, disent-elles, on garde un œil, mais les signaux restent faibles. Bien sûr, il y a les blocages des pêcheurs, les manifestations d'étudiants ou de gaziers, mais toujours selon ces mêmes sources, le mouvement est pour le moment limité à des corporations ou à des actions faibles et localisées, comme les dégradations de stations essence dans le Nord. Aujourd'hui, ce sont plutôt, selon elles, les médias qui font monter la mayonnaise, mais il y a le contexte, le vote du budget à venir, et le sentiment de nombreux Français d'être pris à la gorge, alerte la CGT. Sa secrétaire générale, Sophie Binet, a écrit à Sébastien Lecornu pour demander l'organisation en urgence d'une table ronde sur le pouvoir d'achat et la vie chère. Le syndicat dit comprendre l'appel du 17 octobre sans pouvoir, pour l'heure, le mesurer.
14: Coralie Moreau pour ICI. Bonjour Nathalie Bazire.
8: Bonjour.
14: Justement, nous entendions parler de la CGT dans le reportage qu'on vient d'entendre. Vous êtes secrétaire confédérale, de la CGT. Merci d'être avec nous. On vient de l'entendre. Est-ce que vous comprenez l'appel du 17 octobre? Et surtout, est-ce que vous le soutenez, Nathalie Bazire?
8: Ce qu'on comprend surtout, c'est que la colère, elle est légitime. Aujourd'hui, tout augmente, le gaz, les carburants, le prix de l'alimentation, tout sauf nos salaires. Nos salaires qui sont bloqués, n'ont pas retrouvé leur niveau de 2020. Aujourd'hui, cette colère, elle est légitime. Nous, ce qu'on cherche à faire pour être efficace, c'est que cette colère soit structurée, c'est notre rôle, pour qu'elle se transforme en mobilisation. Et nous, on appelle le 29 septembre à une journée de grève sur les salaires et les services publics pour que ce soit ancré au sein de l'entreprise. Et c'est en ce sens qu'on répond à cette colère qui est légitime.
14: Colère, d'accord, mais structurée.
8: Exactement.
14: Que réclame la CGT dans ce contexte de crise sociale, je crois qu'on peut le dire. Le blocage, par exemple, des prix du carburant, c'est une solution pour vous ?
8: À nous, c'est une solution qu'on réclame depuis le début de la crise. Elle permet notamment de mettre fin à la spéculation. Et surtout, elle ne coûte rien à l'État. C'est 0 € d'argent public. Cette mesure, elle est efficace pour les salariés. Pour les entreprises, elle permet de regagner du niveau de vie pour les gens et dans le même temps de dire stop aux bénéfices qui sont engrangés par les grands groupes tels que Total Energy. C'est 11,2 milliards de dollars pour le premier semestre 2026. Donc il faut redonner du sens et il faut redonner à la masse que sont les salariés le pouvoir d'achat par cette mesure qui peut être efficace. Des salariés qui utilisent quotidiennement leur voiture pour aller au travail.
14: Blocage des prix du carburant, augmentation des salaires également.
8: Tout à fait, évidemment, je vous redis. Nous, on appelle à la journée du 29 septembre. Aujourd'hui, le patronat, dans nombreux secteurs, il n'entend pas lancer des négociations sur la question des salaires. Donc le 29 septembre, c'est aussi l'occasion de le faire dans les entreprises. On appelle les salariés avec les élus du personnel à lancer. Il y en a vu le 15 septembre une journée de mobilisation très intéressante qui donne le là pour cette rentrée dans l'énergie, la santé, l'action sociale, pour l'hôpital, la sécurité sociale, avec des mobilisations assez fortes. Et donc voilà, il faut qu'on réussisse le 29 septembre et dans la suite, on pourra regarder ce qu'il en est. Mais en tout cas, voilà, on appelle nous le 29 septembre à cette journée sur les salaires.
14: Et on a bien compris votre appel. Merci beaucoup Nathalie Bazire, secrétaire confédérale de la CGT, d'avoir été avec nous dans le 13h de nos régions. La CGT qui demande au Premier ministre de réunir d'urgence une table ronde sur le pouvoir d'achat et la vie chère. Une urgence partagé par les citoyens, les citoyennes, et vous nous l'avez dit, dans les isoloirs, ici.
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14: C'est notre rendez-vous quotidien dans le 13h de nos régions, l'opération Dites-le ici. 50 isoloirs installés sur les places de village, dans les foires, dans les centres-villes, aux couleurs de votre radio à l'intérieur. Un ordinateur, 5 questions qui vous sont posées sur l'avenir, sur vos craintes, sur vos espoirs. Et la vie chère revient bien évidemment
11: très souvent. Bonjour Mathilde Lansker.
12: Bonjour.
11: Parmi ces 5 questions que j'évoquais, il y a celle-ci. Quel serait votre message au futur ou à la future présidente de la République ? Et Mathilde, beaucoup, beaucoup de messages concernent le coût de la vie.
12: Oui, avec des préoccupations parfois très concrètes. C'est notamment le cas d'Adeline. Adeline, elle vient d'Alsace et voici son message.
13: S'il vous plaît, monsieur le président ou madame la présidente, faites en sorte que les gens qui travaillent aujourd'hui, qui se donnent à fond, qui galèrent tous les jours, puissent un minimum profiter de leur vie, profiter de leur salaire pour faire autre chose que payer les factures, payer les courses, payer l'essence pour aller travailler. C'est une dinguerie, ça.
12: Voilà, on veut vivre du fruit de notre travail. On l'entend beaucoup, ça, dans l'isoloir, avec aussi parfois du mécontentement, notamment sur les taxes. Et à ce sujet, Clara a un conseil pour le futur président ou la future présidente.
17: Se mettre un peu plus à la place des gens qui travaillent des heures et des heures par semaine, de se rendre compte ce que ça demande comme énergie et du coup d'essayer de nous expliquer où va tout l'argent qu'on fourgue à l'État. Parce que, ben, en fait, à part le sortir de nos comptes, pour l'instant, je sais pas trop exactement où il va, donc peut-être une répartition claire et précise de tout ça en étant complètement transparent.
12: Une demande de pédagogie, donc, pour Clara. On en a d'autres, hein, des témoignages qui vont dans ce sens. Je pense à celui de Josiane, par exemple. Elle vient d'Ille-et-Vilaine, elle souhaite que celui ou celle qui gagne les élections vienne rencontrer les gens, et pourquoi pas chez eux, tiens, pour discuter directement avec eux.
11: Et oui, il y a une vraie demande d'écoute, Mathilde Lansker, qui remonte de ces isoloirs.
12: Oui, c'est un message qu'on entend beaucoup. Entendez, justement, entendez ce qu'on a à vous dire. Et à ce propos, je voudrais qu'on écoute Marie. Marie, elle est retraitée, elle vient de Périgueux, et elle nous parle de ce besoin d'être écoutée.
18: La première chose que je voudrais dire à un président de la République, quel qu'il soit, c'est d'abord de s'intéresser à nous plutôt qu'à leur égo. Personne ne s'intéresse au coût de l'essence, à ce que les gens mettront dans leur assiette. On ne s'occupe pas de nous. Le président devrait s'occuper de tous les Français, de tout le monde.
12: Oui, s'occuper de tout le monde, hein. Ça aussi, c'est quelque chose qui revient plusieurs fois. Une vraie demande, finalement, de gouverner dans l'intérêt général et surtout à l'écoute des Français.
11: Merci beaucoup, Mathilde. Ansker vidéo que vous retrouvez bien sûr sur ici.fr, sur nos réseaux sociaux. Demain, l'isoloir sera à la foire agricole d'Autun avec Ici Bourgogne ou encore à Amboise, sur les quais de Loire avec Ici Touraine. Jean-Baptiste Beau de Famille Rurale, vous êtes toujours avec nous.
0: Oui.
11: Alors, vous venez d'entendre tous ces messages adressés au futur ou à la future présidente de la République concernant le pouvoir d'achat. Une question pour vous, quel est votre message au futur président ou à la future présidente ?
0: Eh bien, écoutez, déjà vous dire que nous partageons effectivement ces préoccupations avec nos associations de terrain dans les communes. Nous sommes en première ligne et donc nous constatons, mais déjà depuis de nombreuses années en fait, ces préoccupations qui sont liées au pouvoir d'achat. Et comme je le disais tout à l'heure, nous avons là les carburants, il va y avoir le problème du gaz, du fioul, de l'électricité qui va très vite arriver, et puis ensuite celui de l'alimentation. Et c'est là que nous sommes aussi très préoccupés, parce que ça avait déjà été le cas en 2022, mais des Français, une partie des Français commencent à faire des économies sur leur alimentation. Donc c'est pour ça que nous avons fait, et ça c'est un message adressé, alors pas au futur président ou à la future présidente, mais directement au gouvernement, la proposition que nous avons fait avec une quarantaine d'associations dans un collectif d'avoir 100 produits sains et bons pour la santé à prix bloqué en tout cas dans les surfaces de vente. Ça peut être fait très rapidement. Oui. Et puis concernant les futures élections, nous jouerons notre rôle d'association de défense des consommateurs et de représentant aussi des familles, et nous enverrons aux candidats un plaidoyer avec pas une proposition, mais une série de propositions. Et nous espérons aussi être entendus, car comme je vous le disais tout à l'heure, nous sommes montés au créneau à de multiples reprises. Oui. Sur ces questions d'inflation, sur ces questions d'accompagner la transition et la décarbonation dans les territoires où la voiture est indispensable. Et malheureusement, les choses n'avancent pas assez vite, et puis après on se retrouve au pied du mur, comme on le voit, avec de nombreuses familles, de nombreux ménages qui sont dans la difficulté. Oui. Il y a cas, et vous le savez bien, et votre reportage le montre, quand on discute par exemple, nous avec nos collègues des associations caritatives, des banques alimentaires, des épiceries sociales, eh bien ils vont tous vous dire la même chose. Le nombre de bénéficiaires d'usagers a explosé ces dernières années. Donc voilà, la situation aujourd'hui du pays, c'est celle d'une grande précarisation, et donc il faut agir au plus vite.
11: Merci beaucoup Jean-Baptiste Beau de Famille Rurale d'avoir été avec nous. nous dans ce 13h de nos régions consacré à la hausse des prix du carburant, mais de la vie chère en général. Hausse des prix, donc pouvoir d'achat sur ICI. On est à votre écoute. Vous retrouvez toutes ces éléments de reportage sur ICI.fr avec également, je vous le rappelle, une carte interactive pour trouver la station service la moins chère près de chez vous. Allez, on termine ce 13h avec un bel endroit pour nous sortir un peu de ce quotidien parfois difficile. Je vous emmène visiter la piscine Art déco de Bruay-la-Buissière, près de Béthune, dans le bassin minier du Pas-de-Calais. Elle a été élue hier soir monument préféré des Français 2026 sur France 3 dans l'émission de Stéphane Bern. Cette piscine avec son bassin découvert de 33 mètres, construite en 1936, est l'œuvre de l'architecte Paul Hanot. C'est la seule piscine Art déco de plein air en France, toujours ouverte à la baignade. Et ce titre, on l'imagine, est accueilli avec fierté par les gens du coin, Vanessa Lamar.
16: Émilie Forger a appris à nager dans cette piscine. Elle a décroché son premier job d'été ici. Aujourd'hui, à 45 ans, elle est gestionnaire du paquebot.
19: Très heureuse. J'ai passé mon enfance ici, premier job, surveillant des bassins. Là, être gestionnaire, c'est quelque chose d'extraordinaire. Il est magnifique ce bâtiment et la lumière le soir quand on ferme, c'est magnifique.
16: Et cette fameuse lumière du soir sur les murs blancs cassés du bâtiment, eh bien tout le monde va pouvoir y goûter cet hiver. Pour marquer le titre, la piscine ne fermera pas fin septembre comme d'habitude. Olivier Gacker, président de la communauté d'agglomération de Béthune-Bruay.
20: Et donc on va ouvrir jusqu'au 30 décembre l'équipement. En parallèle, on va aussi permettre aux gens qui veulent visiter l'équipement sans se baigner d'avoir donc un coup fil visiteur. Donc on va encore rendre plus ouvert cet équipement qui est pour tous.
16: Et exceptionnellement, la piscine fermée normalement le jeudi va ouvrir aujourd'hui pour accueillir sans doute un public fier et nombreux. Steve Bossard, président de l'Office intercommunal de tourisme.
22: L'Office de tourisme sera présente physiquement ici sur le site pour organiser des visites guidées et puis on verra quelle sera la demande pour qu'on puisse décupler de ce type de visite.
16: Et dans les têtes de tous, de multiples idées fourmillent pour faire briller ce monument préféré des Français, comme par exemple un bain givré du 1er janvier.
11: Un reportage ici Nord, Vanessa Lamar. On poursuit avec les beaux lieux de France. Les amateurs de châteaux, de musées ou encore de jardins historiques vont disposer demain d'un nouvel outil pour organiser leur visite, le lancement d'un pass patrimoine. On en reparle dès demain dans le 13h de nos régions. Merci beaucoup d'avoir été à l'écoute. Je vous souhaite une bonne après-midi en musique sur ICI.
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28: Actu locale, musique, bonne humeur, avec des idées de sortie, des bons plans sur ICI Lorraine, toutes les heures. Alors si vous avez envie de découvrir les métiers de la nature et de l'artisanat, direction Moulins-les-Metz. Ce dimanche 20 septembre, la commune organise une nouvelle édition de Savoir Vert et Savoir Faire. Au parc des 3Z, de 10h à 18h dimanche, vous allez pouvoir découvrir un marché d'artisans et profiter de nombreuses animations pour toute la famille. L'occasion de rencontrer des créateurs, d'échanger avec eux et de découvrir leur savoir-faire. Parmi les temps forts de la journée, la plantation de l'arbre des enfants. Et à partir de 15h, place un spectacle familial baptisé Murmure. C'est un rendez-vous pour petits et grands, placé sous le signe de la nature, de la découverte et de la convivialité. Rendez-vous ce dimanche 20 septembre à partir de 10h et jusqu'à 18h du côté D3S et le parc de Moulins-les-Messes pour découvrir l'événement Savoir Vert et Savoir Faire.
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0: Sas sur votre radio locale, ici Lorraine, pour débuter cet après-midi en chanson. Très heureux de vous accompagner, Maxence Radovic, jusqu'à 17h avec des bons plans, des cadeaux et votre musique préférée. Soprano arrive. Soprano qui sera d'ailleurs à Metz pour son karaoké tour. C'est la tournée des stades. Il sera donc bel et bien au stade Saint-Symphorien le 19 juin prochain. La billetterie est ouverte depuis une semaine, un petit peu moins d'une semaine. Alors dépêchez-vous de prendre vos places. Il y en reste. Soprano avec DJ. Le voici sur ICI Lorraine.
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0: Alain Souchon avec C'est déjà ça sur votre radio, ici Lorraine. D'ailleurs, si vous voulez pousser la chansonnette, rendez-vous à 2h15 pour votre rendez-vous, les trois chansons françaises à la suite. Mais avant ça, comme tous les jours, on rencontre des Lorrains formidables. À votre micro, Ilan Malka. Et aujourd'hui, vous êtes avec une femme qui a relevé un grand défi sportif pour recueillir des fonds pour aider Jules, un enfant handicapé.
1: Le lac de Longemer dans les Vosges fait 76 hectares de superficie et plus de 2 km de long. Notre Lorraine du jour l'a traversé à la nage aller-retour, hein, donc ça fait 5 km. C'était il y a quelques jours. Bonjour Nadia Sigilo-Mersch.
2: Bonjour.
1: Alors vous êtes originaire de Forbach, infirmière libérale. Vous êtes mobilisée pour aider les enfants handicapés et c'est dans ce cadre que vous avez traversé le lac à la nage. Vous pouvez nous raconter comment vous avez eu l'idée de ce défi solidaire ?
2: Alors ce défi m'est venu il y a à peu près un an. J'ai été me ressourcer dans les Vosges et j'ai découvert ce lac de Longemer et j'en suis tombée amoureuse parce que je trouve qu'il y a un bien-être là-bas, c'est naturel, c'est sympa. Et je pataugeais un petit peu dans l'eau avec des enfants, il faisait très beau. Et il y a un petit gamin qui me dit « Oh, pour une fois qu'il y a une vieille avec nous dans l'eau
1: oh. ».
2: Ça m'a un petit peu refroidi, voilà. Et je lui dis « Bah, tu verras, un jour, la petite vieille, elle ira jusque de l'autre côté ». Il m'a pas cru. Et en rentrant, je me suis dit « Bah, si, à la limite, je pourrais essayer de le faire ». J'avais peur de l'eau quand même jusqu'à l'âge de 50 ans. J'ai pris des cours de natation. C'était un dépassement de soi, en fait. Et le jour où j'ai décidé de le faire, j'ai fait un appel sur Facebook. J'ai simplement dit que je cherchais quelqu'un pour me sécuriser pour la traversée. J'ai un ami à moi, un ami d'enfance, donc Stéphane, avec qui j'étais à la maternelle, qui m'a dit « Bah écoute, si tu le fais, je t'accompagne en canoë ». Et ensuite, la maman de Jules, en fait, est une connaissance de Stéphane, puisqu'ils habitent tous les deux en Alsace. Et Jules s'est présenté, la maman de Jules s'est présentée en me disant ce qu'avait son enfant et voilà, qu'elle recherchait des fonds pour un exosquelette et j'ai tout de suite craqué.
1: Oui, voilà, vous avez dit sur les réseaux sociaux, je vais nager 2,5 km aller-retour, donc 5 km. Que chacun me donne 1 € par mètre, on récoltera donc 5 000 € et on pourra aider Jules et ben, c'est ce qui s'est passé. Hein.
2: Voilà, tout à fait. Et j'ai dit que je récoltais 1 € le plouf, que je me déplaçais personnellement pour chercher l'argent. Je voulais pas faire de cagnotte en ligne, je voulais remercier les gens. J'ai mis également des tirelires dans différents commerces, que ce soit sur la région de Forbach, la région de Grosswiedersrop ou de Sarreguemines. Des gens se sont mobilisés et on a dépassé les 5 000 €, donc l'aller-retour.
1: Ce qui va donc grandement aider la famille de Jules et il va pouvoir avoir son exosquelette. Nadia Sigilo-Mersch, qu'est-ce que vous avez ressenti en nageant ? Parce que vous l'avez dit, vous avez longtemps eu peur de l'eau.
2: Les 200 premiers mètres, j'avais envie d'arrêter parce que je me sentais pas bien. J'avais l'impression d'étouffer, je trouvais pas mon rythme, j'arrivais pas à respirer correctement. Et j'ai mon coéquipier Stéphane qui était donc en canoë, qui l'a tout de suite remarqué. Il a été absolument extraordinaire parce qu'il m'a beaucoup motivée, il m'a beaucoup soutenue. J'ai pu m'arrêter, il m'a fait boire par petites gorgées. Et il m'a dit, tu vas y arriver, regarde Jules. Et Jules de loin qui me criait, allez Nadia, allez Nadia. Et j'ai recommencé plusieurs fois. Et au bout de 200 mètres, j'ai commencé dans ma tête à me remémorer tous les noms et prénoms de tous les donateurs. Et ça m'a aidé à avancer. J'ai l'impression qu'en 2-3 mouvements, j'étais déjà de l'autre côté de la rive.
1: Et le retour, ça a été aussi ?
2: Le retour était encore plus plaisant. Il y a des gens qui m'ont suivi sur la rive, qui ont chanté. J'avais l'impression que le lac était devenu mon ami.
1: Bravo merci. À vous et merci Nadia Sigilo-Mersch.
2: À bientôt, merci.
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0: après-midi, bon jeudi, à l'écoute d'ici Lorraine. Vous l'aurez compris, demain c'est vendredi, début du week-end. Le réveil, il sera réglé à 6h et je serai aux commandes d'ici matin avec toute l'équipe pour vous réveiller, vous informer et vous offrir de beaux cadeaux. 2 entrées, 2 heures de détente à Villa Pompéi. Ça c'est bien pour terminer la semaine. Alors rendez-vous demain dès 6h. Pour l'heure, il va être 14h. L'info en français dans le monde, juste après Shakira et Burna Boy. Voici Dai Dai.
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1: Bel après-midi avec votre radio locale, ici Lorraine. La suite en musique à Stéphane Echer, Déjeuner en paix. Pour l'heure, 14h, l'info. En français dans le monde, c'est le 90 secondes info.
2: En cas de faute d'orthographe, un élève pourra perdre jusqu'à 2 points au brevet et au bac. Le ministre de l'Éducation, Édouard Geffray, annonce aujourd'hui le détail des nouvelles règles pour l'orthographe dans une publication au bulletin officiel après avoir déjà donné des consignes au printemps dernier. Les dépôts pétroliers de Frontignan, les ports de Nice, du Gros-du-Roi, de Sète et Port-la-Nouvelle symboliquement bloqués ce matin par des marins pêcheurs de Méditerranée. Ils alertent encore et toujours sur la hausse du prix des carburants et rencontrent la ministre de la Pêche et de la Mer en ce moment. Rhume, douleur, troubles digestifs, l'automédication fait partie des habitudes de nombreux Françaises et Français et elle peut être dangereuse, alerte de 60 millions de consommateurs. Dans une enquête publiée aujourd'hui, 40% des médicaments sans ordonnance étudiés sont problématiques, voire dangereux. Enquête à retrouver en détail sur ici.fr. Un pass patrimoine va être proposé à partir de demain par la Fondation du patrimoine sur abonnement. Il permettra d'accéder librement à plus de 500 sites patrimoniaux pendant un an partout en France. Visiter le château de Versailles, le château de Fontainebleau ou encore le théâtre antique d'Orange à partir de 6,50 € par mois. Et puis Montpellier va accueillir la Coupe du Monde de tennis de table en 2027. Ce sera du 29 mars au 4 avril prochain à la Sud de France Arena. La France, pays hôte pour 2 ans. Il y aura une deuxième Coupe du Monde individuelle en 2028 à Paris, à l'Accor Arena ou l'Adidas Arena. Le lieu n'est pas encore défini.
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1: La météo pour ce jeudi 17 septembre, c'est un ciel bien nuageux en Lorraine, les températures 21 à 23 degrés, on relève 22 degrés du côté de Verdun, Longuyon ou encore à Phalsbourg. La nuit prochaine, des nuages et quelques étoiles tout de même, des petites averses sont possibles en fin de nuit sur le Pays de Beach ainsi que sur les Vosges Mosellanes. Les températures pour la nuit prochaine, elles seront comprises entre 11 et 13 degrés en Lorraine avec un petit vent d'ouest.

0: Jeudi après-midi, je vous passe vos chansons préférées sur Ici, Ici Lorraine, avec vos trois chansons françaises à la suite. Francis Cabrel, L'encre de tes yeux, arrive après Marc Lavoine et Patrick Fiori, Occupé. Patrick Fiori, qu'il sera le parrain du Téléthon cette année. Il arrive juste après Masséno, avec Une femme avec une femme sur Ici Lorraine.
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0: L'encre de tes yeux, Francis Cabrel, pour clôturer ces trois chansons françaises à la suite. Prochain rendez-vous dans une heure. Pour l'heure, c'est le moment de découvrir un nouveau festival à Amnéville ce week-end. Et en plus, c'est un événement caritatif. Voici les infos pratiques d'ici Lorraine.
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0: Actu locale, musique, bonne humeur toutes les heures sur Ici Lorraine avec de belles idées de sortie. Un nouveau festival arrive à Amnéville ce week-end avec un programme musical et solidaire. Ce samedi et dimanche, le Parvis de l'Image accueillera la toute première édition de l'Amnestival. Pendant 24 heures non-stop, les visiteurs pourront profiter de concerts, de DJ sets et de nombreuses animations. Plus de 20 artistes vont se relayer sur scène, parmi lesquels Jungle Lee, Laurent Wolf ou encore notre Lorrain Helmut Fritz. Le festival proposera également des animations gratuites pour petits et grands et des espaces de restauration tout au long de ces deux jours. Mais l'Amnestival, c'est aussi un événement caritatif. Les bénéfices seront reversés à l'association Victor, dans le cadre de l'opération Septembre en Or, dédiée à la lutte contre les cancers pédiatriques. Un week-end donc placé sous le signe de la musique, la fête, du partage et de la solidarité. Ça débute ce samedi à 15h jusqu'au dimanche à 15h, et cela en non-stop. Rendez-vous donc à Amnéville ce week-end pour l'Amnestival.
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0: Tina Turner sur votre radio locale ici Lorraine, partenaire des plus grands événements. 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Le temps de le faire, l'info de 15h arrive et pour nous y accompagner, Étienne Dao sur ici Lorraine.
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1: Il est 15h, merci d'avoir choisi votre radio locale. Ici Lorraine, la suite en musique avec Larousseau, Tu m'oublieras. Mais pour l'heure, l'info en France et dans le monde, c'est le 90 secondes info.
2: Animaux, parmi lesquels une centaine de bovins saisis dans une exploitation agricole à Petitmont, en Meurthe-et-Moselle, amaigris, assoiffés. Ils sont dans un état préoccupant. L'éleveur, lui, risque jusqu'à 4 ans de prison. Christian Estrosi, visé par une enquête pour détournement de fonds publics. Enquête ouverte par le parquet de Nice suite à un signalement d'Éric Ciotti, son successeur à la mairie. Christian Estrosi doit fournir des pièces justifiant 312 000 euros de frais de représentation entre 2016 et 2025. Les dépôts pétroliers de Frontignan, les ports de Nice, du Gros-du-Roi, de Sète, de Port-la-Nouvelle, symboliquement bloqués à nouveau ce matin par des marins-pêcheurs de Méditerranée. Ils alertent sur la hausse des prix du carburant et rencontrent la ministre de la Pêche et de la Mer. Aucune annonce pour l'instant. Visitez le château de Versailles, le château de Fontainebleau ou encore le théâtre antique d'Orange. Des 6,50 euros par mois, c'est le principe du pass patrimoine qui va être proposé à partir demain par la Fondation du patrimoine sur abonnement. Donc, il permettra d'accéder librement à plus de 500 sites patrimoniaux pendant un an. Vous avez les détails sur ici.fr. Montpellier va accueillir la Coupe du Monde de tennis de table en 2027. Ce sera du 29 mars au 4 avril prochain à la Sud de France Arena, la France Pays Hôte. Pour 2 années, il y aura également une deuxième Coupe du Monde individuelle en 2028 à Paris, à l'Accor Arena ou à l'Adidas Arena. Le lieu n'est pas encore défini.
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1: La météo pour ce jeudi 17 septembre, c'est un ciel bien nuageux en Lorraine, les températures 21 à 23 degrés, on relève 22 degrés du côté de Verdun, Longuyon ou encore à Phalsbourg. La nuit prochaine, des nuages et quelques étoiles tout de même, des petites averses sont possibles en fin de nuit sur le Pays de Beach ainsi que sur les Vosges Mosellanes. Les températures pour la nuit prochaine, elles seront comprises entre 11 et 13 degrés en Lorraine avec un petit vent d'ouest.
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0: John Lennon sur votre radio ici, Lorraine. Passez tous un très bel après-midi en musique avec vos trois chansons françaises à la suite. C'est le moment de retrouver Jean-Louis Aubert, Temps à nouveau, juste après Zao de Sagazan avec la Symphonie des éclairs. Et avant ça, pour débuter, Renaud avec un classique, La mer à Titi sur Ici Lorraine.
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0: Temps à nouveau, c'est Jean-Louis Aubert pour clôturer ces trois chansons françaises à la suite. La suite, c'est en musique avec Johnny Clegg, mais avant ça, les infos pratiques d'Ici Lorraine et on vous amène en pleine nature.
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0: Actu locale, musique, bonne humeur toutes les heures hein, sur votre radio Ici Lorraine. Direction le parc animalier de Sainte-Croix dans cette belle idée de sortie puisque c'est le début du Brame du Cerf ce week-end jusqu'au 16 octobre prochain. Le parc animalier propose au public de découvrir un spectacle naturel et surtout impressionnant. À l'aube de la journée ou à la tombée de la nuit, les visiteurs pourront observer les cerfs pendant cette période particulière de l'année. Et cette année, le parc propose de nouvelles expériences immersives, notamment en soirée, la soirée Brame débute à partir de 19h. Pendant 30 minutes, vous allez pouvoir observer les cerfs en train de bramer et la nature. Il y a la même chose, mais en matinée également. Il faut se rapprocher du parc animalier de Sainte-Croix pour pouvoir réserver et passer une très belle journée du côté de Rhodes au parc animalier de Sainte-Croix pour le Brame du Cerf. Toutes les infos à retrouver dès maintenant sur ici.fr.
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Sunline des Tropiques, Gilbert Montagnier sur Ici Lorraine. 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Pour l'heure, Nino Ferrer nous accompagne avec la maison près de la fontaine jusqu'aux informations de 16h.

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1: C'est le moment de sortir les tartines de Nutella pour goûter. Eh bien oui, il est 16h, bel après-midi avec Ici Lorraine. L'info en France et dans le monde, c'est le 90 secondes info.
2: Les pêcheurs mobilisés contre les coûts du carburant ont levé les blocages organisés dans les ports du sud de la France. Ils attendent l'issue du rendez-vous entre leurs représentants et la ministre de la Pêche. Rencontre qui a lieu cet après-midi. Le port de Nice et celui de Frontignan notamment sont rouverts après un blocage de plusieurs heures. Le tribunal de commerce d'Orléans examine aujourd'hui les trois offres de reprise de Duralex. La célèbre verrerie est placée en redressement judiciaire. Aucune des offres de reprise ne répond entièrement aux attentes des salariés. Selon la CGT, Montpellier va accueillir la Coupe du Monde de tennis de table en 2027. Ce sera du 29 mars au 4 avril prochain à la Sud de France Arena. La France sera pays hôte pour 2 ans. Il y aura donc une deuxième Coupe du Monde en 2028 à Paris, à l'Accor Arena ou l'Adidas Arena. Le lieu n'est pas encore défini. Rhume, douleur, troubles digestifs, l'automédication fait partie des habitudes de nombreux Français et elle peut être dangereuse. C'est l'alerte de 60 millions de consommateurs dans une enquête publiée aujourd'hui. 40% des médicaments sans ordonnance étudiés sont problématiques, voire dangereux. Enquête à retrouver en détail sur ici.fr. Un pass patrimoine va être proposé à partir de demain par la Fondation du patrimoine sur abonnement. Il permettra ce pass d'accéder librement à plus de 500 sites patrimoniaux pendant un an partout dans notre pays. Visiter le château de Versailles, le château de Fontainebleau ou encore le théâtre antique d'Orange à partir de 6,50 € par mois.
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1: On termine cette journée comme on l'a commencé hein, en Lorraine avec des nuages dans le ciel. Peu de gouttes de pluie, en tout cas il y en aura cette nuit en revanche. Pour les températures, il faut compter 20 à 22 degrés. 21 degrés du côté de Metz-Saint-Avold ou encore à Sarreguemines, 22 degrés dans le Pays de Beach. Pour la nuit prochaine, donc des rares averses hein, sont prévues dans le Pays de Beach et sur les Vosges Mosellanes. Quelques nuages et les températures 11 à 13 degrés. Demain matin, les nuages seront nombreux, quelques averses sont possibles et les températures pour la journée 19 à 22 degrés.
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0: Vianney d'or et d'étain sur votre radio locale ici Lorraine. Vianney, c'est une très belle année pour lui puisqu'il vient d'être papa et puis il vient d'annoncer qu'il sera le parrain de cette nouvelle édition de la Star Academy. On a hâte de le retrouver. D'ailleurs, un Vianney peut en cacher un autre sur ici Lorraine. C'est le moment d'accueillir Vianney Huguenot pour l'actu de l'histoire en Lorraine. Et aujourd'hui, vous nous parlez du fameux classement PISA, l'occasion de nous rappeler un anniversaire cruel pour la Lorraine.
1: Cruel, oui. Il y a 10 ans, Metz perdait son statut de capitale administrative de la région Lorraine, celle-ci n'existant plus et devenant Grand Est, avec Strasbourg pour capitale de ce Grand Est, ce nom si romantique et si jovial qu'on en ferait bien un nouveau roman de Jack London. Allez, soyons honnêtes, l'affaire n'est toujours pas digérée, même si certains reconnaissent qu'il y a du positif dans cette fusion des trois régions. Mais ce n'est pas le débat du jour, je m'égare. Il faut que je vous parle de ces fameuses 4 lettres PISA, qui inondent les médias et les réseaux depuis 10 jours, depuis l'apparition du rapport 2026. PISA, c'est un programme international pour le suivi des acquis des élèves. On évalue les connaissances des élèves de 15 ans en mathématiques, en lecture et en sciences, et puis il y a d'autres critères de classement. C'est très intéressant, je vous conseille de lire tout ça. Intéressant, mais aussi très agaçant. Alors agaçant d'abord parce qu'on est 27e sur 91 pays évalués, c'est pas terrible quand même. Ce qui est très agaçant aussi, c'est la pluie de commentaires qui s'est abattue dans les médias à peu près 5 minutes après la parution du rapport. Hein. Et il pleut toujours, hein. Ça tombe comme un gravelotte, comme dit l'autre.
0: Avec un mot, dites-nous qui domine les conversations de ce déclassement.
1: Oui, et c'est un débat compliqué. La France est-elle déclassée? C'est possible, mais quand on jette un œil dans le rétroviseur, à toutes les époques, hein, on trouve des politiques, des éditorialistes, des scientifiques ou simplement des blablateurs qui pleurent ou dénoncent le déclassement de la France. Je lis par exemple, dans la Gazette de France du 3 mars 1910, un échange vif entre ce journal monarchiste et Jean Jaurès et son journal L'Humanité. La Gazette de France s'auto-déclare français patriote et reproche à Jaurès d'oublier l'Alsace et la Lorraine. C'est le grand débat sur les internationalistes. Cette école, je cite la Gazette, à laquelle appartiennent les rédacteurs de L'Humanité, la juiverie et la franc-maçonnerie, parvenus à implanter dans les cerveaux français le rêve dangereux de la fraternité des peuples. Peu à peu, le déclassement de la France s'opère. Fin de citation. On est en 1910, je le rappelle, et puis je peux vous en trouver d'autres encore plus anciens. Alors, l'histoire du déclassement, si elle est plus ou moins sérieuse, n'est en tout cas pas nouvelle, et ce n'est pas toujours fondé. Certains politiques en abusent, faut le reconnaître. En tout cas, ce mot déclassement, c'est vrai, on l'a beaucoup entendu il y a 10 ans, lorsque Metz a perdu la capitale régionale.
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0: Nirvana sur votre radio locale ici Lorraine. Je vous propose un petit voyage au Pacifique avec l'exposition de la Foire Internationale de Metz. C'est le thème cette année, le Pacifique. Les exposants seront présents également. 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Pour nous accompagner jusqu'à 16h30, Michel Berger avec Celui qui chante.
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0: Françoise Hardy avec Tamalou sur votre radio locale ici Lorraine. Des artistes et des artisans se donnent rendez-vous ce dimanche à Montigny-les-Metz. Voici les infos pratiques d'ici Lorraine.
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0: 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Alors si vous avez envie de découvrir les métiers de la nature et de l'artisanat, direction Moulins-les-Metz. Ce dimanche 20 septembre, la commune organise une nouvelle édition de Savoir Vert et Savoir Faire au parc des 3Z de 10h à 18h dimanche. Vous allez pouvoir découvrir un marché d'artisans et profiter de nombreuses animations pour toute la famille. L'occasion de rencontrer des créateurs, d'échanger avec eux et de découvrir leur savoir-faire. Parmi les temps forts de la journée, la plantation de l'arbre des enfants. Et à partir de 15h, place un spectacle familial baptisé Murmure. C'est un rendez-vous pour petits et grands, placé sous le signe de la nature, de la découverte et de la convivialité. Rendez-vous ce dimanche 20 septembre à partir de 10h et jusqu'à 18h du côté des 3S et le parc de Moulins-les-Metz pour découvrir l'événement Savoir Vert et Savoir Faire.
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0: M. Pokora avec quand même M. Pokora qui sera le 11 octobre du côté du Galaxy d'Amnéville. L'invitation VIP à remporter à demain à partir de 11h dans le Grand Quiz ici Lorraine. Pour l'heure, c'est la journée mondiale sans voiture. Elle a été instaurée pour que notre déplacement à la voiture nous saute aux yeux. Alors pour nous aider à nous déplacer sans voiture aujourd'hui, Fred Ballard et ses rigolos ont répertorié les nouveaux moyens de locomotion. Trottinette, vélo, cargo, skateboard, électrique, voici l'humour en tube.
1: C'est quoi la prochaine étape? Bâton sauteur? Char à voile dans les voies de bus?
2: C'est vrai que l'humain ne manque pas d'imagination pour remplacer la voiture et les taxis volants n'étant pas tout à fait au point, on devrait encore assister à de belles inventions pour remplacer les véhicules à 4 roues. Maxime Gasteuil a déjà un petit faible pour un certain type de pilote.
1: C'est celui qui se déplace en... Vous voyez ça, le monocycle? La roue, là, électrique. Mais lui, j'ai envie de lui crier dessus, dire « Oh! T'as 42 ans! Tu te réveilles! » Il manque un truc, là, un guidon, un cadre, une autre roue! Ces mecs-là, ils le savent. Un quart d'heure après l'achat de cette connerie, c'est terminé, généralement. Moi, je suis persuadé que le SAMU les suit dans Paris, c'est sûr.
3: Ouais, Didier. Attends, tu m'as dit qu'il te fallait quoi? 2 poumons, 1 cœur. Oh putain, laisse-moi 5 minutes, ils s'engagent sur l'autoroute.
2: Ah, c'est vrai que la voiture, ça peut être dangereux, mais pour certains, la journée sans voiture peut s'avérer être la dernière. Hein. Donc, calmos sur les véhicules soi-disant innovants et disruptifs. Parfois, un bon vieux vélo, ça fait le taf. Sauf pour Rory Nishon, qui lui trouve quand même quelques inconvénients.
4: Parce qu'en fait, le vélo, c'est le seul moyen de transport que tu dois attacher, mais en plus, attacher chaque élément individuellement. C'est parce qu'ils vont essayer de prendre le vélo. S'ils n'y arrivent pas, ils vont prendre une partie du vélo, normal. T'as jamais vu quelqu'un essayer de voler une voiture, il n'arrive pas, il prend le capot. Non. C'est soit tu prends tout, soit tu prends rien. C'est ça la règle.
2: Voilà, donc moralité, la journée sans voiture, c'est rigolo. Mais le vélo sans selle, ça l'est nettement moins. Quant à la monoroue sans guidon et sans selle, bah, ça fait marrer les dites poules. C'est toujours ça de prix.
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0: King sur votre radio locale ici Lorraine. Bel après-midi, belle fin de journée même. À 17h, c'est Nicolas Bill qui vous accompagne jusqu'à 19h pour rentrer à la maison avec deux entrées pour France Aventure Amnéville, le parc d'Acrobranche à la Cité des Loisirs. Vous allez faire plaisir à toute la famille. Rendez-vous dès 17h après l'actu en Lorraine. Moi, j'aurai le plaisir de vous retrouver demain à partir de 6h avec toute l'équipe d'ici matin. Et pour l'heure, je vous laisse en compagnie de Jennifer. Voici Mourir sur scène. À demain. Bonne soirée.
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0: Scorpion sur votre radio, ici Lorraine. Vous restez avec nous, le nouveau Christophe Maé arrive dans ce prochain quart d'heure sur ICI. Juste avant à 17h, un point sur l'information 100% locale. Julie Seigneura, bonjour.
1: Bonjour Nicolas, bonjour tout le monde.
0: Si vous habitez l'agglomération Messine, vous avez peut-être succombé à l'offre de vélos électriques en libre-service.
1: Les fameux Graulib, comme les Vélib à Paris, ils ont été mis en service il y a tout juste un an, mais ces derniers temps, difficile d'en trouver en bon état de marche. Soit les stations sont vides, sans vélo, soit ils sont hors service. Il y a une dizaine de jours, le lundi 7 septembre par exemple, sur les 385 Graulib de la métropole, seulement 60 étaient disponibles. C'est revenu à la normale depuis, mais Joy Hendrix, la vice-présidente de l'Eurométropole de Metz en charge des mobilités, réfute tout sous-dimensionnement du dispositif.
2: Ça a été calibré par rapport aux utilisations connues et susceptibles. Après, là où on a été quand même un petit peu étonnés, c'est qu'on a eu une fin de la gratuité du service, puisque au 31 mai, l'offre promotionnelle des 30 minutes gratuites s'est arrêtée. Et en fait, on s'attendait à ce qu'il y ait une petite baisse d'utilisation, et ça a été tout le contraire. Je crois qu'on a tout simplement été victime du succès du Graulib, puisqu'on a très largement atteint les objectifs d'utilisation. On espérait atteindre 1 million de kilomètres parcourus à la première année, et c'est des chiffres qu'on a déjà atteints avant l'été. On est incapable de dire à ce jour jusqu'où on doit aller pour satisfaire 100% des utilisateurs sur 100% de l'année.
1: Des propos recueillis par Bastien Munch. La métropole de Metz annonce une compensation qui est à l'étude pour les abonnés au Graulib en fonction des minutes non utilisées. De nouvelles stations par ailleurs doivent ouvrir dans les prochains mois au Jardin Botanique et à la nouvelle piscine métropolitaine de Voipy. Un accident mortel ce matin en Moselle. Il a coûté la vie à un jeune homme de 24 ans. Ça s'est passé vers 8h du matin à Ernie, entre Folquemont et Rémilly. Pour une raison encore inconnue, sa voiture s'est déportée sur la gauche et est venue percuter frontalement un camion qui arrivait en face. Le chauffeur du poids lourd a été pris en charge en état de choc. Ce sont les gendarmes de Folquemont qui sont chargés de l'enquête. La route départementale 910 est restée fermée jusqu'en milieu d'après-midi. Vous avez tous les détails sur ici.fr. 130 animaux de ferme saisis ce matin dans une exploitation agricole de Meurthe-et-Moselle, mais à la lisière de la Moselle, près de Saint-Quirin. Ça se passe à Petit-Mont. Le procureur de Nancy a exigé la saisie de ces vaches, moutons, chèvres et un cheval qui vivaient dans des conditions indignes, amaigris, assoiffés. Des actes de cruauté sont également reprochés à l'éleveur qui encourt jusqu'à 4 ans de prison. Les animaux ont été récupérés par l'association OABA, œuvre d'assistance aux bêtes d'abattoir. Il y aura bien un deuxième procès du géant Nestlé pour ses décharges sauvages près de ses usines d'eau en bouteille dans les Vosges. La cour d'appel de Nancy a ordonné aujourd'hui une nouvelle audience devant le tribunal correctionnel de Nancy en réintégrant des analyses qui avaient été écartées lors de la première procédure au printemps dernier. Allez, on va oublier toutes ces nouvelles et actualités un petit peu pesantes en se rendant au concert de Monroe ce soir à Metz, à l'église Sainte-Thérèse. La jeune prodige du chant lyrique de 18 ans qui avait représenté la France à l'Eurovision au printemps dernier entame une tournée des églises et des cathédrales de France avec une trentaine de dates au programme. Et donc ce soir, c'est Metz.
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1: À 17h03, un regard dans le ciel de Moselle et du Pays au Nicolas avec un petit rayon de soleil, mais c'est un peu timide. Hein.
0: Oui, c'est vrai, beaucoup de nuages. Le soleil arrive à se faire des petites échappées de temps en temps, mais bon, c'est nuageux globalement avec 20 à 23 degrés pour les températures. On attend quelques petites averses sur le Pays de Beach cette nuit, 11 à 14 degrés pour les températures, et puis encore quelques gouttes de pluie très localisées demain matin. Rassurez-vous, ça s'améliore dans l'après-midi avec l'arrivée d'un beau soleil, 20, 22 degrés pour les maximales, et puis un beau samedi également qui s'annonce de ce que nous dit Météo France. Julie, on vous retrouve tout à l'heure à 18h.
1: À tout à l'heure.
0: Il y a du monde sur l'autoroute A4 ce soir. Alors, bouchon qui nous est signalé pendant près de 4 km à hauteur de Saint-Avold notamment, et en direction de Metz et d'Auconcourt. Vous restez patient si vous êtes dans ce sens de circulation. Ça va vers le mieux, mais c'est vrai que c'était encore bien embouteillé il y a quelques minutes. N'hésitez pas à nous envoyer vos messages, alors vocaux ou texte au 03 87 52 13 13 via WhatsApp. On a Sandrine également qui vous attend à l'accueil.
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0: Dans un instant, je vous dirai comment remporter 200 euros de pouvoir d'achat simplement en allant sur ici.fr. Je vais tout vous expliquer, c'est promis. Après Julien Clerc dans votre playlist Ici Lorraine et Hélène, il est 17h05. Belle fin de journée avec nous, c'est ici.

Vous le verrez début octobre au Casino 2000 de Mondorf-les-Bains. Julien Clerc sur votre radio locale ici. Dans moins de 5 minutes, je vous emmène marcher une bonne dizaine de kilomètres. Rassurez-vous, on va faire quelques arrêts gourmands avec de bons produits locaux, de belles spécialités. Et en plus, vous allez faire une bonne action. Direction Manom dans les prochaines minutes sur Ici Lorraine. 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Le retour de la musique avec une nouveauté. Il n'y a que de l'amour chez toi. C'est Christophe Maé sur votre radio locale ici Lorraine.

0: Vous le verrez sur la scène du Galaxy d'Abnéville le 16 octobre. Christophe Mahé sur votre radio locale, ici Lorraine. Passez une belle fin de journée, 17h13. Et si vous marchiez pour la bonne cause? Bonjour Pascal.
1: Bonjour Nicolas.
0: Le 27 septembre, vous nous donnez rendez-vous pour une marche gourmande. Ce sera la 10e édition, organisée par le Lions Club Thionville Porte de France. Vous pouvez déjà nous rappeler, Pascal, qu'est-ce que c'est le Lions Club?
1: Le Lions Club, tout simplement, c'est un club service. Qui est là pour collecter des fonds et à destination d'associations, notamment les chiens aveugles ou les chiens guides, et puis toute autre association pour lesquelles on peut intervenir.
0: Donc là, cette 10e marche gourmande, ce sera la semaine prochaine, hein, le 27 septembre, avec un départ qui sera de Manom. On est parti pour combien de kilomètres et par où vous allez nous faire passer, Pascal?
1: Alors effectivement, on part de Manom et on revient à Manom. On part pour une marche qui fait environ 11 kilomètres, qui sera très verte, donc très boisée. Et puis, on pourra passer un peu par Garches, où on passera par une ferme, on passera par le château de La Grange, qui se situe à Manom. Et puis, on passera dans les étangs de Manom. Voilà, ça nous permettra de découvrir la région de Manom.
0: Exactement, et puis son patrimoine aussi. Avec l'idée de cette marche gourmande, Pascal, c'est de marcher évidemment, de se faire plaisir, puisqu'à chaque étape, il y a une petite pause gourmande qui va être sympa.
1: C'est ça, il y a 5 pauses gourmandes, donc qui passent par l'apéro.
0: Évidemment.
1: voilà, qui passera par une entrée également. Un plat qui sera du poulet avec son assortiment qui sera fait par les rôtisseries nouvelles. Et puis, on finira par un dessert qui sera une panna cotta à la Mirabelle. Et puis, nos partenaires seront également la boulangerie Hubert, de Manom, notamment.
0: Bon, en tout cas, on va bien manger et on va manger local avec cette idée aussi de partager un beau moment, Pascal, de fêter un anniversaire, 10 ans de partage et de belles actions avec cette marche gourmande qui est au profit une nouvelle fois des œuvres du Lions Club.
1: C'est ça, notamment pour Une main pour un espoir, hein, qui est une association locale qui agit pour les enfants placés en centre. Et puis ensuite pour d'autres associations pour lesquelles on n'a pas encore défini vers quelle orientation on va.
0: N'hésitez pas, vous y allez entre amis, en famille, avec peut-être des collègues du bureau. 27 septembre pour cette 10e marche gourmande au départ de Manom et organisée par le Lions Club Thionville Porte de France. Merci beaucoup Pascal.
1: Merci à toi Nicolas.
0: Et à très vite. Vous retrouvez d'autres bons plans, d'autres idées de sortie à faire sur vos prochaines journées de congé et sur votre week-end sur notre site ici.fr. Voici Céline Dion sur votre radio locale ici.

Un classique de Céline Dion sur votre radio ici Lorraine. Alors Céline Dion qui a commencé sa série de concerts à Paris samedi soir devant un public aussi ému qu'elle. On vous a mis les photos et les infos sur Céline Dion sur notre site ici.fr. Tenez, avant la demi, on vous en dira plus sur ce titre-là. Et je vis comme... Vous avez forcément dansé dessus au moins une fois. Elle fête ses 40 ans aujourd'hui, cette chanson-là. Boule de flipper de Corinne Charby. Émilie Mazoyer vous en parle plus en détail dans un instant sur Ici Lorraine. Restez avec nous. 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

0: Fagnano David sur votre radio ici Lorraine. Jeanne Masse ou encore Tame Impala sont à suivre dans cette prochaine demi-heure. Tout comme vos places pour aller profiter de France Aventure Amnéville pendant vos prochains week-ends. Ça, c'est idéal avec les enfants et c'est pour vous avant 18h. Décibel revient ce soir à partir de 19h avec Émilie Mazoyer, avec de nouveaux invités, de l'actu musicale, mais les toutes dernières infos musique du jour, elles sont ici dès maintenant, Émilie Mazoyer.
1: Salut tout le monde. Émilie au rapport pour votre dose quotidienne d'actualité musicale. C'est l'anniversaire de l'un de nos meilleurs rappeurs, membre d'un groupe marseillais dont le tout premier tube remonte certes à plus de 30 ans, mais n'a pas pris une ride, assurément.
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1: Philippe Fragione, à l'état civil Akhenaton, est né le 17 septembre 1968 à Marseille. Il fête ses 58 ans aujourd'hui, 12 albums avec IAM, 5 projets solo et une foule de collaborations et de BO de films. AKH a aussi eu le temps d'écrire ses mémoires, figurez-vous, c'était en 2011. Un bouquin passionnant que je vous recommande, ça s'appelle La face B, toujours disponible aux éditions Point. Une rentrée chargée pour la jeune mariée Louane. Le sixième album de Louane, Watch Out, sortira le 27 novembre et en attendant, c'est au théâtre que vous pouvez la retrouver. Oui, Louane est aussi actrice, sacrément bonne actrice. Hein. N'oublions pas qu'elle a reçu le César du meilleur espoir féminin pour son rôle dans La famille Bélier en 2015. Louane vient de faire ses débuts au théâtre à Paris dans 2h22, une pièce qui cartonne en Angleterre depuis des années, une histoire de dîner entre amis et de maison hantée. Si vous voulez applaudir Louane sur les planches, ça se passe au théâtre Fontaine à Paris jusqu'au mois de janvier. Un podcast sur l'histoire du punk, mais quelle bonne idée! Bravo Radio France!

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Il y a tout pile 40 ans sortait Boule de Flipper, tube dont les années 80 avaient le secret. Il se rappelle notre bon souvenir avec la voix de Corinne Charby, la musique composée par le chanteur Christophe et le tout produit par Eddie Mitchell. Eh ben oui, je le savais pas, je l'apprends pour les 40 ans. Bon anniversaire, Boule de Flipper.

40 ans déjà pour ce titre de Corinne Charby. Merci beaucoup Émilie Mazoyer. 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

0: Première fois, c'était Jeanne Mas sur votre radio locale ici. Le coup d'œil sur nos routes et autoroutes en Moselle sur cette fin de journée. Et d'ailleurs, partout en Lorraine, vous avez le moindre pépin à nous signaler sur nos routes, un temps de parcours précis à nous donner. Vous n'hésitez pas. Zone de travaux, embouteillage, véhicule en panne, accident, 03 87 52 13 13. Il y a un bel embouteillage sur la 31 sens descendant. 20 minutes de bouchon entre Entrange et hauteur de Thionville, pont de Beauregard. Il faut prendre son mal en patience dans le sens descendant ce soir. Difficulté peut-être que vous rencontrez en ce moment lié à un phénomène en particulier, vous n'hésitez pas à prendre le téléphone. WhatsApp, ça marche, on a les messages qui arrivent en direct en studio. Et puis vous avez Sandrine qui vous attend dès maintenant par téléphone. C'est le même numéro, 03 87 52 13 13. L'état du ciel, quelques nuages, quelques éclaircies, les températures comprises entre 20 et 23 degrés en ce moment. Ça redescend un petit peu cette nuit, 11 à 14 avec quelques petites gouttes de pluie attendues principalement sur le Pays de Beach. Ça sera encore des averses très localisées demain matin au lever du jour, mais rassurez-vous, ça s'améliore dans l'après-midi avec l'arrivée d'un beau soleil et des températures qui vont grimper jusqu'à 22 degrés.
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0: Avant de vous faire découvrir le meilleur parc d'attractions au monde, voici Johnny Hallyday sur Ici Lorraine. Je vous rappelle que le film qui retrace sa carrière est repoussé, un biopic qui devait sortir pour le 10e anniversaire de sa disparition en décembre 2027. Bah finalement, ça sortira au premier trimestre 2028. Encore un petit peu de patience. Heureusement, on peut se consoler avec les tubes de Johnny et du Taulier. Belle fin de journée avec Ici Lorraine.
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0: Tame Impala et Jenny sur votre radio ici Lorraine, c'est une nouveauté. Dans un instant, on joue ensemble. Vous voulez vos entrées pour aller vous amuser à France Aventure Amnéville avec les enfants et les petits-enfants. Vos places se gagnent dans une poignée de minutes sur ici Lorraine.
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0: Alors chaque année, on attend avec impatience le résultat pour savoir si Europa Park est encore bien récompensé. Eh bien, la réponse est tombée en début de semaine. Oui, le parc allemand s'est encore distingué lors de la cérémonie des Golden Ticket Awards aux États-Unis. Un prix prestigieux pour un parc d'attractions et qui est décerné chaque année par un jury d'experts du monde entier. Cette année, la cérémonie s'est déroulée au Texas et la récompense est plus que méritée pour le parc allemand qui s'est évolué et se réinventé tous les ans. Il s'est distingué une nouvelle fois aux États-Unis face à Walt Disney World et Universal Studios. 6 millions de visiteurs qui franchissent les portes du parc allemand tous les ans. Et on a de la chance dans le Grand Est parce qu'Europa Park se trouve à Rust, à un peu plus de 200 km de Metz. Mais alors, qu'est-ce qui explique un tel succès et de telles distinctions comme meilleur parc d'attractions au monde? Et ce, pour la 11e fois de son histoire. Eh bien, peut-être parce qu'en une seule journée, vous allez découvrir une vingtaine de pays européens et une centaine d'attractions réparties sur 95 hectares de parc, dont des montagnes russes emblématiques, le Silver Star tout d'abord, 20 secondes d'apesanteur sur le parcours, 73 mètres de hauteur et une vitesse de 127 km/h, autant vous dire que ça décoiffe. Le Blue Fire de son côté vous fait une accélération de 0 à 100 km/h en même pas 3 secondes. Et puis le Voltron de son côté est l'une des attractions les plus récentes avec 7 inversions. Un point culminant à 30 mètres de hauteur, le tout avec un record européen pour le circuit qui fait presque 1 km 400. L'attraction fait d'ailleurs partie du top 10 sur près de 6000 grands 8 en acier au monde. Le jury des Golden Ticket Awards a mis en valeur la variété des attractions à Europa Park, variété des restaurants, des spectacles, sans oublier le mélange savamment réussi des attractions numériques et des manèges traditionnels. Europa Park marque une nouvelle fois l'histoire en devenant à nouveau meilleur parc de loisirs au monde pour la 11e fois de son histoire.

0: écoutez Les Innocents sur votre radio locale ici Lorraine. 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Dites-moi qui chante cette chanson-là, écoutez.
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0: D'après vous, est-ce que c'est Serge Lama, Alain Bachung ou Charles Aznavour? Vous nous appelez au 03 87 52 13 13. 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

0: Jean-Pierre Madère sur votre radio locale ici Lorraine. Bah, si vous aimez les années 80, les titres comme ça, je vous rappelle qu'il y a la web radio 100% années 80 qui vous diffuse toute la journée que des pépites de cette décennie. Vous avez envie d'aller au parc France Aventure à Mnéville? Bah, ça tombe bien, j'ai des places à vous offrir dès maintenant par téléphone. Jessica, bonsoir.
1: Bonsoir.
0: Bonsoir, comment ça va?
1: Ça va bien, merci.
0: Bon, impeccable. France Aventure à Mnéville, que vous connaissez ou pas particulièrement? Dites-moi tout, Jessica, vous y êtes déjà allée?
1: Non, on connaît Mnéville, on a fait d'autres complexes, mais pas le France Aventure, non.
0: Ah, donc ce serait pas mal, ça. France Aventure à Mnéville, je le disais, Jessica, il y a le mot « aventure » dedans qui m'a fait penser à une chanson qui s'appelait « D'aventure en aventure ». Je vous laisse réécouter l'extrait, puis ensuite je vous écouterai pour savoir quel est le chanteur de ce beau titre.
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0: Jessica, qui est le chanteur de cette chanson d'aventure en aventure?
1: C'est Serge Lama.
0: Oui! On était en 1969 à l'époque. Bravo, Jessica, vous repartez avec vos invitations pour France Aventure à Mnéville. Vous allez pouvoir en profiter. En plus de ça, on a une belle arrière-saison avec ce beau soleil qui rayonne et notamment un beau week-end qui se profile. Profitez-en bien surtout, Jessica. À très bientôt!
1: Merci beaucoup, à bientôt.
0: À très vite et merci de votre fidélité. Si vous souhaitez remporter des beaux cadeaux comme ça, que vous n'avez pas forcément le temps de nous appeler sur la route les soirs, on sait que parfois c'est un petit peu délicat, direction ici.fr quand vous êtes rentré à la maison. 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
0: Il est 17h55.

Merci d'avoir choisi ici Lorraine pour votre fin de journée. Dans un instant, le journal de 18h. Les fautes d'orthographe, les fautes de grammaire vont être désormais un peu plus sanctionnées au bac et au brevet. On vous en dit plus dans les prochaines minutes dans votre info 100% locale sur ici Lorraine. 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Voici Jeannette Porquet et Basse sur votre radio locale ici.

0: Castillon était avec toi. Nouveauté ici Lorraine qu'on vous fait découvrir dans ce prochain quart d'heure. Restez avec nous.
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0: Merci d'avoir choisi ici Lorraine. Il est tout pile 18h. Nous sommes le 17 septembre. Bienvenue. Le journal avec vous, Julie Seigneura, bonsoir.
2: Bonsoir Nicolas, bonsoir tout le monde.
0: Ils vivaient dans des conditions abominables.
2: Une centaine de bovins, une trentaine d'ovins et de caprins ainsi qu'un cheval ont été saisis ce matin par les services vétérinaires de la préfecture de la Meurthe-et-Moselle dans une exploitation agricole à Petit-Mont. C'est tout près de la frontière mosellane, près de Saint-Quirin. Intervention sur réquisition du procureur de la République de Nancy, car ces 130 animaux étaient amaigris, assoiffés. Ils ont été confiés à l'association OABA pour œuvre d'assistance aux bêtes d'abattoir, dont Jimmy Guédard est le directeur adjoint.
3: On a trouvé des animaux quand même relativement maigres et en défaut d'abreuvement, puisque lorsqu'on leur a donné à boire, ils se sont jetés sur les seaux d'eau qu'on leur donnait. Ils ont été récupérés par l'association et vont être placés dans des fermes partenaires pour que nous puissions effectivement leur donner à manger et à boire à volonté. Ce qu'on sait, nous, c'est que effectivement l'éleveur était quand même connu des services vétérinaires de la préfecture avec qui nous sommes intervenus également. Il y a eu plusieurs mises en demeure de cet éleveur pour réaliser des régularisations, qui malheureusement il n'a pas faites. Et donc c'est pour cela que les animaux lui ont été retirés.
4: C'est révélateur, selon vous, du contexte économique difficile que vivent les agriculteurs?
3: Alors, le problème, c'est que c'est révélateur depuis maintenant 5, 6, 7 ans. Au début, on pensait que c'était une crise, mais c'est une crise qui perdure et qui, aujourd'hui, devient la norme. Sans dire que tous les éleveurs sont maltraitants, il y a de plus en plus de situations de maltraitance.
2: Des propos recueillis par Mohand Chibani pour Ici Lorraine. L'éleveur en question est aussi soupçonné de sévices et d'actes de cruauté, ainsi qu'abattage illégal. Il encourt jusqu'à 4 ans de prison. La départementale 910 coupée une bonne partie de la journée en Moselle à Herny, entre Rémilly et Folquemont. Un accident mortel s'est produit ce matin vers 8h. Collision frontale entre une voiture et un camion. Selon les gendarmes qui sont chargés de l'enquête, il semble que la voiture se soit déportée sur la gauche. Le camion n'a pas pu l'éviter. Le conducteur de la voiture n'a pas survécu. Il avait 24 ans. Par ailleurs, un motard a été légèrement blessé ce matin sur l'autoroute A31 à hauteur de Guénange dans le sens montant, provoquant de gros ralentissement sur la route du travail au petit matin, donc dans la matinée. Et puis un petit peu plus au sud, au niveau de Loisy, près de Pont-à-Mousson, toujours dans le sens montant, c'est un poids lourd qui s'est abîmé sur les glissières de sécurité vers 1h30 du matin. Les opérations de relevage ont pris beaucoup de temps et jusqu'à 15 km de bouchons ont été constatés à l'heure de pointe ce matin. La situation a pu revenir à la normale vers 9h30, mais il a fallu réparer plus d'une vingtaine de glissières de sécurité et une quarantaine de piquets.
0: Nos ados vont devoir relire avec grande attention leurs copies au collège et au lycée.
2: Le ministre de l'Éducation nationale, qui sera par ailleurs en déplacement demain à Nancy, soit dit au passage, Édouard Geffray, avait prévenu en mai dernier les fautes de grammaire et d'orthographe seront désormais davantage sanctionnées aux épreuves du brevet et du bac. Une grille d'évaluation a été officiellement publiée ce matin. Jusqu'à 2 points pourront être retirés par copie. Décision motivée, Victor Maté, par la baisse constante du niveau en orthographe.
5: Oui, 2 fois plus de fautes pour les élèves de CM2 en 2021, la date de la dernière étude du ministère, qu'en 1987, 19 erreurs contre 10. Seul un élève sur 3 présente aujourd'hui une maîtrise satisfaisante en orthographe. Des fautes qui concernent principalement les accords, beaucoup plus que les noms communs. Chien, maison, par exemple, ne posent pas de problème particulier. En revanche, la conjugaison est source d'erreurs multiples. Les filles continuent de faire moins de fautes que les garçons, même si le rapport s'équilibre. L'origine sociale joue aussi, un écart de 6 fautes entre les élèves des écoles les plus favorisées et celles les moins favorisées. Plusieurs facteurs expliquent cette baisse du niveau en orthographe. 500 heures de français en moins sur toute la scolarité depuis les années 60. Moins de lecture également, plus de temps d'écran. L'évolution aussi des modes d'écriture en clair. Plus de textos et moins de stylos.
2: Victor Maté pour Ici Lorraine. Les salariés et bénéficiaires du centre social d'Ayange vont manifester demain après-midi une marche revendicative, comme ils l'annoncent, pour dénoncer la décision du conseil municipal d'Ayange de juin dernier de réduire de moitié la subvention attribuée au centre social. La direction craint craint pour son avenir. Les 5 salariés risquent d'être licenciés. Le départ est prévu à 15h de l'Esplanade de la Liberté à Hayange.
0: Si vous utilisez des plateformes de téléconsultation, vous avez peut-être déjà remarqué cette option.
2: Quelques euros en plus. Ah, allez, pour obtenir un rendez-vous plus vite avec un médecin, pour avoir accès à plus de créneaux horaires aussi. Des coupes-files de 5 à 20 euros non remboursables, évidemment, qui ne seront plus tolérés à partir du 1er octobre prochain. Annonce du ministère de la Santé ce soir, des pratiques qui scandalisent plusieurs fédérations de médecins, notamment le docteur Jérôme Marty, président de l'Union française pour une médecine libre. Il s'est dit horrifié par ces surfacturations qui font passer la médecine pour un commerce comme un autre. Une bonne nouvelle, plus réjouissante en tout cas en matière de santé en Lorraine. Un nouveau centre de santé Filieris sera inauguré demain à Jeuf dans le Pays Haut. Il se situe dans la rue du 8 mai 45. On peut y consulter un médecin, recevoir des soins infirmiers, organiser des rendez-vous infirmiers à domicile. On y trouve aussi une équipe spécialisée Alzheimer. Il est 18h05, passez une excellente soirée sur Ici Lorraine.
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2: Avec un petit rayon de soleil qui reste là ce soir, Nicolas, est-ce qu'il va rester demain ?
0: Alors oui, mais il faudra s'attendre quand même très localement à quelques averses en début de matinée. Vraiment très localisé, puisque Météo France nous indique que ça revient assez vite. Le beau temps dans l'après-midi, le soleil est de retour, avec des maximales comprises entre 20 et 22 degrés. Et puis on devrait avoir un samedi plutôt agréable, idéal pour profiter des journées européennes du patrimoine. Il y a plein de choses à faire dans la région. Beau soleil et des températures qui se tiennent finalement, qui seront assez estivales. Voilà pour ce qu'on peut dire de la météo. On va jeter un coup d'œil sur nos cartes et sur les difficultés de circulation peut-être que vous rencontrez ce soir. L'A31, depuis tout à l'heure, on a ce véhicule en panne à hauteur de Voipy sur la bande d'arrêt d'urgence dans le sens montant. Ça occasionne quelques légers ralentissements, mais c'est pas là que se situe le plus délicat de la circulation. L'A3 en encore une fois saturé sur l'axe descendant en direction de Zouvegun et de la Moselle. Pas mal de monde aussi sur la jonction A30, A31. Vous savez, c'est la zone de travaux là entre Famec et Richemont qui occasionne en ce moment près d'un quart d'heure d'embouteillage. Bon courage, 03 87 52 13 13 pour faire la route ensemble.
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0: Dans un instant, je vous dirai comment repartir avec vos places pour M. Pokora qui s'arrête au Galaxy d'Amnéville le mois prochain. On a des invitations VIP à vous offrir. Comment participer, comment tenter votre chance, vous saurez tout après les Blues Brothers dans votre playlist Ici Lorraine.

0: Passez une très belle fin de journée avec Ici Lorraine et les Blues Brothers. Vous restez avec nous, dans un instant, vous allez en savoir plus sur le premier spectacle qui apporte des réponses concrètes aux parents.
1: Quand on pose un choix à un enfant, on va au bout de ce qu'on a dit, d'accord ? Donc les choix du type « Où tu t'habilles, où je pars sans toi » quand il a 4 ans, on sait très bien qu'on le fera pas.
0: Corinne Pathès qui sera sur la scène de la salle Robert Schumann à Rohrbach-les-Bitches, ce sera demain soir. Elle sera avec nous dans les prochaines minutes.
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0: 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Et ben là sa tournée se termine justement à Amnéville avec une mise en scène de dingue, de la danse et puis évidemment les plus belles chansons d'M Pokora.
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0: 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Le retour de la musique avec une nouveauté que vous adorez déjà. Été avec toi, Adèle Castillon dans votre playlist ici Lorraine ce soir.

0: 18h15, vous écoutez ici Lorraine et Adèle Castillon. Été avec toi, c'est une nouveauté sur votre radio locale. Faites des enfants, qu'il disait, et maintenant comment on fait? C'est le nom de ce spectacle qui sera joué demain soir à 20h à Rohrbach-les-Beach à la salle Robert Schumann. Bonsoir Corinne.
1: Bonsoir.
0: Merci de nous rejoindre sur Ici Lorraine avec donc ce premier spectacle qui apporte des réponses aux parents. C'est comme ça que vous présentez en tout cas ce spectacle, Corinne.
1: Oui, tout à fait. L'objectif, c'est... on est tous parents, en fait. Je suis moi, maman de 3 garçons, et je vois très bien la difficulté que c'est d'être parent. Il y a des moments où on se dit, on adorerait qu'il y ait un petit mode d'emploi, quelque chose de livré avec. Et finalement, on les aime, nos bambins. Et si on peut avoir, selon le cas, des petites clés de compréhension, des petits outils, des petites choses qui permettent de mieux comprendre comment ils fonctionnent et de se dire, ah, mais d'accord, mais en fait, c'était ça, ok. Et ben, du coup, ça peut parfois aider beaucoup, beaucoup.
0: Alors, tout ça est fait en plus avec humour. On rigole beaucoup dans ce spectacle. Et puis, vous le disiez, on apprend aussi beaucoup de choses. Et ça passe notamment par mieux comprendre ses enfants, Corinne.
1: Oui, tout à fait. Parce que, il y a quelques années, j'étais avec mes enfants à moi. Hein. Le grand avait à l'époque 8 ans et le moyen avait 5 ans. Et en fait, avec les deux, je ne savais plus à quel sein me vouer. Et puis, j'ai suivi un atelier parent qui a changé énormément de choses pour moi. Et du coup, je me suis formée pour transmettre ce que j'avais reçu. Et j'ai animé pendant plusieurs années des conférences, des ateliers parents également. Et puis, c'est une maman qui, au sortir d'une conférence, est venue me voir en me disant « Mais j'ai ri dans votre conférence, puis j'ai tellement appris de choses, j'adorerais qu'on bosse ensemble. Je suis metteur en scène et j'aimerais qu'on monte ensemble un spectacle autour de la parentalité, justement. »
0: Et ça a été le début d'une belle aventure avec ce spectacle, Corinne, qui permet aussi de déculpabiliser autour de l'éducation de nos enfants, parce que parfois, on a l'impression d'être dépassé, je suis papa aussi. Être parent, ça s'apprend vraiment tout au long de la vie, ça faut se le dire aussi.
1: Oui, c'est vraiment pas simple. Puis nos enfants ont vraiment les clés de la cave, l'endroit où on n'a pas du tout envie d'aller, en fait. Et parfois, ça nous permet à nous de prendre un petit peu de recul, justement, de déculpabiliser, de se dire que c'est pas nous qui avons fait un truc de travers, c'est que parfois, c'est leur cerveau qui n'est pas tout à fait équipé pour certaines choses. Parfois, c'est la façon qu'on a de leur exprimer les choses qui font qu'ils ne peuvent pas vraiment comprendre. Et quand on met juste un petit point d'éclairage sur ces différentes choses, on se rend compte que tout d'un coup, les choses deviennent un petit peu plus simples quand même.
0: Et ce spectacle que vous proposez demain soir à la salle Robert Schumann de Rohrbach-les-Beach permet aussi de sensibiliser à la violence éducative, Corinne. Pas que physique d'ailleurs, verbale aussi parfois.
1: Oui, tout à fait. Mais on ne se rend pas forcément compte. On a tous eu des parents et ce que j'appelle la langue maternelle, c'est-à-dire la façon qu'ont eu nos parents de s'adresser à nous et qu'ils nous ont transmis. Et en fait, dans cette langue maternelle, on a baigné pendant toute notre enfance. Et quand on se retrouve en face de nos enfants, très souvent, c'est ce qui va ressortir. Le t'es bête ou quoi, il sort en premier, en fait, au moment où il y a une bêtise qui est faite, de dire c'est pas possible, mais qu'est-ce que t'as fait, c'est pas, voilà. Et on entend le t'es bête ou quoi derrière. Parfois, c'est juste de faire un petit pas de côté et de poser les choses un chouï différemment qui permettra de faire en sorte que les enfants comprennent qu'est-ce qui n'allait pas dans ce qu'ils ont fait, comment ils peuvent faire pour modifier les choses et du coup, de simplifier vraiment, vraiment les choses. Enfin, moi, ça a changé vraiment ma façon d'être maman, d'avoir eu ces ateliers parents.
0: Ce sera demain soir, 20h à la salle Robert Schumann de Rohrbach-les-Beach. Faites des enfants, qu'il disait, et maintenant comment on fait? C'est très drôle, c'est très instructif, et en plus de ça, à la fin du spectacle, il y a un petit échange qui sera proposé avec le public. Merci beaucoup Corinne, c'est à ne pas manquer, à très bientôt.
1: À très bientôt.
0: Au revoir. Et à demain, à la salle Robert Schumann de Rohrbach-les-Beach. Le retour de la musique avec Rick Astley sur votre radio locale ici Lorraine. J'ai Joe Cocker également pour vous pour la suite. Et puis à tout instant, la route avec vous. On sait que vous êtes peut-être dans les embouteillages ce soir. 03 87 52 13 13 pour faire la route avec nous.

0: Quelle voix, Joe Cocker sur votre radio locale ici Lorraine. 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
0: Dans 3 minutes, on vous emmène sur nos routes et autoroutes en Moselle avec quelques infos à vous donner, notamment ce véhicule qui est en panne à hauteur de Voipy dans le sens montant. Il est sur la bande d'arrêt d'urgence, pas de gêne particulière à la circulation, mais ça bloque ailleurs. 03 87 52 13 13, point route à suivre dans 3 minutes.
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0: Grand Corps Malade et Stilto, le prochain rêve sur votre radio locale ici Lorraine. La route ce soir, les difficultés se concentrent essentiellement sur le nord du département et sur l'axe Luxembourg vers la Moselle. Vous avez encore 10-15 minutes de temps de trajet supplémentaire sur l'axe R de Berchem et Croix de Bétembourg. Un petit peu de monde aussi à hauteur de Canfen jusqu'à Thionville et au pont de Beauregard. Et puis ensuite, c'est la zone de travaux, la Famec, Richemont qui va vous bloquer pendant près de 10 minutes si vous circulez sur l'autoroute A30 ce soir. Restez donc bien vigilant et puis surtout bien patient. C'est en train d'aller vers le mieux, je vous rassure. Pas de soucis en Moselle-Est sur l'A320, sur l'autoroute A4. Pas de soucis non plus vers la Meuse et vers la Champagne, c'est tant mieux. Je regarde un petit peu comment ça se passe aussi vers la Meurthe-et-Moselle. Honnêtement, à part quelques ralentissements à hauteur de Champignolles jusqu'à Maxéville, le trafic est quand même plutôt fluide. 03 87 52 13, on fait la route avec vous ce soir. Il y a eu quelques belles éclaircies, quelques nuages, des températures qui vont redescendre tranquillement, 11 à 14 degrés avec sur le Pays de Beach cette nuit quelques averses attendues, averses qui seront localisées, très localisées hein, demain matin. Météo France annonce que ça s'améliore dans la journée avec l'arrivée d'un beau soleil et des maximales comprises entre 20 et 22 degrés.
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0: Et un samedi qui devrait être sous le soleil pour profiter des journées européennes du patrimoine. Ce soir sur TF1, c'est le final du Mystère de la Chambre Jaune, la série. Coup de cœur d'ici Lorraine à suivre dans moins de 10 minutes. Juste avant, c'est Amir et Cassier The Sunshine Band pour le retour de la musique sur ICI.

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0: 18h38, vous écoutez Amir sur votre radio locale ici Lorraine. N'hésitez pas à nous envoyer vos messages dès maintenant par WhatsApp. Ça peut être messages vocaux, messages textes, on vous attend. 03 87 52 13 13. J'en reçois des jolis messages là en ce moment avec vous qui vous régalez avec la playlist ici Lorraine qui vous donne le sourire dans les bouchons. On embrasse Edge qui va nous envoyer un message il y a quoi, une petite dizaine de minutes, au 03 87 52 13 13.
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0: Dans votre playlist, Julie Pietri et les Belles Stars à suivre dans ces prochaines minutes. Juste avant, on va jeter un œil sur ce qui se passe ce soir à la télé. Aujourd'hui, Patrice Gascoin, vous nous parlez du final de la série TF1, Le Mystère de la Chambre Jaune. On va enfin savoir, Patrice, ce qui s'est passé dans cette Chambre Jaune.
3: Madame la juge Marquet, jouée par Michel Bernier, elle est comme nous. Elle a hâte de découvrir le fin mot de l'histoire.
4: Ils ont retrouvé la victime inconsciente et seule. La chambre a été fouillée, sondée. Il n'y a pas de porte secrète.
5: L'agresseur s'est pas volatilisé comme par magie.
3: Ce soir, enfin, nous saurons quel est le secret du mystère de la Chambre Jaune, l'adaptation réussie en série de ce classique de la littérature policière signé Gaston Leroux. Mais où est passé l'agresseur de Mathilde? Rappelons que le drame a eu lieu dans la Chambre Jaune de la victime, fermée par une porte blindée, et qu'il n'y a aucune autre issue. Et sur la piste de la vérité, il y a l'héroïne Joséphine Rouletabille, jouée par Claire Romain, aidée de Pierre-Yves Bon, alias Théodore Sinclair. Et puis bien sûr, il y a le meilleur enquêteur de Marseille, Larsan, incarné par Benjamin Baroche. D'ailleurs, comment fait-on pour jouer un personnage aussi énigmatique que Larsan, alors que bien sûr, son interprète le connaît, l'ultime et spectaculaire rebondissement, Benjamin Baroche.
6: On a un réalisateur qui est François Vell, déjà, je voudrais le saluer. Et saluer son travail magnifique de mise en scène et de la façon dont il nous a dirigés tous, et nous, particulièrement tous les trois, ben on fait qu'on est un peu comme un aveugle avec une canne blanche et qu'on se laisse diriger par le réalisateur parce qu'on crossboard, comme vous le savez tous, c'est-à-dire qu'on tourne un peu toutes en désordre et qu'on peut commencer par la fin, par exemple. Donc c'est des choses qui arrivent quand on n'est pas au théâtre, hein, vous le savez tous. Donc là c'est ce qu'on a vécu. Donc il faut vraiment sur le personnage de Larsan, mais pas que. Hein, je pense que vous pouvez demander à Claire ou à Pierre-Yves. On est dans des émotions tellement montées, tellement descentes sur cette magnifique aventure que on est obligé de savoir tout le temps ce qu'on tourne, à quel niveau et à quel moment en sont nos personnages pour pas trop en rajouter ou accélérer un petit peu, etc. C'est un dosage qu'on fait avec la script et surtout avec François qui me surveille comme le lait sur le feu. Je sais pas si ça répond à la question, mais voilà, parce qu'à un moment donné, il faut faire attention aux émotions, il faut faire attention à pas se spoiler soi-même, si je puis dire.
3: Benjamin Baroche, le fameux policier Larsan qui vous en dit plus sur le mystère de la Chambre Jaune, qui sera résolu ce soir sur TF1.
0: Dans 3 minutes, on va parler des toilettes sales sur les aires de repos et notamment sur celles d'Entrange. Si vous vous êtes déjà arrêté par là, vous voyez de quoi je parle, je vais pas vous faire un dessin. Elles sont notées 2,4 sur 5 sur Google, elles sont en destruction, on vous en parle sur ici.fr, un photo à l'appui. Nicolas Turon a même fait son sujet du jour à écouter après les Belles Stars dans votre playlist ici Lorraine. Passez une très belle fin de journée avec nous, 18h42, bienvenue sur ici.

0: Avant d'écouter Julie Pietri, c'était les Belles Stars sur votre radio locale ici.
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0: Elles ont fait parler d'elles bien au-delà de la Moselle. Elles avaient d'ailleurs gagné un surnom peu flatteur. Aujourd'hui, les fameuses toilettes de l'air d'Entrange tirent leur révérence. Quel dommage. Fred Vialet accompagne Nicolas Turon pour leur rendre un dernier hommage.
3: On sait qu'on est Lorrain parce que...
4: Parce qu'on dit adieu aux toilettes d'Entrange.
3: Ah oui, sur l'autoroute, on a fait un sujet avec la rédaction autour de ces toilettes dégoûtantes.
4: Je vais en parler.
3: Les plus dégoûtants de tous les dégoûtants.
4: A31. Kilomètre 341, juste avant la frontière luxembourgeoise, l'aire d'autoroute d'Entrange et ses toilettes, autrement appelées
3: les toilettes de l'enfer.
4: C'est vraiment leur nom sur Google Maps. Je peux pas donner de détails. Hein. Bon, vous n'avez pas besoin de moi pour imaginer les odeurs et les visions d'horreur. Imaginez les gogues de Frédéric un lendemain de soirée houmous. Mais sachez qu'après son dernier reportage, notre envoyé spécial Bastien Munch est revenu aveugle et sans cheveux. On aurait dit un lapin albinos. Les yeux rouges, mais rouges. C'est des vapeurs d'ammoniac qu'on peut dater au carbone 14. C'est un reportage de TF1 qui a consacré cette aire comme la pire de France, largement relayé par les internautes. Mais c'est fini. Les toilettes vont bientôt être entièrement rasées, rénovées. On ne conservera comme vestige des anciennes toilettes qu'un graffiti de la porte des toilettes hommes qui disait « Patrouilleur sympa, cherche aventure d'un soir, appelez au 06 64 30
0: Cette
4: bête. Écoutez, les gogues vont être remplacées par des toilettes sèches. Vous aimez bien, vous, Frédéric, les toilettes sèches?
3: Je suis pas trop d'avis sur le sujet.
4: J'arrive pas à m'essuyer avec la sueur, mais... ça me gratte un peu toute la journée. Le cul comme un crumble. Sachez que la mairie d'Entrange, qui a reçu de nombreuses plaintes, n'y est pour rien. L'air n'est pas sur le banc communal. Elle a même demandé un changement de nom. Ça, c'est un scoop. L'endroit pourrait être baptisé. Air du Pré Royal.
3: Ah bon?
4: Un pré, oui, parce que c'est le nom la traduction du nom en allemand du lieu dit.
3: Ah d'accord.
4: Qui jouxte l'air. Bon, un pré, c'est bucolique, hein, et puis l'avantage, c'est qu'on sait déjà qu'il y a des volontaires pour répandre du lisier au besoin. Alors, pour dire adieu aux toilettes de l'enfer, j'ai décidé de composer un petit poème, une ode au Gog, des Alexandrins pour Colombin. Adieu, cabinet maudit de l'air d'Entrange, où le frontalier affrontait les odeurs, souffle coupé, ventre noué, front en sueur, au moment de visiter cet antre étrange. Combien de voyageurs écœurés par sa fange, réalisant qu'une eut leur funeste erreur, devant ces murs immondes, bloqués par la terreur, au moment d'accomplir le nécessaire échange. Bientôt, la pelleteuse célébrera l'union des lombrics et du fruit de nos entrailles. Bientôt, les petits coins secs triompheront. Bientôt, de sa pelure, on débarrassera l'oignon et les automobilistes heureux célébreront la joie de faire caca sans livrer bataille.
0: ici.fr pour écouter cette chronique folle, hein, comme toutes les autres d'ailleurs, avec Nicolas Turon. C'est sur ici.fr, Nicolas Turon, que vous retrouverez demain matin en pleine forme à partir de 6h en compagnie de toute l'équipe d'ici Lorraine Matin. Il y aura des beaux cadeaux à remporter, notamment de quoi aller vous détendre à la Villa Pompéi. Ça va nous faire du bien. 18h48, voici Julie Pietri, un classique des années 80 sur ici Lorraine.

0: On My Soul, le nouveau Bruno Mars sur votre radio locale ici Lorraine. Tout à l'heure, Décibel, bon, se démarre dans quoi, un peu plus d'une dizaine de minutes avec Émilie Mazoyer et son invité qui fait l'actualité musicale. Pierre Lapointe, le Québécois qui vient nous parler de son actualité, mais surtout de la réédition de son dernier album en date. 13 chansons démodées pour celles et ceux qui ont le cœur abîmé. Voilà, c'est le titre de cet album. Pierre Lapointe, invité de Décibel, à suivre dans les prochaines minutes.
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0: Alors il paraît que les fautes d'orthographe, les fautes de grammaire vont être désormais beaucoup plus sanctionnées au bac et au brevet. On vous en dit plus dans les prochaines minutes, c'est l'un des sujets de votre journal, de votre information de 19h. Mais pour l'heure, voici Alain Souchon dans votre playlist Ici Lorraine. Passez un bon début de soirée avec nous. Ça sera...

0: Vous avez peut-être eu la chance de le voir au centre des congrès Robert Schumann de Metz à la mi-janvier, puisqu'il était venu par chez nous en Moselle avec ses deux fils, hein, d'ailleurs. Alain Souchon sur votre radio locale, ici Lorraine. Passez une très belle fin de journée, il est 19h.
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0: La suite, Décibel avec Pierre Lapointe, qui est l'invité de l'émission. Nous, on se retrouve demain à partir de 17h pour terminer tranquillement le week-end, 19h.
2: On s'y attendait, c'est confirmé, il va sérieusement falloir se serrer la ceinture. Le gouvernement pose les bases de la négociation budgétaire, annonce faite ce soir dans les colonnes du Figaro. Sébastien Lecornu propose un effort de 54 milliards d'euros, Jean-Rémy Baudeau.
3: Il réfute le terme d'austérité, parle d'un budget offensif, mais le chiffre est très important, 54 milliards d'euros de baisse de dépenses. Dans la ligne de mire du Premier ministre, les dépenses de l'État, les dépenses des collectivités et la sécurité sociale. Sébastien Lecornu vise un déficit à 5% du PIB, sans rogner sur les dépenses de l'armée, de la justice, du logement, de l'intérieur, de la recherche et de l'écologie, les rares ministères dont les crédits seront en hausse. Pour arriver à cette équation, Sébastien Lecornu promet des efforts sur les arrêts maladie, les ruptures conventionnelles. Il veut s'attaquer aux dépenses des opérateurs et agences de l'État. Il veut appliquer une carence pour les aides des étrangers ou encore geler le point d'indice des fonctionnaires. Et j'en termine par le point peut-être le plus attendu, le plus délicat. Sébastien Lecornu confirme que les retraités seront aussi mis à contribution. Aucune baisse de pension, mais il évoque un débat sur l'indexation des retraites. Les retraités pourraient à eux seuls porter un peu moins de 6 milliards d'euros d'économies.
2: Jean-Rémy Baudeau, vous retrouvez hein, toutes ces précisions sur ici.fr. Aide sur le carburant, prêt à taux zéro. Dans ce contexte d'austérité, la ministre de la Pêche tente d'apaiser la colère des pêcheurs. Après une longue réunion avec les représentants du secteur, Catherine Chabot a fait plusieurs annonces aujourd'hui. Elle a notamment promis que les aides suivront la variation des cours du carburant. Marie Boéda, les pêcheurs, eux, sont sortis dubitatifs, mais ont annoncé la levée des barrages.
4: Après 6 heures de réunion, presque pas de pause, des avancées comme sur le prix du carburant. L'aide accordée aux pêcheurs va suivre l'évolution des cours du gazole. Ça veut dire que ce ne sera plus un montant fixe. Mathieu Chapelle est pêcheur au Gros du Roi et président du comité de pêche du Gard. Il sort de la réunion ni rassuré ni énervé. Disons qu'il reste prudent sur cette annonce.
5: C'est une méthode de calcul. Ça aurait pu être mieux, ça aurait pu être moins mal. J'ai pas d'avis pour le moment. Je crois que en ce que je vois.
4: Et puis comme les aides de l'État mettent du temps à venir, ceux qui ont des problèmes de trésorerie pourront faire un prêt à taux zéro. Voilà ce qu'a proposé la ministre Catherine Chabot qui se déplace lundi à Sète et au Gros du Roi. C'est à ce moment-là que les marins décideront ou pas de reprendre les blocages, alerte Vincent Scotto, pêcheur à Sète.
6: On ne peut pas dire que nous avons tout eu. Il y a des négociations qui sont encore en cours sur plusieurs points. La monnaie d'échange, c'est on lève le barrage, on laisse passer les ferries dès maintenant et on finalise lundi. Par contre, attention, si lundi nous n'avons pas de réponse à nos questions, le mouvement reprendra.
4: Les pêcheurs de Méditerranée ont aussi reçu des promesses plus spécifiques à leur zone, comme un meilleur quota de pêche pour le thon rouge. La ministre leur promet un plan d'avenir pour la Méditerranée, sans plus de détails.
2: Au ministère de la Pêche à Paris, Marie Boéda, ici Paris, Île-de-France. Christian Estrosi, visé par une enquête pour détournement de fonds publics, enquête ouverte par le parquet de Nice, suite à un signalement d'Éric Ciotti, son successeur à la mairie. Christian Estrosi doit fournir des pièces justifiant 312 000 euros de frais de représentation entre 2016 et 2025. Les opérateurs de paris sportifs se sont enrichis massivement pendant la Coupe du Monde de foot. Durant plus d'un mois, du 11 juin au 19 juillet, les sites en ligne ont récolté une masse d'argent considérable en exerçant notamment une pression marketing intense, Fabrice Abral.
7: 1,3 milliard d'euros, c'est la somme record misée pendant la Coupe du Monde sur les différents sites de paris sportifs. C'est considérable et tellement colossal que cette somme prouve l'échec de l'autorégulation des opérateurs et la nécessité d'un meilleur encadrement. C'est ce qu'estime l'association Addiction France. Les opérateurs n'ont pas lésiné sur les moyens pour attirer de nouveaux parieurs et fidéliser ceux qui l'étaient déjà. Les trois principaux sites, Betclic, Winamax et Parion Sport Unibet, ont investi 150 millions d'euros en marketing. À la télévision, 9 publicités en moyenne par match ont été recensées. Sur les réseaux sociaux, 671 publications ont été diffusées. L'exposition à ces publicités, selon Addiction France, était, je cite, « permanente et inévitable » et visait un public jeune des banlieues populaires. Le problème, toujours selon l'association, c'est que les chaînes de télévision proposant le mondial n'ont diffusé aucun spot faute de prévention, alors qu'elle s'était engagée à le faire en signant une charte de bonne conduite.
2: Et c'est un sport moins soumis aux paris sportifs. Montpellier va accueillir la Coupe du Monde de tennis de table en 2027. Ce sera du 29 mars au 4 avril prochain à la Sud de France Arena. La France, pays hôte pour 2 ans, il y aura une deuxième Coupe du Monde individuelle en 2028 à Paris, à l'Accor Arena ou à l'Adidas Arena. Le lieu n'est pas encore défini. Et puis visiter le château de Versailles, le château de Fontainebleau ou encore le théâtre d'Orange, des 6,50 euros par mois. C'est le principe du pass patrimoine qui va être proposé à partir de demain par la Fondation du patrimoine sur abonnement. On vous en reparle dans le trésor de nos régions.
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8: On termine cette journée comme on l'a commencé hein, en Lorraine avec des nuages dans le ciel. Peu de gouttes de pluie, en tout cas il y en aura cette nuit en revanche. Pour les températures, il faut compter 20 à 22 degrés. 21 degrés du côté de Metz-Saint-Avold ou encore à Sarreguemines, 22 degrés dans le Pays de Beach. Pour la nuit prochaine, donc des rares averses hein, sont prévues dans le Pays de Beach et sur les Vosges-Mosellanes. Quelques nuages et les températures 11 à 13 degrés. Demain matin, les nuages seront nombreux, quelques averses sont possibles et les températures pour la journée.
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2: Salut à toutes, salut à tous et bienvenue dans Décibel. En ce jeudi soir, on se réjouit d'accueillir notre correspondant québécois préféré, Pierre Lapointe.
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2: Pierre Lapointe qui va nous reparler de son album, vous savez, les chansons démodées pour ceux qui ont le cœur abîmé. Et puis, il est en couverture de Têtu avec un autre Pierre francophone, Pierre de Mar. Alors, on a envie de savoir si cette carrière de mannequin va peut-être nous mener quelque part, je ne sais pas. Et puis, les projets à venir aussi de Pierre Lapointe. Tout ça va lui être demandé tout à l'heure dans Décibel. Je souffle parce que je m'en veux un peu, parce qu'en fait la programmation musicale de l'émission, je vous raconte un peu les coulisses, je la prépare 5-6 jours avant et j'avais prévu de passer les Rita Mitsouko, c'est comme ça. Alors pas pour rendre hommage à Catherine Ringer, évidemment puisqu'on a appris sa mort il y a 2 jours, non c'était pour faire la fête en fait, pour célébrer les 40 ans de l'album The No Comprendo sorti le 20 septembre 1986, ça fera pile 40 ans dimanche et je m'étais dit on va commencer l'émission avec un grand sourire et avec une chanson qui donne de l'élan et plein de joie. Alors voilà, Catherine Ringer nous a quittés, vous le savez, on lui a rendu hommage sur l'antenne d'ici et c'est comme ça. Voilà, elle le disait beaucoup. Elle faisait pas que le chanter. Allez, les Rita Mitsouko, c'est parti.

0: ça. Entendre la voix de Catherine Ringer ce soir en ouverture de Décibel. On lui a rendu hommage mardi soir. L'émission est encore en ligne. Et puis elle était venue nous voir aussi plusieurs fois dans Décibel. Elle aimait bien venir dans l'émission. Donc voilà, toutes les réécoutes sont dispo. Il doit me rester aussi des petites vidéos. Je vous les partagerai sur les réseaux sociaux.
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0: Le coup de cœur du jour nous est livré par le label Afterlife Records. Il s'agit d'un artiste qui s'appelle Thanks for Crying. Vous voyez, dans les années 80, quand Indochine parlait du troisième sexe, ben ça y est, on y est, Thanks for Crying. C'est même pas intéressant de dire fille, garçon, c'est l'artiste Thanks for Crying qui a invité Yoa et Safia Nolin. Et ensemble, ils chantent une chanson qui s'appelle Bizarre, et qui n'est pas du tout bizarre d'ailleurs. Je pense qu'elle va vous faire du bien dans le cœur et dans l'âme. Elle est tirée du premier album de Thanks for Crying, Bizarre.

0: elle est belle, hein, cette chanson. C'est Thanks for Crying, le nom de l'artiste français. La chanson Bizarre et cette version que vous venez d'entendre avec Yoa et Safia Nolin. J'espère que vous avez vos passeports, les enfants, parce qu'on va partir au Canada avec notre invité Pierre Lapointe. À tout de suite.
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1: Ce très jeune artiste a adopté la Bretagne et le pays de Ploërmel pour en faire son espace de création. 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
2: Je vous ai promis Pierre Lapointe, les amis. Il est avec nous. Bonsoir, Pierre.
3: Bonsoir à tous.
2: À chaque fois, j'oublie à quel point, évidemment, j'adore votre voix, votre musique et tout, mais vous êtes d'une élégance. Pierre Lapointe porte une petite chemise que je soupçonne être Vivienne Westwood.
3: Alors, on ne nommera pas la marque, mais oui.
2: Elle, on peut, c'est une légende
3: oui,
2: quand même.
3: C'est, ah oui, elle a quand même révolutionné beaucoup de choses et elle a une belle doctrine de vie.
2: Exact, oui, c'est ça. Elle était bien punk, comme on aime. Alors, c'est l'élégance incarnée, Pierre Lapointe. Il y a plein d'actu, la couverture de Têtu, notamment, avec Pierre Demar et tout, on en parlera tout à l'heure. Mais j'avais envie de commencer, Pierre, déjà en écoutant quelques notes de cet album, 10 chansons démodées pour ceux qui ont le cœur abîmé, qui s'est transformé en 13 chansons démodées
3: comme
2: pour
3: par
2: ceux
3: magie.
2: Qui ont le cœur abîmé. C'était en janvier et on adore. Mais

0: 13 chansons donc avec lesquelles vous avez fait une grande tournée chez vous au Québec et puis chez nous en France, l'Hyper Weekend Festival ici à la Maison de Radio France.
1: On a ouvert la tournée et ça a souligné la sortie de l'album le soir même.
0: C'est ça.
1: On était hyper fiers d'être là.
0: Et en fait, vous avez vécu comme ça 2 ans en fait avec
1: cet album. Ça va faire 2 ans en janvier prochain et je n'ai pas arrêté depuis janvier 25. J'arrête mi-décembre 26.
0: C'est ça, vous terminez au Québec la tournée.
1: Oui. C'est ça, exactement. Je suis ici pour un petit aller-retour, comme vous le disiez tout à l'heure, je suis ici pour la release party du Têtu Magazine, dont je fais la couve avec Pierre Demar. Mais sinon, je continue, je suis en spectacle samedi à Toronto,
0: c'est
1: le 19.
0: Et oui, cet homme a un bilan carbone absolument désastreux.
1: Il ne faut pas parler de ça.
0: Voilà, mais il distribue du bonheur des deux côtés de l'Atlantique, et ça, ce n'est pas le cas de tout le monde. Pierre, donc 2 ans avec ces chansons-là sur scène, mais en vrai, il y en a certaines que vous avez écrites pendant la pandémie.
1: Oui.
0: Donc il y a certaines de ces chansons avec lesquelles vous vivez depuis maintenant 6 ans.
1: Oui.
0: Comment ça se passe? Est-ce que ça vous a apporté autant de bonheur qu'à nous?
1: Moi, ça me fait plaisir parce que j'écris des chansons souvent et elles dorment pendant plusieurs années et je les retrouve. Ensuite, sur l'album, elles ont une certaine forme. Comme l'album est très orchestré, il y a beaucoup d'instruments.
0: Ah oui.
1: Et sur scène, j'étais accompagné d'un duo de pianistes qui sont spécialisés dans le piano quatre mains, le duo Fortin-Poirier, deux grandes virtuoses du piano, qui étaient avec moi d'ailleurs à l'Hyper Weekend Festival. Et donc, j'ai redécouvert toutes ces chansons-là alors qu'elles venaient de sortir sous une autre forme.
0: Ouais.
1: Et je suis assez choyé, flatté, ému, touché de voir que depuis mes débuts, j'ai toujours sorti des albums qui n'étaient pas nécessairement en lien avec mes spectacles. Dans le sens où c'était souvent le répertoire de l'album qui était mis de l'avant durant la tournée. Mais j'ai un grand répertoire, puis j'ai toujours utilisé la scène comme une autre forme de travail, de recherche. Et je suis heureux parce que les gens me suivent. Ils viennent pas écouter l'album tel quel, ils viennent voir un de mes spectacles, ils sont curieux. Et pour moi, c'est une grande fierté d'avoir réussi à amadouer le public à ce point-là.
0: Alors, mieux que amadouer, parce qu'on va pas se mentir, les Français sont dingues de vous, Pierre Lapointe. On vous adore. Est-ce que vous avez reçu cet amour-là? Est-ce que vous l'avez senti? Parce que vous avez fait de nombreuses dates en France, là, récemment.
1: Oui, je le sens. Oui, je sens une certaine, un grand respect de mon travail, de tout le monde dans l'industrie. Puis les gens qui viennent voir mes concerts, j'ai vraiment l'impression que je suis comme un secret bien gardé pour eux. Parce que souvent, ils me connaissent, les gens autour ne me connaissent pas nécessairement.
0: Parce que tout le monde connaît Céline Dion.
1: Oui, voilà. Céline, c'est certain.
0: On est obligé de la partager avec le monde entier.
1: Ouais.
0: Pierre, c'est vrai que parfois on a envie de vous garder juste pour les gens qui méritent.
1: Ouais, peut-être. Mais je sens que les gens qui viennent dans la salle, ce sont de vrais mélomanes et qui me suivent depuis plusieurs années. Ceux qui me découvrent sur scène pour la première fois, souvent, pas mal toujours, reviennent.
0: Ouais.
1: Parce que je sais créer des moments. Donc ça me touche de voir que, oui, la francophonie s'ouvre. Parce que quand on est en Amérique du Nord, en plus, c'est qu'on décide de chanter exclusivement français, parce que je chante pas du tout en anglais. J'ai chanté en créole, en allemand, avant de chanter en anglais.
0: En anglais.
1: Nous aussi, avant de chanter en anglais. Pour moi, c'est sûr que les portes s'ouvrent pas facilement partout. Dans les algorithmes, on est placé à la fin de tout, comme on est en Amérique du Nord. Les États-Unis s'intéressent pas vraiment à nous, mais le Canada anglais non plus, pas tellement. Oui. Donc, le seul marché qui s'ouvre à nous, c'est le marché francophone en Europe. Donc, quand je viens et puis que je vois les gens qui se déplacent et puis que je vois qu'on a un Olympia complet et puis qu'on fait 2 soirs au Bouffe du Nord, pour moi, c'est une grande, grande réussite après toutes ces années à faire des allers-retours comme ça.
0: Félicitations à l'homme qui prend l'avion plus vite que son ombre, Pierre Lapointe, sur cet album 10 puis 13 chansons démodées pour ceux qui ont le cœur abîmé. Il y a cette merveille qui s'appelle Le Secret que nous allons écouter maintenant, car je pense que c'est une excellente introduction aussi à la conversation que nous allons avoir ensuite à propos de votre couve du magazine Têtu.

0: d'être un enchantement qui nous ramène dans les grandes heures de la variété française, tous ceux qu'on aime, les années 60, 70. C'était l'idée, hein, Pierre, évidemment,
1: oui,
0: cet album. Au-delà de ça, il aborde des thèmes et dans cette chanson, Le Secret, on repense à tous ces chanteurs. Ça touchait plus les chanteurs que les chanteuses. Parce que les chanteuses lesbiennes, c'est encore un truc vraiment à part, mais les chanteurs qui étaient homosexuels et qui cachaient et qui ne pouvaient pas dire de qui ils étaient amoureux, c'est à eux que vous pensiez en écrivant ce texte.
1: En fait, cette chanson-là était écrite pour une chanteuse.
0: C'est pas
1: vrai.
0: Et
1: on sait rien sur sa vie. Donc, je pensais pas du tout à ça. Puis je l'ai reprise telle quelle. Tout à coup, ça a pris tout un autre sens.
0: Ah oui.
1: Et puis, je trouve ça intéressant parce qu'en effet, on peut faire des liens avec cette période où il fallait fermer sa gueule, comme on dit en bon français.
0: Rester dans le placard.
1: Et avoir des fois des faux mariages ou des fausses copines ou des pour essayer de pas perdre ses contrats, de pas perdre son public. Et donc aujourd'hui, heureusement, on n'en est plus là. Mais ça reste encore compliqué. D'ailleurs, à une époque, en 2012, moi, j'ai écrit ma première chanson. Pour la première fois sur mon album Punct, je parlais de l'amour entre hommes de façon très ouverte, parce que j'en parlais avant, mais j'avais une poésie, disons plus vaporeuse.
0: Ouais.
1: Ça restait plus abstrait.
0: Comprenait qui voulait, quoi.
1: Oui, c'est ça. Puis ça me dérangeait pas. J'étais très bien, j'étais très à l'aise. Mais j'en parlais pas publiquement. Et un jour, le jour où j'ai commencé à chanter l'amour entre hommes dans des chansons, je me rappelle de m'être senti très très seul parce que je me suis rendu compte qu'il n'y en avait pas en francophonie. Dans la francophonie, il n'y en avait pas. Il n'y avait pas encore Angèle, il n'y avait pas encore Pomme, il n'y avait pas Safia Nolin, il n'y avait pas Edith de Préto. Et je me rappelle avoir vécu un grand grand vertige de solitude et une peur aussi. Puis en même temps, je me suis dit, allez, il est trop tard, les chansons sont bonnes, on les change pas, on les sort comme ça.
0: Et quand vous avez débarqué en France aussi, c'était en pleine manif pour tous.
1: C'est ce qui a fait que j'ai décidé d'écrire là-dessus, parce que j'ai vécu un grand choc. Parce que chez nous, oui, il y a de l'homophobie, de la transphobie, il y en a partout. Mais elle est beaucoup plus complexée que chez vous. Chez vous, il y a quelque chose, il y a une agressivité, une violence qu'on n'a pas en Amérique du Nord, en tout cas pas au Canada, surtout pas au Québec, surtout pas à Montréal. Donc je l'ai pris en pleine gueule, je parlais avec mes amis qui étaient complètement consternés, qui me disaient « mon oncle et ma tante sont allés aux manifs pour tous ». On se disait « mais ils sont en train de dire que t'es pas apte à élever un enfant, mais qu'est-ce qui fait qu'un hétéro serait plus qu'un gay ?» C'était d'une violence absolue.
0: Et que ça allait salir le mariage.
1: Oui, toute l'image rose avec pour tous, alors que tous ça exclut des gens.
0: Ouais.
1: Tout ça était très très machiavélique et je l'ai vécu tellement violemment que je me suis dit à partir de maintenant, il faut parler de façon douce, mais il faut parler de notre réalité, il faut parler de qui on est.
0: Alors justement, vous êtes en couverture, Pierre Lapointe, du magazine Gay. Têtu, avec un autre Pierre qu'on aime beaucoup, Pierre Demar, Festival de Pierre. Ah bah, Festival de Pierre, un Belge, un Québécois. La couve est absolument magnifique. Et vous signez aussi un édito, vous êtes Red Chef invité, un édito dans lequel vous appelez justement à la douceur.
1: Bah, c'est qu'il y a tellement de haine en ce moment, et on nous demande constamment de prendre un camp, en fait. On est pour, on est contre, on peut être bouleversé, blessé, de voir des humains mourir, de voir des humains, point, qu'importe leur allégeance politique, leur religion, leurs origines. Moi, j'en ai un peu rien à foutre. J'aimerais bien qu'un jour, on parle de l'être humain en oubliant cette espèce d'idée de frontière et de territoire qui doit appartenir à quelqu'un, ou parce que tant qu'on sera dans la rancœur, dans la haine et dans la vengeance, on s'en sortira pas, en fait. On est dans un méga cercle vicieux. Donc, ce que je demande dans mon édito, et vous irez le lire, c'est très, très bien écrit.
0: Ça vient de sortir.
1: Ça vient de sortir.
0: Vous pouvez pas rater la couve. Ils sont beaux, Pierre Lapointe et Pierre
1: Demar. On est en or. Oui, le stylet, ça fait, les stylistes ont fait un super travail. Et nous, bon, on est pas mal aussi. Ce que je demande, c'est justement de pas répondre à la haine par la haine, de répondre à la haine seulement en étant qui on est, qu'importe qui on est, puis en prônant des valeurs d'ouverture, de curiosité et puis d'amour. Voilà.
0: L'amour a le dernier mot.
1: C'était mon moment hippie de la soirée.
0: J'adore. Très John Lennon et Yoko Ono. La totale. Pierre Lapointe est notre invité. Restez dans le coin, les amis. Décibel revient.
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3: Actu locale, musique, bonne humeur, toutes les heures, sur Ici Lorraine, avec de belles idées de sortie. Un nouveau festival arrive à Amnéville ce week-end, avec un programme musical et solidaire. Ce samedi et dimanche, le Parvis de l'Image accueillera la toute première édition de l'Amnestival. Pendant 24 heures non-stop, les visiteurs pourront profiter de concerts, de DJ sets et de nombreuses animations. Plus de 20 artistes vont se relayer sur scène, parmi lesquels Jungle Lee, Laurent Wolf ou encore notre Lorrain Helmut Fritz. Le festival proposera également des animations gratuites pour petits et grands et des espaces de restauration tout au long de ces deux jours. Mais l'Amnestival, c'est aussi un événement caritatif. Les bénéfices seront reversés à l'association Victor, dans le cadre de l'opération Septembre en Or, dédiée à la lutte contre les cancers pédiatriques. Un week-end donc placé sous le signe de la musique, la fête, du partage et de la solidarité. Ça débute ce samedi à 15h jusqu'au dimanche à 15h, et cela en non-stop. Rendez-vous donc à Amnéville ce week-end pour l'Amnestival.
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0: On se régale ce soir, car Pierre Lapointe est l'invité de Décibel en ce jeudi soir. Ça fait drôlement plaisir. Pierre, je voulais vous remercier, mais aussi un peu quand même vous dire, oh là là, vous m'avez bien fait pleurer avec votre chanson « Je déteste ma vie » dans la bande originale de la série « Empathie ». C'est une série avec un acteur français que nous on adore qui s'appelle Thomas N. Gijol, qui est normalement un type très rigolo, etc. C'est pas une série forcément très marrante, hein, voilà, sur la santé mentale, la psychiatrie, etc. Et il y a un moment dans la série, votre chanson arrive. Et là, ça m'a foutu par terre, j'ai pleuré comme un bébé. Je voulais savoir si, quand on veut mettre une de vos chansons dans une série, dans une pub, dans un film, comment ça fonctionne?
1: En fait, j'ai un éditeur, un représentant qui gère tout ça, qui reçoit l'appel, qui regarde l'offre. Dans le cas d'Empathie, bon, c'est une série québécoise. Ce qui est cool au Québec, c'est qu'il y a, j'ai envie de dire, une certaine forme de protectionnisme. Donc souvent, les scénaristes et les gens à la réalisation vont aller chercher des chansons québécoises pour aider le récit de leur série. Et normalement, je dis toujours oui au Québec, parce que c'est une belle façon, je trouve, de se tenir entre nous. C'est des petits revenus. Dans le cas d'Empathie, c'est un peu plus payant parce que c'était sur une grande plateforme de téléchargement, d'écoute en ligne. Donc, j'accepte toujours, surtout Madame Ropré, qui a écrit la série, qui est
0: oui,
1: une actrice extrêmement drôle, qui joue le rôle principal. Quand j'ai lu le scénario, je dis, bah oui, on va y aller. Maintenant, j'avais lu que c'était la chanson pratiquement au complet, mais oui. J'avais pas compris l'impact que ça allait avoir parce que j'avais pas lu le scénario de toute la série. Il faut savoir que l'épisode commence et on a la chanson du début à la fin. Et en fait, c'est l'épisode où on comprend tout le passé de l'actrice principale, du personnage principal. Donc oui, ça donne une place extraordinaire à cette chanson. Puis j'ai l'impression que ça décrivait exactement ce que le personnage vivait. Ouais. C'est très émouvant de voir comment une chanson voyage. D'ailleurs, quand la série est sortie en France l'automne dernier, ça a eu un grand éclat. Et puis ça m'a vraiment ça m'a fait plaisir de voir que les gens l'écoutaient, la cherchaient sur Shazam. Et donc c'est une belle façon de faire revivre une chanson qui aujourd'hui a 15 ans. Donc oui, c'est cool.
0: Si vous m'avez fait pleurer très fort avec cette chanson qui est arrivée dans la série, j'espère que je ne vais pas vous faire pleurer en vous faisant écouter une voix que vous connaissez, une voix que vous appréciez, je sais, puisque il y a deux jours, quand on a appris la disparition de Catherine Ringer, vous avez écrit un petit texte sur elle sur Instagram qui m'a beaucoup touchée.

0: C'est la bande originale du film Tati Daniel. C'est un film culte en France, je sais pas si au Québec.
1: Je ne connais pas.
0: Ah voilà.
1: Je ne
0: connais pas. C'est une vieille dame très très méchante. Mais très très méchante, c'est-à-dire que vraiment acariâtre, menteuse, voleuse. Voilà. Et donc la chanson s'appelle La complainte de la vieille salope.
1: Voilà. Pourquoi pas.
0: Et Catherine s'est fait un plaisir de l'interpréter. Catherine Ringer, elle représentait quoi, qui pour vous, Pierre Lapointe?
1: Faut savoir que le premier contact que j'ai eu avec Catherine Ringer et Fred Chichel, et Rita Mitsouko, c'était dans le Elle Québec, un petit encadré qui parlait de l'album No Comprendo, qui venait de sortir avec une photo d'eux du clip de C'est comme ça, avec les cheveux collés, puis les bas noirs et blancs. Et je me rappelle d'avoir été scotché devant la photo, et ça c'était en 86-87.
0: C'était il y a 40 ans.
1: Donc j'avais 5-6 ans. Ouais. Donc je me souviens de ça, parce que l'image était très très belle. Et après ça, c'est les clips de Andy et de Marcia Baila qui m'ont complètement absorbé. Puis quand je suis tombé dans l'adolescence, j'ai acheté le Marc et Robert en vinyle, j'ai acheté nos Comprendo, j'ai réussi à les trouver, parce qu'il faut savoir qu'au Québec, c'était pas aussi facile à trouver qu'ici.
0: Bien sûr.
1: Ça restait des artistes qu'on avait en importation, puis c'était pas tous les albums qui étaient distribués. Donc, l'album, c'était quoi déjà avec Les Amants
0: et Variety.
1: Variety
0: je sais plus,
1: mais bref, cet album-là.
0: Les Amants, c'était System D, 93.
1: System, oui,
0: donc là, vous
1: System
0: êtes ado.
1: D. Donc là, je suis ado, j'ai 12 ans. Le clip Les Amants est arrivé avec Mondino, je crois, qui avait fait la photo, qui était magnifique. Et je me rappelle avoir enregistré sur le VHS le vidéo que je repassais en loop. Et je suis devenu fan. Je les ai vus pour la première fois sur scène au Franco de Montréal. Ça devait être en 2000. Ouais. Et puis, avec l'album Cool Frénésie, à peu près cette époque-là. Et puis, je suis resté fan. J'ai croisé Catherine Ringer, je la connais pas, c'était pas une amie, c'est ce qui est toujours délicat quand les gens meurent, on tout le monde, c'était tout le
0: oui,
1: monde.
0: Oui, c'est les amis de tout le monde.
1: Pas une amie, elle a été très chouette parce qu'au Francofolie de Montréal de 2008, si ma mémoire est bonne, je faisais un grand, grand spectacle et puis le journal La Presse nous avait jumelés pour faire une interview ensemble et elle avait refusé. Fred Chichin venait juste de décéder.
0: Oui, c'était l'année puis après.
1: Elle était venue me voir en répétition pour me dire, écoute, on le fait pas ensemble, prends-le pas personnel, je te trouve très cool. Et puis on avait discuté un peu, je l'avais présenté à l'équipe et je l'avais trouvé vraiment chouette d'avoir pris la peine et le temps de faire ça. Et puis après ça, on s'est recroisés ici, d'ailleurs, à la maison de la radio. Et c'est... je trouve que c'est un bel exemple. Et en francophonie, il n'y en a pas tant qui ont réussi à faire le pont entre la culture d'avant-garde et la variété, la grande chanson,
0: le grand
1: variété
0: public, ouais,
1: française. Je pense au duo qu'ils ont fait avec les Spikes dans les années 80, début 90, si ma mémoire est bonne. Il y a vraiment un mariage qui s'est fait. Et puis, elle était... ça fait du bien, les artistes, ça fait du bien quand ils sont libres. Quand ils arrivent à dire ce qu'ils pensent et puis qu'ils s'excusent pas et puis qu'ils parlent des trucs qui étaient moins bien, des trucs qui étaient bien avec une façon de l'assumer. Et c'est une grande voix qui nous quitte. J'ai fait une petite vidéo pour lui dire merci et à la fin, j'ai décidé de mettre tout un extrait où elle chante Padam Padam d'Edith Piaf pour la télé. Ça avait été enregistré pour la télé française en 90. L'interprétation est totalement dingue. Elle fait presque rien, c'est accordéon-voix avec une boule à facettes accrochée au plafond. Je vous dis, allez voir la vidéo, tapez sur Google ou allez voir sur mon Instagram ou sur mon Facebook. C'était une interprète, mais hors norme, de très très haut niveau. Donc pour moi, pour qui c'est le métier de chanter, j'ai appris énormément à l'avoir bougé, à l'avoir chanté sur scène. Et cette vidéo-là, pour moi, où elle chante Padam, c'est une classe de maître. Voilà.
0: Pierre Lapointe, merci pour ce bel hommage à Catherine Ringer. On va vous écouter chanter avec un chanteur trompettiste que l'on aime beaucoup.
1: Un petit voyou.
0: Il paraît que faut pas vous inviter tous les deux. Fallait pas nous inviter. Extrait de 13 chansons démodées pour ceux qui ont le cœur abîmé. Pierre Lapointe est notre invité.

0: faut absolument les inviter tous les deux. Voyou qui rejoint Pierre Lapointe, notre invité de ce soir, pour ce très chouette duo. Fallait pas nous inviter. Il y en a envie de faire la fête, donc un peu partout dans le monde, et notamment entre le Québec et la France. C'était sur la réédition donc de l'album 10 chansons démodées pour ceux qui ont le cœur abîmé, 10 qui sont devenus 13. Vous avez le goût des duos, Pierre? Vous avez envie sur le prochain album d'inviter du
1: monde? Ouais, je réfléchis à des gens. Il faut toujours. C'est délicat parce qu'il faut pas faire des duos pour faire des duos.
0: Non. Bon. Ah non, faut que ça ait du sens.
1: Voyou, c'est un ami. On s'est croisés en tournée souvent. Ouais. Puis à un moment, j'ai dit, on écrit ensemble. Et puis on s'en est pas rendu compte. Puis c'est notre amour commun de la musique brésilienne qui est sorti au moment de l'écriture. Puis on trouvait ça très drôle, donc on l'a amplifié. Je pense à Clara Luciani aussi, avec qui j'ai écrit Qu'est-ce qu'on y peut, qui est une chanson magnifique.
0: Mélissa Lavo aussi.
1: Mélissa Lavo aussi, on a fait une chanson de Noël en créole, en haïtien. Ouais. Donc pour moi, c'est des amitiés qui finissent par s'extrapoler en chanson. Mais je ne veux pas pousser les choses. Donc j'ai des idées pour le prochain album. Il faut que j'ai quelque chose à dire. Il faut que ça soit justifié derrière.
0: Et puis vous allez avoir un emploi du temps un petit peu chargé en 2027, puisque vous allez chanter dans la version symphonique de Notre-Dame de Paris.
1: Eh ouais.
0: Vous serez Gringoire.
1: Eh ben oui.
0: Donc c'est un peu le narrateur de l'histoire.
1: C'est moi qui vais jouer le rôle qui a été créé sur mesure pour Bruno Pelletier. Ouais. Ce qui fait un peu peur.
0: Oui, parce que du coup,
1: c'est moi qui chante le temps des cathédrales. Ouais. Ça va, je suis capable. Mais je pense que si j'avais été proche vocalement ou dans mon identité de Bruno, j'aurais été paniqué.
0: Oui.
1: Là, l'avantage, c'est que je suis tellement à l'opposé. J'ai un grand respect pour lui. Et puis, en fait, je ne serais jamais capable d'accoter sa voix. C'est un grand gymnaste vocal. Donc, moi, je vais jouer plus la théâtralité que... Mais quoi qu'il jouait très bien la théâtralité aussi, quand même lui qui a créé le rôle. Mais ça va être un exercice intéressant. Je ne suis pas certain que j'aurais accepté si ça avait été une version avec les costumes, les maquillages,
0: voilà,
1: les décors
0: là,
1: et tout.
0: Là, il n'y a pas le décor.
1: Non,
0: et tout. Par contre, il y a un orchestre.
1: C'est l'orchestre, oui, l'orchestre philharmonique de Montréal. Un orchestre qui s'est spécialisé dans la reprise de grandes musiques de films, de jeux vidéo. C'est deux mecs hyper cool qui ont participé il y a quelques années. Et donc, ils ont décidé de remettre cette œuvre-là. J'ai envie de dire de mettre de l'avant le côté orchestral, le côté musical, ouais, parolier.
0: Écouter les chansons,
1: ouais,
0: aussi.
1: Exactement.
0: C'est vrai que quand on regarde...
1: extrait par une mise en scène, quoi que c'est très intéressant dans une comédie musicale d'avoir une mise en scène. Mais j'ai trouvé l'exercice, la proposition de l'exercice assez intéressante, donc j'ai accepté. Donc je vais faire ça. Je crois qu'il y a 6 dates à date qui ont été annoncées.
0: Exactement. Et ça commence au printemps 2027, ouais, et c'est jusqu'au mois de juin, pour le moment au Québec, évidemment.
1: Ouais,
0: mais
1: c'est la
0: ça
1: première
0: cartonne.
1: Fois que je chanterai Richard Cochiante. Pas la première fois que je vais chanter Plamondon, parce que Plamondon, je l'ai chanté, mais
0: j'avais jamais chanté un petit « J'ai attrapé un coup de soleil » dans un karaoké.
1: Non, elle n'est pas très connue chez nous, cette chanson-là. Nous, c'est « Question de feeling » qui est très connue chez nous.
0: Oui.
1: Ça, j'ai chanté, mais genre en faisant la vaisselle ou en cuisinant avec mon amoureux, on chante souvent « Question de feeling ». Mais j'ai pas chanté. Bref, ça va être la première fois. Et je suis très, très honoré parce que c'est une très, très grande œuvre qui a fait rayonner le français partout sur la planète. Et tout ce que Plamondon a touché, pour moi, reste très émouvant. C'est un homme qui m'émeut beaucoup. J'ai la chance de le connaître et puis de l'avoir côtoyé souvent. Puis c'est un mec hyper généreux qui a une grande, grande, grande culture. Et je pense que les gens sous-estiment l'impact et l'importance qu'il a eu dans l'histoire de la chanson, puis dans l'histoire de la francophonie. Puis ça me touche toujours de chanter les mots de Luc.
0: Et vous les chanterez donc l'année prochaine. Merci infiniment d'être venu nous voir, Pierre Lapointe.
1: Ça m'a fait extrêmement plaisir d'être là.
0: Félicitations pour votre couve de
1: têtu. Allez acheter le têtu.
0: Voilà, lisez Pierre Lapointe. Vous qui l'écoutez, lisez-le aussi. Vous n'allez pas être déçus. À très bientôt, Pierre.
1: Merci.
0: Merci. 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

0: Combier.
1: J'ai envie d'été.
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2: C'est l'heure du Blind Test. À gagner ce soir, c'est le nouvel album du groupe Europe. Et si, vous connaissez Europe. It's the final. Après, cette chanson est toujours un tube. Le chanteur Joey Tempest a été notre invité la semaine dernière dans Décibel et il nous a filé des nouveaux albums qui vont sortir que vendredi prochain. Et non seulement il nous les a filés, mais en plus il les a dédicacés. Donc on en a offert aux auditeurs du Blind Test le soir de la venue de Joey Tempest. Mais il nous en reste deux albums dédicacés qui sont donc à gagner ce soir au Blind Test. Viennent jouer avec nous Olivier et Christophe. Bonsoir messieurs.
3: Coucou,
4: bonsoir.
2: Bonsoir. Alors, Olivier, comment ça va?
3: Eh bien, écoutez, ça va pas mal. Hein. Je suis très content parce qu'en fait, j'ai écouté un petit peu sur Internet des extraits de cet album de Europe et je suis très content parce qu'en fait, c'est vachement bien.
2: Hein. Ouais. Oui. Alors, pour le coup, il est vraiment hyper réussi.
3: Il est très rock hein, et, ouais. et dans l'esprit de Final Countdown. Hein.
2: Oui, c'est ça. C'est-à-dire que les voix sont mises en avant. Voilà, on parle de vrais sujets et puis il y a trois ou quatre bonnes idées dans une seule chanson. Donc c'est là où on se dit qu'effectivement ils sont bourrés de talent. Donc Olivier, fan de Europe, Europe, oui. Comme il nous dit.
3: Vous avez vu en concert, ils étaient en première partie du groupe Scorpion.
2: Oh là là, ah, la doublette était pas mal là.
3: Ah
2: franchement,
3: oui,
2: ah oui,
3: mal,
2: ah, ça valait le coup de sortir de la maison ce jour-là.
3: Ah bah là.
2: Christophe qui est avec nous, fan aussi, je crois, de Europe, on est d'accord, hein?
5: C'est exactement ça, Émilie, grand
2: oui.
5: Fan depuis 40 ans. Effectivement, je les ai vus 5 fois en concert, je pense.
2: Oh là là!
5: Je les ai vus en première partie de Scorpion également.
2: Ah, très bien.
5: C'était à Toulouse il y a quelques années, je les ai vus à Marseille, je les ai vus à Barcelone. À la cité de Carcassonne, ouais. Notamment. Bon, bref.
2: Ok. Ouais. Donc, on a des vrais fans. Et alors, comme je suis un petit peu malicieuse, j'ai décidé de faire un blind test autour du thème disco française.
3: Ah, ouais. Ouais, magnifique.
2: Allez, alors, parce d'accord. Que je me suis dit, bon,
5: pour les deux candidats.
2: Ils aiment le hard rock suédois. Eh ben, on va leur faire deviner des chansons disco françaises. Mais c'est pas grave, puisque je le rappelle, pour celles et ceux qui se disent, mon Dieu, mais quelle cruauté, cette animatrice. Pas du tout. En fait, tout le monde gagne au blind test de Décibel. À partir du moment où vous participez, vous gagnez. Donc, je peux d'ores et déjà vous annoncer, Christophe et Olivier, que vous repartez chacun avec un exemplaire dédicacé par le chanteur, un exemplaire du nouvel album d'Europe. C'est gagné pour vous deux.
3: C'est trop bien, merci.
5: C'est magnifique. Ah. Super.
2: Allez, maintenant, on se met en mode disco et vous allez me retrouver, j'en suis sûre, le nom des interprètes des chansons qui arrivent.
5: Olem.
2: Olivier et Christophe. Eh ben non, même pas. Première chanson, il faut me dire qui la chante et n'oubliez pas de me donner votre prénom avant de me donner la réponse pour que je sache lequel de vous deux est le plus rapide, ok?
3: Oui, ok.
2: Allez, c'est parti. Première chanson disco made in France. Dites-moi, qui chantait ça?
3: Olivier.
2: Olivier.
3: Claude François.
2: Oui, bravo.

0: Forever, Clo-Clo qui essaie de rattraper la mode du disco. Et pour le coup, il a sorti, c'est vrai, une belle chanson. Un point pour Olivier. On continue.
1: Olivier. Comment elle s'appelle, Dalida.

0: l'été. Bravo. Et alors, Olivier, en fait, on peut être fan de hard rock et de disco en même temps. Voilà, c'est ça l'idée.
1: Ah bah oui, moi je suis très pour l'éclectisme, comme ils disaient les inconnus.
0: J'en ai fait quand j'étais jeune, moi aussi, de l'éclectisme.
1: C'est fatigant, l'éclectisme.
0: Pour ceux qui n'ont pas la ref, allez voir les sketchs des inconnus. Les oui. enfants, voilà. Bon, Olivier a marqué 2 points. Olivier, il va falloir que Christophe marque 1 point, je pense.
1: Oui, donc il faut que je propose sur cet extrait. Je le laisse.
0: Ah bah oui, parce que Christophe, il peut pas garder sa street cred hard rock, alors que nous, on s'est roulé.

0: Bravo Christophe et Olivier.
1: On a sauvé l'honneur.
0: Vous avez été parfait et vous avez bien mérité vos cadeaux de rocker dédicacés donc par Joey Tempest, le chanteur de Europe. Alors, on n'a pas le droit de vous envoyer l'album aujourd'hui parce qu'il sort que vendredi prochain, mais on vous l'enverra jeudi prochain. Comme ça, vous le recevrez le jour de sa sortie. OK?
2: Waouh!
1: C'est magnifique.
2: Merci.
0: Merci à tous les deux. Je vous embrasse.
2: Merci
0: d'être venu jouer avec nous. Et puisqu'on reste dans le French Disco, on accueille sans doute les meilleurs représentants actuels, le duo Sébastien Tellier et Juliette Armanet. La chanson s'appelle Attraction.

0: the Night, c'est la version anglaise. Attraction, la version française. Sébastien Tellier a eu la bonne idée d'inviter Juliette Armanet pour son retour discographique. Vous connaissez la maison, on a envie de dire, vivons la suite.
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0: C'est l'heure de la chanson anniversaire et aujourd'hui, on envoie 1000 bises, ou au moins 58, à Philippe Fragione. Oui, ça c'est à l'état civil. À Kenaton, son nom de rappeur, né le 17 septembre 1968 à Marseille, AKH du groupe I Am. Il a 58 ans, il a un tube qui a une trentaine d'années et qui n'a pas pris une ride. Alors, je vous propose qu'on le partage ensemble, ce Mia. Un délice.

0: Joyeux anniversaire à Akhenaton et merci pour George Benson hein, qui nous a offert, avec en plus Sébastien Tellier et Juliette Armanet, un joli petit quart d'heure disco pour terminer l'émission. Allez, Décibel, c'est fini pour ce soir. Merci à l'équipe. Il y avait Cindy Le Grumelec, Omaïma Abaz, Iris Guitoni, Thierry Boffa et Mélodie Chaïb. Demain, on parlera de Céline Dion avec un journaliste très informé sur son comeback.
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0: Belle soirée à l'écoute d'ICI à 20h. C'est Éric Bastien qui débarque. Il n'y a pas que Paris dans la vie. 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
4: Salut à tous, bonsoir, bienvenue et merci de vous être connectés comme vous le faites chaque soir pour partager ce rendez-vous feel good de début de soirée. Une balade dans toute la France qui va mettre en lumière le patrimoine, votre patrimoine, celui de notre pays à travers le regard d'un invité au parcours inspirant. On ira aussi découvrir de belles initiatives à travers ce que vous entreprenez en France. On ira notamment dans le Gard à la rencontre d'un professeur du monde du vivant, un éducateur environnement qui nous donnera envie d'observer ce qui nous entoure. Nous irons faire un tour à Nice pour vous donner la parole en relançant aussi le débat sur la gratuité des transports. Bienvenue jusqu'à 21h. Je reçois ce soir un jeune entrepreneur connecté, créateur de Payotte, un homme passionné qui a su se mettre au service du savoir-faire français et tout ça grâce à un faux départ. Vous allez le découvrir. Comment a-t-il réussi? Qu'est-ce qu'il a inventé? Par où il est passé? Dans quel lieu pour en arriver là? Dans Il n'y a pas que Paris dans la vie, je reçois Olivier Gély. Bonsoir Olivier.
5: Et bonsoir.
4: Je crois que c'est clair, vous venez pas du nord de la France.
5: Ah non, l'accent, j'ai le package.
4: Ça fait plaisir, ça fait du bien, c'est chantant ça.
5: Ouais.
4: Mais alors du coup, c'est marrant parce que vous venez de Perpignan. Quand vous vous baladez un peu partout en France, vous êtes choqué par les accents que vous pouvez découvrir des uns ou des autres?
5: Mais c'est surtout l'inverse. Chaque fois que je viens ou que je parle ou que je pars en visite dans un village qui est, ou une ville qui est au-dessus de Narbonne, déjà on me dit, toi t'es du sud.
4: D'aussi près que ça, entre Narbonne et Perpignan, on repère la différence.
5: Narbonne, c'est le nord.
4: Orange, c'est le pôle nord. Pour vous, Lyon, c'est...
5: C'est notre pays déjà.
4: Oh là là. Bon, je suis heureux en tous les cas de vous accueillir sur toutes les locales du réseau ICI. On va en parler d'ici 21h, mais on va juste se dire un mot sur le fait que vous êtes le créateur de Payotte. Je l'ai dit, c'est une jeune marque d'espadrilles que vous portez au pied.
5: Oui, c'est ça, exactement. Toujours, je ne les lâche jamais.
4: Alors, d'espadrilles, on le découvrira tout à l'heure, mais vous avez su réinventer finalement quelque chose d'assez ancestral, un produit qui date pas d'aujourd'hui, avec une espèce de modernité aujourd'hui. Vous avez 1500 modèles différents.
5: C'est ça, j'ai plus de 1500 produits d'espadrilles différents sur notre site internet, avec des matières totalement différentes qui vont du 28, de la pointure 28 jusqu'au 50. Donc voilà, c'était un faux départ qui m'a donné cette chouette idée et du coup, je suis parti un matin avec...
4: Alors, attendez, vous allez trop loin, parce que on va rembobiner finalement votre vie et ça commence maintenant. Et découvrir ensemble qui vous êtes et faire ce voyage. Vous allez trop vite en besogne.
5: Allez, allez.
4: Premier lieu, c'est donc Perpignan, vous êtes né là-bas? Vous avez
5: grandi là-bas? Je suis né là-bas, je suis né à Perpignan en 1985, le 7 janvier.
4: Ouais.
5: Et je suis originaire d'un petit village qui est à 40 km de Perpignan, Saint-Paul-de-Fenouillé. De 1300 habitants.
4: Ouais, alors c'est tout petit village Perpignan, vous irez un petit peu plus tard parce que c'est un peu la grande ville pour vous, mais Saint-Paul-de-Fenouillé, c'est comme ça que vous le prononcez.
5: Ouais, c'est ça.
4: Région Occitanie, Pyrénées-Orientales. Vous grandissez là-bas, c'est toute votre enfance?
5: Exactement. J'ai fait la maternelle, le primaire, le collège. Donc moi j'ai grandi là-bas entre la vigne et la garrigue. Donc c'est vraiment une vallée, on appelle la vallée des Fenouillèdes.
4: Ouais.
5: Donc mes parents sont vignerons. Donc
4: vous avez vécu dans les vignes, quoi.
5: Exactement.
4: Votre
5: les vendanges, je les connais. Écraser le raisin avec les pieds, je l'ai déjà fait.
4: Ouais.
5: Voilà. Donc, je suis le seul de la famille qui n'ait pas pris cette voie. Mais
4: Alors, tous les autres font exactement. Ont suivi les traces de votre papa.
5: Ouais, c'est ça.
4: Les vignes.
5: Exactement.
4: Et vous aviez pas envie?
5: Alors moi j'adorais ce savoir-faire, mais c'était pas ce que je préférais. C'est vrai que quand même c'était un métier où je les voyais, ils étaient assez seuls. Donc partir en plein hiver aller faire la taille pour 45 hectares de vignes, c'était pas le mon C'était pas mon kiff préféré.
4: Bon, ouais, vous voilà. Avez un autre destin.
5: J'avais, voilà, cas. C'est ça, exactement.
4: Vous grandissez avec quel décor au-delà des vignes? Vous viviez dans une grande maison? Ça ressemble
5: alors,
4: à quoi?
5: Alors, on avait une maison classique, on l'avait vécu dans un lotissement, mais moi, juste à côté de chez moi, j'avais vraiment la rivière, j'avais cette odeur des herbes du matin, j'avais vraiment le chant des oiseaux. Et nous, on était, voilà, quand j'ai commencé à avoir à partir de 10 ans, on commençait à partir faire des cabanes. On vivait vraiment dans la nature, hein, on se faisait des super goûters avec les copains. Et moi, j'ai grandi vraiment dans la nature, quoi. La forêt, aller chercher les champignons avec mes grands-parents, voilà, me balader au bord de la rivière, aller pêcher. Donc vraiment, voilà, ça c'était vraiment mon quotidien jusqu'à que je parte du collège et que j'aille directement vers Perpignan.
4: Je fais un silence volontairement parce que je crois que vous aimez le silence, Olivier Gély.
5: J'adore.
4: Si vous voulez, on ne parle plus jusqu'à 21h.
5: Ah, oui, mais il faudrait se sentir derrière.
4: Oui, mais alors c'est vrai que c'est quelque chose. Si je vous demandais le lieu où vous aimez vous ressourcer, peu importe le lieu, du moment qu'il y a le silence, quoi.
5: Ah ouais, c'est ça. Mais surtout Saint-Paul. À Saint-Paul, il y a cette odeur qui me rappelle mon enfance, où je me ressource quand j'y vais. Et ouais. Franchement, je me régale. Il y a encore ma famille et du coup, quand je vais les voir, c'est vraiment un moment de communion avec moi-même et mon enfance.
4: Vous parliez de la forêt, vous parliez des odeurs, il y avait pas un château ou des châteaux un peu cathares
5: Oui, il y a les châteaux cathares là-bas.
4: Et bien sûr.
5: Il y a après ma mère, elle est vraiment originaire de Saint-Paul-de-Fenouillet et mon père, toute sa famille, elle est originaire à 5 km un petit village qui est juste à côté qui s'appelle Maury.
4: Oui.
5: Donc c'est là où ils ont en fait toutes les vignes. Et là, il y a vraiment aussi encore dans une vallée où il y a tous les châteaux cathares, avec le château de Kérébus qui domine en fait le village de Maury et qui surplombe en fait toute la vallée des Fenouillèdes.
4: Est-ce que vous avez conscience quand même que c'est génial comme enfance? C'est un décor qui est extraordinaire.
5: J'étais content, mais j'en ai pris conscience plus tard.
4: Ah ouais, parce que c'est un théâtre dont on rêve tous, quoi. Voilà, les cabanes, la forêt, on n'a pas tous eu la chance d'avoir
5: c'est
4: ça.
5: Ben, je sais pas. Ben, moi, c'est quand j'ai grandi que je me suis aperçu,
4: évidemment.
5: Mais moi, je me suis aperçu de la chance que j'avais, quoi.
4: L'école, alors, avant le collège, il y avait une école primaire, vous vous souvenez de votre école primaire?
5: Ouais, ça a toujours été à Saint-Paul.
4: Toujours à Saint-Paul.
5: Toujours à Saint-Paul.
4: Il y avait un nom, cette école ou pas?
5: Alors, c'était le collège Joseph Calvin.
4: Ah, donc, le collège faisait la maternelle?
5: Exactement, il faisait tout.
4: Ok, jusqu'au lycée?
5: Alors, jusqu'au collège.
4: En tous les cas, jusqu'au collège. Et alors, ce sont de bons souvenirs pour vous, parce que vous dites, voilà, c'est un endroit ensoleillé, c'est un endroit chaleureux. Et c'est vrai qu'on parlait de votre décor, mais suivre les cours et aller à l'école quand il y a tout ça autour, c'est pas mal aussi. Hein.
5: Ah oui, surtout que pour nous, presque la journée a commencé quand l'école était finie. Hein. Donc, on se retrouvait directement avec les copains, même quand on était plus jeunes, et on allait, on se disait, ce soir, à 17h, on se retrouve, on va aller faire des cabanes, on allait se préparer le petit goûter.
4: Ouais.
5: Voilà, on était vraiment... Et puis, en fait, tout le monde se connaît. Donc...
4: Viendra Perpignan un petit peu plus tard. Et là, alors, c'est un peu plus dur parce que vous allez devoir sortir de votre village pour. Alors, c'est pas loin.
5: C'est pas loin.
4: Ouais, mais c'est la ville, quoi.
5: Mais c'est ça, on passait de 300 élèves à 2000.
4: Et ça fait mal.
5: Et ça change. C'est un gros changement de vie. Donc, après, c'est vrai que le soir après, quand vous êtes à Perpignan, vous n'allez pas faire des cabanes. Mais ça a été un changement qui fait évoluer et qui fait voir autre chose aussi.
4: Vous dites que c'était comme dans une série télé, là, toute cette période.
5: C'était une série télé parce que nous, on arrivait, nous, on voyait que ça à la télé. On regardait, voilà. On est de l'époque de Beverly Hills et du coup, quand on est arrivé à Perpignan, on a commencé à avoir un peu ce monde-là. Ouais. Et donc, c'était chouette.
4: Vous m'envoyez une carte postale. Quelle photo vous choisissez sur la carte postale de Perpignan?
5: Alors, une carte postale de Perpignan?
4: Ouais.
5: Alors, moi, j'enverrai le Castillet. Le Castillet.
4: Ah ouais?
5: Ouais.
4: C'est quoi?
5: Le Castillet, c'est une forteresse qui est en plein milieu du centre-ville de Perpignan, qui avait des briques rouilles, un peu comme style, un peu la ville de Toulouse, et qui était une forteresse, en fait, c'était un passage à l'époque quand il y avait la muraille qui était tout autour de, autour du palais des rois de Majorque.
4: On va reparler de Perpignan et de Toulouse, parce que c'est aussi une ville dans votre carrière et votre vie, votre évolution professionnelle, Olivier Gély, ouais. Qui va compter. On va ouvrir tout de suite la Revue des Merveilles, les portes de la Revue des Merveilles chaque jour, avec Benoît Prospero qui nous emmène aujourd'hui, et on va quitter votre région, mais on reste dans le sud, hein, on va rester dans le Gard et pas très loin de la Lozère. On part à la rencontre d'un professeur du monde vivant.
6: Et dites-moi, est-ce que vous connaissez la fourmi qui vit juste à côté de chez vous? Ses habitudes, son mode de vie? Alors que pourtant, elle partage le même monde que vous. Avec Ici Gard Lozère, on vous présente Pascal Nardi. Il vit juste à côté d'Alès, à Vézénobre. Et depuis plus de 30 ans, il est éducateur environnement. Et son truc à lui, c'est d'observer et d'étudier. les insectes, les reptiles ou encore les amphibiens. Pourquoi ? Pour changer notre regard sur cette partie du vivant. Et cet amour pour la nature a commencé très tôt.
7: C'est tellement tôt que je n'en ai pas le souvenir. Ma mère me racontait qu'à l'âge de 4 ans, je pouvais bloquer une heure devant une fourmilière. J'ai toujours été attiré par ce qui vivait, ce qui bougeait autour de moi.
6: Et comment il a appris la vie des insectes, des amphibiens, des reptiles ? Eh bien, en lisant, en marchant dans la garrigue, en rencontrant des passionnés. Et donc, l'idée pour Pascal, c'est de rendre accessible ce monde. Eh bien oui, parce que quand on ne connaît pas le vivant qui nous entoure, eh bien on peut parfois avoir des préjugés. Très bon exemple avec une rencontre qu'il a faite près de la ville d'Anduze.
7: Une dame de Poissy-Cojac qui m'appelle à 9h30 du matin. Elle a découvert sur le mur de sa cuisine une araignée énorme, toute noire, et une autre à moitié mourante dans une flaque d'eau devant chez elle. Donc elle me décrit cette araignée, je ne voyais vraiment pas ce que c'était.
6: Et voilà, fin de l'histoire. Non, pas du tout.
7: J'étais récupéré cette araignée et à ma grande surprise, j'ai vu que c'était une mygale. C'est une mygale, mais beaucoup trop grosse par rapport à... Parce que des mygales, on en a de présentes dans la région, mais elles sont toutes petites. Elles mesurent, le femelle mesure 2 cm, le mâle 1,5 cm. Celle-ci, elle faisait 3 cm de corps et 7 cm d'envergure.
6: Et là, il se passe quoi dans notre tête à ce moment-là? Eh bien, on a peur parce que Pascal a prononcé les mots araignée et mygale et qu'on a cette image de ce monstre qui va nous dévorer. Eh bien, pas du tout, en fait. Nous sommes en présence d'une macrotelle Calpiana, originaire d'où? Du sud de l'Espagne, d'Andalousie. Comment s'est-elle retrouvée là? Probablement en voyageant avec des oliviers. Mais revenons à nos moutons, c'est une mygale. Alors du coup, on panique?
7: Il n'y a vraiment pas de quoi avoir peur, parce que c'est une mygale qui est très discrète et qui n'est pas du tout dangereuse comme sa cousine australienne.
6: Eh ben voilà. Non, l'immense majorité des araignées n'est pas dangereuse. Tout va bien. Et donc, qu'est-ce qu'on retient? Eh ben peut-être que quand on apprend à connaître la fourmi qui vit juste à côté de chez nous, on se rend compte une nouvelle fois que le monde vivant dans lequel on vit est une merveille. Merci ici Carl Lozer et Pascal Nardi, éducateurs environnement.
4: Merci beaucoup Benoît Prospero, Olivier Joly, vous qui êtes un amoureux de la nature et de la forêt, vous en avez croisé des araignées, je pense, à des fois.
5: Oui, des araignées, même à la maison. Hein.
4: Ouais.
5: Et n'importe où.
4: Vous n'avez pas peur, ça?
5: Non, ça va. Bon, après, tout n'est pas la taille, bien sûr.
4: Bon, en même temps, vous avez des bonnes chaussures.
5: Les araignées ne sont pas que par terre.
4: Non, il ne faut pas tuer les araignées. C'est très important pour le monde des vivants et notamment pour les moustiques. Voilà, parce qu'elles mangent les araignées.
5: Et c'est très très bon pour les vignes.
4: Exactement. Il est le créateur de Payotte et on va en savoir davantage sur sa société, son entreprise, son idée finalement. Olivier Joly est votre invité ce soir jusqu'à 21h dans Il n'y a pas que Paris dans la vie.
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4: Et un petit peu de musique avec Patrick Fiori et Toutes mes peines, sur ICI.

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2: Avec Olivier Gély, votre invité qui est formé d'idées, c'est un créatif, donc un créateur. Sa marque Payotte est une jeune marque d'espadrilles, née à Perpignan, comme lui, entre la fraîcheur des Pyrénées et la douceur de la Méditerranée. C'est son parcours que l'on raconte ce soir dans Il n'y a pas que Paris dans la vie. On vous a laissé à Perpignan, au lycée, en train d'attendre le bus, ce que vous faisiez tous les jours, ou en tous les cas souvent pour rentrer à Saint-Paul.
3: Et c'est ça, tous les jours, je prenais mon bus de Saint-Paul. À 6h20 du matin pour arriver à 8h en cours.
2: C'est tôt ça.
3: Ouais, ça pique.
2: Ouais, ça pique.
3: Ça pique, ça pique.
2: Si on va à Place de la République, qu'est-ce qu'on voit ?
3: Les cafés. C'était là où on attendait. C'était là où on se réunissait avec tous les copains. C'est là où on a passé des belles après-midi ensoleillés à se demander qu'est-ce qu'on allait faire dans notre vie. Mais c'était chouette.
2: Ouais. Café de votre adolescence, il avait un nom d'ailleurs ce café ?
3: Le Café Rep, on l'appelait.
2: Ah voilà. Il existe toujours ?
3: Ouais, il existe toujours. Ouais. Il existe toujours, il est toujours en place.
2: Vous voilà. Y retournez de temps en temps ?
3: Ouais, c'est ça. Voilà, ça s'appelle le petit Mocha maintenant. Il y avait, ça a été le petit Mocha, mais c'est vrai que ça fait un petit moment que je suis pas allé en ville. Mais c'était quand même, c'était la place Rep, ouais. On disait.
2: La place Rep, ouais, la place de la République.
3: Ouais, c'est ça.
2: Alors votre papa, il était dans les vignes, hein, vous l'avez
3: ouais,
2: évoqué tout à l'heure. Donc il travaillait beaucoup, partait pas beaucoup en vacances, mais
3: non.
2: Il y avait une maison familiale.
3: Ouais, c'est ça, exactement. On allait quasiment toutes les personnes qui habitaient dans la vallée allaient directement au Barcarès.
2: Ouais.
3: Donc le Barcarès qui
2: c'est la plage, ça.
3: Ouais, c'est ça, Barcarès. Exactement. C'est un bord de plage. C'est vraiment aller à, c'est à 45 minutes de Saint-Paul. Donc on partait avec la remorque remplie de toutes les
2: avec la remorque.
3: On était dans le petit Santana. Ouais. Je m'en souviens. Et mon frère, on était derrière. À cette époque-là, il n'y avait pas de ceinture, il y avait rien. Donc on montait directement dans le coffre et on regardait si la remorque était là jusqu'à destination. Donc ouais, c'était quand on arrivait là-bas, on passait un mois et demi au bord de la plage.
2: Un mois et demi, ah oui, c'était bonnes vacances.
3: Ouais, ouais. Ben nous après, mes parents des fois rentraient parce qu'ils devaient la récolte commencer. Où les vignes commencent à se réveiller un petit peu.
2: Alors,
3: pour les vendanges.
2: Qui s'occupait de vous, du coup ?
3: Ben, moi, j'étais mon grand frère.
2: Ah oui,
3: j'ai un grand frère.
2: D'accord, ouais, c'est ça. Grand frère.
3: C'est ça, exactement.
2: Il y a une plage, on a écouté un peu la mer, là. Il y a une plage marquante.
3: Exactement, il y a la mer juste à côté, on l'appelle, nous, on allait se baigner à La Bouchure, c'était donc le poste numéro 1. Donc, on partait à pied, on était pieds nus. Nous, on avait la mer à même pas 200 mètres, quoi. Donc,
2: un peu de pêche, parfois, je sais pas, vous preniez un bateau, vous avez l'occasion peut-être plus tard.
3: Non, alors la pêche, oui, on y allait, mais on allait directement à La Bouchure. On préparait les cannes, sachant que j'ai encore ce souvenir quand même, ma mère. On était parti au marché pour aller acheter une canne, je crois qu'on avait acheté une canne pour attraper un thon alors qu'on pêchait la truite.
2: Ah oui.
3: Donc
2: c'est un peu plus lourd.
3: Ouais, ouais, donc c'était vraiment, il y a des petits passages comme ça dans notre vie qui est marquant. Ouais. Et ça, c'est un beau souvenir, je l'ai encore gardé.
2: Le Lydia, c'est un bateau qui
3: ouais, c'est ça. Alors mais moi la maison chez qui on allait, c'était à l'opposé du Lydia, ouais. Parce que le Barcarès, c'est vraiment étendu.
2: D'accord.
3: C'est vraiment un village qui est étendu le long du littoral et ce qui est assez vaste. Et le bateau, le Lydia, il est
2: c'est disposé. Un bateau restaurant, c'est
3: alors,
2: ça.
3: Alors le Lydia, il est arrivé il y a un petit moment, donc bien avant que je sois là, et il était posé en plein milieu, en bord de sur le sable.
2: Ouais,
3: et en fait,
2: bien.
3: Ils l'ont gardé, ils en ont fait un casino et un restaurant.
2: C'est ça.
3: C'est ça.
2: Vous avez des souvenirs de pique-nique le soir, très nombreux.
3: Oui, c'est ça.
2: Sur place.
3: Hein, ouais. Non, moi j'ai là-bas. C'est vrai qu'on allait, comme on avait la plage à 200 mètres, c'est vrai que le soir, on se préparait, mes parents ont préparé le petit pique-nique et on allait avec toute la famille manger directement sur le sable. Mais après, moi, les souvenirs que j'ai là-bas de manger, c'était vraiment la cargolade, quoi.
2: Ouais.
3: Ah ouais.
2: C'est quoi?
3: La cargolade, c'est les petits escargots comme ça à la grille avec avec la petite chauffée avec le lard.
2: Ouais.
3: Moi, c'est le top.
2: C'est le poivre. 21h, moi, j'ai
3: c'est
2: pas
3: le poivre.
2: Dîner,
3: hein. Bien grillé.
2: C'est important. Allez, donc. Et alors sinon, l'hiver, vous alliez à Font-Romeu.
3: Exactement. Voilà, avec les copains, nous on a la chance d'avoir une région où on peut en une heure on peut aller à la plage et de Saint-Paul et autant on peut aller en 45 minutes, on peut aller faire du ski. Donc on allait à Font-Romeu. C'était un village qui est basé dans les montagnes où il y a vraiment les pistes et donc du coup on allait faire du ski là-bas.
2: Ouais.
3: Donc on partait une semaine avec les copains. Donc on avait pile poil la maison en face le four solaire et c'est des beaux souvenirs que j' ai là-bas parce que du coup nous on est voilà je le dis encore on avait une chance extraordinaire de pouvoir partir une semaine à la montagne et une semaine genre en tout cas après quand j'ai grandi une semaine avec les copains à la mer donc c'est vraiment des beaux souvenirs et la montagne moi j'adore parce que quand c'est l'hiver la fraîcheur on pouvait aller se balader en forêt on allait aux champignons on allait qu'est-ce qu'on allait faire de la luge on faisait de tout quoi
2: Alors, on part beaucoup de plaisir, mais à un moment donné, il faut penser à travailler.
3: Ouais, c'est ça.
2: Les études, bon, le bac réussi, c'est pas trop.
3: Ouais.
2: Mais il y a un BTS qui arrive. Un premier boulot en alternance dans une boutique à Perpignan.
3: Ouais, c'est ça.
2: C'est quoi comme boutique ?
3: En fait, si vous voulez, moi, j'ai raté trois fois mon bac. Donc, je sais
2: pas. Je vais laisser le dire,
3: faire.
2: À part.
3: Il n'y a pas de souci. J'ai raté trois fois mon bac et le truc, c'est que je savais plus trop quoi faire. Mes parents me disent, mais qu'est-ce que tu vas faire ? Tu vas partir à la vigne et tout. Donc, c'était pas trop ma destination préférée. Et je me suis retrouvé que, ça, il faut pas trop le dire, mais j'ai fait un petit faux diplôme pour être accepté en alternance en BTS.
2: C'est moche.
3: Ça a marché. Voilà, un peu à la débrouillard. Et ça a marché. J'ai été pris. J'ai trouvé mon alternance en même pas deux heures. Mes parents me croyaient pas. Je lui dis, mais si, j'ai trouvé une boutique qui me prend l'alternance. Donc, j'ai commencé l'alternance dans cette boutique de vêtements qui était en plein centre-ville de Perpignan. Et j'y suis resté 10 ans. Au bout de 6 mois, déjà, à l'école, s'est aperçu que j'avais pas le diplôme. Donc, du coup, ils m'ont dit qu'il fallait que j'arrête ou que je fasse autre chose. Et donc, du coup, comme j'avais bien travaillé, ma patronne m'a dit, tu sais quoi, je te prends en CDI. Et du coup, à 19 ans, j'ai été pris en CDI dans cette boutique et je suis resté 10 ans là-bas.
2: Et vous y repassez, je sais, souvent, devant cette boutique.
3: Ouais, c'est ça, exactement.
2: Sauf que vous allez aller ensuite travailler dans une autre boutique, si j'ai bien compris.
3: C'est ça.
2: Dans un centre commercial et on gardait ça pour
3: dans
2: quelques minutes. Et c'est là où tout va se déclencher. C'est là où il va se passer quelque chose qui est un faux départ. Je vous l'ai annoncé tout à l'heure et qui fait qu'il a réussi à inventer quelque chose qui fait que c'est cartonne aujourd'hui et que, il est devenu chef d'entreprise, hein, c'est Olivier Gély. Alors, ça tombe bien qu'on parle d'entreprise parce que ici, Ça Entreprend nous propose aujourd'hui de découvrir un jeune entrepreneur qui s'est lancé dans une aventure pour sauvegarder une tradition, Olivier. Un indice, cela concerne un fruit d'automne que l'on adore déguster à l'approche de l'automne. Où est-ce que vous nous emmenez alors, du coup, Catherine Quicandon ?
4: À Dournazac, à une cinquantaine de kilomètres de Limoges, on aime les châtaignes.
5: Il m'a filé une beigne, j'ai filé un marron, m'a filé une châtaigne.
4: Pas celle-là, évidemment, mais celle qui se mange. Et pour cela, il y a Nathan Bula, qui fait un drôle de métier, il est blanchisseur de châtaignes. Oui, parce qu'on ne mange pas directement une châtaigne tombée de l'arbre. Vous pouvez donc venir le voir avec votre propre récolte de châtaignes qui sont blanchies sous vos yeux.
6: Le blanchiment manuel, c'est un travail assez compliqué et très très long en fait. C'est mécanique, c'est à la flamme. Donc on vient brûler la châtaigne, comme ça, ça fait éclater la première peau. Et après, la deuxième phase, c'est dans une parmentière, on appelle ça. On vient enlever la petite peau marron qui est dessous et amène ce côté amer de la châtaigne. Donc nous, on vient l'enlever. Et à la fin de ces deux étapes, on a la châtaigne blanchie propre.
4: Et tellement propre que vous pourrez la déguster en sortant.
7: Miam, miam.
4: La machine peut travailler plus de 100 kilos par heure. Ça en fait des châtaignes. Une machine que Nathan a fait fabriquer spécialement par un artisan. Nathan a débuté il y a seulement un an. Militaire, il se laisse convaincre de reprendre cette activité.
6: En fait, c'est la mairie qui est venue nous voir. Comme nous, on ramassait déjà. On avait déjà la machine pour ramasser. La mairie est venue nous voir pour éviter de perdre cette tradition en fait qui est là depuis plus de 30 ans dans la ZAC. Du coup, on a accepté et on s'est aperçu que en fait il y avait pas mal de personnes du village que ça intéressait de participer à cette aventure avec nous pour justement ne pas perdre cette tradition.
4: Tradition qu'il perpétue avec son papa Marc qui travaille avec lui. Depuis le début, ils ont blanchi plus de 20 tonnes de châtaignes, pas mal. Et il se consacre désormais entièrement à son activité qu'il développe. Depuis peu, il propose de la crème de marron, des châtaignes cuites sous vide, des châtaignes grillées et des châtaignes cuites à l'ancienne, c'est-à-dire au toupie. C'est une marmite en fonte traditionnelle à trois pieds.
8: Miam miam. J'y goûterai bien.
4: Pour blanchir vos châtaignes, sachez que la période est limitée. Cette année, c'est de fin septembre à début novembre et c'est sur rendez-vous. Plus d'infos sur la page Facebook Le Châtaignier de l'arbre à l'assiette. Merci à Nathalie Coll d'ici Limousin pour cette idée gourmande. Ici, ça entreprend en Haute-Vienne avec Le Châtaignier de l'arbre à l'assiette pour des châtaignes in the pocket.
2: Bon, Olivier Gély, vous aimez la crème de marron ?
3: J'adore.
2: C'est vrai ?
3: Non, mais là, j'ai envie de me remettre à table.
2: Oui, oui, déjà que vous avez parlé des spécialités de chez vous, de Perpignan, ouais. Là, c'est vrai qu'il y a bientôt 21h, c'est pas sympa pour tous ceux et celles qui ont envie de manger. On va se retrouver dans quelques minutes, on va comprendre comment vous avez pris des décisions importantes. Juste raconter, vous arrivez dans un magasin dans lequel vous travaillez, avec deux espadrilles, puisque Payotte aujourd'hui c'est des espadrilles. Mais à l'époque vous arrivez avec deux espadrilles, sauf que...
3: Il y en a une en 41, et le pied droit il est en 43.
2: Et à partir de là, il va se passer quelque chose. Restez avec nous, il va nous le dire. Son parcours, ce soir, se raconte dans Il n'y a pas que Paris dans la vie avec notre invité Olivier Gély sur ICI.
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2: Avec une nouveauté pour vous faire plaisir, Teddy Swims sur ICI.

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17: 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Alors si vous avez envie de découvrir les métiers de la nature et de l'artisanat, direction Moulins-les-Messes. Ce dimanche 20 septembre, la commune organise une nouvelle édition de Savoir Vert et Savoir Faire. Au parc des 3Z, de 10h à 18h dimanche, vous allez pouvoir découvrir un marché d'artisans et profiter de nombreuses animations pour toute la famille. L'occasion de rencontrer des créateurs, d'échanger avec eux et de découvrir leur savoir-faire. Parmi les temps forts de la journée, la plantation de l'arbre des enfants. Et à partir de 15h, place un spectacle familial baptisé Murmure. C'est un rendez-vous pour petits et grands, placé sous le signe de la nature, de la découverte et de la convivialité. Rendez-vous ce dimanche 20 septembre à partir de 10h et jusqu'à 18h du côté D3S et le parc de Moulins-les-Messes pour découvrir l'événement Savoir Vert et Savoir Faire.
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9: Chaque jour, un invité raconte son parcours, raconte les lieux, la cartographie personnelle de sa ville. Et le créateur de Payotte, ça c'est une idée venue de Perpignan, presque par hasard pour ce jeune entrepreneur et créateur, Olivier Gény, est avec vous ce soir jusqu'à 21h. Ses premiers pas dans l'art de vivre à la française, c'est maintenant. Alors, je refais le match, Olivier. Pour ceux qui nous rejoignent, on est à Perpignan, c'est là où vous vivez aujourd'hui, c'est là où vous êtes né, même si vous avez grandi, à une quarantaine de kilomètres à Saint-Paul. Vous partez travailler un jour avec deux espadrilles, qui ne l'a jamais fait, tout le monde, en allant, voilà, ouais. On va travailler en espadrilles. 41 et 43, c'est, vous faites combien?
18: Et moi, je suis du 41.
9: Alors, c'était à qui le 43?
18: Il y avait des montagnes d'espadrilles. Donc, des fois, l'été. J'avais à la maison, j'avais entre les potes et tout ça, on se retrouvait, j'avais montagne d'espadrilles, surtout que...
9: Attends, vous savez pas qui Herbert c'est, finalement?
18: Alors, je suis parti un peu à la va-vite, je suis parti à la va-vite comme ça, en plus on était plein de potes et tout, j'avais plein d'amis à la maison, et on s'est retrouvés, et je suis parti, j'ai dit bon, je vous laisse, je pars travailler, et je suis parti un peu à la rapide, et j'ai pris deux paires une espadrille noire, et donc du coup, quand je suis arrivé au travail, j'ai dit oh non, je me suis trompé, alors du coup, j'ai dit ben ce soir, je vais customiser mes espadrilles,
9: okay.
18: Je vais les personnaliser pour retrouver mes paires plus facilement.
9: L'idée, donc, elle est là.
18: Elle est là. Donc, le soir, je rentre, je prends de la peinture et je commence à faire des dessins sur mes espadrilles.
9: À peinture.
18: Voilà, c'est ça. Et du coup, je commence à retrouver mes paires plus facilement. Le lendemain, quand je suis arrivé au travail et à la boutique, les clients commençaient à me demander « Mais où tu sais que tu as acheté tes paires d'espadrilles ?» Je leur ai dit « C'est moi qui les ai fait de la peinture. » Ils me disent « Si on t'amène les paires d'espadrilles, est-ce que tu peux nous faire la même chose ?» Mais j'ai dit « Il n'y a pas de souci. » Donc j'ai commencé à en faire 10, 20, 30, 40, 60.
9: Au départ, c'est pour les potes et un peu pour les clients.
18: C'était pour les clients. Voilà. Donc je me suis dit « Attends, je vais quand même m'intéresser à la fabrication d'espadrilles. » Et c'est là que je me renseigne sur Internet et je trouve un atelier qui était basé à Saint-Laurent-de-Cerdan, pas très loin de chez moi.
9: Moléon ?
18: c'est ça ? Non, alors c'était pas Mauléon au départ, c'était juste dans la vallée, près de chez moi, à peu près, c'était à 20 km de chez moi. Et je me retrouve que, en fait, ils ne pouvaient pas fabriquer plus d'espadrilles.
6: Attendez, je vous arrête. C'est-à-dire que sur un coup de tête, parce que 10-15 personnes vous disent c'est top, dans votre tête vous dites je vais entreprendre.
18: Exactement.
6: Je vais aller plus loin.
18: C'est pas que je vais entreprendre, parce qu'au départ, on ne sait pas qu'on entreprend. Parce que j'ai été entrepreneur malgré moi, je ne savais pas. Je me suis dit, j'ai commencé à s'appeler les espadrilles plaisent, ce que je customise.
6: Oh ouais.
18: Comment fabriquer une paire d'espadrilles ? Point. Et ça s'arrêtait là.
6: Okay.
18: Pas d'idée plus. Voilà.
6: D'accord.
18: Et du coup, je trouve un atelier qui était basé à pas très loin de Perpignan, après le boulot, et je me retrouve que, en fait, le stock limité, ils ne pouvaient pas fabriquer plus, et du coup, je me retourne vers le Pays Basque. Et me voilà contacté. Je contacte un atelier qui était basé à Montléon-Lichard dans le 64.
6: Ok.
18: Et qui me disent, il n'y a pas de souci, tu peux nous envoyer tes fichiers. Et puis nous, on
6: va. C'est-à-dire qu'ils ont été séduits par l'idée.
18: Ils m'ont dit, ils ne l'avaient pas vu encore. Mais ils m'ont dit, envoie-nous tes fichiers par mail. Et puis nous, on va les imprimer. Je dis, ok, mais moi, je ne sais pas dessiner à l'écran, quoi. Je ne sais pas dessiner sur ordinateur. Je sais dessiner à la main. Ils me disent, à la main, c'est compliqué parce que nous, on ne pourra pas les reproduire. Ok, j'ai pris Paint. Et j'ai commencé à dessiner dessus. J'ai dessiné 7 modèles que je leur ai envoyés et j'avais un petit peu zappé. Et un mois et demi après, je reçois un colis à la maison. Je me dis, mais qu'est-ce que c'est ce colis ? Et quand j'ouvre, je vois mes 7 paires d'espadrilles et ce que j'avais à l'écran, c'était exactement la même chose que ce que j'avais sur les espadrilles. Donc à partir de là, je me suis dit, tout ce que je peux imaginer, je peux le mettre sur les espadrilles. Et j'appelle mon travail, je leur dis, je prends un jour sans solde. Pendant la journée, je crois que j'ai dessiné plus de 100 modèles d'espadrilles.
6: Ah ouais.
18: J'ai adoré faire ça.
6: En une journée.
18: En une journée, je fais. Alors il y avait de tout.
6: Prenez une journée de RTT, vous, et vous produisez 100 modèles.
18: 100 modèles d'espadrilles.
6: Comme ça, Olivier Génie.
18: Voilà, je suis comme ça. Mais c'était tellement un régal, satisfaisant. Je me suis dit, génial, je fais ça. Et puis petit à petit, je me suis dit, il faudrait que je crée une marque d'espadrilles. Ça serait sympa quand même de communiquer sur les réseaux sociaux et de les vendre sur Internet. Donc, pas d'argent en poche. Je vais voir la banque et je leur dis, je veux créer une marque d'espadrilles et vendre mes modèles d'espadrilles sur mon site Internet. La banquière me dit, je suis désolé, monsieur Gély, mais les espadrilles, ça existe déjà et ça se vendra encore moins sur Internet. Du coup, je me lève du bureau.
6: Faites d'autres banques ?
18: Comment ?
6: Vous faites plusieurs banques ?
18: Non, même pas, parce que j'avais pas encore j'avais pas pensé à ça.
6: Bon, en tous les cas, vous essuyez un refus, là.
18: Ouais. Le premier, donc du coup je me lève et du bureau jusqu'à la voiture, je me dis mais qu'est-ce que c'est que je pourrais vendre pour acheter mon premier stock d'espadrilles. Et quand j'arrive devant la voiture, je dis j'ai ma voiture. Donc je vends ma voiture 5000 euros.
6: Vous êtes fou.
18: Je vends ma voiture.
6: Vous vous rendez compte de la folie quand même à ce moment-là. Vous vendez votre voiture, vous savez pas, vous, c'est clair dans votre tête, mais vous savez pas si ça va marcher.
18: Mais
6: vous vendez une voiture.
18: Il y a des choses plus graves. Donc je vends ma voiture.
6: Surtout à pied quoi, pour faire les 40 km entre Saint-Paul et Perpignan.
18: C'est pas très grave. Donc du coup je vends ma voiture 5000 euros.
6: D'accord.
18: Et j'achète 4500 euros de stock. Je me garde 500 euros de côté au cas où. Et
6: malin.
18: Et je commence à communiquer sur les réseaux. Parce que de toute façon, quand on regarde, j'ai un parcours de personnes qui n'ont pas d'argent. Donc du coup, je vends ma voiture, je me dis, je pars avec 5000 euros, 4500 euros de stock, qu'est-ce que je vais en faire ? Je communique sur les réseaux sociaux. C'était le moyen qui était gratuit. Et puis j'avais un petit peu de temps. Donc du coup, tous les jours, je mettais la paire du jour. Mais je me suis dit, il faudrait une marque. Il me faudrait quelque chose quand même. Alors au départ, je voulais l'appeler l'atelier de l'espadrille. Mais c'est vrai que ça faisait un peu trop simpliste pour moi.
6: Trop surligné.
18: Et donc du coup, je me suis dit, il faudrait que je trouve quelque chose d'autre. Mais quoi ? Donc j'ai passé à peu près 3 semaines avant de trouver ce mot qui s'appelle paillote. Parce que en fait, paillote, ça s'écrit P-E-2-L-O-T-E et ça veut dire peyote. Peyote, ça veut dire chiffon en catalan.
6: C'est chiffon, même peluche, un peu doudou.
18: Exactement.
6: Quoi.
18: Et les enfants dans les écoles catalanes appellent leur doudou un peyote.
6: Peyote.
18: Mais peyote, ça faisait trop catalan. Mais alors du coup, je l'ai écrit P-A-I-2-L-O-T-E. Et ça, c'était trop bien référencé parce que c'était par rapport aux paillotes de plage.
6: Ouais, qui s'écrit P-A-I
18: de Z-L-O-T-E. Donc le référencement O-T-E, ou de
6: T-E.
18: Il y a deux T des fois, ouais. Et du coup, c'était vraiment la paillote de plage. Et là, je me suis dit, c'est hyper bien référencé sur Google, donc il faudrait que je trouve autre chose. Du coup, je l'ai écrit P-A-Y-O-T-E.
6: Ouais.
18: Et du coup, au moins, quand on le prononce, on entend vraiment, ça fait penser vraiment aux vacances, l'été, la mer, le sable, le soleil. Et quand on comprend la signification qui vient du mot paillote, le chiffon, et qui vient du petit clin d'œil que j'ai fait à ma région.
6: Alors ça prend de thé. Du coup, la paillote de plage.
18: La paillote de plage, c'est de thé. Allez, ok, mais voilà.
6: On a vérifié. Donc,
18: en tout cas, sur paillote, je trouve ça fou, les espadrilles, c'est qu'un thé.
6: C'est quand même fou, hein, votre histoire. Et ça va marcher. Ça va marcher. Alors ça marche. C'est, au début, c'est compliqué. Ça va prendre quand même quelques années avant que ça se développe.
18: Oui, c'est ça. Ben, au début, je commence à communiquer. Entre temps, j'ai l'été. Je vends tout en 10 jours. Donc je me retrouve sans plus d'espadrilles. Parce que dès l'été, en fait, j'avais pas mal communiqué sur les réseaux. Et du coup, il y a eu un gros pic de vente d'un seul coup, parce que je les vendais aussi dans la boutique où je travaillais. Et les gens commençaient à venir dire, je viens pas acheter des espadrilles, je vais acheter des paillotes. Et donc là, j'étais surpris. J'ai dit, mais oui, parce qu'au départ, je ne le disais pas que c'était moi. Je racontais pas ma vie par rapport à d'entrepreneur. Et c'est vrai que j'étais surpris de ça. Et je me suis retrouvé, à passer un an sans rien vendre, parce que l'hiver, moi, je pensais que les espadrilles, ça se vendait pas. Et je me suis lancé l'idée de se dire, pourquoi pas, je pourrais créer le plus grand sapin du monde en espadrille. Donc, du coup, j'étais le seul à avoir créé ça. Et j'ai commencé à vendre plus de 1000 paires d'espadrilles à Noël en 3 jours.
6: Alors, gardez-en pour dans un instant, parce que de cette idée-là, de ce faux départ, il est chef d'entreprise, il y a 40 personnes qui travaillent pour lui, il y a plusieurs boutiques, vous allez le découvrir dans une poignée de secondes avec Olivier Gély. Est-ce que vous prenez souvent les transports en commun dans la région ou dans votre région de temps
18: Alors,
6: en temps
18: avant, quand j'étais jeune, oui, parce que du coup, pour aller à l'école.
6: Ouais.
18: Mais aujourd'hui, je ne le prends plus parce que je travaille carrément mon habitation dans mon atelier.
6: Et tant mieux, on parle de cet atelier. Voilà. Alors, je vous parle des transports en commun dans les régions, dans vos départements, vous qui nous écoutez. Est-ce que vous savez combien ils vous coûtent chaque année ? Bon, il y a une ville en France où depuis la rentrée, pour une partie de la population, le calcul est très simple, ça ne coûte rien. Une mesure qui relance le débat sur la gratuité des transports et sur la possibilité ou non de l'étendre à tous. C'est une belle initiative. Robin Bernot et Sébastien Germain, on est dans le Sud-Est.
14: Dans les Alpes-Maritimes, plus précisément à Nice, les transports en commun sont désormais gratuits pour les plus de 65 ans.
16: D'un côté, c'est bien, mais est-ce que c'est pas discriminatoire pour d'autres personnes ?
14: Depuis le début du mois de septembre, les Niçois de 65 ans et plus n'ont donc plus à payer leur abonnement aux transports en commun. Il leur suffit de demander la carte gratuité, une mesure qui semble déjà rencontrer un certain succès, comme l'explique Bertrand Gassiglia, le président de Ligne d'Azur, joint par Sébastien Germain.
19: On avait la semaine dernière 20 000 personnes de plus de 65 ans qui ont pris la carte gratuité. Je pense que les chiffres qu'on aura dans quelques jours vont encore monter une progression très importante. Ce qui est intéressant à souligner, c'est que sur ces 20 000 personnes, 10 000 étaient déjà abonnés à Ligne d'Azur, mais 10 000 n'avaient pas d'abonnement à Ligne d'Azur, donc ce sont des gens nouveaux qui vont utiliser les transports en commun. Et ça, c'est aussi le but qui était recherché.
14: Alors ici, à Nice, la gratuité des transports en commun, ça marche. Mais vous, tiens, qu'en pensez-vous ? J'en ai discuté avec Chloé et Joséphine.
20: C'est bien dans le sens où, du coup, ça permet d'être gratuit pour des personnes âgées qui n'ont pas forcément les moyens ou même une bonne retraite. Mais un peu discriminatoire pour les jeunes qui n'ont peut-être pas aussi les moyens de payer des transports en commun ou quoi que ce soit. Ça peut vite faire partie du budget financier du mois. Il faut penser aussi au budget. Si tout le monde peut avoir le transport gratuit, c'est super bien. Comment on finance ?
14: Ouais, Joséphine a raison, il faut faire attention au terme gratuit. En effet, si on ne paie rien en montant dans le bus ou le tram, il faut tout de même financer ces transports et bien souvent, cela passe par les impôts. La gratuité des transports en commun existe déjà dans plusieurs villes françaises comme Montpellier, Dunkerque, Niort ou encore Libourne. Mais si on élargit un petit peu notre regard, comment ça se passe ailleurs dans le monde ? Pour le savoir, j'ai rencontré Océane, elle est québécoise.
21: Au Québec, il n'y a pas énormément de personnes âgées justement qui prennent les transports en commun. Donc, possiblement, peut-être d'avoir cette option-là, ça les enlèverait de la route et donc peut-être un stress de moins.
14: Oui, parce que finalement, enlever une dépense qui peut représenter plusieurs centaines d'euros par an pour nos aînés, c'est aussi leur redonner un peu de pouvoir d'achat, tout en leur permettant de continuer à se déplacer et à garder du lien grâce aux transports en commun.
6: Merci beaucoup Robin Bernot et merci aux équipes de Ici Azur. Olivier Gély reste votre invité. On parlera peut-être de Lyon, de Biarritz, du Pays Basque. Voilà des villes qu'il a pu découvrir par l'intermédiaire de son entreprise, de sa création, de sa société aujourd'hui. Paillotes, ce sont les espadrilles customisées. On va vous les décrire parce qu'elles sont très très originales. Et Olivier Gély reste avec vous jusqu'à 21h dans Y'a pas que Paris dans la vie.
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6: Et Céline Dion qui, elle, en revanche, est à Paris, à la Plénitude Arena de Nanterre, hein, précisément. Pour cette série de concerts, on est quand même très fiers qu'elle ait choisi la France pour accueillir l'Europe entière. La voici, sur Ici.

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2: Et Olivier Gély, il est né à Perpignan, il vit à Perpignan, il a créé Payotte, une marque d'espadrille avec aujourd'hui plusieurs boutiques, une vision de l'art de vivre au quotidien, avec des matières simples et naturelles autour de produits de qualité fabriqués en France, cette France qu'il nous raconte ce soir sur Ici. Je ne sais pas si vous avez revu la banquière qui vous avait pas prêté d'argent et qui vous a obligé à vendre votre voiture, mais elle doit se mordre un peu les doigts aujourd'hui quand même.
3: Non, je l'ai jamais revu.
2: Oui,
3: je m'en souviendrai pas à la personne plus.
2: Sur une idée comme ça, et en même temps il fallait l'inventer, vous allez devenir chef d'entreprise. En tous les cas, c'est vrai quand je dis que vous gérez une quarantaine de personnes aujourd'hui.
3: Ouais, c'est ça, exactement. Ben, on a l'atelier, on a tout. Après, nous aussi on vend sur internet. Donc l'atelier est arrivé à partir de 2024 parce que au départ je travaillais avec mon prestataire qui était à Moléon-Lichard et qui a fermé en 2024 et donc du coup j'avais encore une grosse question à cette période-là, c'était où j'arrêtais, parce que du coup j'avais plus personne qui pouvait fabriquer mes espadrilles, ou c'était ça passe ou ça casse. Donc du coup j'ai pris la deuxième option, comme depuis le début, et je me suis dit je vais monter mon atelier, et c'est comme ça qu'aujourd'hui on est encore là.
2: Et il est à Perpignan l'atelier.
3: Et il est à Perpignan.
2: Et je sais que vous adorez être dans votre atelier plutôt que dans les bureaux.
3: J'adore être dans mon atelier,
2: moi. C'est quoi, c'est l'odeur, c'est de voir les gens comme ça.
3: Déjà l'odeur de la semelle. Ouais. Là j'adore ça. Et puis c'est un petit laboratoire de prototypage où j'arrive à m'épanouir à tout ce que je peux imaginer, créer. Et je suis là avec mes collègues de boulot et en train de toujours d'inventer des nouveaux prototypes d'espadrilles comme la pétanque par exemple.
2: Oui, alors la pétanque, voilà. Pour ceux qui l'ont remarqué ou découvert cet été, vous avez inventé un système d'aimant pour les feignants.
3: Ouais, c'est ça.
2: Qui ne veulent pas se baisser pour arracher le cochonnet, quoi.
3: Exactement, pour les pétanqueurs du dimanche.
2: Oui, ah bah oui.
3: Ouais, non, mais c'était super. Ouais. Ça, c'était une blague. En plus, au départ, on était avec des amis. Mais comme moi, je vis espadrilles, je mange, je dors espadrilles.
2: Vous avez vous-même des espadrilles,
3: ouais,
2: ce
3: exactement,
2: soir.
3: C'est ça. Et je me retrouve que, en fait, j'étais là. Je dis, à force de se le baisser, il faudrait que j'aie un aimant sur les espadrilles pour les ramasser. Et on commence un peu à déconner sur ça. Et je lui dis, tu sais quoi, à y être, je pourrais carrément mettre les accessoiriser et faire une spéciale pétanque avec la petite poche pour le cochonnet.
2: Ah oui, il y a la poche aussi.
3: Avec le mètre pour mesurer s'il n'y a pas des tricheurs.
2: Et de l'autre côté, je vois, c'est hallucinant ce
3: coup. Et un aimant à l'intérieur. Alors au départ, on l'avait mis sous la semelle, mais sous la semelle, l'aimant. Donc on ramassait tous les boulons qu'il y avait sur la piste pour jouer aux boules. Et donc du coup, on l'a mis sur le côté dans une petite poche et ça permet de ramasser la boule sans se baisser.
2: Alors je le vois, il y en a. Ambiance équipe de France avec les numéros de maillot des joueurs. Il y a des espadrilles pour l'apéro, donc en jaune et bleu, aux couleurs d'une célèbre boisson alcoolisée un peu jaune.
3: Il y en a fait aussi, le décapsuleur. Vous avez le décapsuleur et la petite poche pour mettre la capsule aussi.
2: Ah ouais. Et super papa, super d'un côté, papa sur l'autre espadrille.
3: On a fait quoi? On a fait aussi en 2018, on a créé la première espadrille qui sent bon, parce qu'on avait beaucoup de remarques en disant, mais moi, une espadrille, je pue des pieds. Ouais. Ok, on a créé l'espadrille qui sent bon.
2: Et comment vous avez fait?
3: Et en fait, on a trouvé un laboratoire qui était basé à Montpellier. Donc du coup, je me suis rendu à Montpellier. En fait, on travaille avec eux et on intègre dans la toile des micro-capsules qu'au frottement du pied, ça les casse et ça diffuse un parfum.
2: C'est pas vrai.
3: Et ouais, ce parfum, il est antifrongique, antibactérien, hydratant et ça sent le pamplemousse.
2: Magnifique.
3: On a créé aussi l'espadrille anti-moustique parce que bien sûr, tout c'est pareil. C'était la même chose, bien sûr. Au mois de juin, on se fait bouffer par les moustiques.
2: Et alors, donc c'est de la citronnelle.
3: Et exactement. Ah, oui. À base de citronnelle, on a créé ça. Donc du coup, ça repousse un peu plus les moustiques. Fort. On a créé les espadrilles.
2: Elisabeth II
3: aussi.
2: Arrête sur des espadrilles.
3: On a fait ça. Qu'est-ce qu'on a fait?
2: Made in France. Vous avez fait les couleurs Made in France.
3: Ah, oui. Après, de toute façon, elles sont fabriquées à Perpignan, donc on peut pas être. Et qu'est-ce qu'on a fait? Après, nous, on vend aussi l'hiver, donc elles sont fourrées. On a des collaborations. La seule boutique où je vends à Paris, c'est sur la Tour Eiffel. Donc ça, j'ai cette chance-là. Ouais. J'ai eu la Tour Eiffel que pour moi pendant 3 heures pour faire mon shooting.
2: C'est extraordinaire.
3: J'arrive de Saint-Paul, de 1300 habitants, et je me retrouvais sur la Tour Eiffel, bloqué que pour moi pour faire un shooting. C'était dingue.
2: Alors, vous avez justement pas mal voyagé, parce que du coup, votre métier, maintenant, vous emmenez, vous l'avez dit, à Paris, à Montpellier, il y a Lyon aussi.
3: Il y a Lyon. À Lyon, je suis allé faire des salons. Et c'est vrai que j'ai visité Lyon, et c'est vraiment, c'est une belle ville.
2: Les Traboules, le
3: vieux
2: Lyon.
3: Où il faisait super chaud. Mais quelle chaleur! J'en pouvais plus. On était en plein été. Mais jamais aussi chaud là-bas que même à Perpignan, c'est pas possible.
2: Et Biarritz?
3: Et Biarritz, moi j'adore Biarritz.
2: Pourquoi?
3: Biarritz, parce que j'adore, parce que c'est l'océan, c'est cet état d'esprit, le surf, et ça correspond tout à fait à mon style de vie. Et j'adore ça, j'adore les mentalités, je me régale. Il y a aussi la bonne bouffe.
2: Oui.
3: Donc du coup, franchement, c'est une belle région.
2: Pour vous, le Pays Basque, c'est là où on mange le mieux pour vous, Olivier Gélis?
3: Ah, moi j'adore. Ouais. J'adore les tapas.
2: Un plat, bah, tapas.
3: Ah, okay. Ouais, les tapas.
2: En même temps, on n'est pas loin de Saint-Sébastien. C'est Saint-Sébastien hein, qui est ouais, à côté, c'est l'Espagne. Bon, et Toulouse alors?
3: Mais Toulouse, ça a été une... j'ai ouvert ma boutique à Perpignan en 2020, au confinement, juste après le confinement. Et en 2021, on s'est lancé le défi d'ouvrir une nouvelle boutique. Et on l'a ouvert à Toulouse.
2: Oui, alors, il y a une raison pour, sur le fait que vous ayez choisi Toulouse.
3: Alors, il y a une raison. Parce que ben, à cette époque-là, en fait, on avait lancé en fait, un crowdfunding. Donc, c'était en fait...
2: un financement participatif.
3: Voilà, exactement. Qui était en collaboration avec la région. Et donc, du coup, ben, on s'était dit, ben, pour où c'est qu'on pourrait ouvrir dans la région une boutique Payotte. Et on a choisi Toulouse. Donc Toulouse, ben, une ville qui me plaisait, une ville très vivante, un centre-ville très actif, avec énormément de jeunes, énormément de bars, énormément le rugby aussi.
2: Ah oui, parce que voilà, c'est oui. Surtout pour ça.
3: Et c'est surtout ça.
2: Que vous avez choisi Toulouse, parce que vous avez été pendant 15 ans, notamment autour du rugby, à l'Union Sportive Arlequin Perpignanais.
3: Alors, pas pendant 15 ans.
2: Non, moi, vous avez fait 15 ans de rugby et vous avez joué aussi.
3: Exactement,
2: là-bas.
3: C'est ça. Quand j'étais plus jeune, j'ai joué à l'USAP et après, j'ai fait du rugby à 13.
2: Ouais, donc c'est Perpignan. C'est pas anodin que vous ayez choisi Toulouse.
3: Ouais, parce que bah, voilà, j'adore Toulouse. Et du coup, on s'est retrouvés à ouvrir notre boutique là-bas et on est en collaboration aussi avec le Stade Toulousain.
2: Ah ouais?
3: Ouais.
2: Alors, ils portent tous des...
3: Alors, ils portent tous.

0: les chaussures.
1: On a aussi tout ce qui est la gamme qu'on a signé avec Warner Bros. On a signé pendant 3 ans notre contrat avec Warner Bros. On fait tout ce qui est Harry Potter, Game of Thrones, Seigneur des Anneaux, Tom et Jerry, Friends.
0: Mais ouais. Moi, j'ai envie de quelque chose particulier. Je peux le commander chez
1: exactement.
0: Vous.
1: Exactement. Vous pouvez le faire aussi. Et là, prochainement, il y a un nouveau site internet qu'on est en train de mettre à jour qui va sortir avec une partie où vous allez carrément customiser vos espadrilles. Donc en fait, vous allez pouvoir importer des les photos que vous voulez, votre chat, votre chien, faire une demande en mariage, ce que vous voulez, et vous pouvez avoir votre espadrille créée par vos souhaits.
0: Et tout ça, vous l'avez fait aussi pour vous, pour les gens qui travaillent pour vous, mais vous avez aussi, et ça vous honore, travaillé avec votre entreprise et organisé des Noëls, je crois, pour des enfants qui étaient placés dans les orphelinats d'Auteuil, qu'on appelle les apprentis d'Auteuil.
1: Bah, en fait, aujourd'hui, nous, l'espadrille, c'est vraiment l'essence qui nous fait avancer notre petite marque. Mais à l'intérieur de ça, il y avait vraiment d'autres choses où je me suis aperçu, qui me faisaient vibrer en tout cas, et qui me rendaient heureux. C'était vraiment des personnes qui étaient en difficulté. Et du coup, c'est vrai que tous les 24 décembre, on réunit tous les enfants d'apprentis d'Auteuil et on leur offre le Noël qui peut-être, qui n'ont pas chez eux ou dans des moments difficiles. Donc on fait venir, il y a une trentaine ou une quarantaine d'enfants qui viennent le jour de Noël avec une grosse collecte de jouets qu'on fait pendant un mois. Et on se retrouve à leur offrir avec un super goûter. Et c'est comme ça que j'ai rencontré des employés qui travaillent chez moi maintenant.
0: Et ça, c'est en région parisienne. On rappelle les apprentis d'Auteuil qui accueillent et éduquent des enfants de rue qui sont livrés eux-mêmes, et vous avez fait, et vous continuez de faire des choses avec Payotte pour eux, et ça vous honore, Olivier Gély.
1: Exactement.
0: Bon, alors on fait ce tour de France, je retourne du côté de Saint-Paul et Maury, ce sont les deux maisons de vos grands-parents qui vous manquent beaucoup.
1: Ouais, c'est ça, exactement.
0: Voilà, cette ambiance dans laquelle vous avez grandi, en forêt. Vous avez des petits coins de champignons d'ailleurs à nous donner, parce que généralement on ne nous les donne jamais. Mais
1: je pense que je vais rien dire, voilà, ça reste pour moi.
0: Vous avez découvert Rocamadour aussi.
1: Ouais, c'est ça, Rocamadour, je me suis régalé. Vraiment un beau village médiéval que je ne connaissais pas du tout. Il était sur ma destination et du coup je me suis arrêté là et c'était vraiment une belle révélation parce que je ne m'attendais pas du tout à un si beau village et que c'est quelque chose que mon peuple, franchement, je n'avais pas vu ailleurs. Sachant que quand même je vis dans un endroit où il y a quand même tous les châteaux cathares, mais vraiment le Rocamadour est très. Et c'est vraiment un beau village.
0: Dans votre tracklist de coins de France, il y a le gouffre de Palirac.
1: Ouais, c'est ça, c'est juste à côté.
0: Les grottes de Canalette, c'est à côté aussi.
1: C'est juste à côté de chez nous.
0: Il y a aussi l'île de Léron.
1: Exactement, aussi l'île d'Oléron. Ben ça c'est pareil, c'était en fait on s'était dit faudrait qu'on aille vers La Rochelle. Et qu'est-ce qu'on pourrait faire aussi par là-bas? Ben déjà j'ai fait une belle rencontre, je dirais en tout cas une belle rencontre. Je connaissais pas tout ce coin, ben La Rochelle ça a été une belle surprise et puis on a tiré sur l'île d'Oléron et là vraiment c'est quelque chose que je connaissais pas non plus parce que nous là c'est vrai que dans notre région on a pas mal de choses mais d'aller voir ailleurs ça a été super et franchement l'île d'Oléron c'était un voyage magnifique, j'ai passé une semaine là-bas et on sent que vraiment, il y a l'air marin et ça m'a déconnecté de ce que moi j'avais un peu de mon côté.
0: Et Bormes les Mimosas, là c'est la Méditerranée,
1: c'est le Var. Ça ressemble un peu à ce que moi j'ai avec Collioure. Je trouvais que ça ressemblait un peu
0: c'est
1: Collioure.
0: Collioure, Saint-Cyprien.
1: Surtout Collioure, et moi Collioure c'est vraiment le village que j'adore par excellence.
0: Je sais que vous rêvez du Mont-Saint-Michel, vous ne connaissez pas beaucoup.
1: Non, je ne connais pas du tout. Et ça va être.
0: Vous n'avez jamais fait des espadrilles Mont-Saint-Michel?
1: Et non, pas encore, mais il faut que j'y aille pour vraiment le sentir.
0: Je vous le souhaite en tous les cas.
1: C'est comme ça que vient l'inspiration. Hein.
0: C'est vrai que vous avez fait des petits porte-clés espadrilles avec nos confrères d'ici Roussillon,
1: ouais,
0: à Perpignan.
1: Exactement. Donc, et pourquoi pas ici à Paris
0: Écoutez, avec grand plaisir pour toute la France. Merci Olivier Gély d'avoir été avec nous. Si on retenait qu'un seul lieu.
1: Alors,
0: celui qui est central à votre vie finalement.
1: Moi j'adore Saint-Paul. Hein, je peux pas dire.
0: On restera à Saint-Paul.
1: On restera à Saint-Paul.
0: Payotte continue d'exister. Ça fait vraiment plaisir d'avoir pu mettre en avant votre initiative. D'un hasard, pour un destin qui finalement fait nourrir une quarantaine de bouches aujourd'hui. Ouais, c'est tout à votre honneur, sans oublier tout ce que vous faites au niveau associatif à côté.
1: Tout peut arriver.
0: C'était un plaisir. Allez customiser vos espadrilles. Faites-vous plaisir. Le site
1: payotte.fr.
0: Voilà. Rappelez-nous l'orthographe de Payotte.
1: PAYOTE.
0: C'est bien noté, merci Olivier Gély. Vous et votre action, c'était un plaisir ce soir.
1: Merci,
0: en tous les cas. À très bientôt.
1: Plaisir.
0: Il n'y a pas que Paris dans la vie, revient demain vendredi avec grand plaisir. Et puis d'ici là, vous pouvez partager l'émission sur ici.fr. Portez-vous bien, belle soirée. Salut.
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0: C'est pas encore tout de suite, mais c'est maintenant. Voici The Weeknd.

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1: Excellente soirée, merci d'écouter ici. Il est tout juste 21h. Comme notre invité du soir, il brille en espadrille. Voici 100% années 80 avec Laurent Petit-Guillaume.
2: Bonsoir à tous, j'espère que vous avez passé une bonne journée. Merci d'avoir choisi pour votre soirée, ici, votre radio. Et la parenthèse 100% années 80. Ce soir, ça commence comme ça.

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1: 1987, Étienne Dao décide de partir à Londres pour retrouver une vie moins perturbée par la célébrité et les petits matins comateux. Il rencontre de nouveaux musiciens, compose son nouvel album pour Nos Vies Martiennes qui contient ce titre sur l'errance nocturne, la mélancolie des fins de nuit. Cette petite merveille va séduire le public et devenir un tube. A-t-il croisé les Pet Shop Boys à cette époque? Tiens, faudra lui demander un jour. 1987, ce duo anglais est numéro 1 avec It's a Sin.

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Alors si vous avez encore le 45 tours de ce succès de Julien Clerc sorti en 83, regardez la photo de la pochette. Vous pouvez peut-être vous demander si le petit garçon à côté de sa mini-moto a un lien avec l'artiste. Bon bah pas du tout, hein. En fait c'était un inconnu, bah du coup connu, et peut-être qu'il nous écoute ce soir. Allez, toujours dans votre collection de vinyles de 45 tours, si vous avez celui de Babouchka, le 45 tours de Kate Bush qui fit d'elle une star en 80, eh bien je vous le confirme, c'est bien elle sur la photo, couchée contre sa contrebasse, sur le plancher, et du coup, bah, on écoute Kate Bush.

0: Eddie Mitchell, c'était Mans. Monsieur Eddy n'a évidemment pas attendu les années 80 pour nous offrir des tubes, des chansons devenues des classiques. Ce Mans, dédié à sa maman justement, écrite juste après son décès en éteint, que l'on retrouve sur son 25e album intitulé Mitchell. La suite arrive dans un instant avec l'un des titres phares de la grande période de Téléphone, sorti en 82. C'est Cendrillon, et c'est juste après ça.
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0: Fierro, c'était senza una donna.
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2: Une chanson autobiographique qui traite d'un sujet plutôt rare. En fait, Zucchero écrit ce texte à un moment donné de sa vie où son mariage avec Angela, son épouse, commence à prendre l'eau. Plongé dans la dépression, logé dans un petit appartement, il écrit pour exorciser la peur de se retrouver seul. C'est une période de blues pour lui et c'est d'ailleurs le titre de l'album qui contient cette chanson. Alors dans la série des tubes sur une relation douloureuse, sur une rupture qui part en vrille, tout de suite Purple Rain, chef-d'œuvre signé Prince.

Purple Rain, c'était Prince and the Revolution. Le génie de Minneapolis, à l'instant, un extrait d'un album devenu mythique, sorti en 84, et titre également d'un film que vous avez peut-être vu à l'époque, mais je suis sûr que vous l'avez vu. Tiens d'ailleurs, petit exercice de mémoire, il était où votre cinéma préféré habituel dans ces années-là? Je vous laisse avec vos souvenirs, et on accueille les Pretenders en 1986 dans Get Me Wrong.

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1: Merci d'avoir suivi ce nouveau numéro de 100% années 80. On recommence demain dès 21h. Dans un instant, 100% chansons françaises. Alors, à demain. Vous êtes bien sur ici votre radio. Il est 22h.
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3: C'est l'histoire d'une amitié qui se transforme en disque d'or. Allez, reste, duo entre Boulevard Désert et Vianney.
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3: Ce titre sort en 2019, mais derrière l'air entraînant et les cuivres solaires se cache un sujet beaucoup plus intime, la maladie d'Alzheimer. Le groupe voulait raconter ses souvenirs, ses images d'enfance qui s'effacent comme une photo délavée. Le coup de génie, transformer cette peur de l'oubli en une célébration de l'instant présent. Allez,

0: Une mélodie lumineuse pour un texte qui serre le cœur. C'est la recette magique de ce tube qui nous rappelle de chérir ceux qui sont encore là.
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3: En 2020, Grand Corps Malade invite Louane sur le titre Derrière le brouillard. Mais ce duo a failli ne jamais voir le jour.
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3: Lorsque le slammer tente de joindre la jeune chanteuse pour lui proposer le projet, celle-ci ne reconnaît pas le numéro. En entendant cette voix grave et si particulière au bout du fil, Louane est prise d'un tel trac qu'elle finit par raccrocher brusquement au nez de son futur partenaire. Heureusement, les deux artistes finissent par se retrouver en studio pour enregistrer cette ode à la résilience.
5: À quel moment tu comprends que c'est ton truc, que la musique revient pour te relever de chaque chute? À quel moment tu sais quelle est ta boussole, quand la vie te punit, la musique te console? À quel moment ce piano a chanté?
3: Le texte renvoie chacun à ses propres zones d'ombre, à ses blessures, créant une alchimie immédiate avec le public, touché en plein cœur.
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2: Bonjour, je m'appelle Joy Pequet, je suis maraîcher à Bergerac en agrobiologique. Et voilà.
3: Bonjour Joe, on se balade sur le marché de Bergerac et vous avez une singularité, au-delà des légumes que vous proposez, c'est que vous êtes le seul commerçant à avoir un accent anglais. Vous pouvez nous raconter un petit peu dans votre vie comment on passe de Oxford, là d'où vous êtes originaire en Angleterre, à la Dordogne où vous êtes installé il y a un peu plus de 4 ans.
2: C'est une histoire un peu longue parce que ça commence avec deux sports. J'avais voyagé pour 15 ans en train de jouer le rugby, moi.
3: Okay.
2: Australie, Nouvelle-Zélande, Canada, j'ai fini en Portugal.
3: Vous jouiez quel poste et quel est votre club préféré, le club que vous suivez, j'imagine, encore maintenant?
2: Voilà, je suis talent, moi, première ligne, mais surtout talent. Et mon club préféré, bien sûr, c'est un club anglais. Moi, c'est juste des Wasps à la base.
3: Okay.
2: C'est un club qui a un peu mal pour l'instant, mais problème financier et tout ça. Mais,
3: Quelle a été la parenthèse, je ne sais pas, la plus heureuse, l'équipe avec laquelle vous avez la plus performé?
2: Oh, moi, j'avais adoré en Nouvelle-Zélande. Moi. J'ai passé 2 ans là-bas. Et c'est un pays de rugby, en fait.
3: D'accord.
2: Le ville, il tourne autour de ça. J'ai rencontré une Française en Nouvelle-Zélande, fromagère.
3: Vous avez rencontré une Française en Nouvelle-Zélande.
2: Exactement.
3: Déjà,
2: ça.
3: Déjà, c'est improbable.
2: Voilà, okay. Voilà. Moi, je suis là pour le rugby, elle pour le fromage.
3: OK.
2: On est passé en Nouvelle-Zélande jusqu'à Portugal, Lisbonne. Notre fils est né là-bas à Lisbonne. Et après, voilà, dans le Covid, on est remonté ici. À Bergerac pour signer un contrat pour jouer pour Bergerac.
3: Ok.
2: Voilà, c'est la fin de mon carrière
3: de joueur de rugby.
2: Joueur de rugby professionnel. Ensuite, j'ai relancé dans les légumes. J'ai grandi sur le marché en Angleterre avec mon père. Mon grand-père, c'était un producteur de légumes.
3: Génial.
2: Voilà.
3: D'accord. Et donc, vous avez repris le métier de votre grand-père un petit peu après cette carrière de sportif.
2: Exactement ça. Mais pas chez moi, mais j'ai lancé ici. Ça marche plutôt bien. Ça fait 4 ans maintenant. On fait beaucoup de fraises, beaucoup de gingembre. On essaie de faire les choses que les autres ne font pas. On va aussi, cette année, peut-être lancer de la ginger beer aussi. Le mélange de ratatouille l'été et les légumes racinelles l'hiver.
3: Le potager anglais, c'est le nom de votre exploitation. Et l'intégration, l'accueil, quand on est anglais, l'accueil des Périgourdins et des Bergeracois, honnêtement, de vous avoir comment il est. C'est oui. Facile ou pas de faire
2: non,
3: ça?
2: Non, c'est intéressant.
3: Ouais.
2: Parce que bien sûr, on est beaucoup d'anglais ici dans les coins. Mais j'ai pas beaucoup de clients anglais, par contre. C'est plutôt les Français engagés avec les produits bio, local, ouais. Etc.
3: Vous êtes labellisé agriculture biologique. Vous sentez qu'il y a un intérêt des Périgourdins, justement, pour le mode de production?
2: C'est une clientèle. C'est pas pour tout le monde. Souvent, les clients pensent que le bio, c'est plus cher de tout le monde, mais c'est pas tout à fait le cas. Mais de temps en temps, le marque AB, ça fait peur, les gens ne le regardent même pas. Sur moi, l'hiver, j'enlève toutes mes marques. Je suis certifié en bio tout même, mais j'enlève les marques.
3: Pourquoi?
2: Comme ça, les gens, ils regardent le prix.
3: Ah, ok. Dernière question, Joe. Est-ce qu'on gagne mieux sa vie en tant que joueur de rugby professionnel ou en tant que producteur de légumes bio?
2: No comment.
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4: Aujourd'hui, dans les histoires insolites de la Loire, nous allons découvrir l'alimentation des chartreux avec Anne Berthe. Bonjour Anne.
5: Bonjour.
4: Vous êtes responsable du service des publics du site de la Chartreuse de Sainte-Croix-en-Jarret. L'alimentation des moines aujourd'hui, et à ce propos, il paraît qu'on trouve dans leurs cellules une ouverture en lien avec les repas.
5: Alors oui, vous voulez sans doute parler des guichets passe-plats. On peut encore en voir aujourd'hui à la Chartreuse de Sainte-Croix-en-Jarret, notamment un dans l'ermitage restauré d'Imper. Il permet en effet d'apporter les repas aux moines directement dans leurs cellules sans les déranger.
4: Les moines mangent donc dans leurs cellules? Il n'y a pas de réfectoire dans la Chartreuse?
5: Alors si, il y a bien un réfectoire, même si en l'occurrence à Sainte-Croix-en-Jarret, il a disparu. Mais le réfectoire ne sert que pour les jours particuliers, notamment les dimanches par exemple, où la communauté se retrouvait à midi pour partager un repas.
4: Seulement le midi?
5: Oui, seulement le midi, car les chartreux n'ont qu'un seul repas dans la journée et une simple collation dans l'après-midi.
4: Un seul repas, mais alors ils doivent manger énormément pour tenir jusqu'au lendemain.
5: Pour ce qui est de la quantité, c'est suffisant, mais certainement pas gargantuesque, loin de là. En revanche, les moines s'attachent à préparer des menus équilibrés avec du pain, des légumes, des fruits, des œufs, du fromage.
4: J'ai noté que vous ne parliez pas de viande. Est-ce que les moines seraient végétariens?
5: En quelque sorte. Ils s'interdisent en effet la viande, par pénitence, mais en revanche, ils ils mangent beaucoup de poissons. D'ailleurs, aujourd'hui, à Sainte-Croix-en-Jarret, on voit encore la trace des grands viviers qui leur permettaient d'assurer leur approvisionnement.
4: Ça, c'est très intéressant. Est-ce qu'on trouve d'autres traces laissées dans le paysage par le régime alimentaire des moines ?
5: Oui, tout à fait. Les grands potagers, notamment, qui nourrissaient la communauté, sont toujours là. On trouve aussi des arbres fruitiers, en particulier des noyers qui sont à l'arrière de la chartreuse. Parce qu'il faut savoir que les noix étaient une ressource importante pour les moines. Non seulement ils les mangeaient, bien sûr, mais ils pouvaient aussi les transformer en huile. D'ailleurs, le moulin, lui aussi, existe toujours. Il a depuis été transformé en ferme.
4: Il y aurait sans doute de quoi nous inspirer dans cette sobriété monastique. Merci beaucoup, Anne-Berthe. À bientôt.
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6: Eh oui, bien avant les Vélib à Paris ou les Vélov à Lyon, La Rochelle avait déjà inventé le vélo en libre service. Ce sont les fameux Yellow. Et c'était en 1976, il y a 50 ans déjà. Et ils étaient jaunes, évidemment. Nous sommes le 16 juillet 1976 et La Rochelle devient tout simplement la première ville de France à tester le vélo en libre service.
7: Quand on partait de bon matin, quand on partait sur les chemins, à bicyclette.
6: À l'époque, on met à disposition environ 250 bicyclettes gratuites réparties sur trois stations du centre-ville. Et le tout est lancé en grande pompe, hein, avec un défilé dans les rues et des journalistes venus voir si cette drôle d'idée pouvait vraiment marcher. Alors, derrière ce projet un peu fou, eh bien, il y a un homme, le maire de l'époque, le célèbre Michel Crépeau, évidemment. Un écologiste convaincu, hein, déjà connu pour ses combats contre la voiture en centre-ville. Et puis, deux ans plus tôt, hein, il avait même créé d'ailleurs le premier secteur piétonnier de France. Avec les vélos jaunes, son objectif est clair, faire respirer la ville et aussi tester le sens du bien commun chez les Rochelais. Au début, il y a des vols, des dégradations et certains vélos sont même retrouvés très loin de La Rochelle, hein, carrément à l'étranger. Et puis pendant longtemps, bah, ce sont surtout les touristes qui en ont profité. Mais petit à petit, eh bien, l'idée, elle a fait son chemin et elle a séduit un public plus large, habitants y compris. Bicycle, bicycle. Et ce qui est assez fou, c'est que cette initiative rochelaise a très vite fait parler d'elle à l'international. Le New York Times, attention, hein, s'émerveille de cette petite ville française qui, je le cite, hein, lutte contre la voiture avec ses bicyclettes. Ou encore le magazine Newsweek qui dresse le portrait d'un maire agitateur et visionnaire. Pendant ce temps, ailleurs en France, on continue, hein, à imaginer des villes pensées avant tout pour la voiture. Rappelons que les célèbres Vélib parisiens n'arriveront que 30 ans après les Yellow Rochelais. Donc oui, les débuts ont été compliqués, mais La Rochelle a tenu bon. Résultat, eh bien aujourd'hui encore, hein, près de 700 vélos jaunes circulent en libre service dans la ville. Alors, après les participants là, du trail urbain du week-end dernier, pensez-y, hein, depuis près de 50 ans, La Rochelle se parcourt aussi à coups de pédale.

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1: Bonjour, bah écoutez, moi c'est Isabelle et je suis passionnée par la détection de métaux.
2: Alors on fait comment? On gratte le sol, on se met à quatre pattes?
1: Eh bah déjà on prend un bon détecteur. Donc il y a quelques années de ça, il y a maintenant, en fait ça remonte bien plus que je ne pense, puisque je l'ai acheté en 2011. Je me suis acheté un super détecteur, vraiment. Et puis ben dès que j'ai le temps, hop, je pars avec mon détecteur, mon casque, hein, et puis en avant. Et je vais aller détecter au milieu des vignes, dans des champs, là où je suis inspirée en fait pour y aller. Et je fais des découvertes parfois assez incroyables.
2: Quel genre ?
1: Des oboles par exemple. Donc ben ça c'est quand même des vieilles pièces. Hein, c'est 400 ans avant Jésus-Christ. Donc c'est pas mal. Des fibules mortuaires, des cure-oreilles en bronze, des dessus de bagues. J'avais trouvé un petit lion en bronze qui était un dessus de bague en fait. J'ai trouvé un carreau d'arbalète.
2: Ça vous fait quoi de découvrir ces choses-là ?
1: Eh ben écoutez, alors moi souvent on me dit, quand j'en parle, on me dit « Ah mais c'est cool, tu revends après ?» Non, je revends rien. Moi mon vrai plaisir ensuite, c'est de faire mes recherches sur internet. Et de découvrir en fait l'origine de l'objet que j'ai pu trouver et de me dire mais c'est quand même incroyable, il y a des milliers d'années quelqu'un a pris cette pièce dans ses mains, s'en est servi pour payer quelque chose et je trouve que ça c'est magique en fait, ça m'émeut à chaque fois.
2: On trouve aussi des choses qui n'ont pas de valeur.
1: Ah bien sûr, hein, on trouve des choses complètement insignifiantes.
2: La pollution, ouais.
1: Bah du coup j'en profite moi pour dépolluer puisque tout ce qu'on trouve qui n'est pas intéressant pour la recherche, je le mets quand même dans ma besace pour pouvoir le jeter. Donc, quelque part, je dépollue un peu, quoi. Parfois, je prends ma fille avec moi aussi, mais bon, elle me dit « Maman, j'en ai marre de venir creuser. » Parce qu'évidemment, une fois que ça bip, il faut creuser à plus ou moins grande profondeur, avec toujours cette frénésie de savoir qu'est-ce qu'on va trouver. Quand, par exemple, je trouve pas mal de pièces du comte Avenessin, des pièces du côté de Sommières, avec des monnaies de nécessité, comme on appelle. Donc, à l'époque, hein, quand on était en manque de monnaie, eh bien, étaient sortis les jetons de nécessité. Donc, ça remplaçait l'argent. Donc, oui, on trouve des choses... des choses improbables, des gobelets de la guerre, voilà, les gobelets, enfin les quarts comme ils disaient à l'époque, hein, qu'avaient les soldats, les boutons aussi qu'ils avaient sur leurs uniformes avec la flamme, et tout ça c'est quand même, voilà, c'est notre histoire. Moi je trouve ça magique en fait de trouver des vieux objets comme ça, c'est incroyable.
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3: Saviez-vous qu'à la belle époque, Soultzmatt était surnommé le Petit Paris? Alors il y avait des curistes qui venaient de toute l'Europe pour boire l'eau des sources. Les hôtels étaient quand même bien remplis. Il y avait de l'animation, il y avait pas mal de musique. C'était un peu la fête, il faut dire. Et puis petit à petit, et le thermalisme a commencé à décliner. Alors les curistes sont partis et Soultzmatt est redevenu un beau village de la vallée d'Aube. Jusqu'à ce qu'un jour, eh bien, il y ait quelqu'un qui ait décidé que le Petit Paris méritait de rester encore un peu vivant. Et ce quelqu'un, eh bien, a ouvert un cabaret que je teste pour vous. Vous l'avez deviné, le paradis des sources. Alors c'est le matin, il est 10h, la salle est normalement fermée au public et je suis dans les coulisses. Oui, c'est les répétitions qui sont annoncées pour aujourd'hui avec les danseurs que je vois qui s'échauffent. Il y a aussi deux chanteurs à côté qui sont en train de faire des petites gammes dans les couloirs. Et pas loin, il y a aussi un technicien qui est en train d'ajuster le trapèze pour l'acrobate. Et mon guide, c'est David. C'est lui le responsable communication. Et c'est vrai que ma première réaction fut « Ah, c'est surprenant quand même !» Parce que je ne m'attendais pas du tout à trouver ça à cet endroit, au fond de la vallée. Et ce à quoi mon guide David me répond « Et attends, t'as encore rien vu !» Car David m'emmène ensuite dans la salle principale. Et elle est grande, la salle principale. Bien plus grande que ce que la façade laisse croire. Je ne m'y attendais vraiment pas. les tables rondes qui sont déjà dressées pour le service du soir, la scène qui est très profonde avec son énorme rideau rouge, typique des cabarets. Et je demande à David ce qui fait particulièrement la spécialité de l'endroit par rapport à Paris. Et là-dessus, David me répond, il y a deux choses. La première, c'est avant tout l'accueil à l'alsacienne. C'est chaleureux, mais c'est surtout c'est très familial. Et ça, je peux vous le confirmer, c'est vrai qu'on est très bien accueillis. Et le cabaret des Sources, c'est pas un lieu qui cherche particulièrement à impressionner le public. C'est juste un lieu qui cherche à faire plaisir. Et c'est peut-être ça la deuxième raison. C'est le programme. Parce que à chaque saison, c'est une nouvelle revue qui est proposée. Avec des artistes qui sont renouvelés, des costumes qui sont entièrement refaits sur place. Avec des numéros de danse, de cirque, d'illusions et même de chansons en live. Ah bah oui. Hein. Et ils m'ont même proposé d'essayer. Alors, pas une acrobatie aérienne. Non, pas de trapèze pour moi, merci. Mais d'aller sur la scène. Et de monter tout en haut des escaliers principaux, vous savez, là où descend la rue. Et de me mettre, justement, à la place d'un artiste. Et j'avoue, sincèrement, je me suis retrouvé face aux lumières, face aux 300 places, certes vides. Et malgré le vide, je dois le dire, j'ai ressenti quelque chose quand même. Ouais, c'est assez cool. Et même assez fascinant. La revue de cette saison s'appelle Liberté, avec des artistes qui sont venus des quatre coins de l'Europe. Hein. Et souvent formés dans des écoles de danse et de cirque de plusieurs pays. Et tous sont réunis dans un village alsacien au fond de la vallée noble. Et pour le coup, Soulsmat mérite vraiment son nom du Petit Paris. Et je m'en veux même de ne pas y être allé plus tôt. Mais comme dit mon guide David, c'est peut-être pour ça qu'on y revient.
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4: Aujourd'hui, je suis dans le Grand Sancerrois et derrière moi, vous voyez cette grange pyramidale du Pays Fort. À quoi ça servait avant ? Qu'est-ce que c'était avant ? Vous allez le savoir tout de suite.
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4: Et pour vous présenter ces granges pyramidales, je suis avec Émilie, chef de projet de ces granges. Bonjour Émilie.
7: Bonjour.
4: C'était quoi avant ces granges pyramidales ?
7: Le principe de toutes les granges, c'était d'engranger la récolte. Et aujourd'hui, c'est vraiment un témoin du passé agricole du Pays Fort. Donc maintenant, c'est plutôt un petit musée et un lieu de festivité aussi.
4: Alors maintenant, cette grange est ici, mais elle n'a pas toujours été ici.
7: Exactement. Elle a été construite en 15e siècle et elle a été construite à 4 km d'ici, à Toux. Il y a tout pile 25 ans, elle a été rapatriée ici pour préserver ce patrimoine.
4: Et comment ça s'est passé, la reconstruction de cette grange ?
7: Après des longues procédures administratives, la reconstruction a été confiée à des artisans compétents et en à peu près 5 mois, elle a été remise dans sa forme la plus originale possible, avec toute cette hauteur et ses 35 000 tuiles, comme à l'époque.
4: Et elle a quand même une particularité, il n'y a pas de mur porteur.
7: Exactement, oui. En fait, là, on ne le voit pas de ce point de vue, mais tout ce qui porte cette pharaonique construction, c'est sur des poutres de châtaignier. Et c'est grâce à ces poutres que toutes ces tuiles, 35 000 tonnes, sont portées. Et les murs à côté ne servent qu'à cacher l'intérieur de la grange.
4: Ces granges, elles vous passionnent ? Pourquoi ? Qu'est-ce que vous aimez tant dans ces granges ?
7: Eh bien, c'est qu'au 15e siècle, ils ne nous ont pas trop expliqué le pourquoi du comment. Donc, il y a beaucoup de mystères encore qui restent à découvrir. Et donc, voilà, c'est ça. Et puis, le fait qu'il y en ait plusieurs en Pays Fort et que, que c'est vraiment la particularité de cette micro-région qui me laisse curieuse. Et j'ai envie d'en savoir plus.
4: Et justement, vous avez fait des recherches sur ces granges pyramidales. Quelle est la découverte un peu la plus folle, la plus étonnante que vous avez justement découverte ?
7: Eh bien, c'est vraiment leur nombre, en fait. En 1940, il y en avait plus d'une soixantaine. Aujourd'hui, on peut encore voir un petit peu des débris de certaines. On en voit quelques-unes qui sont encore dans des piteux états et qui, malheureusement, ne vont pas être restaurées. Mais par contre, on en voit notamment une, la grange pyramidale des Marne à Assigny, qui vient de se refaire faire une beauté et qui va prochainement intégrer notre circuit des granges pyramidales là, pour la saison 2026.
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1: Dès la création de son entreprise, Thomas Giuntini s'est fixé un cap précis.
2: La première étape, c'était de vouloir apporter à la Corse un savoir-faire supplémentaire par le métier de siropier. La deuxième, c'était de proposer une alternative au sirop industriel en proposant des sirops naturels à base de fruits, de plantes. Sucre.
1: Le jeune Bourguignon, ou qui travaille avec sa mère et sa sœur, a appris le métier de siropier sur le tas.
2: Alors, il n'existe pas de formation de siropier. Donc, on s'est auto-formé. On a contacté des siropiers sur le continent pour nous transmettre aussi un peu leur savoir. On a fait beaucoup de recherche et de développement, beaucoup d'essais pour pouvoir réussir à avoir une recette qui nous convient.
1: Et pour créer un sirop, il faut passer par différentes étapes.
2: Ça va être d'abord une base d'eau. Nous, on utilise l'eau de Dille. Un bon produit, donc ça peut être du fruit, ça peut être de la plante. En l'occurrence, aujourd'hui, on est sur une production de sirop de menthe avec des feuilles de menthe fraîches. Alors, la première étape, ça va être déjà de laver les produits, de les découper. Par exemple, la menthe, on va l'équeuter. Ensuite, on va venir faire une infusion du produit pour libérer tous les arômes. Alors, en fonction du produit, on peut aussi faire une macération ou une extraction, comme aujourd'hui une infusion. Ensuite, on va venir faire un sirop neutre, donc une base d'eau et de sucre. On va ajouter cette infusion ou notre jus directement dans ce sirop neutre, qu'on va monter en température, à une certaine température, qu'on va redescendre puis remonter. Et ensuite, on passe à la mise en bouteille, après stérilisation des bouteilles bouchons. On embouteille à chaud. Et ensuite, on va laisser refroidir. On va passer à l'étape de nettoyage des bouteilles, étiquetage et numérotage.
1: Thomas travaille avec des produits locaux.
2: La myrte, la clémentine, la figue. Quand on a des fraises, on travaille avec de la fraise de Corse. Après, sinon, on se limite pas qu'à ça. On aime bien travailler plein de produits différents, mais on privilégie énormément les produits corses comme l'eau et le reste.
1: Développer sa gamme, être implanté sur toute la Corse, conquérir un jour le continent, telles sont les perspectives pour Thomas Giuntini, le jeune siropier de Borgo.
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3: À Dun-le-Palestel, vous êtes peut-être déjà passé par la Palette, un lieu social et culturel où on peut tout aussi bien avoir une aide administrative pour faire des papiers que découvrir un atelier cuisine. Mais c'était quoi ici avant ?
4: Laurence, je suis à l'atelier pâtisserie que Béatrice anime, très sympathique. Pour l'instant, je suis en train de faire mon coulis de framboise. Ici, c'est un cabinet dentaire. C'était le docteur Souverain qui a exercé ici pendant des années et des années. Et moi, j'étais une de ses patientes. J'étais gamine, je me souviens. Et je venais ici, j'avais un appareil dentaire.
3: C'était ici, dans cette salle qui est en bas ?
4: Alors non, c'était à l'étage.
5: Béatrice Guimino.
3: La chef pâtissière. La Palette.
5: C'est un lieu social où on peut demander n'importe quoi. Le moindre papier, quand on a des problèmes, ils sont toujours là. Et au niveau animation, et tout.
6: Anna. Ici, on se rencontre, on se retrouve entre nous. Des fois, on s'est perdu de vue plus longtemps. Et on se retrouve autour d'une expo ou simplement autour d'un papier qu'on a besoin de faire imprimer. Donc du coup, ouais, c'est un espace aussi de rencontre, c'est ouvert à tout le monde.
3: Hélène.
7: J'ai habité dans le Palestel depuis 18 ans. Je suis une artiste ici, je connais le palette bien. Et aussi, j'ai un petit souvenir d'une maison, une part de la palette avant. Avant, c'est deux bâtiments séparés. Et une, c'est le dentiste et une, c'est une petite maison. Je connais les deux propriétaires. Une, c'est un couple s'appelle Les et Jill Davis. C'est une couple anglaise. Et avant ça, c'est une dame, s'appelle, elle est française. C'est Madame Disbourret, Madeleine, gentille dame. Quand j'étais arrivée en France, elle est super gentille avec moi. Elle avait son maison dans l'après-midi. Elle offert le biscuit, le boisson dans son cuisine. C'est une petite cuisine. C'est toujours existe le carrelage.
3: Ah oui, c'est vrai, il y a un magnifique carrelage dans la salle à côté de l'ancien cabinet de dentiste. Oui,
7: et ça, c'est le cuisine de Madeleine. Les deux familles, c'est vraiment adorable. Même bonnes énergies de son caractère qui toujours existe, je trouve, dans le bâtiment de la palette. C'est comme une deuxième maison pour moi. Aussi.
3: Dentiste, maison, puis lieu socio-culturel, les bonnes ondes ont traversé le temps à la palette.
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9: L'artiste toulousain Robin Arnaud, c'est facile.
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9: Arnaud, un auteur-compositeur-interprète qui séduit par une écriture lumineuse et une sensibilité très personnelle. Une voix douce mais ancrée, portée par de belles mélodies. Une voix qui explore avec finesse les émotions qui traversent nos vies, les élans, les fragilités, les reconstructions.

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2: Elle a fait la notoriété des Landes dans toute la France. La faïence, son histoire est royale. Un musée la retrace cette histoire à Saint-Madé. Au départ, un musée associatif, le département s'en empare pour en faire le musée de la faïence et des arts de la table au début des années 2000. Notre guide, sa responsable, Alizée Le Panerère.
3: Une histoire assez incroyable. Au XVIIIe siècle, on a un abbé parisien, l'abbé de Roquépine, qui a des terres à Saint-Madé et qui souhaite faire fructifier ses biens. Et donc, à cette époque-là, pour gagner de l'argent, le bon filon, c'est de se lancer dans la faïence, puisqu'il y a une clientèle aristocratique qui est très preneuse de ce type d'objet. Et donc, il va utiliser ses terres, donc à Saint-Madé, la baronnie de Saint-Madé, pour lancer une manufacture qui va s'installer à un endroit qui se trouve actuellement dans le centre-ville de Saint-Madé. En fait, l'abbé de Roquépine qui a fondé cette manufacture a utilisé son réseau parisien pour effectivement avoir ce statut de manufacture royale, ce qui permettait d'avoir un certain nombre de privilèges et surtout d'avoir une exclusivité. Donc il y avait une impossibilité d'installer une faïencerie à 10 lieues à la ronde, donc à peu près sur un rayon de 50 km. Et cela, il se l'est assuré pour 30 ans, donc il était tranquille.
2: Que présente le musée ?
3: Deux parcours et une exposition temporaire. Donc on a le premier parcours consacré à la faïence de Saint-Madé, avec déjà une explication des techniques. Qu'est-ce qu'une faïence dans la grande famille des céramiques ? Qu'est-ce que la porcelaine ? Qu'est-ce qu'on appelle le grès ? Bien comprendre toutes ces techniques et comment on fabrique une faïence, parce que c'est un long processus avec différentes étapes. Donc un premier espace histoire et technique. Ensuite, le public peut découvrir dans des vitrines les productions qui sont sorties des fours de Saint-Madé au XVIIIe siècle. Tout type d'objets en faïence, donc des assiettes, des plats, des canards de malade, des écuelles, des soupières, énormément d'objets de formes très variées qui sont caractéristiques des mœurs du XVIIIe siècle. Et puis ensuite, une deuxième section consacrée aux arts de la table. Et là, c'est une déambulation à travers des tables dressées et sur lesquelles on peut voir les objets qu'on trouvait en général sur les tables aristocratiques, donc du Moyen-Âge jusqu'au design des années 1990.
2: Le musée est ouvert, à part pendant ses fêtes, toute l'année. À voir, et c'est la dernière semaine, cette semaine, une exposition sur Louis Dage, céramiste landais revenu au pays après une expérience dans le Nord, une production flamboyante, art nouveau, art déco. C'est au musée de la faïence et des arts de la table à Saint-Madé jusqu'au 15 novembre. 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
1: Il y a un truc qui nous rassemble tous, nous les Mayennais, c'est bien sûr le bon Mayennais. La vache broute dans les champs, puis ce lait précieusement pasteurisé pour fabriquer du fromage. Et ce fromage délicatement conservé dans cette boîte, oui, celle-ci, avec le couple si mystérieux dont personne ne connaît l'histoire, mais où tout le monde se raconte une histoire. Une recette qui marche depuis 1912. Audrey Gaillot, chargée de communication pour la société Vaubernier, implantée à Martigné-sur-Mayenne.
2: On est habituellement quatrième marque nationale la plus vendue en France, mais sur le mois de décembre, on a eu la bonne surprise de voir que... on était passé troisième.
1: Et si au départ il n'y avait que le bon Mayennais, désormais la marque est une référence en France. Catherine Drezen, présidente de Vaubernier.
3: Aujourd'hui, ce sont 130 collaborateurs qui travaillent. Nous fabriquons une large gamme de fromages et de produits laitiers bon Mayennais. Camembert, brie, coulommier, lingot, carré.
1: Ah, mon camembert est prêt. Ça, avec du pain alors. L'entreprise Vaubernier fait travailler plus de 170 producteurs de lait autour de la fromagerie.
2: On met un point d'orgue à faire que nos fromages soient de qualité. Et puis, on a des consommateurs qui nous sont fidèles.
1: Oui, et d'ailleurs, pas plus fidèles que moi, parce que moi, j'ai le bic, quatre couleurs, bon Mayennais, grâce à ça, pardi, au point. Ils existent depuis le début. Vous les échangez pour avoir un cadeau. Et forcément, ça fait un succès fou, comme le souligne Catherine Drezen.
3: Sur l'année 2020, on a à peu près échangé par point ou vendu 45 000 objets à l'effigie de bon Mayennais.
1: Et comme le dit Audrey, les objets sont variés.
2: On a quand même une trentaine d'articles qui sont disponibles sur la boutique, donc on y retrouve des tabliers, des torchons, des sacs isothermes. Quand on passe dans différentes maisons, on voit toujours des petits coins qui sont dans les petits pots et les gens ont l'habitude de les conserver. Donc je pense que ça se passe de génération en génération.
1: C'est vrai, ça, finalement, tout le monde a une histoire avec le bon Mayennais.
2: L'habitude de voir le camembert sur la table le dimanche avec ses grands-parents, et finalement, c'est des choses qu'on reproduit nous aussi avec nos enfants. Et donc pour nous, c'est vraiment une fierté de voir que la marque se transmet.
1: Et même si la recette du camembert, le bon Mayennais, n'a jamais changé, la tradition n'empêche pas l'innovation.
2: Donc la finie 1912 au mois de septembre, qui a un peu plus de caractère par rapport à notre camembert historique. Autre exemple, sur le fromage le léger, on a revu le pack là récemment pour pouvoir faire émerger la notion de riche en protéines, qui est aujourd'hui sur le marché un point qui est important, notamment pour les sportifs.
1: Ça y est, j'ai fini mon camembert au four. Bah du coup, je vais courir.
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4: Nous sommes à la chapelle Felcourt, à quelques kilomètres de Sainte-Menou. Bonjour Moïse Perard.
5: Bonjour.
4: Producteur laitier ici. Alors c'est à l'origine deux exploitations distinctes. Vous vous êtes marié et il y a eu la fusion de deux exploitations laitières.
5: Oui, notre élevage est fait de deux troupeaux qu'on a rassemblés il y a un an et demi. On en a profité pour refaire un bâtiment récent, moderne, confortable pour les vaches et puis confortable pour les éleveurs. Aujourd'hui, on a 120 vaches laitières. On est en trait robotisé et on est dans la filière bleu blanc cœur.
4: On peut donner votre âge ?
5: J'ai 37 ans.
4: Votre père et la famille de votre compagne étaient déjà dans l'élevage laitier ?
5: Oui, tout à fait. Et aujourd'hui, ils sont en retraite et ils sont fiers qu'on continue le lait.
4: On a beaucoup parlé de la difficulté de rémunération des éleveurs laitiers, de la difficulté du métier tout court, parce que c'est tous les jours, toute l'année, pas de vacances, pas d'RTT. Vous avez malgré tout voulu vous engager dans ce métier avec votre compagne ?
5: Oui, parce que nous, c'est le lait, c'est une passion, enfin l'élevage. Donc c'est pour ça qu'on est parti sur ce projet. Et en plus, avec la filière avec le lait U, le fait que ce soit plus rémunérateur par rapport à avant.
4: Vous avez parlé de la filière bleu blanc cœur, une filière qui est garantie une meilleure nutrition des animaux et au final ça bénéficie à l'humain derrière. Alors vous vendez votre lait notamment au magasin U, dont une usine de yaourt se trouve dans la Meuse.
5: Oui, c'est ça, dans la Meuse, entre Vernin et Stenay à Cléry-le-Petit.
4: Dans la marque distributeur des yaourts U, il y a votre lait.
5: Oui, tout à fait, dans la Marne et dans tous les autres départements de France.
4: Le label bleu blanc cœur auquel a adhéré la marque distributeur U. Pour vous, qu'est-ce que ça garantit en tant qu'éleveur laitier.
5: Ça garantit une meilleure rémunération et du coup des perspectives d'avenir dans la filière.
4: Qu'est-ce qui vous plaît le plus dans ce métier ?
5: C'est le contact avec les animaux, c'est le fait de tous les jours ne pas faire toujours la même chose en fonction des saisons. On travaille avec du vivant et ça c'est très passionnant.
4: C'est un métier essentiellement dehors, à l'intérieur, ça dépend ?
5: Ça dépend, c'est essentiellement dehors, en bâtiment avec les animaux. On fait aussi pas mal de bureaux, il y a de la gestion, on fait de l'atelier. C'est le métier d'agriculteur et d'éleveur, on touche vraiment à tout.
4: Et vous arrivez quand même à prendre de temps en temps des jours de vacances ou comment ça se passe ?
5: Moi je prends plutôt très peu de vacances. C'est peut-être aussi du fait qu'on a des fois du mal à lâcher son élevage, qu'on aime bien savoir ce qui s'y passe.
4: Comment ça se passe dans ces cas-là quand vous voulez partir par exemple une semaine ou deux semaines ? Il y a un service de remplacement, il y a des collègues voisins d'une ferme d'à côté qui viennent s'occuper des bêtes. Comment vous vous organisez ?
5: Sur notre exploitation, en plus de moi et mon épouse, on a deux salariés qui sont là toute l'année, enfin, pour nous épauler. Et après, sinon, on peut faire appel soit du service de remplacement ou du travail occasionnel via quelqu'un qu'on va embaucher pour la période. Si on veut, on trouve toujours des solutions.
4: Depuis le GAEC, du hameau à la chapelle Felcourt. Merci Moïse.
5: Merci.
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7: C'est quoi l'amour ?
8: L'amour, c'est un lien entre plusieurs personnes, parfois, qui fait qu'on s'aime vraiment beaucoup. Ça peut être beaucoup, un peu, moyennement, ou à la folie. Hein. Tu peux avoir de l'amour pour une personne, mais c'est ton ami. Ou tu peux avoir de l'amour, la personne, tu la trouves belle, elle est attentionnée, elle est gentille et tout et tout. Et elle fait pas de bêtises, c'est sûr, tu serais amoureuse. Hein.
9: Mais il y a des fois, même si elle fait des bêtises, tu peux tomber amoureux de lui quand même.
7: Comment ça se manifeste ?
9: Souvent, moi, mon problème, c'est avec des rougeurs. C'est horrible.
10: L'amour, c'est quelque chose... ça représente un cœur. Il y a une personne, une autre personne, ou on pourrait être à quatre, je sais pas. Plein de personnes pourraient tomber amoureux, avoir des sentiments. Ça pourrait très bien être... un homme avec un homme ou une femme avec une femme, ça se peut.
11: Ou alors dans la famille, on peut s'aimer dans la famille. Par exemple, papa et maman, ils s'aiment beaucoup. Par exemple, ma mère, elle m'aime beaucoup. Donc voilà, quoi, c'est l'amour, ça.
12: C'est vrai que c'est horrible, c'est quand tu sens un truc dans ton ventre. Moi, ça me... Et en fait, des fois, je le regarde et je le regarde pas trop. Parce que si je sais que sinon, il va zouter un truc. Si, oui, tu deviens rouge des fois. Enfin, c'est horrible.
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1: Une comtoise qui compte à vous dévoiler. On a rencontré Mélanie Pugin. Elle, le sport, c'est toute sa vie. Écoutez.
2: Je m'entraîne beaucoup dans le Val de Morteau, donc j'adore tous nos monts, nos mets, donc le Mémézi, le Mont Châteleu, le Mont Bouillot.
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1: Mélanie Pugin est championne de VTT. Il y a un an, elle a décroché la médaille d'argent au championnat du monde. Cette année, la médaille de bronze. Mélanie, le VTT est entré comment dans votre vie ?
2: Assez tôt, grâce à mes parents. J'ai un papa qui était passionné de VTT et nous a emmenés assez tôt sur toutes les randonnées de la région. Donc on faisait toutes les randonnées en famille. Et c'est comme ça que j'ai accédé à ce beau sport qu'est le VTT.
1: Alors, entre découvrir la discipline et arriver à votre niveau, c'était l'objectif, c'était limpide ?
2: Alors, déjà, je pense que ce qui était limpide, c'était que c'était une vraie passion. C'est quelque chose que j'ai jamais arrêté. J'ai jamais fait une année sans faire de VTT, je crois. Enfin, je suis même sûre. Donc, ce qui était limpide, voilà, c'est que ça m'animait vraiment de faire du VTT, ça me passionne vraiment dans tout mon corps. Le fait de pédaler, d'avoir cette adrénaline, d'être à l'extérieur aussi, d'être dans la nature, ça c'est quelque chose qui me plaisait énormément. Et après est venu le goût de la compétition, le goût d'aimer gagner, de se dépasser aussi. Donc ça c'est toutes les petites choses qui sont arrivées, on va dire, plus subtilement au fil des années. Mais je dois dire que cette passion, elle est quand même toujours présente et depuis le début.
1: Participer, être médaillé sur les championnats du monde, mais j'imagine que ça doit être super valorisant.
2: Oui, c'est extrêmement valorisant. C'est l'objectif de l'année, pour nous en tout cas dans notre discipline, parce que gagner le championnat du monde, ça nous permet aussi de porter le maillot arc-en-ciel pendant un an. Donc en fait, c'est comme si on était reconnu champion du monde pendant un an. Donc c'est quelque chose de très valorisant, c'est très gratifiant. Ça permet aussi à nos sponsors d'être mis en valeur. Donc c'est quelque chose vraiment d'important. Le stress, il est là, ça reste quand même une compétition avec un gros enjeu. Donc le stress, il est présent, c'est du bon stress, on va dire. Et après, il se passe ce qui se passe, mais c'est quelque chose, j'y pense toute l'année pour arriver en forme et dans un très bon état d'esprit le jour J.
1: Et la Mélanie Pugin, hors compétition, qui prend son VTT pour se balader en Franche-Comté, elle se balade où ?
2: Tout le haut doux. Moi, je roule beaucoup quand même sur le Val de Morteau, donc je suis originaire de Morteau et je m'entraîne beaucoup dans le Val de Morteau, donc j'adore tous nos monts, nos mets, donc le Mémézi, le Mont Châteleu, le Mont Bouillot. À chaque fois, en fait, on a un belvédère avec une vue, vraiment une belle vue, que ce soit sur le massif jurassien ou que ce soit côté suisse. Ça, c'est ce qui me plaît le plus, en tout cas, quand je m'entraîne.
1: Le Nord-Franche-Comté s'exprime, comme Mélanie Pugin, que vous venez d'entendre. Au micro, ici, elle représente le Nord-Franche-Comté et la Franche-Comté sur les disciplines de VTT, avec notamment cette médaille de bronze lors des derniers championnats du monde.
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4: Dans Minute Papillon, Thierry, on réveille vos souvenirs dans le Morvan et on fouille dans vos greniers à la recherche de tous vos films oubliés. Vous avez peut-être au fond d'une vieille malle, cachée dans un tiroir ou enfouie dans des cartons poussiéreux, un peu de la mémoire de votre village, des usages de votre région.

Super 8, des cassettes VHS, des bandes magnétiques. Les archives que les habitants apportent sont restaurées, puis seront présentées lors d'une projection publique accompagnée de musique. L'initiative a pour objectif la sauvegarde du patrimoine local menacé par l'obsolescence des supports. Nos vieilles cassettes ou nos vieux films se détériorent. Les habitants peuvent choisir de verser leurs films aux archives départementales ou de les conserver après leur numérisation. À travers cette opération, vos petites histoires de la vie quotidienne entrent dans notre grand récit collectif. Vos souvenirs sur celluloïde alimentent notre mémoire commune au lieu de se perdre au fond d'un grenier et de disparaître à jamais.

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2: Allez, on fait comme tous les frontaliers le matin, on passe la frontière suisse pour voir ce qui se passe chez nos voisins avec David Aubry. Bonjour David.
3: Bonjour Louise, bonjour à tous.
2: Vous avez passé un bon week-end, vous êtes avec nous pour cette rentrée en ce lundi. En tout cas, la diplomatie entre France et Suisse, eh bien, a vacillé cet été, hein.
3: Ah ça, je vous assure Loïs, que les bisbilles entre Trump et Poutine, à côté de ce qui suit, c'est du pipi-chat. La montée en puissance de la crise entre nous autres et les voisins suisses, franchement, il y a eu de quoi inquiéter les observateurs internationaux. Hein. Enfin, comme on dit, c'est toute proportion gardée quand même, ça reste une brouille avec la Suisse. Hein. Donc au pire, on risque pas non plus l'envoi des sous-marins nucléaires. Hein. Avec eux, quand ils sont fâchés, tout ce qu'on entend en retour, c'est une réaction outrée du genre « Non mais ça va ou bien ?»
2: Bon, qu'est-ce qui a déclenché cette grosse colère, David?
3: Eh bien, c'est un des nôtres, un député français qui a voulu mettre son nez dans leurs affaires.
2: Oula.
3: Et pour une fois, on ne parle pas pognon, banque ou impôt, mais on parle de vaches. Alors, pas question d'épidémie non plus, mais de combat de vaches. Oui, un élu français a déposé chez nous un projet de loi spécifique contre les combats de rennes. Alors, c'est une tradition suisse, hein, qui a d'ailleurs traversé la frontière. Il veut abolir les combats de vaches d'Éreins. Il n'en fallait pas plus pour mettre les Suisses en PLS. Il faut savoir quand même, il a réussi à faire signer 74 autres parlementaires pour, je cite, « mettre fin à cette pratique cruelle ».
2: Et les Suisses l'ont évidemment très mal pris, c'est logique.
3: Qu'un pays où existe encore la corrida vienne faire la morale à un autre où les vaches pratiquent un genre de sumo version meumeu, évidemment, ça les a fait rire. Et en gros, la réponse, c'est « Oh les frouzes, balayez déjà devant votre porte hein. !» Ils défendent ce divertissement, comme ils disent, et même si certains les ont copiés dans les Alpes françaises, c'est pas leur problème. Ils adorent servir de modèle, alors on peut même dire que ça leur a fait plaisir, et encore plus quand ça fout le bordel par chez nous. En tout cas, Loïs, croyez-moi, en voulant se mêler de leurs affaires, on les a remotivés pour des décennies et les combats de vaches en Suisse sont pas prêts de s'arrêter.
2: Ah là là, attention, la diplomatie entre France et Suisse est donc menacée. Le coucou suisse de David Aubry à réécouter sur l'application ici et puis sur ici.fr Besançon. Merci beaucoup, David.
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4: Marcelon Emmanuel, tailleur de pierre et sculpteur en Corrèze.
5: Les Limousins sont formidables. Stéphane Pigato.
4: Mon père n'était pas du tout là-dedans, ma mère non plus, mais par contre autour de moi, il y avait beaucoup de tailleurs de pierre italiens et surtout un énorme support historique qui était les maçons de la Creuse et Martin Nadeau. Il a dit cette fameuse phrase « quand le bâtiment va, tout va ». Quand à 10 ans, je voyais ces Italiens prendre des blocs de pierre qui sortaient de je ne sais où, hein, de certaines carrières, des fois des boules qu'il y avait dans les bois, dans les champs, et d'en sortir des formes qui étaient assez sommaires en Creuse. On ne parle pas d'architecture très développée, ni de gothique, ni de... Pour moi, c'était assez exceptionnel.
2: Ça vous a fasciné tout de suite, vraiment?
4: En plus de tout ça, ils étaient très très joyeux, en fait. Donc moi, gamin, je voyais des gars qui travaillaient dur, parce que c'est très dur, mais qui étaient heureux de vivre. Et plus je découvrais ce métier, plus je me suis aperçu que c'était absolument fascinant comme métier et ça s'arrête jamais. Et aujourd'hui, j'ai 52 ans, je suis toujours dedans et je suis toujours heureux de faire ce que je fais.
2: Quel a été le déclic du changement? Pourquoi être arrivé et comment vous êtes arrivé en Corrèze?
4: En Creuse, vous avez l'école de Feltin qui possédait un CAP BEP tailleur de pierre. Donc j'ai fait ma formation là-bas. Suite à ça, je suis parti à Paris. On passait par l'école Boulle et vous préparez au concours de meilleur ouvrier de France. Donc voilà. Après, je suis parti. J'ai eu la chance de pouvoir partir en Italie. J'ai passé une quinzaine d'années de formation un peu partout. Je suis parti en Égypte. Je suis parti à Barcelone sur la Sagrada Familia, et retour en France, le Mont-Saint-Michel, la Carcassonne, enfin des édifices absolument magnifiques.
2: Vous nous parlez de la Sagrada Familia, du Mont-Saint-Michel, on peut parler de Notre-Dame aussi. Est-ce que vous pensiez arriver à un tel niveau en fait dans votre carrière professionnelle?
4: Globalement, non. Ça n'a jamais été un but en soi. C'était plutôt de l'enrichissement personnel. En fait, je m'aperçois, plus personnellement, on essaye de développer ce qu'on aime, plus on va s'améliorer. Ça vient tout seul, en fait.
6: Et qu'est-ce qu'on ressent quand on doit faire des pierres pour ce genre de monument historique dans le monde entier ?
4: À 10 ans, quand j'ai taillé mon premier cube, j'étais aussi fier. En fait, je suis émerveillé par ce que les gens peuvent faire. Je pense que mes enfants sont plus fiers de moi que moi, de moi-même.
6: Si le petit Emmanuel n'était pas né en Creuse à côté de ces fameuses carrières dont nous
4: ça aurait été très dur.
6: Qu'est-ce que vous auriez fait de votre vie, Emmanuel?
4: Je suis à 100% de cailloux, moi. Je suis 100%, je ne peux pas m'imaginer sans ça. Donc, c'est une bonne question, mais j'aurais peut-être plutôt dans l'alimentaire. Parce que j'aime beaucoup manger et je suis passionné par le vin.
6: Qu'est-ce que vous diriez aux jeunes qui veulent se lancer aujourd'hui dans le métier de tailleur de pierre?
4: Alors, c'est des métiers très durs, hein, très physiques. Mais énormément de satisfaction, de plaisir et aujourd'hui on en vit. C'est vrai que quand vous passez le long de la route là où je suis situé, l'impression de dire qu'est-ce que c'est encore, c'est germinal. Si quelqu'un est intéressé par ça, je lui dirais mais il y a aucun problème. Mais va au bout des choses. Tu vas avoir des moments qui vont être durs, tu vas être rincé, mais va au bout des choses et tu seras toujours heureux de ce que tu vas faire.
6: C'est le plus beau métier du monde.
4: Incontestablement, c'est le plus beau métier du monde.
6: Vous n'en changeriez pour rien.
4: À jamais de la vie.
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2: Je peux te proposer celle-là.
7: Celle-là, vas-y.
2: La raison 935, le Regina Palace. Ah. Aujourd'hui, direction la colline de Cimiez à Nice pour parler d'une bâtisse. Que dis-je d'une bâtisse ? D'un palais.
7: Oh, excuse-moi.
2: Et pas n'importe lequel, hein, celui qui a été construit pour la femme la plus puissante de son époque, la reine d'Angleterre, Victoria. Pour vous expliquer rapidement, elle a régné de 1837 à 1901, et cette période correspond à l'apogée de l'Empire britannique, gouvernant sur un quart de la population mondiale, ce qui correspond à environ 350 millions de sujets.
7: Ah oui, en effet. Et alors pourquoi la personne la plus puissante du monde, donc, est-elle venue chez nous dans les Alpes-Maritimes ?
2: Eh bien, à la fin du 19e siècle, toute l'aristocratie européenne veut passer l'hiver au chaud, notamment dans ces années-là, car les médecins n'avaient pas d'antibiotiques, et comme seul remède, on vous invitait à passer des vacances au soleil. La Riviera française devient donc une station thermale pour les riches qui souffrent de maladies respiratoires. Les petites villes du littoral se développent. On aménage des grandes promenades sur le bord de mer pour les Anglais, d'où la promenade des Anglais, vous avez compris. Et on construit aussi des établissements avec tout le confort moderne. Électricité, ascenseur, système d'évacuation des eaux usées. Bref, on trouve sur la Riviera tout le confort d'un palais royal.
7: Mais justement, en parlant de palais, Tom, quand est-ce qu'on va le construire, le Regina ?
2: Alors, dans les années 1880, la reine Victoria, elle séjourne plusieurs fois dans les Alpes-Maritimes, que ce soit à Menton, à Cannes ou à Grasse. Mais en 1895, elle veut son palais.
8: 23 mois, jour pour jour, tu auras ton palais.
2: Alors peut-être pas 3 mois, parce que nous on n'a pas de potion magique.
7: C'est vrai.
2: Mais on arrive à construire en moins de 2 ans un édifice de plus de 6000 mètres carrés avec 400 chambres. C'est incroyable. D'ailleurs, au-dessus des appartements de la reine, on trouve une gigantesque couronne métallique que l'on doit à Gustave Eiffel.
7: Ah oui.
2: Le fameux, car oui, pour ce chantier, on a fait appel aux meilleurs, comme l'architecte niçois Sébastien Biasini. Le Regina Palace accueille donc pendant 3 hivers de suite l'ensemble du gouvernement britannique, ce qui fait en fait de Cimiez pendant quelques semaines la capitale politique du plus grand empire du monde.
7: Mais après, je crois que le destin du palace n'y soit un peu basculé.
2: Eh oui, pendant la Première Guerre mondiale, l'hôtel est transformé en hôpital militaire, puis survient le krach boursier de 1929 qui affecte les hôtels de Cimiez. Et en 1934, le Regina fait faillite. Vendu aux enchères, les chambres sont transformées en appartements, dont l'un sera occupé par Matisse à la fin des années 30. L'hôtel Regina, c'est aujourd'hui un monument classé au patrimoine mondial de l'humanité. C'est le symbole du tourisme et des grands noms qui ont séjourné sur nos rivages. Et ça,
7: c'est une bonne raison d'aimer la Côte d'Azur.
2: En plein dans le mille.
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1: Un mot que j'adore et que je ne connaissais pas avant de faire ma vie en Périgord-Limousin, c'est le mot « banturle ». Connaissez-vous à quel moment ? Eh bien, vous avez déjà entendu parler d'une banturle. On peut considérer qu'affubler quelqu'un de banturle, c'est plutôt péjoratif. Je te promets, je suis revenu 2 heures après, il était encore sur le canapé, l'autre banturle. Hein, vous l'aurez saisi. La banturle est un mot occitan bien de chez nous qui qualifie l'individu de traînard, de mou du bulbe, qui se la coule douce. Après, il ne faut pas tomber non plus dans la facilité, parce que sur notre territoire occitan, banturler, banturla, c'est une philosophie. Moi, j'aime banturler, hein, parfois, flâner, errer, déambuler sur les chemins sans but précis. Bah, j'aime aussi banturler dans mes propos, hein, c'est-à-dire divaguer. Pardonnez-moi, je banturle un peu, mais c'est ma façon de modifier le réel, quoi. Et vous, derrière le poste, aimez-vous la banturla, banturla, dans votre vie? Allez, adieu.
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2: Le matin et que vous aimez plutôt manger du salé, c'est une spécialité de notre région que vous allez peut-être croquer ce matin. Et Jérôme Prodhomme vous prouve que quand c'est Lorrain, c'est fin bien.
3: Vous ne savez pas ce que c'est, chère Lorraine et cher Lorrain, mais quand on est une pièce rapportée comme moi et d'autres, et que la vie vous fait débouler en Lorraine, à un moment ou à un autre, sortant d'un paguilleret, d'une boulangerie ou d'une boucherie, vous vous dites « Comment j'ai pu vivre une vie sans pâté lorrain ?» Comment meubler un dimanche soir sans ce petit pâté qu'on a acheté le matin à la boulangerie, le clignait de l'œil? Ce pâté qui associe flemme et gourmandise. Bah oui, flemme de cuisiner, mais gourmandise de mordre dans ce pâté doré comme une grille de la Plastane et d'en goûter le contenu moelleux, goûteux. Comment se redonner un bon coup d'énergie sans ce pâté lorrain, même froid dans la matinée, pour celles et ceux, tiens, d'entre vous, qui bossent très tôt le matin, les ouvriers, les artisans, les femmes de ménage que je croise parfois et qui se font leur petite pause gourmande, lorraine, au milieu de la matinée, pour reprendre des forces. Ça fait longtemps que ça se fait d'ailleurs, hein, puisque la recette du pâté lorrain, elle est une des plus anciennes de l'histoire de France. Elle est dans le traité du viandier, un grimoire culinaire signé par Taillevent au XIIIe siècle. Le XIIIe siècle, pour vous faire une idée, c'est le début des travaux de Notre-Dame de Paris. Hein. Alors, oh, franchement, on peut parler d'un monument lorrain pour ce petit pâté que vous avez croisé dans la boulangerie du quartier ou de la commune. Pourtant, il y a peu d'ingrédients dedans, hein. De la pâte feuilletée, dont on dit d'ailleurs qu'elle a été inventée chez nous, en Lorraine, de la viande de porc et de veau, tout ça mariné avec des échalotes, dans une marinade de vin blanc. On préfère le vin de Toul, mais on sait que dans les Vosges, on prend parfois du vin d'Alsace. C'est vrai que c'est un peu plus proche. Une bonne marinade, une bonne cuisson, et sûrement un bon coup de main, parce que tous les petits pâtés ne se valent pas. Ben oui, trop sec pour certains, trop mouillé pour d'autres. Les pâtés cravates aussi, vous savez, ces pâtés qui fuient leur jus sur votre torse quand vous mordez dedans, parce qu'il y avait encore du jus à l'intérieur. Heureusement, les pâtés moins bons sont beaucoup moins fréquents que les pâtés très bons. Et d'ailleurs, on n'hésite pas à s'échanger des adresses entre nous, c'est vrai. Hein. D'ailleurs, vous pouvez le faire en ce moment sur les réseaux sociaux de Ici Lorraine. En tout cas, le pâté lorrain, c'est l'un des plus anciens et des plus petits monuments lorrains, mais c'est aussi le plus gourmand. Et ça, c'est fin bien.
2: Ah, le bon pâté. Merci Jérôme Prodhomme. Et d'ailleurs, n'hésitez pas à partager vos bonnes adresses gourmandes. Où est-ce qu'on peut trouver le meilleur pâté lorrain de la région? Dites-le nous sur nos réseaux sociaux. Il est 6h43, vous écoutez ou vous regardez Ici Lorraine à Nancy. En ce moment, c'est le retour des chenilles processionnaires et ça menace la vie de nos animaux. Rassurez-vous, Pierre Fabin, le veto de la radio, nous rejoint dans un instant.
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5: Alerte générale !
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7: C'est ma France, hein, c'est moi qui l'a dit tout le temps.
8: Action ! Je passais le plus pire de mon temps au cinéma Le Star.
9: Coupé ! Elle était bien celle-là.
10: Poupou, pidou !
5: Septembre 1981, Claude Zidi pose sa caméra à Saint-Tropez pour réaliser son prochain film, Les Soudoués en vacances.
9: Ceci est un love computer expérimental qui permet de savoir si deux êtres sont faits l'un pour l'autre. Établissons le contact. Sur l'écran, nous pouvons lire, grâce à un système de décodage ponctuel, ce que serait leur vie commune. Imaginez l'impact !
5: C'est l'été à Paris, et Bébel doit partir aux Seychelles avec sa petite amie. Mais la belle s'envole avec un autre. Désœuvré, il sert alors de cobaye au Love Computer, un appareil que Paul Memphis, chanteur et producteur de disques, utilise pour tester l'effet de ses chansons sur des couples en train de danser. L'ordinateur détecte alors un fluide très favorable entre Bébel et la belle Claudine.
9: Ils s'en font l'un pour l'autre et ils le savent pas encore. Moi, je le sais déjà.
10: Vous venez souvent ici?
11: Non, c'est la première fois.
10: Hein? Pendant ça que vous êtes ici?
11: Non, il me croit aussi chaleureux.
10: Sans blague, moi aussi.
5: Après de nombreux succès depuis le début de sa carrière de cinéaste, avec notamment Les Charlots, Claude Zidi connaît son premier flop avec son film Bête mais discipliné. Endetté et le fils qu'aux trousses, il lui faut trouver la martingale. Il cherche alors à renouer avec la liberté de ses débuts, avec un film au budget moindre qu'il va produire lui-même. Ce sera Les Soudoués passent le bac.
12: Demain, quand tonton Memphis va revenir, il sera de bonne humeur. Alors à ce moment-là, je lui demande d'avancer mes vacances de 48 heures. Et à ce moment-là, toutes les deux, on part direction le soleil. Et là-bas, qu'est-ce qu'on fait? Boîte de nuit tous les soirs, draguer comme des malades, tu rencontres l'homme de ta vie et tout est arrangé.
5: Le film attire 4 millions de spectateurs et renfloue les caisses. Il songe alors à une suite. Ainsi sort 2 ans plus tard Les Soudoués en vacances. Et si le film se passe à Saint-Tropez, ce deuxième volet aurait pu avoir un tout autre décor. Dans un premier temps, Zidi et son scénariste Didier Kaminka ont des envies d'Amérique et envisagent d'envoyer leurs soudoués à New York.
13: Tournée sera sous le signe de l'amour. Exclusivement, le thème en sera la recherche de la fin de ma vie. Je ferai monter sur scène des spectatrices et elles essaieront avec moi le Love Computer.
5: Et si le film est un nouveau succès dans les salles, c'est surtout une chanson qui va faire sa renommée. Destinée, dont la musique est composée par Vladimir Kosma, sur des paroles du comédien Guy Marchand lui-même et de son complice Philippe Adler. Une chanson qu'il crée d'abord comme un gag à la demande de Zidi.
14: On a écrit avec Kosma une connerie. Et d'ailleurs, on était conscient d'écrire une connerie. Parce que Destiné, entre nous, c'était une charge de l'été indien. Je me moquais du tube de l'été, le saucisson de vacances. Bon, alors, on a écrit ça. Cosma, quand même, on peut pas douter de son talent.
5: Résultat, et contre toute attente, la chanson devient un tube. Et même le slow de l'été 1982.
15: Destiné.
5: Mais le film n'aura pas que des fans, à commencer par Brigitte Bardot. Dans une scène, Bébel et sa bande arnaquent des touristes en affrétant un bateau qui s'arrête devant la Madrague et en envoyant une jolie jeune femme, très dévêtue, se baigner en faisant croire qu'il s'agit de bébé. Sauf qu'après la sortie du film, plusieurs compagnies se mettent à proposer de croiser au large des résidences de stars, au mépris de leur tranquillité.
16: Hey, c'est loin encore, Bardot.
17: Non, non, non, on va y arriver. Mais en attendant, vous pouvez regarder la maison de Paul Newman, là.
5: La Madrague ne sera plus jamais vraiment abandonnée.
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1: Itinéraire bis à Joigny cette semaine. Aujourd'hui, je vous propose de vous arrêter aux couleurs Le Roux. Marcel Reynaud, bonjour.
2: Bonjour.
1: Ces couleurs Le Roux, il y a toute une histoire, Marcel, derrière.
2: Oui, c'est une longue histoire qui dure depuis 115 ans, avec différentes étapes, différents mouvements de peinture aussi parmi les clients. Certains participent à l'histoire de l'art.
1: Les caractéristiques de ces couleurs, quelles sont-elles ?
2: Le roux est un très très haut de gamme, donc en fait ça vient d'un taux de pigments dans le tube, dans la couleur. Ce sont des pâtes traditionnelles telles qu'on avait au 15e siècle, au 16e siècle, etc. Donc rien n'a changé de ce côté-là. En fait c'est le respect du pigment avec un très bon broyage, une très bonne huile de lin ou une huile aussi de yette, qui est donc du coquelicot. Et on respecte la tradition, on est la meilleure marque, je pense, sincèrement, en France, ça c'est sûr, et peut-être en Europe aujourd'hui.
1: Respecter la tradition, ça veut dire que ces couleurs, ces peintures, sont faites à la main ?
2: Quasiment. Alors le broyage, lui, n'est pas fait à la main, parce qu'il faut une force considérable. Donc en fait, depuis un peu plus d'un siècle maintenant, les couleurs pour artistes se font à l'aide de broyeuses qui pressent la pâte, le pigment, donc jusqu'à avoir une pâte homogène. Et cette pression par les rouleaux est fantastique. Ça a même amélioré la peinture à l'huile par rapport à ce qui se faisait dans le temps.
1: Comme la cuisine, il y a de vraies recettes.
2: Ah oui, ça, oui. Chaque pigment a sa propre recette. Ça, c'est très important, puisque suivant la composition chimique du pigment, la prise d'huile, ce qu'on appelle, n'est pas la même du tout d'une couleur à une autre. Et même, quelquefois, sur la même veine chimique, par exemple, bleu outremer clair et bleu outremer foncé, qui sont très proches au niveau du ton, les quantités d'huile, la quantité d'huile pour chacun de ces pigments n'a absolument rien à voir, le temps de broyage non plus.
1: Des peintres, des artistes qui font confiance ou qui ont fait confiance aux peintures Le Roux ?
2: Il y en a beaucoup. Dans les plus célèbres, évidemment, que tout le monde connaît, il y a Dali, il y a Picasso. Aujourd'hui, on a Anselm Kiefer, qui est un peintre allemand qui vit en France, qui est mondialement connu. On a aussi des peintres extraordinaires, comme Eugène Leroy. Et en plus, c'est un peintre qui travaille beaucoup en matière. Et on se rend compte aujourd'hui qu'aucune toile n'a bougé. Alors qu'il y a 1 ou 2 centimètres d'épaisseur sur ces toiles. Et absolument aucun dommage sur ces toiles actuellement. C'est parfait.
1: Derrière nous, il y a l'atelier. Et c'est un atelier assez extraordinaire hein, quand même.
2: Ben oui, déjà l'atelier, les outils qui sont dedans, certains ont plus de 80 ans. Les broyeuses ont plus de 50 ans maintenant. C'est dans son jus. C'est un musée vivant. Hein. Et ça le restera. C'est très haut de gamme. Il y a une âme. Je pense qu'on ressent une âme. Qu'on soit peintre ou pas, quand on rentre dans cet atelier, on sent qu'il y a quelque chose. Quoi.
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3: Aujourd'hui pour J'ai testé, on va aller découvrir une entreprise qui fabrique l'un des symboles, des emblèmes du Poitou. On va découvrir comment on fait les tourteaux. On va chez Jahan. Bonjour Isabelle.
4: Bonjour, bienvenue.
3: Merci de nous recevoir.
4: Avec plaisir.
3: Tu vas nous expliquer comment on fait des tourteaux.
4: Oui, il va falloir aller changer et mettre la tenue de lumière pour rentrer dans le laboratoire.
3: Eh bien allez, on y va. Première partie, on est donc dans l'atelier. On vient de peser la farine. 25 kilos, c'est ça ?
4: Oui, ça nous permet de faire un nombre de chariots qui nous va bien.
3: Ok, très bien.
4: Voilà.
3: Donc là, nombre de fourrés. A priori, je mets juste la farine dans le pétrole.
4: Oui, c'est ça, pour l'instant, c'est ça.
3: A priori, ça va se passer.
4: A priori,
3: compliqué.
4: Ça va bien se passer. Voilà. Maintenant, du beurre.
3: On va chercher le beurre.
4: Ah oui.
3: 7 kilos de beurre pour 25 kilos. Kilos de farine.
4: Ouais.
3: C'est léger.
4: Il nous en met partout, ça vole de partout.
3: Ben non.
4: Super. Donc maintenant, le sel.
3: Là, on met combien de sel ? 600 grammes. 600 grammes, ok. 600 grammes de sel, 7 grammes de beurre, 25 grammes de farine.
4: 25 kilos.
3: J'ai dit quoi, 25 grammes ?
4: Ouais, 25 c'est kilos. Assez léger, 25 grammes.
3: 25 grammes pour 7 kilos de beurre, c'est un peu
4: c'est
3: costaud.
4: C'est très gras.
3: Donc là, ça a été pétri. Oui. Je récupère ce qui a été pétri, je le mets dans le bac.
4: Voilà. Et maintenant, on vient mettre un peu de pâte là, dans la trémie.
3: Dans là ?
4: Dans la machine. On
3: va mettre ça comment ?
4: La trémie.
3: La trémie.
4: Ouais. La pâte va tomber, elle va être découpée en petits bâtons par la lame.
3: Ah oui.
4: Et elle va tomber dans les moules. Et ensuite, la tête va venir lui faire épouser la forme du moule. Ça, c'est la deuxième étape. Elle est presque concluante, Florian, presque.
3: Donc là, on a fait les moules, tout ça, moi, le fond de
4: oui,
3: pourceau.
4: Fond de pâte.
3: Là, on vient de faire des... Bon, on vient de faire... La machine a fait...
4: Les blancs en
3: neige. Les blancs en neige.
4: Exactement. C'est ça. Donc là, il va falloir sortir le fouet.
3: OK. Et hop, on bascule.
5: Et avec la corne, voilà.
3: Ça, ah oui.
5: On va vider. Tout ce qu'il y a au fond.
3: Mais là, vous êtes deux à chaque fois.
5: Non, non.
3: D'accord, vous êtes un. Et là, donc, vous mélangez ensuite, une fois qu'on a fait cette partie-là, on mélange le blanc et le jaune. Enfin, le blanc et la crème.
4: Le blanc et la crème, c'est ça. Les blancs en neige et la crème dans laquelle il y a le fromage, le sucre, les œufs, la farine et le sel.
3: Donc là, on va verser dans les moules et il faut s'arrêter pile poil en haut.
4: Voilà, pile poil en haut, c'est ça. Parce qu'en plus, comme c'est de la mousse, enfin, c'est de la crème avec des œufs, des blancs, ça continue à monter encore un tout petit peu. Donc si on s'arrête trop tard, ça déborde.
3: Ça déborde.
4: Voilà.
3: Et là donc, avant, dernière étape, avant d'aller l'emballer,
4: voilà.
3: Il faut déjà qu'il cuise. Là, on va sortir les précédents et mettre les nouveaux aussi.
4: Exactement, c'est ça.
3: C'est chaud là?
4: C'est très chaud, c'est à plus de 300 degrés.
3: C'est chaud?
4: Oui.
3: Ok, bon, on va les sortir.
4: Ouais, ouais, c'est ça. Donc, équipement, hein, parce que là, sinon, c'est pas cool. C'est fini!
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7: Ferdinand, le temps qui reste. Pédale.

0: Ferdinand, le duo mayennais réinvente la chanson française. Entre mélodies envoûtantes et textes ciselés, authentiques, sensibles et puissants, Ferdinand, c'est l'émotion à l'état brut.
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0: C'était Ferdinand.
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1: Zéro.
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0: Aujourd'hui, j'ai testé pour vous le cirque de Navacelle. Je vous emmène avec moi dans un endroit qui donne le vertige, mais dans le bon sens du terme. Et pour vivre cette aventure, Christina et Lola sont avec moi. Autant vous dire que l'expérience se vit encore mieux à plusieurs. Direction le cirque de Navacelle. La route serpente tourne, monte et par la fenêtre, le paysage change peu à peu. Et puis, on arrive dans les hauteurs, on coupe le moteur, silence total. Devant nous, un immense amphithéâtre creusé par le temps. Des falaises vertigineuses, la rivière tout en bas, toute minuscule. On reste là, sans parler, juste on regarde. On entame la descente à pied. Le sentier s'enfonce doucement et dans le cirque, à chaque pas, le décor change. À gauche, des falaises impressionnantes. À droite, de la verdure, des odeurs de nature, le bruit discret de l'eau en contrebas. Une copine me souffle. Qu'est-ce qu'on se sent bien ici. Et l'autre qui nous dit, en sortant son téléphone, bien évidemment, c'est tellement beau pour capturer tous ces moments. On marche, on discute, on rigole, on s'arrête souvent, pas parce que c'est fatigant, mais chaque virage offre un nouveau point de vue. On arrive en bas, on découvre le village de Navacelle. Quelques maisons en pierre, la rivière qui passe tranquillement, le temps qui semble s'être arrêté. On parle moins fort, on respire profondément. C'est une expérience à la fois physique, parce qu'elle se mérite, et contemplative, parce qu'on prend le temps de vraiment vivre l'instant. Ce que j'ai ressenti ici, un mélange étrange de vertige et de sérénité, la nature immense, presque écrasante, et en même temps, incroyablement apaisante. Partager ce moment avec Lola et Christina rend l'expérience encore plus forte. On s'encourage dans les montées, on rit, on s'émerveille ensemble. Le cirque de Navacelle est un lieu à voir au moins une fois dans sa vie. Accessible toute l'année, il propose de nombreux sentiers de randonnée, bien balisés pour tous les niveaux. Prévoyez une bonne paire de chaussures quand même, de l'eau et surtout le temps pour vraiment profiter. Petit conseil pratique, laissez votre voiture au belvédère de Blandas, 4 euros, et prenez la navette gratuite pour descendre dans le cirque. Elles sont mises en place pendant la saison estivale.
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0: J'ai testé, j'ai adoré le cirque de Navacelle, un endroit puissant, naturel, inoubliable. C'était Béatrice et on se dit à très vite pour une nouvelle chronique pleine de découvertes.
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1: Moi, je fais beaucoup de combats avec des téléphones, par exemple, on discute, on joue.
2: Bah, déjà, quand on a le téléphone, on passe beaucoup moins de temps avec nos parents. Du coup, bah, ils sont un peu tristes parce que bah, ils sont toujours tout seuls.
3: Bah, moi, par exemple, là, actuellement, je suis plus de téléphone. Bah, parce que justement, je réagis pas très bien quand on doit prendre mon téléphone, quand je passe le soir ou quoi. Je réagis très mal parce que le téléphone, ça. Je suis matrixée, quoi. C'est comme une drogue, le téléphone, quoi. Tu peux pas t'en empêcher de l'utiliser ou quoi. Après, c'est pour mon bien, quoi. Donc, quand je serai dépunie, je réagirai pas pareil. J'aurais compris que c'est pas très bien de faire ça aux parents ou de répondre à des trucs comme ça.
4: Moi, je m'en fiche un peu qu'on me les confixe. C'est juste que de voir que les autres, eux, ils s'amusent avec leur téléphone.
5: Kéline, c'est quoi ce 4 en maths, là, ton téléphone?
6: Non, j'en ai pris, s'il te plaît.
5: Ton téléphone.
6: S'il te plaît.
7: Moi, si mes parents disent « je te le confisse », moi, je serais content et pas content, parce que déjà, s'ils disent « je te le confisse », je serais un peu content parce que je jouerais dehors, je passerais plus de temps avec mes parents. Et s'ils ne les confisquent pas, bah, je vais passer moins de temps avec mes parents et puis je vais pas jouer, je vais pas faire des câlins à mon lapin dehors.
8: Bah, en fait, plus on évolue, plus il y a plus d'enfants sur les écrans tout le temps et tout, au lieu de faire comme nos parents à l'époque, quoi, jouer dehors et tout.
9: C'était mieux avant, remonter le temps, premier cheveu blanc.
2: Bah, en fait, à chaque fois, on essaye d'arrêter, mais on peut pas parce que, par exemple, on regarde une vidéo, elle est finie, on dit, allez, encore une autre, on l'a finie, on dit, allez, encore une autre, et en fait, on va pas le temps passer, donc, et quand il nous le confixe, bah, on se met à s'énerver parce qu'on est trop habitué à la voir et c'est comme si, on avait perdu une partie de nous, en fait.
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10: Je vous emmène au cœur d'une entreprise centenaire. C'est la fromagerie de Montsûr qui produit du fromage bio, notamment du camembert. Je vous emmène dans l'atelier de production en compagnie de Vincent Barc-Martin, le directeur de cette fromagerie.
11: Eh bien, actuellement, nous sommes en train de mettre la présure et le lait afin de faire cailler ce lait. Et ensuite, dans une heure, nous allons trancher le cahier. Et une heure après, on va passer à la phase du moulage.
10: Le lait et la présure sont déposés, mélangés dans d'immenses bacs. Et là, il faut qu'on se décale parce qu'on va gêner votre salarié qui travaille.
11: Non, non, vous inquiétez pas, il va s'adapter. Ils sont souples, mes salariés.
10: Et le patron aussi est souple, j'ai vérifié. Alors, ça fait 100 ans que ça dure en plus.
11: Oui, tout à fait, 100 ans. La fromagerie va avoir 100 ans. Elle a 100 ans cette année. Et l'année prochaine, on va faire une petite fête. Voilà, pour marquer le coup quand même. Je pense que des entreprises familiales qui ont une centaine d'années, ça commence à pas trop courir les rues. Donc, on est assez contents et assez fiers.
10: Vous êtes la combienième génération, vous?
11: Moi, je suis la quatrième génération. Et j'ai mon fils qui nous a rejoint il y a presque un an et qui, normalement, va faire la cinquième génération. C'est programmé comme ça.
10: Ben oui, je l'ai croisé tout à l'heure, le fiston. Alors, on va se décaler un petit peu. On va passer au-dessus d'un rail. C'est vrai que quand on ne connaît pas, c'est piégeux ici. Il faut faire attention où on met les pieds.
11: Tout à fait, tout à fait. C'est un automate qui fait fonctionner donc toute la chaîne de moulage.
10: Vincent, il y a combien de litres de lait qui arrivent ici tous les jours? Et vous produisez combien de fromage, combien de camembert?
11: Alors, par jour, nous transformons 20 000 litres de lait, ce qui fait 100 000 litres de lait à la semaine, à peu près 5 millions de litres de lait à l'année. En tonnage, on fait environ 550 tonnes de fromage à l'année. Voilà, et on fait un petit peu de beurre aussi, on fait entre 50 et 60 tonnes de beurre à l'année. Maintenant, on travaille, on vend sur toute la France et un petit peu d'Allemagne et de Belgique.
10: Est-ce qu'on peut aller voir là où se trouvent les produits finalisés?
11: On va aller les voir.
10: Je suis donc Vincent Barc-Martin, on change de pièce dans cette usine. Nouvelle étape pour les fromages.
11: Là, on est dans l'étape après le salage. Les fromages ont passé 24 heures en essuyage et ensuite, ils vont passer dans les alouards pendant 9 jours.
10: Là, on a déjà quand même l'odeur du fromage hein, qui est très prégnante, présente.
11: Ça commence, ouais, c'est le côté agréable aussi du produit. Hein. Voilà, nous, on est habitués, on ne sent même plus l'odeur.
10: Et donc, les alouards, c'est à l'étage.
11: C'est à l'étage.
10: Voilà. On y va?
11: On y va.
10: Et donc, on prend un escalier. Et là, ça y est, on est dans les alouards.
11: Exactement. Donc là, c'est la partie affinage. Et les fromages vont passer 9 jours ici. Et entre deux, ils vont être retournés au bout de 4 jours.
10: Bon, Vincent, moi, je suis venu avec ma baguette de pain et ma bouteille de rouge. C'est peut-être le moment de sortir tout ça. Hein.
11: Ah, j'espère. Oui, on va goûter à ça. Bon, il est un petit peu tôt, mais bon, on va en profiter.
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12: Bernard, 68 ans, j'habite Marcilly depuis plus de 45 ans.
13: Votre grande passion, c'est la randonnée?
12: C'est la randonnée dans tous les terrains, dans toutes les régions de France.
13: Ça a commencé comment, cette passion? Enfin, qu'est-ce qui vous a mis le pied à l'étrier?
12: Aller à l'école, pas le choix. En pleine campagne, on allait à l'école à pied.
13: Ça représentait quoi comme trajet, comme longueur de trajet?
12: Quand j'ai commencé en primaire, dans la Nièvre, c'était 1 km 4 fois par jour. Et après, dans le Cher, c'était 3 km le matin et 3 km le soir, dans le milieu des bois, pour aller à l'école.
13: Et vous avez jamais eu les chocottes au milieu
12: non.
13: des bois?
12: Ben non, c'est sain là-bas, au milieu des bois, c'est sain, il n'y a que du gibier. Le gibier est la peur de l'homme. Les oiseaux qui viennent le matin devant vous, là, qui se réveillent, le petit rouge-gorge, le petit merle, qui marche devant vous, là, dans la lumière, c'est magnifique. Le lever du soleil sur une dans un sentier où il y a une biche qui est en train de ou un cerf qui est en train de dormir, un chevreuil, c'est magnifique.
13: Je crois que la randonnée, ça commence tôt chez vous.
12: Oui, ça commence tôt. Même les enfants, mon fils, lui, il avait 6 mois, il commençait à randonner avec nous.
13: À 6 mois, il marchait.
12: Ah bah, il était dans le dos, je l'ai porté sur moi, mais j'avais ma fille avec moi aussi. Ils ont commencé de bonne heure.
13: Généralement, vous partez pour des randonnées de combien de kilomètres?
12: Alors, quand on est sur Marseille dans la journée, c'est 8, 10, l'été, 12. Et que les week-ends, en dessous de 20, vous allez pas me faire plaisir. Je préfère 20, 25.
13: Et vous faites ça en combien de temps?
12: Alors, on marche à une vitesse moyenne de 6 km/h.
13: C'est un bon rythme, ça?
12: Oui, c'est un bon rythme.
13: C'est du plaisir, mais c'est aussi une mission. Une fois que vous êtes parti, on vous arrête pas.
12: Voilà. Alors, il y a des gens qui ont du mal à me suivre. Alors, ils aiment pas randonner avec moi, parce que...
13: Ah, il y a eu des prises de bec, déjà?
12: Non, jamais, jamais. Non, mais avec le sourire.
13: Et vous pensez à quoi quand vous marchez?
12: À rien. À rien.
13: Ça a l'air génial.
12: Oui, c'est génial. À rien, on est là, on regarde la nature, on regarde tout. Le moindre petite chose, ça n'est merveille.
13: Et quand vous partez en randonnée, vous êtes équipé comment?
12: Sac à dos, avec de la boisson, de la nourriture, des affaires chaudes, des affaires froides, de la crème solaire, des lunettes, une casquette.
13: Vous avez tout, quoi.
12: Oui, il faut tout. Je marche aussi avec des bâtons pompes.
13: Des quoi?
12: Bâtons pompes. C'est des bâtons avec un ressort à l'intérieur qui a différentes puissances qui fait que là, c'est toute la partie supérieure du corps qui travaille. Les muscles, le cardio, les abdos, le dos, ça les fait travailler. Et après, avec ce principe-là, ça allège toutes les articulations basses, les hanches, les genoux, les chevilles. Alors, c'est comme on appuie dessus, ça nous relève le corps.
13: Le surnom de Robocop de Marseille, il est mérité.
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1: Oui, on va terminer la semaine en musique avec ce morceau sorti il y a quelques semaines, Un gramme de terre. Une belle chanson comme Francis Cabrel, c'est les écrire, les composer, les jouer et les chanter.
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1: Mais pour une fois, il n'est pas seul. Il est entouré d'une dizaine d'artistes qui chantent dans plusieurs langues dites régionales de France. On peut y entendre du basque, du breton, de l'alsacienne, du catalan, du créole martiniquais, du corse et de l'occitan.
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1: Dans cette chanson que Francis Cabrel a écrite pour le documentaire sur les langues régionales de France de Michel Feltin-Palas, une langue de plus, il y a donc deux variétés d'occitan. Le gascon, interprété par Primael Mongaosi. Mais aussi du provençal, interprété par Lisa. Voici quelques explications. Le provençal fait partie de la famille de la langue d'oc, ou des langues d'oc au pluriel, peu importe. De Bordeaux à Nice et même des Alpes aux Pyrénées, comme l'affirmait Mistral, on parle une même langue qui se décline en variété ou dialecte. Et parmi ces dialectes, il y a le provençal. Alors oui, il existe quelques radicaux qui, ici en Provence notamment, pensent que le provençal est une langue unique, mais ils sont minoritaires. Hein. Et si on est sérieux quelques instants, sans nier la puissance du provençal, fort de son histoire, du prestige de Frédéric Mistral et du Philibrige, et fort de l'identité de la Provence, c'est une variété qui est en intercompréhension avec les autres. L'autre jour, j'étais invité à une émission chez un collègue d'ici Périgord qui parlait dans son occitan et moi dans le mien, le provençal, et on se comprenait parfaitement. Autour de Francis Cabrel, on a donc le plaisir d'entendre Lisa. Née à Aix, autrice, compositrice, chanteuse, Lisa a aussi présenté pendant plusieurs années l'émission en provençal Vaki sur France 3. Vous avez donc dû voir son visage. Et c'est bien en provençal qu'elle chante quelques vers de cette chanson. 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
1: Le nom de scène de Lisa est Lisa l'Occitane. Et donc oui, elle chante en occitan et le provençal, c'est de l'occitan. Et elle chante avec Francis Cabrel et les autres ce refrain en occitan avec lequel on va se quitter. 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
1: À Cliosclat aujourd'hui, joli village perché de la Drôme, avec Marie Bolaton dans la fabrique de poterie.
2: C'est un lieu qui est vraiment historique, qui existe depuis 1903. Il y a des ateliers de fabrication qui sont en activité du lundi au vendredi, tous les jours de l'année. Les gens peuvent venir nous voir et il y a une boutique où on peut acheter les pots qu'on produit dans l'atelier. Et la particularité de notre lieu, c'est que vraiment tout est fait sur place. Donc la terre vient du village, elle est travaillée dans les ateliers, cuite dans les ateliers, décorée dans les ateliers et elle est mise en boutique après. Et une autre particularité, c'est que dans les années 60, à partir du moment où les pièces sont un petit peu diversifiées, il y a une personne qui a tenu cette poterie, Philippe Sourdive, qui a mis en place beaucoup plus le décor. Donc on a deux styles de décor, on va dire aujourd'hui dans notre fabrication. On a un décor qu'on appelle décor à la poire et on vient dessiner à main levée un décor sur les pièces, donc sur des assiettes, des saladiers, etc. Et on a un deuxième type de décor qu'on appelle le décor fin, décor au clou. Historiquement, et on le fait encore un petit peu, on dessine avec un clou, donc un vrai clou de bricolage assez long. On vient graver la terre, le contraste entre la couleur qui est appliquée et le dessin qui permet de révéler la terre qui est en dessous va vraiment mettre en valeur un dessin qu'on vient ensuite colorer. On est réputé pour ce décor fin.
1: Et donc aujourd'hui, pendant qu'Anastasia nous accueille dans la boutique, 4 potiers travaillent à la production.
2: En fait, on est salariés de la fabrique de poterie de Cliosclat, donc on travaille uniquement pour cette fabrique. Même si c'est une fabrication en série, chaque pièce reste unique parce qu'elles sont toutes faites à la main. Il y a 2 personnes qui sont dédiées au tournage aujourd'hui, Zoé Le Camus et qui, elle, travaille

0: certains plats, notamment les plats à gaudron, qui ont des finitions bien particulières. Donc ça, ça nous permet d'avoir différents styles de poterie. Et après, donc ces pièces peuvent être décorées. Et donc là, on est deux décoratrices dans la poterie, donc Émilie Maguinès et puis moi-même, Marie Bolaton. Mais ce qui est particulier à cette poterie, c'est qu'on fait de ce qu'on appelle de la terre vernissée. Donc c'est de la terre cuite à, entre guillemets, basse température, environ 1000 degrés. Et on utilise la terre du village, donc qui est extraite dans une carrière qui est à 50 mètres de la poterie.
1: Et alors, cette terre a toujours fait le bonheur des villageois, puisque les premières traces écrites de l'activité potière de Clioscla datent du Xe siècle. Et au XIXe, il y avait une cinquantaine de potiers indépendants dans le village. Et puis ensuite, au début du XXe siècle, la concurrence de nouveaux matériaux a obligé les potiers à se réinventer. Et c'est Marius Anjalleras qui a invité les potiers à se regrouper et a donc créé la fabrique de poterie de Clioscla, un modèle de production complet qui a tenu jusque dans les années 50.
0: Ensuite, c'est M. Sourdif qui a repris encore pendant des années, puis ses deux fils. Il y a juste une petite fermeture dans toute l'histoire de la poterie entre 2012 et 2017. Et c'est à cette période que la mairie a décidé de racheter l'ensemble des bâtiments et des lieux. Ça a été un peu le nouveau tournant, puisque c'est une SIC qui a été créée dans une société coopérative d'intérêt collectif. C'est vraiment une entreprise patrimoniale. Ça se sent dès qu'on arrive dans les lieux. Ça a vraiment beaucoup de cachet et beaucoup de charme.
1: Alors, pour en profiter, rendez-vous donc ici, dans la fabrique de poterie à Clioscla, ou sur ici.fr, rubrique circuit court.